Trompette et tambour, La poupée et Le bal, version orchestrale de Georges Bizet. Continuons par Dolly, suite pour piano à quatre mains écrite par Gabriel Fauré pour la fille de sa, désolé de le dire, maîtresse Emma Bardac. Miaou n'est pas une onomatopée féline, mais la tentative de la petite de prononcer le nom de son frère Raoul. Le jardin de Dolly a des harmonies limpides et une mélodie charmante, et le pas espagnol est une danse vive et pittoresque.

0: Des extraits de la suite Dolly de Gabriel Fauré autour du 1er juin, la journée de l'enfance en Roumanie.
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0: On l'a attribué à Haydn, à son frère Michael, à Léopold Mozart. La symphonie des jouets et son usage d'accessoires tels qu'un apo-coucou, un sifflet à l'eau ou une crécelle. Le premier mouvement sera suivi par la fin du Divertimento, une plaisanterie musicale de Wolfgang Amadeus Mozart, car les enfants aiment s'amuser. Mais celui-ci est un jeu plutôt ironique, car Mozart fait semblant d'être un compositeur ou un interprète inepte et, entre autres, termine son morceau par un accord bien faux.

0: La symphonie de jouets de peut-être Léopold Mozart ou bien de Joseph Haydn et la plaisanterie musicale de Wolfgang Amadeus.
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0: Children's Corner, le coin des enfants, est la suite pour piano que Debussy a écrite pour son énergique et attachante fille âgée de 3 ans. Dans la Serenade for the Doll, sérénade pour la poupée, mais les titres originaux sont bien en anglais, il décrit une poupée en porcelaine. Et dans Gollywog's Cakewalk, la danse de la poupée en chiffon, ses mouvements, avec intercalés des citations satiriques de Richard Wagner.

des sélections de la suite Children's Corner, Le coin des enfants, de Claude Debussy, édition Conjoya, avec des morceaux écrits pour les petits, car le 1er juin en fête en Roumanie la journée de l'enfance. En vous remerciant pour votre compagnie, je vous laisse avec mes collègues ici sur RCF.

0: Et à ce shoot-on tranche de wallon. 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

0: 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Dans le temps, bien sûr. Et on biadjou, cet avion avait cité diondu par un obu au dieu d'un pays ennemi. 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Mon Dieu de Dieu, disent-elles les dames d'Iscole. Voilà une histoire qui me fait frumgir. 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Il m'a dit qu'il ne faut surtout jamais embêter maman quand elle a bévu. 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
1: 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C'est à ce moment-là que le gamin lui dit « Elles sont storvières, madame. » Madame Georgette s'y rend compte qu'à ce moment-là, li gauche est à droite, elle li droite est à gauche. Elle risatch, bout, risatch, et elle recommence en remettant les bottes de bon côté. Et voilà, Madame Georgette qui boute, qui sache, qui reboute, qui sache, trois, quatre coups. Et voilà, ça finit par rentrer. Et c'est quoi à ce moment-là que Toto lui dit ce ne sont pas mes bottes, madame. Madame Georgette est à deux doigts de lui donner un petit, mais elle s'y ractine. Elle lui demande pourquoi il n'en a dit plus rate. Mais le gamin qui avait bien veillé que Madame Georgette n'est un incontaine, il n'avait rien à se dire, bien sûr. Bon, elle reprend le premier bot, satch, bout, risatch, elle attaque le deuxième, satch, bout, risatch, et quand les deux bottes sont accostées de l'œil, le gamin lui dit « Ce ne sont pas mes bottes, c'est les signes d'un frère, même maman a dit que je devais les mettre. » Madame Georgette devient tout roche. Ça, il dit reprend à l'âne, il faut bien une minute. Elle recommence à remettre les bottes, elle boute, elle sache, elle boute, elle reboute, elle risache, trois, quatre coups pour le premier. Même affaire pour le deuxième. Et voilà, ce coup-ci, ça y est. Bon, il n'y a plus que vos mots, Fasteur. Où est-ce qu'elles sont? Voilà pour clore les pasquilles que le gamin se met à chouler. Mais maman m'a dit de les mettre dans mes bottes pour donner les piètes.
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Ces doux-là, les petites maries, diment à ce moment. 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Il y a déjà des millions d'années, les singes ont commencé tout doucement à conduire leurs habitudes. 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Il prend ce billet, il le riwait, et il veut qu'il y a un sacré qu'il ne va pas. Il ne sait comment s'y prendre pour lui dire, il basine pour un petit moment. Et donc, madame, vous avez un billet pour Namur, et vous êtes sur le train qui va à Bruges. Ah, oh, c'est bien embêtant, ça, dit-elle. Et ça arrive souvent qu'il chauffeur s'y brouille d'ivoille comme ça. 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

0: C'est dans le premier cas qu'un gendarme contrôle une vie jeune. Mais c'est ici une certaine de fin à une pareille réponse. On vit homme rôle en auto quand il est arrêté par la police à vieille 2 heures au matin. Les polices lui demandent « Et où est-ce allez à cette heure, c'est donc ?» L'homme répond « J'y vais à un consacre sur les gens qui boivent trop d'alcool et sur les sudes qui s'appoient à la santé comme les toubacs et comme les chiches qui finissent notre tour. » Ben, les gendarmes t'ont saisi et d'être sûr des lits, dit Montadon. Vous êtes sûr, dit ce qui va me dire, et où aller? Et qu'est-ce qui fait le causage, donc? L'homme répond, ben, comme d'habitude, donc. C'est un mot jaune. Et cette femme qu'elle fait le causage. Un mot donc. Sur le même sujet, Willy Marshall nous racontait tout le pasquet d'un contrôle par les gendarmes. Coroco, on ben drôle d'affaire, ça va.
1: 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Contrôle, police fédérale. Car j'ai eu un problème, monsieur l'agent. Oui, madame. J'ai constaté que vos roulis brun main trop rate, non en deux allure, dans zone 30. Pour que je veuille vos permis, s'il vous plaît. Ah, tu vous le donnerai bien volti, mais je ne l'ai plus. 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Et pourquoi donc? Eh bien, voyons, rien de plus simple, c'est ton voiture qui a déjà volé. Vous l'avez volé? Oui, mais pour ça, j'ai devait tuer le propriétaire. Vous avez tué le propriétaire? Et qu'est-ce que vous avez fait? J'ai la discoupé à petit bouquet pour le plus mettre dans les valises qui sont là dans le coffre. Les policiers resculent de sa quoi en mettre, sa revolver, ni bougie peu de ce commer. Et tous barrés, blancs comme on l'a un sou, ils téléphonent au commissariat pour qu'on veigne les pirates possibles pour lui donner un fel coup de moins. Ça commence de passer, et voilà 5 voitures de police qui arrivent avec des blouets lampes et des sirènes. Les commandants arrivent comme on dit, mon à vous ce revolver est-ce moins. Madame, moussi fout de l'auto. Saint-Chicté, lui femme fait ce qu'on lui a demandé. Y a-t-il un problème, monsieur l'officier? Mes collègues me disent que vous avez volé la voiture et tué le propriétaire. Tué le propriétaire? Mais qu'est-ce que vous racontez là? Madame, trouvez vos coffres, s'il vous plaît. Les femmes trouvent les coffres. Trouvez vos valises. Les femmes trouvent les valises, elles sont vides. On grand mon main, c'est un mot. C'est vos voitures, madame? Mais bien sûr, voilà me facture quand je l'ai achetée, voilà me grise carte, mes assurances, mes permis de moerner, les dérins contrôle technique, les taxes radio, et me chante qu'il ne manque rien. Ah, excusez, madame, même collègue m'avait dit que vous n'aviez pas permis, que vous aviez volé l'auto, tué le propriétaire, que vous l'aviez discoupé à petit bouquet pour le cacher dans les valises, qu'est-ce qu'il y a dans vos coffres? Bien nommé, bon Dieu! 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
0: Allez, on dirait une chanson de Willy et Léon, Li Crolé Marco. L'homme n'est d'avoir si. 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Oh, bon, pardon. Eh bien, shoot suite, c'est une chanson. Ah donc, les chansons, ben, comme nous avons entendu en congé, ben, nous nous retrouverons le samouane qui vient, donc.

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3: Bonjour à toutes et à tous et bienvenue dans un nouvel épisode de Vers demain sur RCF Sud Belgique. Et aujourd'hui, on reçoit en studio Luc de Munck. Il est l'un des fondateurs avec Madeleine Goblet des Jardins de la Véquée. C'est un projet de maraîchage biologique situé sur les hauteurs de la citadelle de Namur. Et ensemble, on va revenir sur la naissance de cette idée, mais aussi sur les évolutions prochaines de ces jardins. Je pense qu'il y a déjà quelques projets qui vont être conçus dans les prochaines années ou prochaines semaines déjà. Bonjour Luc.
4: Bonjour
3: et bienvenue dans ce studio, merci d'avoir accepté l'invitation. Je suis également en compagnie d'Arthur, qui est notre service citoyen ici à la radio et qui voilà, va s'essayer pour la première fois à l'interview aussi. Donc déjà, bonjour Arthur.
5: Bonjour.
3: Et bienvenue dans ce studio, donc il posera l'une ou l'autre question aussi durant cette interview aussi. Justement, Luc, première question, va d'abord expliquer un petit peu ce que c'est ces Jardins de la Véquée. Concrètement, c'est quoi les Jardins de la Véquée ?
4: Les Jardins de la Véquée, c'est un projet qui a été donc initié par... Madeleine et moi. Moi, c'est une reconversion, je dirais, pour nous deux. Moi, j'étais chef d'entreprise pendant pas loin de 40 ans et j'avais toujours dit que à 60 ans, j'arrêterais de travailler totalement ou partiellement en entreprise et que je me consacrerais à un projet, je dirais, agricole, horticole ou en tout cas en lien avec l'environnement.
3: D'accord. Ah oui, donc c'était prévu dans votre plan de carrière, entre guillemets.
4: Depuis plus de 30 ans.
3: Ah oui.
4: Depuis plus de 30 ans, j'avais un projet, mais que je ne savais pas exactement quelle dimension il aurait, comment il serait goupillé. Et qu'est-ce qui a fait que je suis arrivé au maraîchage ? C'est notamment la vision du film « Demain » de Cyril Dion.
3: De Cyril Dion et Mélanie Laurent, notamment.
4: Oui, tout à fait. Et donc, je suis grand-père, 7 fois grand-père, et je me suis posé beaucoup de questions suite à la vision de ce film sur notamment la déconnexion des enfants et de nos générations, des générations actuelles, avec le vivant, avec le sol, avec la terre, etc. Les changements climatiques, les différentes catastrophes, les périodes de sécheresse, les périodes de fortes pluies, les hivers trop doux, des choses comme ça. Et je me suis dit, qu'est-ce qu'à mon niveau je peux faire ? Donc j'avais envie d'avoir un projet, je dirais, et de faire un petit peu comme le colibri. D'apporter ma petite pierre à l'édifice.
3: C'est ça.
4: Et donc, quelques années avant d'arriver à mes 60 ans, je me suis formé pour une activité de maraîchage. Donc 2018 a vraiment été l'année charnière. C'est en 2018 que j'ai vu le film Demain. Et j'ai suivi des cours de permaculture et un cours de maraîchage biodiversifié sur petite surface en ligne qui est prodigué par un Québécois, Jean-Martin Fortier. Et en 2020, bon... C'est l'année où j'ai remis l'entreprise et puis c'est l'année du Covid. Le Covid est arrivé en même temps.
3: On s'en souvient.
4: C'était pas prévu.
3: Non.
4: Mais donc, j'ai arrêté l'entreprise le 30 avril et le 1er mai, j'étais chez un maraîcher pour aller travailler, pour voir si le corps allait suivre ce que la tête voulait faire.
3: C'est ça.
4: Ce projet de maraîchage. Et étais-je fait pour ça, physiquement ?
3: C'est ça. Voilà. Et finalement, ce projet, vous le tenez encore aujourd'hui. Donc, je suppose que ça a marché à ce moment-là.
4: Voilà. Et c'est j'ai travaillé chez deux maraîchers. Et c'est chez un des deux maraîchers que j'ai rencontré Madeleine, qui avait la même vision que moi, qui, elle, c'est une reconversion. Elle était architecte indépendante. Elle a été architecte pendant plus de 15 ans. Et puis, elle s'est posé la même question que moi. Quelques années avant moi, elle était déjà en troisième ou quatrième année, je dirais, de travail chez des maraîchers. Et puis, j'ai décidé de monter mon projet, je lui en ai parlé, et puis elle a accepté de venir avec moi. Et pendant 3 ans, je dirais, j'étais l'initiateur, je dirais, du projet, dans le sens où c'est moi qui ai fait l'acquisition du terrain, et j'ai fait les investissements. Mais Madeleine est venue vraiment tout de suite avec son savoir-faire, avec son enthousiasme, avec sa vision. Et le projet, il a été vraiment façonné à nos deux façons, je dirais, de faire. Quoi. Et donc, on a démarré sur les hauteurs de la citadelle en 2021. En 2021, donc, nous commençons notre 6e saison.
3: Ah oui, 6e saison. Quelle surface, pour donner une idée à nos auditeurs, donc, des Jardins de la Véquée ?
4: L'exploitation, elle représente à peu près 3 hectares. Sur les 3 hectares, il y a 1 hectare 30, pas loin d'un hectare et demi, qui est une prairie que nous louons. L'autre partie, nous avons fait l'acquisition et on fait le maraîchage donc sur 1 hectare et demi. Mais moins toutes les niches de biodiversité, les espaces, de, les haies, les zones enherbées. Donc on travaille en net, on travaille sur 80-85 arts.
3: Ah oui.
4: Et à l'année, on cultive 50 à 60 légumes différents.
3: Ah oui, d'accord. Et Arthur, toi, est-ce que tu as une question par rapport à ce projet ? Je te laisse la parole.
5: Ben oui, justement, alors on vient ici. Moi, je me demande ce que vous cultivez en général. C'est quoi les plus grosses cultures que vous faites ?
4: Donc, maraîchage biodiversifié sur petite surface, c'est notre étiquette. Hein, ça ne tient pas sur une carte de visite. donc, on fait 50-60 cultures différentes. Et je vais d'abord décortiquer ce que c'est maraîchage. Maraîchage, c'est production de légumes. Beaucoup de personnes, quand je reçois des écoles, « Ah oui, c'est celui qui fait les marchés. » Non, ce n'est pas celui qui fait les marchés, c'est celui qui fait le maraîcher. C'est celui qui fournit, qui fait les marchés.
3: C'est différent.
4: C'est différent. Maraîchage bio, on est certifié bio, en culture biologique. C'est une volonté de notre part, intensif dans le sens où on fait de la densité de semis et de plantations pour éviter l'enherbement. Par exemple, en carottes, en culture conventionnelle, on va mettre 12 à 15 cm entre des rangs de carottes. Nous, on les 5 cm dans les rangs de carottes. Donc, on travaille sur des buttes de 30 mètres de long, de 80 cm de large, tout est standardisé comme ça, et sur une butte de 30 mètres, on fait 6 lignes de carottes. Ici, on vient de terminer une récolte de carottes qu'on a semées en hiver, en novembre, en tunnel qu'on vient de récolter. Mmh. Et on a fait 280 bottes de carottes sur 30 mètres.
3: Ah oui.
4: Donc voilà. Et tout ça en respectant le vivant et le sol. Parce que, évidemment, évidemment je présume qu'on va aborder cette thématique-là.
3: Oui.
4: Et donc, pour répondre à ta question, les cultures que nous faisons, ce sont des cultures... on fait que des cultures de saison. On ne chauffe pas, on n'a aucun espace chauffé. Donc, on doit simplement essayer de tenir quelques cultures hors gel. C'est-à-dire, ici, les tomates, il a fait très froid ces derniers jours. Mais on a dû, bien qu'elles soient dans des tunnels fermés, on a dû remettre des couvertures, enfin, c'est des voiles d'hivernage isolants. Mais on ne peut pas planter nos tomates le 1er avril, parce qu'il y a des risques de gelée. Donc, on n'a aucun moyen, on ne chauffe pas. Donc, on n'a aucun moyen de chauffage. Donc, on fait, évidemment, en légumes de plein champ, on fait des carottes, on fait des oignons. On ne fait pas de pommes de terre, on ne fait pas de légumes de conservation. En carottes, on fait des carottes en bottes pour vente en frais. On fait des betteraves pour vente en bottes. On fait des oignons pour vente en bottes et puis le reste en conservation. On fait de l'ail, de l'ailet, de l'ail frais, de l'ail de conservation. On fait des laitues, évidemment, de toutes les sortes, des persils, des navets, des condimentaires, de la coriandre, de la coriandre, du thym, du romarin, enfin, tout ce qu'on peut
3: imaginer. Il y a de tout chez vous.
4: Oui, tout à fait. Et puis alors, on fait les cultures d'été. Donc, on est en train de terminer les plantations. Donc, tout ce qui est tomates, poivrons, aubergines, piments, concombres. Voilà, et on a, par exemple, en tomate, on fait 35 variétés différentes. Donc, on met vraiment de la diversité.
3: Ah oui, justement, j'ai lu sur votre site internet par rapport au jardin de la Vecchie que c'était fondé sur une approche par rapport au maraîchage sur sol vivant. Qu'est-ce que ça veut dire concrètement faire du maraîchage sur sol vivant ? Est-ce que vous pouvez expliquer en quelques mots ?
4: Bien sûr. Le sol vivant, donc, dans une approche, je dirais, de biodiversité, la première biodiversité à essayer de maintenir, elle se trouve dans le sol. Donc le sol, nous ne le considérons pas comme un support de culture, comme en agriculture conventionnelle, mais comme un garde-manger et comme un espace de vie. Et donc en sol vivant, donc on ne laboure pas, on ne bêche pas, on ne laboure pas, on ne travaille pas le sol en profondeur.
3: Ah d'accord.
4: On travaille sur des buttes permanentes et on marche entre les buttes. Il y a ce qu'on appelle des passe-pieds de 50 cm. On marche toujours au même endroit, on ne marche jamais sur la butte. On fait vraiment attention à ce qui est vraiment sur la butte.
3: Okay.
4: Et le sol vivant, ça veut dire qu'on va essayer de... On évite que le sol soit nu. Après une culture, soit on va couvrir éventuellement avec un paillage en plastique si on n'a pas d'autre choix, mais idéalement avec un engrais vert. Un engrais vert, c'est une culture que l'on sème pour couvrir le sol et puis qu'on va restituer au sol, pour nourrir le sol entre deux cultures. Et puis le sol vivant, c'est également pour... On n'utilise évidemment aucun insecticide, aucun produit phytopharmaceutique, qu'il soit de synthèse ou qu'il soit même biologique. On se défend d'utiliser tout produit. Le seul produit qu'on utilise, c'est du phosphate de fer pour les limaces en début de plantation quand il fait humide. Et pour vous dire, on a acheté 10 kilos d'antilimace il y a 6 ans et je ne me suis même pas encore la moitié de mon sac. Donc pour dire qu'on n'en utilise vraiment pas.
3: Mais c'est très rare.
4: Oui. Voilà. Et donc le maraîchage sol vivant, c'est vraiment concevoir ou plutôt voir le sol comme le garde-manger, et c'est le sol qui va être nourri, qui va nourrir la plante. En agriculture conventionnelle, le sol n'est qu'un support et on apporte des engrais de synthèse ou des amendements pour nourrir la plante. Au détriment du sol. Et nous, c'est tout à fait l'inverse. Mais donc, voilà, ça a un coût, évidemment. Et puis, bien que pour l'instant, avec la flambée des prix du pétrole, tous les agriculteurs qui, malheureusement, enfin, sont en agriculture conventionnelle, qui utilisent des engrais de synthèse, ils le sentent passer parce que les prix augmentent de 30 à 50%.
3: Ah oui, là oui.
4: Nous, on n'utilise pas tout ça. On utilise quoi ? On utilise des composts, on utilise des fumiers, on utilise du miscanthus pour couvrir le sol. Voilà, on n'utilise aucun herbicide, évidemment. On se défend, c'est le travail à la main ou l'anticipation.
3: C'est ça. Donc finalement, tout ce qui se passe avec le pétrole, les engrais, ça ne vous touche pas du tout, en fait. Voilà, vous regardez ça de loin.
4: Ça ne nous touche pas, sauf dans nos déplacements personnels, enfin, ou même professionnels, pour livrer nos clients, parce que nous avons de la vente en ligne, etc. Et nous devons livrer nos clients. Et puis, nous avons quand même aussi une partie d'achat et de revente. Comme on fait de la vente en circuit court, en été, on n'achète pratiquement aucun légume, parce qu'on a notre propre production. Mais en hiver, si on veut que les gens s'arrêtent sur le champ, si on n'a que des carottes, des poireaux et des courges à leur proposer, ça ne va pas.
3: Donc, oui, forcément.
4: Voilà. Et donc là, on doit faire un peu d'achat, donc on fait un peu de déplacement, mais on travaille en circuit court. Donc soit on va directement dans les fermes, soit on travaille avec une coopérative qui est bien connue, sur Namur, qui est paysan artisan notamment, où on est à la fois fournisseur, donc on livre nos produits et on achète des produits de nos collègues, voilà, que l'on distribue. Voilà, donc c'est vraiment un circuit le plus court possible, en tout cas. Voilà.
3: Circuit court, exactement. Je propose qu'on parte en musique. Donc Luc de Munck, vous êtes l'un des fondateurs avec Madeleine Goblet des Jardins de la Vecchée, situés sur les hauteurs de la citadelle de Namur. Et on se retrouve juste après pour parler encore de ce projet.

0: Nous voici dans la seconde partie de Vers Demain sur RCF Sud Belgique, toujours consacré au jardin de la Vecchie. Nous sommes toujours en compagnie de Luc de Munck. C'est l'un des fondateurs de ce projet des jardins de la Vecchie. C'est un projet de maraîchage biologique situé sur les hauteurs de la citadelle de Namur. Je suis également en compagnie de Arthur, qui est notre service citoyen, et qui posera encore l'une ou l'autre question durant cette émission aussi. Luc, justement, on a parlé de ce projet, on l'a expliqué. Mais je sais que voilà, il y a déjà, c'est un projet qui grandit de plus en plus. Il y a pas mal de choses qui sont prévues dans les années à venir. Qu'est-ce que vous avez déjà en tête? Je pense qu'il y a déjà un certain Jean-Baptiste qui vous a rejoint il y a quelques temps. Qu'est-ce qu'il vous apporte ici, Jean-Baptiste?
1: Eh bien voilà, donc moi je ne me rajeunis pas. Le projet évolue comme tu le dis. Et donc il faut pouvoir penser à la transmission de ce projet, à la poursuite de ce projet. Madeleine ne se sent pas de taille et je ne le vois pas d'un bon œil qu'elle poursuive ce projet seule, parce que moi je n'ai déjà pas voulu le faire seul. C'est pas un projet qu'il faut faire seul, il faut être accompagné pour faire ce projet. C'est tellement chronophage à certaines périodes de l'année que ce ne serait pas vivable. Et justement dans la philosophie de notre projet, c'est qu'on essaie aussi de ménager du temps pour soi. Donc on a chacun un jour de congé par semaine, même si c'est en pleine saison. Donc on se force à avoir cette journée de congé par semaine. On travaille un samedi sur trois, comme on est en rotation de trois. Et donc Jean-Baptiste, ben, forcément dans l'évolution du projet, on a cherché un troisième associé. Et donc Jean-Baptiste nous a rejoint l'an dernier, à l'essai, je dirais, pendant un an. Il était comme indépendant. Et puis ici, on est en train de... dans deux semaines, on va créer une coopérative dans laquelle il sera le troisième associé. Donc il vient renforcer nos rangs, même s'il était déjà physiquement présent. On officialise tout cela. Et donc on crée une coopérative qui sera une coopérative entreprise sociale. Également, parce que la dimension du projet, ce n'est pas notre projet n'est pas que de produire des aliments. D'abord, il est de produire des fruits et des légumes, essentiellement des légumes, dans le respect du vivant. Mm-hmm. Mais le respect du vivant, c'est le respect de l'homme également, bien sûr. Et la biodiversité, ben, l'humain fait partie aussi de cette biodiversité. Donc, après la coopérative, ce qu'on va faire, c'est dans la foulée, on va également créer une ASBL pour pouvoir formaliser un petit peu ce qui fait partie de notre ADN et qui, pour l'instant, est fait un peu sur un coin de table. Je dirais qu'on veut vraiment formaliser, c'est l'accueil et la transmission du savoir, la transmission des compétences, des choses comme ça. Et l'accueil de quoi? L'accueil de public éventuellement fragilisé, des gens qui sont en burn-out, qui ont besoin de reconnexion au sol, on en a déjà pas mal. Des gens qui se cherchent à un moment donné dans les études, ils ne savent pas trop ce qu'ils veulent faire et puis ils ont besoin d'une pause. On accueille également, donc tu as un service citoyen ici, et oui. Nous en avons également un sur le champ. Mm-hmm. Voilà. Et puis c'est pour aussi vulgariser, je dirais, et inciter, et essayer d'essaimer, de créer des petites fermes comme la nôtre en je dirais communiquant aussi par rapport aux élèves, par rapport aux écoles. Voilà, on sensibilise des gens, on a des publics on a des classes de primaire, des classes de secondaire, des classes de supérieur, enfin des individus alors en supérieur, en bio-ingénieur, qui viennent faire leur stage, etc. chez nous.
0: Oui, c'est vraiment un projet qui grandit. On est même épaté de voir que ça grandit aussi vite, parce que c'est un projet qui date de 2021 alors, qui a 5 ans maintenant, c'est quand même fou de voir un projet grandir aussi vite, non?
1: Oui, et je dois dire que ça me dépasse un peu.
0: Et vous venez en parler facilement ici. Et vous disiez justement, hors micro, pendant la pause musicale, que les écoles, c'était assez enrichissant pour vous, puisque vous aviez des témoignages de la part... Enfin, les élèves viennent voir, et puis ils viennent en parler, enfin, ils vont en parler à leurs parents, en fait, aussi.
1: Oui, tout à fait. Et ce qui fait plaisir, je dirais, dans notre métier actuel aussi, et ce qu'on veut absolument maintenir, c'est aussi le circuit court, le contact direct avec nos clients, parce que notre meilleure récompense, c'est les gens qui viennent nous dire « Ah, oh, j'ai goûté vos carottes fraîches la semaine dernière. Quel délice !» Hein, c'est vraiment, on a retrouvé le goût des vraies carottes. Et quand on a des enfants qui viennent, des classes, c'était pas plus tard qu'il y a une dizaine de jours, on a reçu une classe de première et deuxième secondaire. Et deux jours après, il y a la maman d'un enfant qui est venue me dire que son enfant avait été vraiment émerveillé, alors que son enfant est un enfant qui est un peu assez fermé sur lui, me disait-elle. Son enfant était vraiment émerveillé et il lui avait dit, il lui en a tellement parlé de façon positive que la maman a voulu venir voir et elle a demandé pour faire un tour du champ. Et elle nous a remercié de ce qu'on fait, en fait. Et on a passé une demi-journée avec eux, et donc c'est enrichissant pour les enfants, mais c'est enrichissant pour nous. On se nourrit de ça.
0: Et Arthur, toi, est-ce que tu as encore une question ou l'autre sur ce projet, peut-être ?
2: Oui, globalement, on voit que c'est quand même un projet qui est assez engagé, d'une part. Voilà, je me demandais simplement quelles étaient les valeurs principales des Jardins de la Vecchée.
1: Les valeurs principales, ben, comme je l'ai dit tout à l'heure, c'est le respect. Le respect est au centre de tout. Le respect de l'humain, mais le respect du sol, le respect du vivant, le respect de la nature. Si on s'est engagé dans une agriculture bio pour encourager la biodiversité, ben c'est parce qu'on respecte cette nature et on ne doit pas lutter, on ne veut pas travailler contre la nature, on travaille avec. Et qu'est-ce qu'elle nous en donne, cette nature que l'on essaie de préserver ? Bien, pas plus tard qu'hier, on a vu un hérisson sur le champ. On soupçonnait qu'il y en avait un, mais on ne le voyait jamais, parce qu'on a mis des niches de biodiversité un petit peu partout, et ce qui nous aide aussi à manger les petits rongeurs qui sont là, parce que les rongeurs, les mulots, les campagnols, ils ont le gîte et le couvert, hein, sous les bâches l'hiver ou sous les couverts végétaux. Voilà, on a des buses qui tournoient, on a du faucon cresserelle qui vient, on a un lapin, et on s'est rendu compte ce matin qu'on avait des haricots qui disparaissaient, on se demandait ce que c'était, et on a trouvé que c'était le lapin de Garenne.
0: Tout simplement. Voilà.
1: Parce qu'on a vu ces petites crottes.
0: Tout simplement, ah oui.
2: Et donc en dehors de l'aspect simplement de faire pousser des légumes, en gros, il y a toute une biodiversité autour qui est avantagée avec tout ça. Vous faites vivre en fait la biodiversité autour du domaine.
1: Oui, tout à fait. On fait vivre donc la biodiversité environnementale, mais également on recrée du lien. Donc aussi, on veut aussi, on essaie de travailler sur l'autonomie alimentaire. Donc on essaye, on nourrit avec nos cultures, on nourrit, c'est difficile à estimer, mais entre 150 et 200 familles, je dirais, globalement. Et puis on a des personnes qui viennent, elles viennent acheter, il y a des personnes seules, qui viennent acheter deux oignons, trois pommes de terre, une carotte. C'est difficile à faire ça dans un magasin classique. Oui. Et quand elles viennent, elles restent s'il n'y a personne, elles restent un quart d'heure pour parler. Elles ont besoin, c'est du contact. On recrée du contact, on recrée du lien. Mais pour qu'un projet soit durable, il faut aussi que le projet soit rentable. Oui. Donc à un moment donné, on doit aussi, je dirais, recadrer un peu certaines choses. Et puis on doit vendre, même si on pourrait donner nos légumes, mais il faut quand même qu'on les vende.
0: Bien sûr, c'est quand même une exploitation malgré tout. Et en plus, je sais que c'est un projet qui est assez solidaire, puisque à un moment, vous avez eu quand même un moment pas évident à passer, puisqu'on vous a volé un tracteur. Qui coûtait quand même 20 000 euros. Et en fait, les gens se sont réunis pour créer toute une cagnotte. Et en quelques semaines, vous avez réussi à récolter 20 000 euros. C'est aussi une belle preuve de solidarité et que ce projet touche les gens aussi, peut-être.
1: Tout à fait. Et on ne s'en rendait pas vraiment compte. On avait des petits signaux, on voyait bien, on avait même des compliments de certaines personnes, enfin de plusieurs personnes qui nous disaient « Oh, ce que vous faites est vraiment bien », etc. Et puis quand on a eu cette déconvenue-là, forcément on n'a pas su ne pas en parler, parce que ça nous a vraiment touché, parce que dans une exploitation agricole de petite taille, l'investissement, d'abord on a commencé l'exploitation avec un motoculteur, et puis bon, vu l'âge avançant de mon côté, donc on a décidé de s'équiper, on a acheté un tracteur en fin 2023, et puis en août 2025, que nous pas notre surprise de constater qu'on nous l'avait volé. Et quand on en a parlé autour de nous, il y a des gens, c'est les clients qui nous ont dit, mais si vous faites un crowdfunding, vous savez, c'est dans l'air du temps, on mettra, faites-le, parce que voilà. Et puis on s'est réunis tous les trois avec Madeleine, Jean-Baptiste, et puis on s'est dit, qu'est-ce qu'on fait, est-ce qu'on fait ça? De toute façon, on n'avait pas beaucoup de choix. On n'avait pas les moyens d'acheter un nouveau tracteur, c'était pas possible. Donc, soit on emprunte à la banque, on essaie de ne pas le faire. Et puis, on s'est dit, bon, on va tester. Et puis, on a été dépassés, je dirais vraiment. On a réuni plus de 23 500 euros qui nous ont permis de racheter et le tracteur et un conteneur maritime pour le sécuriser sur le champ.
0: Ah oui.
1: Et voilà, donc il y a eu un engouement et ça s'est fait sur quelques semaines, quoi. Et avec des donateurs de 10 euros à 1 500 euros.
0: Ah oui.
1: C'était assez conséquent, quoi. Oui, tout à fait.
0: Voilà, on va déjà devoir s'arrêter là. C'était un plaisir de discuter avec toi, Luc, vraiment de ce projet des Jardins de la Vecchie. Est-ce qu'on peut donner les informations pratiques par rapport à ce projet? Où est-ce qu'on peut vous retrouver? Comment on peut venir voir cette exploitation? Où est-ce qu'elle se situe précisément? Les informations pratiques.
1: Eh bien, les Jardins de la Vecchie, comme son nom l'indique, se situent sur l'avenue de la Vecchie, à Namur, sur le plateau de la Citadelle. C'est juste en face du parking de grands bois, des bois de balade, je dirais, de la Vecchie, juste avant le carrefour de la rue Marcel-Lecomte et de la rue du Brancin. Nous sommes ouverts, donc il y a différentes façons de trouver nos produits, soit sur le champ, c'est ce qu'on privilégie, comme ça on a le contact direct. C'est du mercredi, le mercredi et le vendredi de 11h à 17h et le samedi de 10h30 à 13h. Et on peut également en ligne, donc on a un e-shop qui est ouvert du samedi matin au mardi soir. On commande ce qu'on veut, on paye en ligne et on vient récupérer son panier le jeudi après 15h30 sur le champ ou, selon certaines conditions, on peut le livrer dans les communes limitrophes de Namur. Voilà. On trouve également nos produits à la ferme de Remont, qui est une ferme qui est à 2,5 km de chez nous. Chez Paysans Artisans, on a quelques-uns de nos produits, etc. Et nous travaillons également avec de plus en plus de restaurants qui magnifient, je dirais, nos produits. Et ça, c'est toujours agréable de pouvoir les
0: proposer à ces restaurateurs.
1: Et puis d'aller goûter ce qu'ils font et de se rendre compte que ce qu'on a fait pousser pendant plusieurs semaines, le restaurateur, il met la touche vraiment...
2: Il sublime le produit.
1: Oui, il sublime vraiment le produit, c'est le mot que je cherchais. Merci.
0: Merci en tout cas, Luc. Bien, c'était un plaisir de discuter avec toi de ce projet donc des Jardins de la Vecchie. Vraiment, allez voir ça. C'est vraiment, je pense, un très très beau projet à découvrir. Merci Arthur de m'avoir accompagné pour cet entretien.
2: Avec plaisir.
0: Et le meilleur pour votre projet.
1: Merci.

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2: Bonjour à tous, c'est Magali chez Louise et sur RCF Sud Belgique. Je suis encore en très bonne compagnie pour notre rendez-vous musical hebdomadaire. Pendant une heure avec Patrick, Olivier et Alexis, on va vous mettre du rock and roll dans les oreilles. Vous le savez, c'est à consommer sans modération.
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3: Et bienvenue sur Rock City by the Big Four, une production de Louise Radio et RCF Sud Belgique, réalisée depuis les studios de Louise. Le rendez-vous hebdomadaire du rock dans tous ses états, sur le 104.8 FM dans la région de Louvain-la-Neuve, mais aussi sur RCF Sud Belgique 106.8 à Namur et 105.4 à Bastogne.
4: Et ça y est, Rock City fête déjà son 6e anniversaire, en tout cas sur Louise,
3: Youpi,
4: bien loin de nous les conditions qui ont présidé à notre première émission. Vous vous en souviendrez peut-être, le printemps 2020, pas terrible, en pleine période Covid et confinement.
2: Ah ouais, je me rappelle, je faisais Rock City dans ma chambre, il faisait super chaud, mais c'était chouette, moi j'aimais bien. Allez, et pour ce qui devait être un projet unique d'un soir, déjà un vendredi hein, d'ailleurs, ça s'est immédiatement transformé en programme récurrent. D'abord mensuel, c'était 3 heures de suite à l'époque. Et là, petite question piège. Hein. Vous vous souvenez à partir de quand Rock City s'est transformé en émission hebdomadaire?
5: Je connais la réponse.
3: Moi, je dirais il y a... Ouais, il y a 3 ans, non?
4: Ouais,
3: 3-4 ans?
4: Je dirais 3 ans.
5: Ouais, un peu plus, c'était en février 2023. Donc,
4: Ouais,
5: 3 ans et demi.
3: 3 ans,
5: ouais.
2: Ça passe vite, hein.
5: Eh bien oui, en attendant quelques chiffres, vous savez, j'aime bien les chiffres. 16 émissions mensuelles de 3 heures, donc au total déjà 194 heures de programme, 1881 titres diffusés depuis un certain vendredi 29 mai 2020. Bon, sur RCF Sud Belgique, Rock City, c'est depuis le mois d'octobre seulement de l'année passée, mais déjà 31 émissions au compteur. Et puis c'est déjà une longue tradition depuis 2023. Le mois de juin est consacré aux festivals musicaux de cet été. Et Magali, on ouvre avec un grand classique, le Puckle Pop, je crois, à celle, si je ne me trompe.
2: C'est ça, et le Puckle Pop qui accueillera sur scène les Irlandais de Sprints. Le groupe s'est formé en 2019 et après avoir été l'une des plus belles révélations de l'année 2024 avec l'excellent album Letter to Self, ils viendront mettre le feu en Belgique avec leur nouvel album All That Is Over. Je vous laisse apprécier la voix puissante de leur chanteuse Carla Chubb avec le titre Little Fix, The Sprints.

Eh bien, c'était le groupe Europe avec le morceau Rock the Night, ils disent assez souvent, donc je pense que, bon, pas de souci. Mais bon, voilà, moi, je vais vous avouer que j'étais un peu par le sentier battu, hors des sentiers battus, parce que j'ai pris des festivals Val.

0: Encore un peu le temps de faire des économies. Quoi. 31e édition, fondée en 1992, Sweden Rock est devenu un des festivals majeurs dédiés au rock classique et au art. Europe, originaire du Suède, donc voilà, les petits-enfants, enfin les enfants du pays, quoi, hein, donc font figure de proue nationale, hein, de figure de proue nationale, pardon, et internationale, effectivement, depuis les années 80. Leur présence est régulière et est une sorte de fierté locale. Rock the Night est un hymne qui a su traverser les décennies. Souvent joué en live comme morceau fédérateur qui donne au public l'envie de s'amuser et d'embrasser l'esprit du rock. Voilà.
1: Il dit, je suis en train de zioter. Je suis en train de zioter un peu l'affiche
0: oui.
1: du Sweden Rock Festival. Il y a Iron Maiden, Volbeat, Bring the Horizon, Bring Me the Horizon, Baby Metal. Enfin, il y a plein de trucs. Tom Morello aussi.
0: Donc ça vaut peut-être la
1: faites
0: peine.
1: Faites les économies. Oui, c'est bien.
2: Quelque chose me dit que Magali va trouver les sous pour aller en Suède.
1: Et tout chez soi. Ouvrir une cagnotte.
2: Bah sinon, si vous voulez rester en Belgique, parce que moi je n'ai choisi que des festivals belges, alors c'était pas si évident parce que je suis pas hyper emballé de toutes les affiches cette année. Par contre, il y a quand même quelques chouettes trucs à aller voir. Hein. Notamment, très près de chez nous, il y a Thomas Frankhopper hein, qui habite ici dans le coin.
0: Donc, de Louvain-la-Neuve.
2: Dans le coin de Louvain-la-Neuve. Bon, c'est pas Louvain-la-Neuve qui joue. La première date à annoncer, c'est celle du 5 juin. Ça, c'est à la Nef à Namur. Mais après, évidemment, il y a l'été, il y a les festivals. Il va, avec son groupe, ils vont défendre leur troisième album, Wild Wines Never Die. Ce sera au Francofolie de Spa le 25 juillet. Ou alors à Braine-le-Château au Summer Festival, ce sera le 22 août. Puis après, il y a encore d'autres dates à venir en septembre, octobre. Mais bon, ça, on en parlera évidemment plutôt à la rentrée. Je vous propose d'écouter une ballade qui se retrouve sur cet album Wild Wines Never Die, le dernier en date sorti en décembre de l'année dernière. Ça s'appelle Take Me Home.
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0: On était en Australie pour retrouver Angus et Julia Stone, mais qui viendront au Hent Jazz Festival, ça sera le 3 juillet prochain. Alors, vous l'avez reconnu, c'est dans le style un petit peu indie folk, folk rock. Extrait de leur premier album, enfin de leur troisième album qui était l'album éponyme, Angus et Julia Stone, un album qui s'est classé première place dans leur propre pays, quatrième aussi d'ailleurs chez nous. Leur dernier album était sorti après 7 ans d'absence, il y a à peu près 2 ans maintenant, pratiquement jour pour jour. C'était Cape Forest. À l'instant, donc, le titre, c'était Grizzly Bear. Magali, qu'est-ce que tu nous
1: proposes ? Oui, on poursuit avec le retour d'un groupe que j'adore, Skip the Ooze. Il a fait son grand retour en 2026, après plusieurs années d'absence. Le quatuor lillois revient avec une énergie renouvelée, un son affûté, une envie furieuse de renouer avec la sueur et l'intensité du live. Et ça, pour les avoir vus plusieurs fois en concert, bien, je peux vous dire que c'est une super bonne nouvelle. Franchement, moi, j'adore. Et cerise sur le gâteau, les Solidarités accueilleront leur unique date en festival en Belgique cet été. Alors, pour vous préparer à ce concert, moi, je vous conseille d'aller écouter leur nouvel album, Love and Anxiety. Un album assez déroutant parce qu'il brouille sans cesse les frontières entre rock, punk, électro, pop, hip-hop et funk. C'est beaucoup. Parfois, je me dis, mais c'est quoi la cohérence dans tout ça? Mais il y a quand même de très bons morceaux dessus, notamment Deezer Store. On retrouve donc Matt Bastard et sa bande Skip Use Disaster dans vos oreilles.

0: Le groupe Black Belly Smoke avec le morceau Ain't Much Left of Me. Bon, là, je vais vous parler d'un festival que vous. Bon, aussi en externe, en extérieur, hors Europe, en Californie en fait. Mais vous ne saurez pas y aller parce qu'il est déjà terminé. C'est du 24 au 26 avril.
1: Ah oui, carrément.
0: Donc voilà.
2: L'année prochaine peut-être.
0: Voilà, c'est pour inciter les gens à épargner parce que bon, il s'agit du Stage Coast Festival. C'est à Indio en Californie. Et ici, c'était la 21e édition, donc pour la 22e, éventuellement, vous pouvez faire des économies. Et c'est le plus grand festival de country au monde, donc amateurs de country, épargnés.
1: Ça donne envie, ça.
0: Et Blackberry Smoke y trouvait donc leur place en mêlant le Southern Rock et country. J'aime bien, j'adore Blackberry Smoke, ça... Voilà, ça passe bien.
2: Du rock et, du 21e ouais, siècle.
0: Voilà, c'est, merci. Ouais. C'est très, très, très bien résumé. Et l'intention bon, de la chanson, bah, c'est sur une perte amoureuse hein, qui laisse un vide immense et qui exprime la douleur d'un cœur brisé. Et la quête de soi dans la tourmente, dans cette tourmente d'avoir perdu son amour. Voilà, voilà.
2: Tout ça. Après la country, moi je vous propose d'écouter un peu de blues.
0: Ah oui.
2: Et du blues belge, s'il vous plaît.
0: Ah oui. Ah.
2: Belge-néerlandais, belgo-néerlandais, une formation blues que je découvre, que je ne connaissais pas. Ah. L'occasion de vous parler du festival du Roots and Roses ouais. Festival qui est passé. Hein,
0: oui, 1er mai.
2: Premier mai. Ouais, exactement.
1: Vous faites exprès ou quoi?
0: Oui, mais bah, c'est pour inciter les gens
2: à aller.
0: Notez les festivals. Hein.
3: Ah ouais. Tiens.
2: Alors je disais évidemment en Belgique, moi j'ai un petit peu du mal à trouver mon bonheur cette année. Donc je vous parle de festivals parfois passés.
0: Ouais,
2: par exemple le Roots and Roses, festival fondé évidemment par les membres de Fred and the Hills il y a quelques années déjà. Cette année, donc le 1er mai, il y avait un groupe qui s'appelait Big Dave and the Dutchmen.
0: C'est à Lessine.
2: Big Dave and the Dutchmen, donc bah, il s'agit donc d'une formation belgo-néerlandaise qui a sorti son premier album, un album qui a été enregistré en 2 jours à Anvers dans les studios personnels de Stef Camille Carlens, qui n'est autre que le bassiste fondateur de Deus, Moondog Junior ou encore Zita Swoon. Le groupe est composé de David Renier au chant et à l'harmonica, de Misha Den Haring à la guitare, Roel Spaniers au piano et à l'orgamon.
0: Ça, je le dirais mieux que toi. Ça.
2: Dusty Cigar à la basse et à la guitare, et Daryl Cigar à la batterie et aux percussions. Et je vous propose de découvrir ce super groupe de blues avec le titre So Sweet, extrait de leur premier album.
0: Allez, blues!

0: Alors, un artiste qu'on n'a pas entendu très souvent, je pense, sur Rock City.
1: C'est la première fois, non ?
0: Je pense aussi. C'est Van Morrison. Alors, c'est un artiste qu'on ne présente plus vraiment. Il est originaire de l'Irlande du Nord, hein, de Belfast précisément. Il fêtera d'ailleurs cet été ses 81 ans. Vous vous souviendrez peut-être, quand vous étiez jeune, très jeune, ou en écoutant des vieux titres des 60s, le groupe Dem, avec le titre Gloria, au milieu des années
1: Gloria.
0: 60.
1: Ouais.
0: Il a collaboré aussi avec John Lee Hooker et avec les groupes les Chieftains. Il est plutôt dans le style folk rock, jazz rock, aussi blues. Et sa particularité, il a déjà sorti 45 albums studio jusqu'ici. Donc c'est une discographie plus qu'impressionnante. C'est presque au rythme d'un album par an, parfois même deux, sur la même année. Ici, c'est un album relativement récent. Il était sorti en juin dernier, il y a pratiquement un an, hein, jour pour jour. L'album Remembering Now, dont était extrait le titre Down to Joy. Et puis son dernier album, il l'a sorti ici au début de l'année. Somebody Tried to Sell Me a Bridge, c'était le 23 janvier. Il a été aussi intronisé.
2: Il a encore une bonne voix pour quelqu'un de 81 ans.
0: Exactement, oui. Tout à fait, c'est une référence. Il a été intronisé au Rock and Roll Hall of Fame en 1993. Magali, autre chose.
3: Mais oui, on poursuit sur Rock City à la découverte des groupes qui animeront les scènes des festivals en Belgique et ailleurs. Et là, direction Werther à présent avec Florence Road. Alors, Florence Road, c'est le nom d'une rue à Bray, une ville côtière irlandaise située près de Dublin. C'est là que se trouve l'école où les membres du groupe éponyme ont passé leur jeunesse. Les quatre amis, eux, s'enferment régulièrement dans un abri de jardin pour improviser. Elles jouent un répertoire qui va du grunge au rock indé et à la pop alternative. Les histoires qui l'accompagnent parlent de toutes les épreuves qu'on traverse quand on est jeune, mais toujours avec humour. Hein. Elles s'intègrent dans le milieu musical trépidant de la capitale irlandaise et passent en un rien de temps de statut de groupe de reprise sur TikTok à celui de première partie d'Olivia Rodrigo et de Samber. L'EP Fallback, sorti en 2025, propulse Florence Road au rang des successeurs des Cranberries. Rien que ça.
0: Ah
3: oui, oui. La voix rocailleuse de la leader Lily Aron est d'ailleurs très proche de celle de la regrettée Dolores O'Riordan. Je vous laisse l'apprécier avec le titre Break the Girl.

0: Eh bien, nous étions avec Black Ball et le morceau 36 Degrees. Eh bien, oui, ben, il faudra réserver votre ticket pour l'année prochaine pour le festival Primavera Sound.
1: Aussi passé.
0: Ça se passe à Barcelone, en Espagne, quoi. Donc, c'était du 28 mai au 1er juin et c'était la 26e édition. Eh bien, donc, ce morceau 36 Degrees est issu de leur premier album et illustre la fragilité mentale et émotionnelle. Représenter un état fragile, proche de la douleur psychique, par exemple, où la réalité semble flottante entre intensité et détresse. Mais vous ne perdrez pas tout. Si vous voulez les voir, ils viennent quand même en Belgique le 1er novembre 2026 à Antwerpen.
2: Oui, je vous conseille d'aller les voir. Je les ai vus en concert et c'est vraiment potes, chouette. Ouais. Ouais. Et là, ils viennent pour célébrer leurs 30 ans de carrière.
0: Exactement. Donc, j'ai oublié de le signaler.
2: Je pense que les fans de la première heure seront ravis parce qu'il y aura sûrement les vieux morceaux, ceux qu'on adore. En tout cas, ceux que je connais. J'avoue, j'ai plus trop suivi après, mais grosse fan de Placebo de la première heure.
0: Allez, voilà.
2: Allez, c'est déjà l'heure de refermer ce premier Rock City en mode summer. Festival, un petit avant-goût de cet été qui planait ce soir.
0: Ah oui, j'espère qu'il fera bon cet été. Hein. Mmh. Eh bien, les Big Four vous fixent donc rendez-vous dans une semaine, même poste, même heure, pour le deuxième volet consacré au grand festival rock estivaux, qu'ils soient belges ou même européens, voire même internationaux.
3: Exactement, mais on va quand même terminer avec un festival, un groupe qui est à l'affiche d'un festival belge.
0: Mais t'as dit que tu restes en Belgique, hein, donc.
3: Je reste en Belgique, moi. C'est tout nouveau d'ailleurs, c'est un projet qui s'appelle Dina Lewis and the Soul Caravan. Alors, c'est du belge, c'est liégeois, pourtant on a vraiment l'impression d'être aux États-Unis dans les années 60-70 avec ce son hyper soul. Hein, ils auraient presque pu faire partie de la Motown. ils viennent de sortir, hein, tout récemment, un premier EP qui s'appelle Coming Around, dont on va écouter la plage titulaire. Il y a plein de dates cet été. On va juste en citer peut-être deux. Le festival Lacemo, ce sera le 11 juillet au parc d'Anguin, hein, comme d'habitude. Et puis après, au mois d'août, le 7 août, on peut aussi noter le Gouvy Jazz et Blues Festival. Ça, c'est à la ferme de la Madeleine à Gouvy. On se quitte donc avec Dina Lewis. Je dis bien Dina virgule Lewis parce que c'est pas Dina Lewis, c'est okay. Dina Lewis and the Soul Caravan avec la plage titulaire de l'EP Coming Around et c'est des Liégeois.
1: Ok, prenez soin de vous, de ceux qui vous entourent et rendez-vous dans une semaine. Bye bye.
0: Bye bye.
2: Salut. Ciao.

0: Elle est dynamique et souriante. Elle est dans ce studio, place à Brigitte Guilbeault. Voici les agitateurs de neurones.
1: Les agitateurs de neurones. 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
3: Les agitateurs de neurones, bonjour. George Orwell disait « La plus terrible solitude n'est pas celle qui naît de l'isolement, mais celle qui naît de l'incompréhension. » Pour ma part, je vous avoue que j'ai envie d'ajouter l'incompréhension de l'isolement. Prenons un exemple. Vous avez une discussion avec quelqu'un et cette personne ne supporte pas votre argumentation. Manu militari, et sans vous expliquer pourquoi, les raisons de ce comportement, la personne vous raye de ses contacts, ne répond plus à vos appels et vous rejette. Vous serez seul, mais surtout dans la non-compréhension de ce rejet, et vous aurez beau vous torturer l'esprit et les entrailles, vous ne comprendrez pas ce silence. Ainsi donc, ce n'est pas le vide du silence qui pèse, mais le tumulte d'un monde qui ne vous entend plus. Se sentir exclu, mis de côté, ce qui est souvent aussi dû à l'âge, la retraite ou simplement des choix de vie différents des autres. Vous êtes là, entouré de visages, riez quand il le faut, parler quand on attend, et pourtant, au fond de votre cœur, vous vous sentez à part. Non pas par vanité, mais par sensation d'isolement. Vous avez l'impression que les parts les plus vraies, les plus brutes, les plus merveilleusement complexes de vous-même restent dans l'ombre, incomprises, ignorées, volontairement ou pas. C'est une douleur différente, une douleur qui s'enracine dans l'âme. Ce n'est pas l'absence d'une présence qui manque, mais celle d'une véritable connexion, ce lien profond qui vous fait sentir pleinement vous et vu, utile, nécessaire, existant dans la vie de l'autre. C'est un manque de reconnaissance, celle d'être accepté pour tout ce que vous êtes, sans filtre, sans devoir vous modeler selon les perceptions des autres ou encaisser la solitude. Par exemple, il y a quelques années, je suis partie avec une personne et nous nous sommes inclus dans un groupe de voyageurs. Les lieux étaient magiques, mais la parfaite indifférence de la personne avec laquelle je partageais ce voyage, en tout cas espérais partager au sens littéral du terme ce voyage, m'a isolée. Et malheureusement, quand je me sens isolée, volontairement par l'autre, j'ai un peu tendance à m'isoler encore plus. Vous aussi ? Oh ben, ça va, je me sens moins seule du coup. Donc, parler avec le groupe devenait un challenge, car pour moi, il sonnait faux, parce que je n'avais pas ce qui me semblait essentiel. Souvent, la simple politesse ne suffit pas. Je trouve même qu'elle est pire. Bref, c'est compliqué. Être incompris, c'est se sentir déconnecté, comme si vous parliez une langue étrangère que personne autour de vous ne comprend. Vous criez votre vérité dans le vide, espérant qu'elle résonnera quelque part, qu'une réponse viendra. Et c'est souvent vain. Mais en retour, vous n'avez que des regards vides, des hochements de tête distraits ou pire, des interprétations erronées de ce que vous souhaitez être. C'est à ce moment-là que pour moi s'installe la pire solitude. Dans ces instants, le doute s'installe aussi. Vous vous demandez, mais est-ce que c'est moi le problème ? Qu'est-ce que je dois faire pour être compris ? La tentation est grande de vous transformer, de vous fondre, d'adoucir vos couleurs pour correspondre aux attentes des autres. Bref, de devenir parfaitement transparent à ce que vous êtes réellement. Qu'est-ce qu'on ne ferait pas pour être aimé, n'est-ce pas ? Mais même là, la solitude persiste, car en cherchant à vous conformer, vous perdez des fragments de vous-même, quand vous ne perdez pas tout, devenant peu à peu une ombre, un écho de votre véritable personnalité, et vous vous noyez dans l'indifférence la plus totale. Ça me rappelle une réflexion de mon papa qui m'avait expliqué, il y a longtemps, une de ses aventures en montagne. Il était tombé et la neige le recouvrait. Il avait à peu près 60-80 cm de neige au-dessus de lui et elle gelait. Alors il s'est mis à crier « au secours !» Et il m'avait expliqué l'horreur d'entendre ses appels au secours qui n'étaient entendus par personne. Il appelait dans le vide. Il m'a dit que c'était une des pires choses, une des pires expériences de sa vie. La solitude la plus profonde n'est pas l'absence de compagnie, c'est l'absence de regard, d'un regard qui vous comprend, d'une véritable présence qui vous reconnaît. Être réellement compris, c'est goûter à une connexion qui transcende les mots. C'est quand quelqu'un plonge son regard dans le vôtre et voit ce que vous cachez, en tout cas une partie de vos cicatrices, de vos rêves, de vos incertitudes, mais choisit de rester parce qu'il vous choisit. C'est entendre non seulement vos paroles, mais les émotions qu'elles portent. C'est ce moment où vous n'avez plus besoin de vous expliquer car l'autre sait déjà. Si vous connaissez ce sentiment, alors je suis merveilleusement heureuse pour vous. Mais tant font semblant. Pourtant, dans cette solitude poignante, il y a une force. Oui, il y a une force à laquelle on ne pense pas souvent quand on se plaint d'être seul. C'est celle de rester fidèle à soi-même, même lorsque personne ne semble le voir. Celle de refuser de se dissoudre dans les attentes des autres, qui ne sont finalement que des leurs. Maintenant, ne me faites pas dire ce que je n'ai pas dit. Je ne conseille pas de jouer la carte de la vanité en clamant « on n'a qu'à m'accepter comme je suis, personne ne m'aime » et patati et patata. Et attendre que tout le monde vous admire, vous comprenne et pendant ce temps-là, vous restez sur votre trône royal. Non, c'est pas ça. Être chéri, ça demande également que vous chérissiez. Le cadeau caché de l'incompréhension, c'est qu'elle vous apprend à vous comprendre vous-même. Dans l'absence de lien, vous devenez votre propre port, votre propre maison. Vous apprenez à nourrir votre âme, à célébrer votre singularité et à protéger votre vérité. Encore faut-il réfléchir si elle est vraiment valable. Alors même au creux de cette solitude qui peut parfois vous sembler terrible, refusez de vous éteindre. Faites-la rayonner, même si personne ne semble la voir, ce n'est pas grave, parce que vous ferez d'autres rencontres, et à ce moment-là, ce sera beau. Ainsi parlait George Orwell, écrivain, essayiste et journaliste britannique. Son œuvre porte la marque de ses engagements, qui trouvent eux-mêmes, pour une large part, leur source dans l'expérience personnelle de l'auteur. Contre l'impérialisme britannique après son engagement dans l'ordre colonial en Birmanie, pour la justice sociale et le socialisme après avoir observé les conditions d'existence des classes laborieuses à Londres et à Paris, contre le totalitarisme nazi et stalinien après sa participation à la guerre d'Espagne. Témoin de son époque, Orwell est dans les années 1930 et 1940 chroniqueur, critique littéraire et romancier. De cette production variée, les deux œuvres au succès le plus durable sont deux textes publiés après la Seconde Guerre mondiale. Il y a « La ferme des animaux » que je vous conseille vraiment de lire pour vous ou dans vos classes et surtout « 1984 », roman dans lequel il crée le concept du fameux « Big Brother », depuis passé dans le langage courant de la critique des techniques modernes de surveillance et de contrôle. Bon, on se met un morceau musical ? Allez hop ! De nombreuses chansons francophones explorent la solitude, la décrivant tantôt comme une compagne fidèle, tantôt comme une souffrance intérieure profonde. Je vous propose La solitude vue par Serge Reggiani.
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Quand elle est au creux de mon lit, elle prend toute la place et nous passons de l'autre.

cette époque, Paul Hewson n'avait que 13 ans et Alice Stewart en avait 12. Ils étaient à l'école. Lui était le garçon charismatique, un peu tourmenté, qui pleurait la perte de sa maman, et elle avait un tempérament posé, qui voyait clair à travers son excentricité et ses airs de bravage. Leur relation a commencé pendant une période difficile, parce qu'à 14 ans, sa maman était décédée soudainement après avoir subi une rupture d'anévrisme. Cette perte a laissé le garçon désorienté et rebelle. La jeune fille a été la personne qui est intervenue pour l'aider, s'occupant souvent de laver ses vêtements, l'accompagnant à l'école ou veillant à ce qu'il mange. Elle a été une force stabilisatrice dans sa vie, bien avant qu'il ne devienne un chanteur célèbre sous le nom de scène de Bono. Pourquoi a-t-il choisi ce surnom? C'est très simple. Il a vu une publicité de cette compagnie d'aide auditive à la télévision, Bonovox, et il l'a gardée pour lui. Il faut dire que cela lui va plutôt bien quand on sait que Bonovox signifie « bonne voix » en latin. Ils ont officiellement commencé à sortir ensemble en 1976, la même année où Bono et ses amis ont formé le groupe qui allait devenir U2. Tandis que Bono passait son temps à répéter dans des garages et à tenter de devenir une rockstar, Ali poursuivait ses études. Ils se sont mariés. Même avec la montée de la notoriété du groupe, la jeune femme ne voulait pas être simplement la femme d'eux. Alors elle a décidé d'aller à l'université où elle a obtenu un diplôme en sciences sociales politiques. Elle a accompli cela tout en élevant leur première petite fille, née la même année. Le couple a agrandi la famille tout en vivant dans une maison au bord de la mer dans le sud de Dublin. Ils ont 4 enfants au total, contrairement à de nombreuses familles célèbres. Bono et Ali ont fait de grands efforts pour garder leurs enfants à l'égard des tabloïds. Sa femme est restée très engagée, militante. Elle a notamment fondé une entreprise en vue d'encourager le commerce dans les pays africains et de garder que les travailleurs des usines soient correctement rémunérés. Elle est connue pour être très discrète et donne rarement des interviews. Mais lorsqu'elle le fait, elle souligne que leur mariage fonctionne parce qu'ils aiment sincèrement la compagnie l'un de l'autre. Ils sont ensemble depuis plus de 50 ans et mariés depuis plus de 40 ans. Leur vie montre que même lorsque l'un des deux est l'une des personnes très célèbres au monde, un couple peut rester uni s'il partage les mêmes valeurs et soutient les passions et les carrières de chacun. C'est vrai que je me souviens très bien que mes parents disaient « Si tu veux que ta barque avance, il faut tous les deux ramer ensemble de chaque côté, sinon elle tourne en rond. » Allez, on se met à un autre moment musical. De nombreuses chansons célèbrent la complicité, qu'elle soit amoureuse ou amicale, en mettant en avant le partage, la compréhension mutuelle et le soutien inconditionnel. Alors je vous propose Marie-Paule Bell, qui est surtout connue pour être parolière et amie de Serge Lama. La voici avec « Quand nous serons amis ».

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1: Ainsi donc, nous pouvons dire à ce stade que si l'amour vrai, celui qui est sans fard, est un vrai bonheur, il ne vient pas toujours à nous. Et la solitude, eh bien, ça se réfléchit aussi. D'où nous vient ce besoin de compagnie? Et ce besoin répond à depuis la naissance. L'attachement du ventre de notre mère est-il si difficile et si traumatisant quand on nous en arrache qu'il nous donne le désir d'avoir un compagnon de tendresse? Regardez cette histoire du petit singe Punch, le petit macaque japonais du zoo d'Ishikawa au Japon. Il est devenu viral après avoir été rejeté par sa maman à la naissance. Pour le réconforter, les soigneurs lui ont donné une peluche orange qui est devenue son doudou, lui offrant la sécurité nécessaire à la survie et à sa croissance. Rejeté juste après sa naissance, Punch était seul. La peluche, facile à agripper, a remplacé le réconfort maternel permettant de diminuer son stress. Donc autrement dit, après avoir été nourri à la main, Punch a commencé à être réintroduit auprès de ses congénères, toujours accompagné de sa peluche, comme le montrent les nombreuses vidéos que nous avons pu suivre. C'est un succès viral, son histoire a ému des millions d'internautes, souvent partagée avec le « Accroche-toi, Punch !» raconté souvent par les infos. Parallèle scientifique, comme l'explique la conversation, cette situation rappelle la théorie de l'attachement et les expériences sur le besoin de contact. Et sans transition, je me revois vers l'âge de 5 ans, en train de pleurer pour avoir un nounours. Vous imaginez? Ma maman m'a raconté comme j'avais grimpé sur le rayonnage où je savais qu'il m'attendait. Parce qu'il m'attendait, il voulait de moi. Lui, il m'aimait déjà. Et vous savez quoi? Je l'ai eu. Et aujourd'hui, je l'ai toujours. L'humain a besoin d'un doudou. On appelle ça aussi objet transitionnel, principalement pour se rassurer, gérer la séparation et apaiser ses émotions grâce à une source de réconfort tactile et olfactive. Olfactive, oui, parce qu'un doudou, toutes les mamans le savent, ça ne se lave pas. Ce compagnon aide à traverser l'anxiété et le stress, aussi bien durant la petite enfance que parfois à l'âge adulte. Selon des explications comme celle de naître et grandir, il fait le pont entre la présence constante des parents et l'autonomie de l'enfant. Il aide à gérer la peur de l'abandon. Le doudou offre un soutien émotionnel immédiat, calme la détresse et aide à l'endormissement. Il est une source de chaleur et de sécurité. De nombreux adultes conservent une peluche, pas toujours pour la prendre dans les bras, mais pour savoir qu'elle est là. Pour se rassurer lors de changements de vie, pour le confort ou pour réduire l'anxiété. Il reste un symbole de réconfort. Et parfois, quand on est grand, on serre très fort son oreiller pour s'endormir. En résumé, le doudou est un outil psychologique puissant qui apporte une sécurité émotionnelle. Ne nous en moquons pas. Ainsi donc, voici une histoire édifiante. En 1910, derrière les murs froids et gris d'un asile psychiatrique en Allemagne, une patiente nommée Katharina Detzel fit un choix silencieux et désespéré. Isolée pendant des années, privée de tout contact humain et traitée comme moins qu'une personne, elle se tourna vers le seul matériau à sa disposition, la paille de son matelas. Et avec elle, elle façonna un homme de taille grandeur nature. Non par amour, mais pour le besoin brut de sentir la présence de quelque chose à ses côtés. Un doudou. Dans un monde qu'il avait oublié, Katharina modela un compagnon pour se rappeler à elle-même qu'elle existait encore. Pour le personnel de l'asile, ce n'était qu'une preuve supplémentaire de sa folie. Mais pour Katharina, c'était un acte de survie, une étincelle d'humanité dans un lieu conçu pour l'effacer. Des décennies plus tard, son histoire et sa photographie ressurgiraient bouleversantes et dérangeantes. Cette figure de paille n'était pas une simple création, mais un symbole de résistance, le témoignage du besoin humain de lien, même aux confins de l'isolement. Car même dans les ombres les plus profondes de la souffrance, le désir d'être vu, touché et reconnu ne disparaît jamais. Rappelez-vous Wilson, le ballon dans le film « Seul » avec Tom Hanks. Beaucoup ont rigolé de ce ballon à figure humaine parce qu'ils le voyaient au premier degré. Moi, je l'ai trouvé pathétique et d'une tendresse infinie dans ce besoin que nous avons tous d'exister. Allez, on se quitte avec Daniel Guichard et son très beau « Prends-moi dans tes bras ». Je vous embrasse, je vous fais le gros maquinou habituel et je vous dis prenez soin de vous et des autres. Bisous, bisous.

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0: On retrouve aujourd'hui Maria Vittoria Martino pour le projet de son école à Ma Campagne à Ixelles, avec les mythes, avec aussi les cultures antiques et pourquoi les cultures antiques ont encore de l'intérêt pour aujourd'hui, pourquoi c'est intéressant pour nos élèves de les apprendre aussi. Bonjour Maria Vittoria.
1: Bonjour.
0: Alors on va les écouter, on écoutera tes élèves à chaque fois progressivement sur différents thèmes. T'es grande, hein. Alors un thème que t'as voulu aborder avec elle qui peut peut-être surprendre, c'est la magie.
1: Oui, exactement. En fait, avec les élèves des 4e, j'ai voulu travailler sur deux questions un peu plus techniques, entre guillemets. Et parmi ces questions techniques, pour moi, il y avait aussi la magie, parce qu'aujourd'hui, pour nous, la magie a, voilà, a cet aspect un peu irrationnel et voilà, n'a aucune base scientifique, alors qu'il faut savoir que pendant l'Antiquité, quand même, la magie faisait vraiment partie de la vie quotidienne des gens et du peuple. Et du coup, je me suis dit, ah, c'est quand même intéressant de creuser un peu cet aspect qu'on ne creuse pas souvent.
0: Alors comment justement tu l'as creusé, à partir de quelles sources, sur quels documents on peut travailler avec des élèves pour que ce soit quand même pas trop non plus trop compliqué?
1: Alors je suis partie des malédictions, des défictions. Il y a des tablettes, des malédictions qu'on a retrouvées comme objets archéologiques. C'est des courts textes qui sont très fascinants pour les élèves et puisque c'est des courts textes, sont assez faciles à traduire. Je suis partie justement de ces tablettes. Et ça fascine énormément les élèves de se dire, ah mais tiens, il y a 2000 ans, il y avait des gens qui se maudissaient déjà, et pourquoi, et quelles étaient les raisons, et voilà. Et du coup, je suis partie de ça, ouais.
0: Alors, c'est des malédictions qui portent sur quoi? Pourquoi on veut maudire quelqu'un, concrètement?
1: Par exemple, parce que quelqu'un nous a volé un cheval, parce qu'il a marché sur notre terre, parce que, voilà, il y a toutes ces raisons. Notamment, il y avait celle, une personne qui avait volé le cheval à une autre personne, et du coup, c'était ça la grosse raison de la rage qui avait amené à la malédiction.
0: Et la malédiction, c'est que l'autre personne meurt alors, ou qu'il lui arrive un malheur physique?
1: La mort est rarement souhaitée, c'est surtout des malheurs physiques ou économiques. Par exemple, tu m'as volé un cheval, moi j'espère que tous tes chevaux vont mourir bientôt, que tu vas rester sans argent, que tu vas rester sans terre, et voilà.
0: Est-ce qu'on sait s'ils y croyaient, on peut supposer qu'ils y croyaient vraiment, que ça avait un effet, ou parce qu'on pourrait le voir aussi comme une sorte de catharsis, où on a envie de le dire, et puis au fond de soi-même, peut-être qu'on se dit, ouais, ça n'arrivera sans doute pas, mais bon, au moins j'ai pu l'exprimer. Il y a quand même de la croyance derrière, probablement.
1: Ils y croyaient, et je pense que la preuve du fait qu'ils y croyaient, c'est qu'il y a aussi des tablettes de réponse aux malédictions, où on essaie de demander aux dieux de nous aider, de nous protéger contre les malédictions. Il y a une chose que les élèves disent dans les podcasts, que l'empereur Auguste, à un moment donné, il essaie de limiter toutes ces pratiques magiques parce qu'elles étaient tellement fortes, tellement riches, qu'elles empêchaient la vénération et la révérence envers les dieux olympiens, envers lesquels il était censé y avoir un peu plus de croyances. Mais vous allez découvrir trois magies, la magie noire, la magie blanche, après il y avait la magie d'amour aussi.
0: Ah, hein. Venons-en à la magie blanche et d'amour, alors.
1: Alors voilà, la magie noire, vous pouvez l'imaginer, on en a parlé, la magie blanche est celle qui a des buts positifs, du coup on se souhaite d'être en bonne santé, d'aller bien, devenir riche, et la magie d'amour, comprenez tous les filtres d'amour qu'on utilisait pour faire tomber amoureux de nous, des gens qu'on aimait bien et qui peut-être ne nous considéraient pas trop.
0: On met quoi dans son filtre d'amour? Quelle est la recette?
1: Ben, vous allez le découvrir. Hein.
2: Ah. Bonjour et bienvenue à Quête Antique. Le podcast réalisé par les latinistes du centre scolaire de Ma Campagne.

0: L'épisode d'aujourd'hui sera consacré à un thème aussi fascinant que mystérieux, la magie dans l'Antiquité romaine. Pour se mettre immédiatement dans l'ambiance, je vais commencer par une véritable formule magique, retrouvée sur une tablette en plomb, utilisée dans l'Antiquité pour lancer une malédiction. Elle disait
1: « Bi ex ac ora, ex ac di, ex hoc momento, ut equos, prasini et albi crucies, et occidas, adiurio te per eum, cui te resoluit, temporibus, deum pelagic, iao, iasdao, oreo, aeia. » En français, cela signifie à peu près « Je t'adjure, démon, à partir de cette heure, de ce jour et de ce moment, de tourmenter et d'abattre les chevaux des verts et des blancs. Je t'en conjure par celui qui t'a libéré jadis, par les dieux de la mer et de l'air. »
0: Rassurez-vous, nous n'invoquerons rien aujourd'hui. Mais cette formule, avec son mélange de latin, de noms divins et de son étrange, montra à quel point la magie faisait vraiment partie de la vie quotidienne. Parfois pour se protéger, et parfois pour se venger.
1: Alors, qu'est-ce que la magie pour les Romains ? Dans l'Antiquité, elle n'était pas séparée du reste de la vie comme aujourd'hui. Elle touchait à tout, la santé, les mathématiques, les dieux, la chance. On pouvait l'utiliser pour guérir, attirer l'amour, obtenir un avantage ou nuire à quelqu'un. C'était une manière d'agir sur ce qu'on ne comprenait pas, de reprendre un peu le contrôle sur le destin.
0: On pourrait se dire que la magie et la religion se confondaient, mais les Romains faisaient bien la différence. La religion se pratiquait en communauté, on priait les dieux pour obtenir leur bienveillance. La magie, au contraire, était individuelle, plus secrète, et parfois perçue comme une façon de forcer les puissances surnaturelles. C'est pour cette raison que l'État romain surveillait étroitement ces pratiques, surtout lorsqu'elles étaient jugées dangereuses.
1: La magie elle-même se divisait en deux grands types. Il y avait la magie noire, appelée goetheia, associée aux malédictions, aux envoûtements et aux rituels qui visaient à affaiblir un ennemi. C'est cette magie qui utilisait les célèbres tablettes de défiction, de petites plaques de plomb sur lesquelles on inscrivait le nom de la personne que l'on voulait empêcher d'agir. Une fois gravées, on les déposait dans une tombe, un puits ou dans une rivière, en espérant que la malédiction prenne effet.
0: L'autre grande catégorie était la magie blanche, appelée turgia. Elle cherchait à protéger, à guérir ou à apaiser. On l'utilisait avec des herbes médicinales, des prières ou des amulettes, parfois proches de la médecine traditionnelle. Pour pratiquer ces magies, il fallait des objets. Les plus répandus étaient les amulettes que l'on portait sur soi, pour éloigner la malchance ou les maladies. Elles pouvaient être faites d'os, de pierre, de plantes ou de métal.
1: On utilisait aussi des talismans gravés de symboles, censés attirer la chance, la réussite ou la sagesse. Les papyrus magiques, surtout en Égypte, regroupaient quant à eux des formules, des rituels et des noms divins. Ils mélangent des influences grecques, romaines et égyptiennes, ce qui montre à quel point la magie circulait entre différentes cultures.
0: Et évidemment, il y avait des spécialistes, les mages, à l'origine des prêtres perses. Ils ont donné leur nom à la magie. Les goètes, eux, étaient les praticiens associés à la magie sombre. Les prêtres romains restaient du côté de la religion officielle, même si certaines pratiques frôlaient parfois la magie. Quant aux médecins, il faut imaginer qu'avant Hippocrate, maladie et magie étaient étroitement liées. On pensait souvent qu'un dieu ou un esprit était responsable d'un trouble, et les rituels faisaient partie du traitement.
1: La magie n'était pas réservée aux spécialistes, elle touchait aussi la vie quotidienne. Les soldats portaient des talismans, les parents protégeaient leurs enfants avec des amulettes, et les commerçants utilisaient des formules pour attirer la clientèle. Même la magie amoureuse était très répandue. Filtres parfumés, petites figurines en cire, incantations discrètes. On cherchait à attirer quelqu'un, à apaiser une dispute ou à éviter une infidélité. En Égypte, l'amour lui-même était considéré comme un domaine sacré.
0: Mais la magie inquiétait aussi les autorités. Certaines pratiques pouvaient déstabiliser la société et les astrologues influençaient parfois les foules ou les puissants. L'empereur Auguste a même renforcé les lois contre les pratiques magiques jugées nuisibles.
1: Enfin, parmi les personnages célèbres liés à la magie, on retrouve Zoroastre, considéré par les Grecs comme le père de la magie, les sorcières de Thessalie, réputées pour leurs rituels nocturnes, ou encore Canidia, la sorcière inquiétante des satyres d'Horace. La magie antique, finalement, n'était pas un simple divertissement, c'était une manière de comprendre le monde, d'agir sur l'invisible, d'espérer ou de se protéger.
0: À la frontière entre religion, science et superstition, elle montre surtout une chose, les humains ont toujours cherché à influencer leur destin. Merci de nous avoir écoutés et à très bientôt pour un nouvel épisode.

0: Alors, on a parlé, Maria Vittoria, de magie. Avec tes élèves de ma campagne, tu as aussi travaillé le thème de la médecine. C'est un peu différent.
1: Mais oui, tout à fait. Alors, encore une fois, c'est différent, mais ça revient à ces pratiques techniques, que je pourrais les appeler comme ça, qui étaient propres à l'Antiquité. Pourquoi je dis que c'est différent, mais pas complètement? Parce que nous savons que les anciens, voilà, avaient une pensée assez développée, mais il y avait aussi tous ces côtés un peu, entre guillemets, magiques, liés à la guérison et aux soins. Je pense surtout à Esculape, et voilà, au sanctuaire.
0: Esculape, donc dieu de la médecine, hein, qui est la version latine de Asclépios,
1: Oui, voilà.
0: en grec, beaucoup de culte à Esculape, Asclépios.
1: Mais oui, voilà, il est considéré les dieux de la médecine, et voilà, du coup, c'est un peu voilà, les dieux vénérés. Et il y avait en Grèce ces sanctuaires d'Esculape dans lesquels on rentrait pour se soigner. Si je ne me trompe pas, mais vous allez quand même l'écouter, les personnes là-bas se soignaient d'une façon très particulière, en songeant, justement. À travers les rêves, il y avait la guérison qui arrivait. Voilà, mais il y avait des substances qui aidaient ces sommeils et ces sommeils profonds et voilà.
0: Oui, rationalité et finalement une forme de croyance peuvent aller ensemble. On a tendance à les opposer, une forme de rationalité et de crédulité parfois, mais en fait, les deux sont assez bien connectés dans ces temples-là aussi.
1: Oui, exactement, oui, dans ce temple-là et pendant l'Antiquité, parce que c'est quand même la période des grandes découvertes, grandes découvertes, oui, quand même grandes découvertes par rapport à ce que nous savons aujourd'hui, ce n'est rien, mais par rapport à l'époque, c'est quand même, les choses étaient assez bien évoluées, mais il y a toujours ces côtés divins, ces côtés métaphysiques, ces côtés rationnels qui règnent quand même, oui, encore aujourd'hui, quand même, on a un peu ça. Hein.
0: Et au niveau des grandes découvertes et apports, alors tu pensais à quoi?
1: Moi, je raconte toujours ça, même si les Romains n'avaient aucune idée de l'existence de bactéries et de virus. Il faisait bouillir les instruments chirurgicaux avant de les utiliser. Alors, ça, c'est quelque chose qui m'étonne parce qu'ils avaient une connaissance de la stérilité qui a été perdue après jusqu'au presque 19e siècle. Mais c'est vrai que quand j'ai dit ça, j'ai sous-entendu qu'il y avait, oui, des instruments chirurgicaux et qu'ils faisaient des petites opérations parce que, oui, les Romains, ils faisaient beaucoup de guerres, ils se blessaient beaucoup et c'est surtout les hôpitaux légionnaires, voilà, militaires qui étaient très, très développés. Mais il n'y avait pas que ça.
0: Concrètement, si on est malade à Rome, comment ça se passe? Qui est-ce qu'on contacte?
1: Il y a différents types de médecins. C'est intéressant, moi je vois ça avec mes élèves à partir des stèles, des stèles tombales. On voit qu'il y avait, ça dépendait de notre maladie. Si on était malade, si on avait un problème aux yeux, on appelait l'ophtalmologue. Si on avait un problème général, on appelait les médecins, parce que les médecins généralistes, on peut dire entre guillemets, ils existaient. Si on avait une blessure ou quelque chose, oui, qui demandait une intervention beaucoup plus concrète, on appelait les chirurgiens. Alors, tout ça. Ça semble acquis à Rome, mais il faut savoir que, puisque la médecine c'était une pratique surtout grecque, elle a quand même mis du temps à s'établir dans l'Empire romain, parce que tout ce qui était grec était un peu efféminé, philosophe, philosophique, pas très scientifique. Les premiers médecins étaient vraiment considérés comme des bouchers et c'était des esclaves.
0: Alors, comment tes élèves ont réagi à ce thème de la médecine? Parce qu'un cours de latin, on imagine plutôt des auteurs, Virgile, Ovide, on va parler d'amour, on va parler de mythologie, on va pas nécessairement parler de science. Comment tes élèves ont réagi?
1: Alors, ils n'étaient pas étonnés parce que c'est quelque chose que moi, voilà, j'explique à partir de la première. Moi, j'ai beaucoup étudié la médecine ancienne et du coup, je ne peux pas m'en passer de faire un cours sur la médecine. Et ils ont accueilli ça avec beaucoup d'enthousiasme parce que c'est, justement, c'est très pratique pour eux. Et par exemple, on étudie les ingrédients, justement, dans l'œuvre de Pline l'Ancien. On va voir un peu comment est-ce qu'ils faisaient certains médicaments, et on s'interroge sur l'utilisation de ces médicaments aujourd'hui. Eux-mêmes, ils sont amenés à faire des recherches sur différents types de sujets, la formation du médecin, les types de médecins, et franchement, ils sont, voilà, ils trouvent l'essence de ce qu'ils font parce qu'ils comparent avec les pratiques d'aujourd'hui et se rendent compte que finalement, oui, même des anciens, ils n'étaient pas si nuls que ça, hein, en médecine.
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0: L'épisode d'aujourd'hui sera consacré à la médecine dans l'Antiquité gréco-latine, c'est-à-dire de la manière dont les Grecs et les Romains comprenaient les maladies, soignaient les patients et expliquaient le fonctionnement du corps humain. Vous allez voir que la médecine antique était un mélange assez surprenant. D'un côté, on trouve des connaissances parfois très avancées pour l'époque, et de l'autre, des croyances religieuses très présentes, ainsi que des pratiques qui pouvaient parfois être dangereuses.
1: Commençons par les Grecs. La médecine grecque connaît une évolution majeure au 5e siècle, avant notre ère, grâce à Hippocrate. Avant lui, les maladies étaient souvent perçues comme des punitions envoyées par les dieux. Hippocrate, au contraire, affirme que les maladies ont des causes naturelles. Selon lui, elles ne sont pas envoyées par les dieux, mais convoquées par des déséquilibres dans le corps ou par l'environnement. C'est à partir de cette idée que se développe une véritable démarche médicale fondée sur l'observation.
0: Les Grecs pensaient que le corps humain contenait quatre liquides appelés les humeurs : le sang, la bile noire et le phlegme. Une personne tombait malade lorsque ses humeurs n'étaient plus en équilibre. Les traitements avaient donc pour objectif de rétablir cet équilibre. Les médecins pratiquaient par exemple des saignées pour retirer un excès de sang, des purges pour vider l'estomac ou les intestins, et utilisaient des ventouses afin d'éliminer ce qu'ils considéraient comme nocif.
1: Même si ces pratiques peuvent nous sembler étranges aujourd'hui, elles reposaient sur une logique cohérente pour l'époque. Les médecins grecs observaient énormément leurs patients avant d'agir. Ils examinaient la peau et les yeux, prenaient le pouls, surveillaient la respiration, la fièvre, la sueur et même l'urine. Ils notaient les symptômes et comparaient les cas entre eux. Cette importance accordée à l'observation reste encore aujourd'hui un principe fondamental de la médecine.
0: Les Grecs utilisaient également de nombreuses plantes médicinales. Le thym servait contre les infections et la toux. Le pavot permettait de calmer la douleur. La menthe soulageait les maux de ventre. La sauge aidait à désinfecter les plaies et la camomille favorisait la détente. Ce qui était intéressant, c'est que certaines de ces plantes sont toujours utilisées de nos jours, preuve que certaines connaissances antiques étaient pertinentes malgré les limites scientifiques de l'époque.
1: Passons maintenant aux Romains. Les Romains se sont largement inspirés de la médecine grecque. Ils ont surtout amélioré son organisation et son application concrète. L'un des médecins les plus célèbres de l'Antiquité romaine est Galien. Il a étudié le corps humain, pratiqué des dissections sur des animaux et écrit un grand nombre des textes médicaux.
0: Même si certaines de ses théories étaient fausses, notamment parce qu'il n'avait pas accès à des dissections humaines, ses écrits ont servi de référence pendant plus de 1000 ans en Europe. Les Romains utilisaient eux aussi beaucoup de remèdes naturels. Le miel était très apprécié pour désinfecter les plaies et favoriser la cicatrisation. L'ail était utilisé contre les infections et comme stimulant.
1: La myrrhe servait à calmer les inflammations, l'eucalyptus aidait à soulager les problèmes respiratoires et l'armoise était utilisée contre les douleurs. Il fabriquait également des crèmes, des sirops et même des anesthésiants légers à base de pavot. Malgré ces progrès médicaux, la religion restait très présente. Beaucoup de personnes continuaient à croire que certaines maladies étaient provoquées par la colère d'un dieu ou par une force surnaturelle.
0: C'est pour cette raison que de nombreux malades se rendaient dans les temples d'Asclépios, le dieu guérisseur. Ils y dormaient, parfois en espérant recevoir un rêve, une indication ou un remède envoyé par le dieu. On utilisait aussi des amulettes, des talismans, des statuettes pour se protéger des maladies ou favoriser la guérison. La médecine et la religion coexistaient donc constamment.
1: Les Romains étaient également très avancés en chirurgie, notamment grâce à leur armée. Les médecins militaires devaient soigner rapidement les soldats blessés sur les champs de bataille. Ils savaient recoudre des plaies, remettre des os en place, retirer des flèches, soigner des fractures et nettoyer les blessures afin d'éviter des infections.
0: Ils utilisaient des instruments très précis, comme des scalpels, des pinces, des crochets, des aiguilles, des sondes et des cautères. Certains de ces outils ressemblent beaucoup à ceux utilisés aujourd'hui. Un autre aspect fondamental de la médecine romaine est l'hygiène. Même s'ils ne connaissaient pas encore l'existence de microbes, les Romains avaient compris que la saleté rendait les gens malades.
1: Ils construisaient donc des aqueducs pour acheminer de l'eau propre vers les villes. Cette eau servait aux maisons, aux fontaines publiques et aux thermes. Les bains permettaient de se laver, de détendre les muscles, de soulager certaines douleurs et de limiter les infections grâce à une hygiène régulière.
0: Les égouts, comme la célèbre Cloaca Maxima, évacuaient les eaux usées et contribuaient également à prévenir les maladies liées à l'insalubrité. Même si tout n'était pas exact, l'Antiquité a laissé un héritage médical très important. Les Grecs ont apporté l'idée essentielle qu'une maladie a des causes naturelles et qu'il faut observer le patient avant de le soigner.
1: Les Romains, quant à eux, ont développé l'organisation des soins, l'hygiène publique et des techniques chirurgicales très avancées pour l'époque. Pour conclure, la médecine antique gréco-latine était un mélange de connaissances impressionnantes, de pratiques parfois dangereuses et de croyances religieuses très fortes.
0: Malgré leurs erreurs, les Grecs et les Romains ont joué un rôle essentiel dans la construction de la médecine moderne, que ce soit dans l'observation, l'utilisation des plantes et la chirurgie ou l'hygiène. Merci beaucoup de nous avoir écoutés.

0: Si vous arrivez à l'instant, vous arrivez à point pour une émission qui vous traînera sur les terres africaines. Merci de vous installer confortablement. Je vous retrouve juste après ce générique.
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Yeah. Allez, bonjour à chacun, chacune, ravi de vous retrouver pour ce nouveau numéro de Direction Sud. Vous le savez, c'est le portail radio de la diaspora africaine. Oui, une rencontre avec les enfants, les fils, les filles et même les amis du continent. Alors dans quelques instants, on aura rendez-vous avec un fils du continent. Il viendra nous parler d'un événement initié par les étudiants internationaux de l'Université catholique de Louvain. Une affiche portée par 3 associations. Ce sera dans quelques instants seulement. Mais vous le savez, nous sommes vraiment à cheval sur l'accueil et pour lui souhaiter la bienvenue, voici une douceur qu'il mérite bien.

0: Ah, je vous l'ai dit, hein, avec la participation de Tiwa Savage. I'm okay. Un rappel de soi-même. Comme quoi il est important de tenir le coup. Parce que tenir le coup est déjà une victoire. I'm okay. Une chanson qui révèle Fields dans toute sa vulnérabilité. Une véritable méditation sur la santé mentale, la gratitude et le choix quotidien de persévérer. Ce morceau mêle Yoruba, Pidgin et anglais dans une conversation sincère sur ce que signifie être humain sous pression. C'est nouveau, c'est frais et on aime ça. Et si vous arrivez maintenant, je vous souhaite la bienvenue. Oui, nous nous apprêtons à recevoir notre invité. Janvier Tesiwe nous accompagne aujourd'hui dans son numéro de Direction Sud. Alors Janvier nous vient de Louvain-la-Neuve. Il est lui aussi impliqué au cœur d'un événement qui se tiendra au mois d'août. Un événement qui mêle mode, mais vous le savez, avant toute chose, il faut qu'il se présente à vous. Parce que moi, je le connais. Janvier, bonjour et bienvenue.
1: Bonjour Patrick, c'est un plaisir pour moi d'être sur les antennes de la RCF ce matin. Oui. Et surtout à l'émission Direction Sud. Alors, un plaisir pour moi d'être là.
0: Merci beaucoup, c'est un honneur pour nous en tout cas de te recevoir. Pour ceux de nos auditeurs qui te découvrent, qui es-tu, d'où viens-tu et où vas-tu?
1: Je suis Janvier Tesiwe, je viens de l'Afrique, principalement du Cameroun à l'ouest, oui, au pays Bamileke, comme on nous appelle souvent.
0: Ah,
1: je suis étudiant à l'Université catholique de Louvain,
0: oui,
1: finissant d'un master de, un master 120 en communication stratégique des organisations, et je me spécialise maintenant en culture visuelle.
0: Alors, j'aime la façon avec laquelle tu le dis, master 120. Pour ceux qui ne sont pas rompus à la chose universitaire, c'est quoi un master 120?
1: Alors, ça se distingue d'un master de spécialisation qui est un master 60. 120 veut tout simplement dire 120 crédits.
0: Ah,
1: un
0: d'accord.
1: Master qui se fait sur 2 ans.
0: Sur 2 ans, ouais.
1: Tout à fait.
0: Ah, c'est génial. On découvre tous les jours. C'est vrai qu'à mon époque, ce n'était pas comme ça. On n'avait pas cette façon de spécifier les différentes filières. Alors, tu es ici pour nous parler d'un événement qui s'organise au cœur de Louvain-la-Neuve. Et tu nous as dit effectivement que tu venais du Cameroun.
1: Tout à fait.
0: Ça, qui tu étais aussi.
1: Oui.
0: Alors, mais où vas-tu? C'est la question qui est d'ailleurs la plus difficile à répondre.
1: Je vais à la découverte du monde.
0: Oui.
1: Je vais dans le village planétaire pour découvrir et pour partager les valeurs culturelles de l'Afrique. C'est d'ailleurs la raison pour laquelle nous sortons du Cameroun pour aller faire les études ailleurs. C'est pour découvrir les systèmes d'enseignement d'ailleurs et partager avec ces systèmes-là ce que nous connaissons de notre environnement africain.
0: Alors, tu as quitté ta terre natale depuis combien d'années? Depuis combien de mois, si ce n'est pas trop long?
1: Depuis 4 ans et demi.
0: Ça fait 4 ans que tu es
1: en
0: Belgique?
1: En septembre, ça fera 5 ans.
0: Ouh là là, et ça ne te manque pas ton Cameroun?
1: Pas du tout, parce qu'avec les mobilités qui sont disponibles, on y va, on revient.
0: D'accord, on entre et on ressort quoi.
1: Tout à fait.
0: Alors, pourquoi avoir choisi de faire dans la communication, Janvier?
1: Une passion depuis l'enfance.
0: Ouais.
1: Ma grande sœur qui a donné le prénom de Janvier, qui m'a attribué ce prénom, me disait souvent lorsque j'étais né, mes lèvres tremblaient. Et un griot du village est passé, il a dit, cet enfant sera un parleur. Parleur veut tout simplement dire communicateur,
0: communicateur,
1: ou alors un griot.
0: Ouais.
1: Et plus tard, dans mes études secondaires, j'étais président du club journal de l'univers, du lycée bilingue de Chang.
0: Ouais.
1: Cela m'a permis de découvrir que j'avais ce grand talent. À un moment donné, je suis allé faire les études juridiques à l'université de Chang, mais ça n'a pas très bien fonctionné parce que ce germe de communication me manquait. Voilà que finalement, je me suis retrouvé dans mon domaine de prédilection et je suis fier d'être aujourd'hui à l'Université catholique de Louvain qui m'a donné donc l'opportunité de concrétiser cette passion-là et je suis donc communicant aujourd'hui.
0: Mais avant, tu as dit que tu es passé par
1: l'Université
0: de Chang.
1: Oui.
0: Alors ça veut dire que tu as fait des études au Cameroun avant de débarquer en Belgique alors?
1: Tout à fait, et pas des petites études. J'ai fait l'Université de Chang pour 2 ans en sciences juridiques et politiques. Et puis, j'ai également eu le concours de l'École nationale supérieure des postes et télécommunications où j'ai fait 5 ans, soit une licence professionnelle en management des télécommunications.
0: Oh là là.
1: Et puis, un master en administration des entreprises des postes et télécommunications.
0: Alors, c'est quand même bizarre parce que je l'ai constaté chez tous les Camerounais, il y a cette passion pour les études. C'est dû à quoi?
1: la découverte, l'envie de savoir, se cultiver et se cultiver pour toujours.
0: Alors, je vais dire que dans ton pays, le Cameroun, il est fort possible qu'on tombe sur un chauffeur de taxi qui a une maîtrise en maths ou peut-être un doctorat en mathématiques.
1: Actuellement, il y a les vendeurs de beignets à l'entrée de l'université de Tchang qui ont un doctorat.
0: Oui.
1: PhD.
0: Oui.
1: Ah, donc, au Cameroun, quel que soit le diplôme qu'on a, on peut rentrer faire un métier qui nous passionne.
0: Voilà.
1: Et après, on continue à faire d'autres études, même dans d'autres domaines qu'on n'avait pas étudiés au départ. Donc, ça fait partie de la diversité des savoirs, de la quête des connaissances à l'infini.
0: Un véritable pays, ce Cameroun. Est-ce qu'il y a beaucoup de Camerounais, d'étudiants camerounais à Louvain?
1: Ah oui, il y en a beaucoup d'étudiants qui sont aussi en communication comme moi. Et
0: oui.
1: Nombreux sont aussi en sciences actuarielles parce que les études mathématiques intéressent beaucoup les Camerounais. Donc, c'est peut-être le domaine où ils sont plus nombreux, non en actuariat, mais en communication, pour ma promotion, nous sommes 7. Dans d'autres domaines comme les sciences économiques, il y a aussi beaucoup de Camerounais. Donc.
0: Et sur le plan africain, il y a beaucoup d'étudiants africains à Louvain?
1: Tout à fait. D'ailleurs, c'est parce qu'il y a beaucoup d'étudiants camerounais et d'étudiants africains à Louvain, qui a un foyer ou alors un centre d'accueil des étudiants internationaux qui s'appelle le Centre Placé. C'est parce qu'il y a donc ce foisonnement, cette tendance à ce que le chiffre ou bien le nombre d'étudiants internationaux augmente à l'Université catholique de Louvain que nous avons donc eu l'idée de créer cet événement qui s'appelle African Fashion Day. Je pense que c'est certainement la transition.
0: On en parlera tout à l'heure, on en parle effectivement, c'est très important. Alors lorsqu'on parle de Louvain-la-Neuve, il s'agit ici d'une université qui reçoit des étudiants issus de plusieurs pays dont il y a plusieurs nationalités qui se côtoient
1: au niveau des
0: étudiants.
1: Tout à fait.
0: Alors, toi tu pars du Cameroun, pourquoi la Belgique et pourquoi l'université de Louvain?
1: Les raisons, elles sont peut-être d'une part personnelles et d'autre part dans le cadre d'un peu plus de contexte général. Sur le plan personnel, j'avais voulu ajouter dans mon cursus académique un diplôme international.
0: Oui.
1: Ceci pour préparer une carrière que moi, je préfère ne pas détailler tout de suite. Et sur le plan qui peut être un peu un cas général, c'est aussi à cause du coût des études en Belgique s'il faut faire une comparaison avec d'autres pays européens. Par exemple, en France, ou alors les pays américains, les pays d'Amérique comme
0: du
1: le Canada,
0: Nord, oui.
1: Par exemple.
0: Oui, là, c'est excessivement
1: pour les mêmes formations, le coût sera relativement plus élevé qu'en Belgique, et ce qui peut motiver le choix de la Belgique comme le pays d'accueil pour les raisons académiques.
0: Et la qualité de l'enseignement?
1: Elle est meilleure, peut-être, pas plus que les autres, parce que je n'ai pas des éléments factuels pour faire une comparaison, mais la qualité des études à l'Université catholique de Louvain répond à mes besoins et répond aussi aux besoins d'autres étudiants que je rencontre au quotidien. Nous n'avons rien à reprocher. Elle est formidable, cette formation.
0: Mais quel est le pourcentage des étudiants africains à l'Université de Louvain ?

Ambianceur, ambianceuse, retenez bien son nom, il s'appelle Sergio Polo, oui, chanteur de Makossa, un véritable artificier de l'ambiance. Retenez bien que cette chanson est nouvelle. Baninga Mabé, mauvais ami. Oui, Makoma Bobé, pour ceux qui sont rompus au Makossa camerounais, est une composition du chanteur Belanjo, trop tôt parti malheureusement. Belanjo qui avait commis au cœur des années 80 le magnifique album dans lequel on retrouvait le hit Mambo Peña, dont là c'est un bel hommage rendu par Sergio Polo à cette grande figure de la musique camerounaise et africaine. Alors vous le savez, nous parlons aujourd'hui des African Fashion Day. Et parlant de ça, voici un petit cadeau que nous a apporté Janvier.

0: Le ton est donné, c'est un jour de fête, effectivement, les African Fashion Days. On en parle effectivement avec notre invité, Janvier Teziwe, qui nous accompagne dans cette émission. Rappelez également que cette chanson qu'on entend à l'instant, c'est l'hymne hein, de cet événement.
1: Tout à fait. C'est le générique officiel de African Fashion Day, une composition maison et qui a été produite avec l'aide de l'intelligence artificielle pour le côté mélodie et le côté de la voix.
0: Mais et vous y avez rajouté des instruments.
1: Les instruments de danse traditionnelle d'Afrique, notamment les tam-tams, les tambours.
0: Voilà, donc qui donne donc le la de cet événement qui se déroulera, je le rappelle maintenant puisqu'on peut en parler, le samedi 29 août prochain, donc ce sera au centre Placide Louvain-la-Neuve, donc c'est dans l'enceinte de l'université, c'est
1: Tout à fait, à la place de Locaï, parce qu'il faut dire que le centre Placide est installé au cœur de Locaï, et c'est là que va se passer African Fashion Day 3e édition.
0: Alors, African Fashion Day 3e édition, ça veut dire que c'est en 2024 qu'on a eu droit à la première édition. Et avant de revenir sur l'édition de cette année, présente-nous un peu les African Fashion Day, s'il te plaît.
1: African Fashion Day, c'est un moment de partage, un moment de regroupement de tous les Africains dans toute leur diversité pour la promotion de la diversité et du multiculturalisme africain. L'African Fashion Day est né justement au centre Placide grâce à une réflexion qui consistait à prendre les Africains comme cette tortue qui quitte et qui se déplace avec sa carapace. La carapace peut être ici comme une figure de style qui représente notre culture.
0: Bien sûr, ça j'ai compris. Pour ceux qui ont eu l'habitude des discussions sous l'arbre à palabre, sur le continent africain, je crois que ça passe très bien et on comprend vite à quoi cela renvoie.
1: Tout à fait. Et donc, nous sommes donc cette tortue qui se déplace et nous sommes en Belgique, principalement à l'Université catholique de Louvain. Il faudrait qu'on montre, qu'on explique aux yeux du monde les écritures qui se trouvent sur notre carapace. Ouais. Donc, nous devons exposer notre culture, notre savoir-faire à travers, bien évidemment, les activités comme les danses traditionnelles, la tenue vestimentaire. Qu'est-ce qu'on porte en Afrique et pourquoi on porte cette tenue-là? Qu'est-ce qu'on mange en Afrique et pourquoi on les mange et quelles sont d'ailleurs les vertus thérapeutiques de ces mets traditionnels que nous allons présenter.
0: Donc ça va être un grand rendez-vous, en tout cas ça va être pour les papilles gustatives également et aussi pour le regard, pour les yeux.
1: Ah ben il y aura un peu de tout et plus que du tout parce qu'il y aura aussi de quoi s'amuser comme les jeux de société et les jeux de divertissement. Imaginez-vous cette année, puisqu'on va en parler, mais je préfère déjà dire à l'entame que il y aura les tirs d'eau au puits. Parce que beaucoup qui sont nés en Belgique, et même les Africains qui sont nés en Belgique, ne savent pas comment est-ce qu'on s'approvisionne en eau potable en Afrique.
0: Ouais.
1: Nous allons donc, avec une association animée par Annie Debrook, qui vient du Mali, créer une sorte de puits d'eau potable artificielle et où les gens pourront prendre de l'eau avec une corde et porter cette eau-là sur la tête pour aller à la maison.
0: Attends. Là, tu es allé très, très vite. Et c'est vrai que j'adore ce que tu racontes parce que on est dans un voyage culturel.
1: Ça veut donc dire que la tortue ne va pas seulement venir en Belgique, mais nous allons transporter tous ceux qui seront présents en Afrique. Ils vont se sentir en Afrique.
0: Donc, ça va être un petit voyage. On va transformer le centre Placide en village africain. Exact. Alors, donc, les African Fashion Day, dont lancé en 2024. Et c'est l'idée de trois associations.
1: Exact. All Just est l'association qui porte l'événement cette année et l'année dernière. All Just étant l'Alliance pour un monde plus juste, basée à Charleroi, fondée depuis 2009. Et donc, l'objectif est d'accompagner les premiers ou bien les primo-arrivants et les primo-migrants en Belgique dans les démarches administratives, aussi bien pour l'insertion socio-professionnelle que pour l'insertion culturelle.
0: D'accord.
1: La deuxième association, c'est Kwala. Ça se prononce Kwala,
0: qui veut dire Kwala, ça veut
1: langue,
0: dire quoi?
1: Voilà, j'en viens. Kwala, c'est en langue Yemba, une langue de l'Ouest Cameroun qui veut dire le vrai village, la vraie langue ou alors la culture originale.
0: D'accord.
1: C'est une association basée au Cameroun mais qui a pour but d'enseigner les langues locales du Cameroun et la promotion du patrimoine culturel camerounais. Elle accompagne donc African Fashions Day avec cette relation entre les résidents africains à la diaspora et les outils qui se trouvent en Afrique. Ça veut dire une sorte d'échange d'objets entre cette association et les personnes qui se trouvent à la diaspora.
2: Alors, le Cameroun est très impliqué hein, dans l'organisation de ces African Fashions Day.
1: Oui.
2: Il y a une troisième association.
1: C'est l'ARP, l'Association des résidents du Placet. Le Placet étant ici le foyer ou le cercle des étudiants internationaux de l'Université catholique de Louvain.
2: Alors, c'est ici que l'université même catholique intervient, donc c'est à travers cette association-là, l'ARP.
1: Oui. Que l'université intervient.
2: Mmh.
1: Et l'université ici n'intervient pas en tant que personne morale dans sa globalité. C'est les étudiants qui résident, qui initient le projet et l'université est donc partenaire invité. Ça veut dire que l'université contribue, mais sans participer, sans intervenir dans l'action.
2: Ouais.
1: C'est pour permettre aux élèves, aux étudiants de se sentir un peu libres d'entreprendre des choses, de oser ce que l'université pourrait peut-être être limitée dans les mouvements ou bien être dans une sorte de réglementation. Ici, les étudiants sont libres d'inviter qui ils veulent pour faire ce qu'ils veulent parce qu'ils veulent un peu cette sorte de liberté culturelle.
2: Alors moi, c'est très intéressant tout ce que tu viens de nous raconter. Comment est-ce que les trois associations se sont rencontrées?
1: L'idée est partie en 2024 par le projet porté déjà par un groupe d'étudiants avait à la tête Janvier Tesiwe, les étudiants de communication qui voulaient faire quelque chose de jamais vu à l'Université catholique de Louvain, mais qui décrivait l'Afrique dans sa globalité.
2: Mmh.
1: Lorsque nous avons vu que les étudiants étaient déjà regroupés au sein de la RP et il y avait une sorte de diversité culturelle dans ce foyer, on a dit voilà l'association qui peut porter le projet. Et l'année 2024, la première édition s'est donc organisée au siège de l'ARP, qui est le centre Placet. Et nous avons dit il faut donc intégrer d'autres associations déjà implantées en Belgique et qui ont un fort potentiel dans la culture.
2: Alors, Jean-Vé Tesiwe, donc qui est toi,
1: oui.
2: Quand tu viens, c'est en nom propre avec les étudiants ou c'est alors au travers d'une autre association?
1: Pour les deux. En tant que celui qui aurait allumé la flamme de l'événement, qui aujourd'hui est au-delà de ma maîtrise personnelle, mais plutôt dans l'emprise des groupes d'associations que je représente.
2: Mmh.
1: Donc, je parle au nom de Janvier Tesiwe en tant que, je veux dire, initiateur du projet, mais aussi au nom du consortium de ces trois associations qui aujourd'hui organisent l'événement.
2: Mmh. Donc là, on a mis en contact d'autres associations, donc l'ARP,
1: All Just
2: et Kwala. D'accord. Mais Kwala au Cameroun, la rencontre, je suppose que c'est grâce à toi.
1: Oui.
2: La rencontre avec une association qui est basée sur le Cameroun.
1: Et puisque ce n'est pas l'indiscrétion, je suis membre de Kwala depuis le Cameroun avant d'arriver
2: à Belgique.
1: Ah, d'accord,
2: mais fallait nous le dire avant, là maintenant. Parce que je suis en train de me dire, mais bon, ce sont des étudiants, ils sont en Belgique. Effectivement, All Just, c'est normal parce que c'est à Charleroi. Ça s'occupe des primo-arrivants.
1: Oui.
2: Voilà. Et on a l'ARP qui est au sein de l'université de Louvain-la-Neuve, dont là encore ça se joue. Mais Kwala, comment Kwala rentre dans l'histoire? Merci beaucoup, Janvier.
1: Et vous allez vous surprendre parce que cette année, une autre association vient en tant qu'invitée.
2: D'accord.
1: Elle s'appelle Ta Mère. Elle vient du Burkina Faso.
2: OK.
1: Et cette association vient en tant que participante pour faire une sorte d'exposition, mais nous allons la convaincre pour que la prochaine édition, qu'elle soit aussi membre du consortium.
2: On en parlera dans un instant. Alors donc, ainsi donc, vous retrouvez tous les trois pour créer cet événement. Mais est-ce qu'il fallait absolument un événement culturel du côté de Louvain-la-Neuve?
1: Il le fallait, et bien plus.
2: Culturel africain.
1: Culturel africain, il le fallait et bien plus. Je pense que d'ici la fin de l'émission, je vous dirai ce qu'il faudra pour que ce ne soit pas seulement un événement qui s'organise une fois l'an, mais qui ait une sorte de permanence, une sorte de ce qu'on va appeler le village africain implanté dans Louvain-la-Neuve.
2: Ouais. C'est à travers cet événement, les African Fashions Day, que vous avez décidé de présenter la culture africaine, dont ta culture à toi, aux étudiants internationaux et même aux Belges qui sont curieux de savoir comment, à quoi ressemble la mode africaine, parce que je suppose que lorsqu'on parle de fashions, ça va être la mode. Alors ce sera la mode africaine. Il y a combien de pays qui sont représentés dans cet événement de mode ?
1: Cette année, nous avons 8 pays. Et pour rectifier, vous avez dit que c'est pour présenter aux Belges. C'est pas seulement aux Belges, c'est pour présenter à Mondiovision.
2: Okay.
1: Parce que la communication que nous avons mise en place cette année,
2: c'est pas seulement pour satisfaire la Belgique, c'est pour inviter le monde entier.
1: C'est pour inviter le monde entier.
2: D'accord.
1: Et pour rappel, l'année dernière, nous avons reçu des participants venant de l'Allemagne et de l'Italie. Mmh. Cette année, il y a une forte demande venant de la France et nous espérons que ceux de Suisse, ceux des États-Unis pourront se déplacer pour venir vivre cet événement parce que c'est une grosse pointure. Les activités que nous voulons présenter sont telles que personne ne devrait rater.
2: D'accord. Et pour l'instant, on va peut-être citer les pays, les différents pays qui seront représentés dans cette Fashion Day.
1: Avec plaisir, je vais vous les citer et peut-être en donnant l'implication ou l'apport de chaque pays.
2: Bien sûr, bien sûr. Voilà. C'est important.
1: Commençons par le Cameroun qui est le pays de Kwala qui a apporté les tenues traditionnelles et d'autres instruments de danse. Tout à côté, le Congo qui a pris la palme d'or pour les mets traditionnels.
2: Le Congo, ici, il s'agit de
1: la
2: RDC,
1: République démocratique du Congo.
2: D'accord.
1: Alors, ils vont nous présenter le pondu et le poulet mayo. C'est l'un des mets traditionnels qui sont au menu.
2: Ah, est-ce que c'est bon?
1: Ah oui.
2: C'est dommage. Maïté, tu n'es pas là. Tu vois, on parle de pondu, là. On parle de bonne nourriture.
1: La Côte d'Ivoire est de la partie avec...
2: La tchéquée, bien sûr.
1: Là, là. Ça ne devrait pas manquer. Là, il faut le dire. La Côte d'Ivoire se prépare à apporter la tchéquée et les tenues traditionnelles de Côte d'Ivoire.
2: D'accord.
1: Au Bénin, nous avons eu un groupe associatif qui viendra avec les tenues traditionnelles, avec notamment les chapeaux du berger Peul.
2: Ouais.
1: Donc, tous ceux qui viendront, que vous ayez une tenue traditionnelle ou pas, sur place, on va vous habiller avec les tenues traditionnelles d'Afrique pour faire des photos.
2: Donc, moi, dans ce cas-là, je viendrai. Je viendrai parce que moi, je suis friand de tenues africaines, ça c'est clair. Moi, j'aime bien tout ce qui est mode africaine parce que j'estime que c'est assez majestueux. D'accord. Et lorsqu'on se balade avec, mais il y a tout le monde qui pose le regard sur vous et c'est juste normal, quoi.
1: Et je continue avec le Burundi.
2: Le Bénin,
1: voilà.
2: Le Burundi.
1: Voilà. Le Burundi avec une danse traditionnelle.
2: Les
1: le
2: tambours
1: groupe
2: du
1: Akaranga.
2: Burundi.
1: Akaranga, que je connais bien, ils seront là.
2: Qui est l'un des invités du Festival africain de Liège.
1: Parfait. Alors, ils vont nous montrer une prestation de danse traditionnelle à nul autre pareil. Je pense que si quelqu'un devrait arriver en retard, qu'il fasse tout pour arriver avant la prestation de Akaranga parce que c'est un groupe époustouflant qui va faire une prestation. Et maintenant, le Burkina Faso vient présenter l'art de fabrication du savon traditionnel. Parce qu'il faut dire que l'industrie cosmétique africaine est en plein essor avec... Ta mère, c'est l'association qui est basée en Belgique, mais qui a des actions au Burkina Faso. Donc, elle sera là pour présenter non seulement les tissus fabriqués au Burkina Faso, mais aussi les savons fabriqués par les artisans africains.
2: Alors, rappelons qu'au Burkina, ils maîtrisent l'art de la teinture. Hein, donc,
1: voilà.
2: Je ne sais pas s'il y aura l'occasion de présenter de la teinture en direct. Je ne sais pas si ici si c'est prévu.
1: Il n'y aura pas de teinture en direct, mais il y aura l'atelier de peinture.
2: Voilà. Voilà. D'accord.
1: Les enfants pourront faire des tableaux qui vont rentrer à la maison avec.
2: Ah, beaucoup de choses. On va revenir dans quelques instants pour évoquer la suite de cet événement. Mais avant cela, on va souffler en musique. Et c'est un pays qui se sent très africain. C'est Haïti, grâce à Joey Douetfilé, l'un de ses ambassadeurs, Ma Bella.

0: Ah, ça, c'est l'évangile qui le dit.
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0: Ah, voilà, Yui de Tfilid qui revient avec cette chanson, ma Bella. Une façon de sacraliser le mariage, de célébrer l'union entre deux personnes. C'est bien de trouver son âme sœur et c'est bien de convoler en juste noces. À l'instant, ma Bella, Yui de Tfilid, Gilles à l'état civil et qui est un artiste originaire d'Haïti. Haïti qui est toujours dans nos cœurs, vous le savez bien, à travers cette émission. Et aujourd'hui, on parle d'un événement qui rassemblera la communauté africaine. Ça, il faut le rappeler. Donc, ça se déroulera le 29 août prochain. C'est de 10h à minuit. Ça se passe donc au centre Placet de Louvain-la-Neuve. C'est important. Et rappelons que c'est un événement qui s'adresse à la communauté africaine vivant en Belgique, ainsi qu'à ses sympathisants, aux sympathisants de la culture africaine. Un événement qui a pour but de promouvoir la diversité culturelle, le multiculturalisme, l'unité, le vivre ensemble au sein des communautés africaines de la diaspora, en particulier en Belgique. Et rappelons que c'est également l'occasion de valoriser la mode africaine, de valoriser les traditions et les talents artistiques africains à travers des défilés de mode, des shootings photos et surtout des expositions artistiques. L'occasion pour Janvier et ses amis de vous en mettre plein les yeux.
2: Voilà, tout à fait. Nous avons prévu pas mal d'activités qui non seulement vont divertir, égayer le public, mais vont aussi éduquer le public.
0: Alors c'est bien de le dire comme ça, mais ceux qui vont faire le déplacement, ceux qui viendront ce jour-là à la rue des sports numéro 2 de Louvain-la-Neuve, qu'est-ce qu'ils verront? À quoi peuvent-ils s'attendre? Quelles sont les différentes activités? Dis-nous tout, n'oublie rien.
2: Très bien, merci Patrick. Dès 10h, il y aura l'ouverture de la foire d'exposition avec les différentes associations et les exposants qui vous présenteront non seulement l'art africain, mais aussi la créativité africaine dans les stands. Donc on peut découvrir à partir de 10h. Et à partir de 12h, c'est un shooting photo en tenue traditionnelle. S'agissant donc du shooting photo, nous allons déporter l'Afrique en Belgique. Ça veut dire que lorsque vous entrez dans la salle du shooting, vous allez oublier que vous êtes en Belgique, mais vous sentirez dans les fins fonds des villages africains à travers un décor particulier.
0: Ah d'accord, je m'attendais à ça.
2: Et nous avons donc les tenues traditionnelles pour ceux qui n'en ont pas. Donc ceux qui sont des Africains.
0: Si je viens pour le shooting, je n'ai pas de tenue, c'est possible que je fasse
2: le shooting avec des tenues qui sont disponibles.
0: Ah, d'accord, voilà. Ça c'est bien.
2: Et nous avons déporté ici des stylistes spécialistes du Made in Africa. Pour ceux des Africains qui ont des tenues africaines dans leur placard, qui moisissent et qui n'ont pas d'occasion de les porter, ils peuvent venir avec leur valise parce qu'il n'y a pas de limite en termes d'échange. Et il y a des vestiaires prévus pour enfants, parents, amis, voisins, sympathisants de la culture africaine. Ils sont tous attendus pour ce shooting photo. C'est l'occasion de faire les photos souvenirs et des photos à agrandir et mettre sur le mur au salon.
0: Alors, et ça tombe bien parce que c'est en plein de rentrée. C'est le premier week-end de la rentrée scolaire, bien sûr. Donc c'est là, tous les enfants seront de retour. Voilà. Les parents, c'est à vous donc de donner le « là ». Avec cet événement qui ouvre, là, je crois que c'est le premier événement de l'année scolaire. Voilà, en Belgique. Et ce serait important que les élèves soient là, que les enfants viennent s'imprégner un peu de cette culture africaine parce qu'on apprend toujours en essayant de savoir comment l'autre vit, ce que l'autre a de bien. Et je crois que la culture est la seule chose qui ne se discute pas. Ce serait important de venir, effectivement, participer à ça, de venir déjà voir et de venir toucher du doigt la mode africaine.
2: Tout à fait. Et donc, la date de l'événement est très significative parce que c'est la conclusion des vacances et l'introduction d'une année académique avec succès en pensant à ses origines. La deuxième ou la troisième activité, parce que j'ai commencé par l'exposition, après j'ai parlé du shooting photo, je parlerai donc de la continuité du shooting avec un défilé de mode en tenue traditionnelle.
0: D'accord. Et mais qui est-ce qui défile?
2: Tout le monde. Nous avons d'abord des stylistes qui sont sur place pour présenter leur savoir-faire avec leurs mannequins. Et nous avons aussi toute personne qui aimerait bien défiler, que vous soyez mannequin professionnel ou bien toute personne qui rêverait de faire le premier pas dans le mannequinat ou le défilé de mode.
0: Je serai là.
2: Vous venez, on vous habille, on vous fait le bon make-up. Made in Africa.
0: Ah, parce qu'il y aura un make-up artistique, qui sera là pour... Oh là là.
2: Très bien. Et là, vous profitez des photos gratuitement, photos illimitées. Devant un public sympa, parce que ce n'est pas une compétition, ce n'est que des acclamations et des applaudissements des mains et des pieds. Il n'y aura pas de vainqueur, il n'y aura pas de perdant.
0: L'essentiel, c'est de participer, un peu comme le disait Pierre de Coubertin à son époque pour les Jeux Olympiques. Effectivement, donc il faudra venir. L'essentiel, c'est de participer.
2: Tout à fait.
0: C'est de donner un peu de ce qu'on... De donner de son temps, de donner de sa passion, hein, à cet événement-là. Donc là, il y a un grand défilé. Avec tout le monde. Et ceux qui n'ont pas tenu, donc, pourront trouver de la tenue.
2: Sur place.
0: Sur place.
2: Nous en avons pour tout le monde. Et quatrième activité, ça, c'est l'activité que moi, j'aime personnellement. C'est la foire gastronomique.
0: Ah ouais. À ça.
2: Des mets traditionnels d'Afrique.
0: Je crois que c'est l'activité que tout le monde attend.
2: Et c'est le dernier barbecue de l'année parce que non seulement nous avons les mets traditionnels de l'Afrique, mais nous avons un barbecue géant aux saveurs de l'Afrique. Souvenez-vous de cette odeur du poivre noir, poivre blanc mélangé avec un peu du piment. Ça, c'est à ne pas rater.
0: Alors, vous ne le voyez pas lorsqu'il parle de ça. Je suis en face, dans ce studio.
2: C'est spectaculaire. J'ai l'impression que j'ai un plat d'une dolée devant moi. J'ai l'impression de humer déjà de la tchéké et du riz sénégalais. Mais dans tous les cas, ce n'est plus loin. C'est le 29 août. Et je pense que je serai le premier à déguster le premier plat.
0: Et l'essentiel, je vous dirai effectivement, donc il y aura de quoi se sustenter pour cet événement. Alors, rappelons que ce sont des plats qui seront faits sur place.
2: Tout à fait.
0: Donc voilà, donc l'occasion également. Est-ce qu'il y aura des ateliers culinaires?
2: Oui, puisque le barbecue, il est fait en plein air, pour tous ceux qui aimeraient bien assaisonner un poisson, nous allons leur donner les accessoires et tout ce qu'il faut pour assaisonner leur poisson.
0: Mais si j'ai envie d'apprendre à assaisonner le poisson,
2: c'est sur place. Mais par contre, les mets traditionnels tels que le pondou, la tchéké, il n'y aura pas assez de temps pour
0: expliquer, parce que ça prend du temps, voilà. Effectivement. Ouais,
2: mais nous avons déplacé les maîtres culinaires, les cordons bleus africains pour faire ces mets-là de façon la plus professionnelle possible. Donc, si vous avez déjà goûté du pondou, je pense que ça sera l'occasion de goûter le pondou au carré.
0: Alors, on va récapituler. On a eu le matin...
2: L'exposition qui continue. Voilà. L'exposition commence à 10h et va jusqu'à minuit.
0: D'accord. Il y a le shooting.
2: Le shooting photo, il commence à midi et va jusqu'à 20h.
0: D'accord.
2: La foire gastronomique, elle commence à 10h toujours et va jusqu'à minuit.
0: Il y a le défilé d'abord.
2: Le défilé de mode, c'est la continuité du shooting photo.
0: Du shooting photo, d'accord. Voilà.
2: Et le défilé se fait dans un laps de temps, donc de 16h à 18h.
0: Ouais.
2: Et maintenant, après la foire gastronomique que je venais d'entamer, nous avons aussi des ateliers. Il y aura l'atelier de percussion tambou et tam-tam. Ça veut dire que si vous n'avez jamais frappé la main sur du djembé, c'est le moment de venir et de vous faire entraîner par les maîtres de danse traditionnelle d'Afrique.
0: Alors, parlons d'instruments de musique. Est-ce qu'il y a plusieurs types de djembé? Parce que je crois que tous les pays, le djembé en Afrique centrale n'est pas le même en Afrique de l'Ouest. Est-ce qu'il y a des différences? Encore que, pour le cas de votre pays, le Cameroun, chez toi, il y a des tambours qui n'ont rien à voir
2: avec le djembé, tout simplement.
0: Oui.
2: Et ça sera difficile.
0: Il y aura un atelier pour ce tambour-là?
2: Il y aura l'atelier.
0: Alors, je viendrai spécialement pour ça.
2: Voilà. Il y aura l'atelier et nous avons fait l'effort d'apporter plusieurs types de tambours. Ça veut dire qu'on n'aura pas encore à se poser cette question parce que sur place, les maîtres vous présenteront en vous montrant chaque tambour avec son nom traditionnel et le son que ça produit. Donc, ça sera du pratico-pratique. Et après cet atelier, il y a d'autres ateliers comme l'atelier d'art plastique avec les dessins et les bricolages. Donc, les enfants pourront bien s'amuser dans ces ateliers-là. Hormis le grand château gonflable pour que les enfants puissent de temps en temps s'amuser. Et je parlais dès le début de ce puits artificiel va permettre aux enfants de se rendre en Afrique et d'aller chercher de l'eau pour la grande mer. Ça veut dire qu'il y aura un puits fabriqué sur place et on peut tirer de l'eau avec une corde comme en Afrique, bien évidemment.
0: Il y aura une poulie avec, comme ça.
2: Il y aura une poulie.
0: Oui.
2: Et dans le seau, on va donc transporter cette eau sur la tête pour aller la déverser dans le contenant.
0: Ah, j'ai envie de voir ça. Et c'est ta mère qui fit ça.
2: Tout à fait. Non, c'est pas ta mère, c'est Annie De Broke.
0: Annie De Broke, ok.
2: Oui, c'est elle qui organise
0: qui cette
2: activité.
0: Qui vit au Mali?
2: Non, elle va au Mali dans son ASBL, mais d'accord, elle est basée en Belgique.
0: D'accord.
2: Et elle a tout ce qu'il faut pour organiser cette activité.
0: Ah, je crois qu'on aura l'occasion un jour de l'inviter dans ce studio pour qu'elle nous présente un peu ses activités.
2: Dans tous les cas, si vous venez, vous serez à Africa
0: Fashion Week. Je serai présent, bien sûr.
2: Vous allez la voir.
0: On aura l'occasion d'échanger.
2: Elle est charmante. Elle sera avec vous avec beaucoup de plaisir. Et je continue par les activités de divertissement pour parler aussi de la grande tombola qui aura lieu.
0: Ouais.
2: Vous pouvez rentrer avec une photo gratuite, bien agrandie pour votre salon. Vous pouvez rentrer avec les gadgets des sponsors qui vont nous donner plein de choses et même des tickets ou alors les bons de réduction, les bons d'achat des magasins qui nous accompagnent. Vous aurez aussi l'occasion de rentrer avec les objets d'art africain que vous aurez gagnés dans les jeux tombola.
0: Ouais.
2: Et après donc ces jeux tombola, le soir, ça c'est le clou de l'événement. Un bal dansant animé par les DJ Afrobeat. Oh. Si vous n'avez pas encore transpiré jusqu'aux orteils, ça sera le jour de voir comment est-ce qu'on danse de façon endiablée.
0: Il y a une scène pour tout ça ?
2: Non, il y a une salle.
0: D'accord.
2: Il y a la grande salle du Placette, elle est 300 places.
0: Mm-hmm.
2: Elle sera dédiée à cette danse.
0: D'accord.
2: Qui ira donc de 20h jusqu'à
0: minuit. Donc c'est une salle avec l'estrade.
2: Une grande salle avec
0: oui.
2: Un DJ, pas mm-hmm. d'estrade, mais plutôt des places assises et
0: oui.
2: puis des pistes
0: de danse.
2: Voilà.
0: Effectivement. On se retrouve dans quelques instants. Vous m'avez donné envie d'aller faire un petit tour en Afrique, dans la forêt africaine, à la direction le D. Nous sommes au Cameroun avec Inès D. Merci à Jules Chaya, son manager, qui a pris le temps de nous transmettre cette belle mélodie. 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

0: Il fallait absolument qu'on arrive à cet instant. Oui, moment de magie avec Inès Di, chanteuse camerounaise. Attention, elle est médecin et la musique est sa deuxième passion. Elle a voulu vous servir, effectivement. Elle le fait très bien. Elle mélange très bien ses deux passions, la médecine et la musique. À l'instant K, un extrait de ses dernières compositions. Je rappelle que c'est une princesse du Ndé au Cameroun. Ça, c'est dans la région de l'Ouest Cameroun. Donc ici, on parle de noblesse, de dignité, d'élégance, mais surtout de K. Alors, je ne sais pas si tu connais ce que c'est le K.
1: Le K au Cameroun a plusieurs significations dépendant ouais. du groupe ethnique.
0: Ouais.
1: Alors, à l'ouest du Cameroun, c'est une société secrète.
0: D'accord.
1: Et c'est une société secrète qui se présente en public dans des circonstances particulières. Notamment, ça peut être lors des funérailles d'un chef ou bien ouais. d'un notable. Et c'est une sorte de société secrète que lorsqu'elle apparaît en public, les personnes de la foi douteuse au plan mystique du ouais. thème devraient s'éloigner. Sinon, d'accord. ils auront des répercussions.
0: Alors, c'est bien de tomber sur un connaisseur. Et rien qu'avec tes explications, je crois qu'on va se donner la peine d'inviter Inès Di pour nous parler effectivement de sa carrière. Alors, c'est pratiquement plus de 7 singles déjà. Et là, il y a K qui fait partie de cette dernière composition. Et c'est juste génial. C'est un mélange de Bensikin et de jazz. Oui. Et je crois que, et sur scène aussi, elle est phénoménale. C'est une artiste qui va certainement faire parler d'elle dans les années à venir. Inès Di, à l'instant, était notre Madeleine de Proust pour cet instant musique. Et on revient ici au cœur d'un événement qui, ma foi, captera toutes les attentions, puisque c'est un événement prévu pour le samedi 29 août 2026. Oui, grâce à 3 associations qui se sont unies pour nous servir, les African Fashions Day, avec nous ici pour en parler, Janvier Tesiwe, qui est l'un des instigateurs de cet événement. Janvier, tout va bien pour toi?
1: Très bien, je suis à l'aise dans ce studio magnifique, l'accueil est formidable, l'émission se déroule parfaitement bien.
0: Merci à toi d'être là. Alors, je vais te poser la question qui fâche.
1: Laquelle?
0: La question des finances. Un événement comme celui-là, je t'entends depuis dire gratuitement, gratuitement, gratuitement. Et on se dit, il se passe quoi? Ils ont eu droit à beaucoup d'aide, à une subvention. Alors, comment est-ce qu'on met sur pied un événement comme celui-là, sur le plan financier?
1: Il faut être loin d'être d'abord un passionné, mais être aussi un sacrifié. Ça veut dire que les associations qui...
0: Un sacrifié.
1: Ah oui, il faut être un sacrifié. Parce d'accord. que pour vivre sa passion, on se sacrifie.
0: Oui.
1: On n'attendra pas que la mande vienne du ciel pour se réaliser. Il faut ouais. déjà être dans l'action soi-même avec ses petites ressources dont les 3 associations qui portent le projet saignent pour utiliser les thèmes africains, saignent pour déjà réaliser le maximum.
0: Ouais.
1: Mais maintenant, nous tendons la main aux sponsors qui, jusqu'à présent, quelques-uns se sont manifestés, mais nous attendons encore que beaucoup se manifestent pour soutenir l'événement. Nous avons également tendu la main aux autorités, notamment les autorités communales de Louvain-la-Neuve, qui
0: oui,
1: est
0: parce
1: la
0: que
1: tête
0: d'accueil. Il faut quand même dire, alors, je ne sais pas s'ils m'écoutent, soyons sérieux, c'est un événement qui met en lumière votre commune. Voilà, une commune comme Louvain-la-Neuve qui accueille un événement de cette envergure, franchement, devrait s'impliquer davantage.
1: Pour aller dans la continuité de ce que vous dites de la visibilité de la commune, nous avons contacté l'office de tourisme de Otigny-Louvain-la-Neuve, qui d'ailleurs aura un stand pour présenter, pour faire découvrir,
0: ah,
1: parce que
0: voilà.
1: c'est aussi un moment du tourisme.
0: Ouais.
1: Et le mot Otigny-Louvain-la-Neuve a été vu et diffusé dans nos réseaux 25 000 fois.
0: Oh là
1: ça veut
0: là.
1: Dire que chaque fois que nous taguons, c'est de la visibilité que nous créons. Et donc, la ville de Louvain, d'Otigny-Louvain-la-Neuve va nous accompagner. Ça, je suis sûr, nous avons rencontré le bourgmestre qui est très réceptif pour cet événement et qui sera certainement présent. Ça, nous confirmerons sa présence quand son agenda sera connu. Nous avons également tendu la main à la province du Brabant-Wallon parce que c'est un événement qui va au-delà de la commune, mais qui fait rayonner toute la province.
0: Ouais.
1: Et nous allons même au-delà pour dire toute la Belgique. Pourquoi pas le ministre en charge de la culture, le ministre des Affaires étrangères et des Affaires européennes est impliqué. Nous l'avons invité. Si son agenda le permet, il sera là.
0: Il sera là.
1: Et donc, venir veut dire amener de la crédibilité pour que les entreprises puissent nous soutenir en tant que sponsor. Donc voilà un peu où est-ce que nous allons chercher des moyens pour réaliser l'événement. Et nous-mêmes, en tant que membres de ces différentes associations-là, nous contribuons déjà à l'avance. Parce que s'il doit avoir un apport, c'est bien après. Mais voyez-vous, à l'heure actuelle, on a déjà réalisé pas mal de choses et on veut faire
0: davantage. Et c'est quand même la troisième édition.
1: La troisième édition, ouais. Tout à fait. Et un autre élément, c'est que l'événement est gratuit. L'entrée est libre et gratuite, ouais. Bien évidemment. Mais pour donner à manger et à boire à 200 personnes à la première édition, 500 personnes à la deuxième édition et 800 ou 1000 personnes qu'on attend
0: attendu,
1: à la troisième,
0: oui,
1: édition,
0: pour la troisième édition,
1: ça ne sera pas évident. Il faut gagner du loto pour le faire et nous n'avons pas gagné le loto.
0: Alors une petite contribution en tout cas de tous les festivaliers, en tout cas de tous ceux qui, voilà, viennent, des visiteurs.
1: Ils ne payent
0: cool,
1: que ce qu'ils mangent.
0: Ce qu'ils mangent et ce qu'ils boivent aussi.
1: Tout à fait.
0: Donc c'est important.
1: Mais toutes les autres activités, que ce soit le défilé de mode, la visite des stands, les différents jeux d'attraction, c'est gratuit. Le bal dansant du soir est 100% gratuit. On ne paye rien.
0: Avec les DJ qui sont pourtant payés.
1: DJ
0: Afrobeat. Pour vous égayer, voilà. Donc c'est important. En tout cas, merci beaucoup Janvier. Alors rappelons que l'événement, c'est le samedi 29 août de 10h à minuit. C'est au centre placé de Louvain-la-Neuve, dont je vous donne l'adresse, c'est rue des Sports numéro 2. C'est 1348 Louvain-la-Neuve.
1: Tout à fait.
0: Merci beaucoup. On va se quitter avec une autre chanson qui marche bien au sein de vos formations, parce que c'est votre chanson d'encouragement. C'est Africa de Salif Keïta, parce que c'est aussi votre rêve de voir toute l'Afrique rassemblée autour de cet événement.
1: Exact.
0: Merci Janvier, à bientôt.
1: À bientôt.

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3: Bonjour à tous, bon réveil. Merci de votre fidélité à RCF Notre-Dame. Nous sommes le samedi 6 juin et c'est donc parti pour une nouvelle matinale du samedi. Très heureux de vous accompagner jusqu'à 9h. Aujourd'hui, je vous emmènerai à l'espace Champéré pour une exposition qui va ravir petits et grands. Bricks of Wonder, au cœur des briques, une expérience visuelle, artistique et ludique à vivre en famille à base de briques de Lego. Et derrière cela se cache l'artiste belge et légende du Lego, Dirk de Noyel. Et il sera avec nous juste après 7h15. L'invité du week-end au micro d'Étienne Pépin sera Monseigneur Renato Boccardo, l'archevêque de Spoleto-Norcia, ancien chef du protocole et organisateur des voyages du pape dans les années 2000. Il a entre autres organisé les JMJ de Paris en 1997. On va entrer dans les coulisses de la préparation de la visite du pape Léon XIV en France. Ce sera juste après 8h. 6h31, le point sur l'actualité. Le corps retrouvé jeudi 4 juin dans un silo agricole de Puy-Casquier a été identifié comme étant celui de Liana, 11 ans. La collégienne avait disparu depuis le 29 mai dernier et était activement recherchée. Une nouvelle communication est prévue lorsque les causes de la mort auront été identifiées, mais le délai reste pour l'heure non déterminé. Le parquet d'Agen a d'ores et déjà requalifié l'enquête judiciaire ouverte des chefs d'enlèvement, séquestration et meurtre d'une mineure de moins de 15 ans. Le principal suspect, Jérôme Barella, avait travaillé dans cette exploitation agricole par le passé. Père de deux filles, l'homme de 41 ans a été mis en examen et placé en détention pour enlèvement et séquestration dans cette affaire. Le vendredi 29 mai, Liana avait été vue pour la dernière fois montant dans son véhicule. Jérôme Barella a par ailleurs fait l'objet de 3 plaintes pour viol sur mineur. Une déposée en 2022, depuis classée sans suite. Une déposée en août 2025 pour plusieurs viols commis entre septembre 2024 et mai 2025, dont l'enquête est encore en cours. Et une déposée le mercredi 3 juin. Dans la foulée, le ministre de la Justice, Gérald Darmanin, a présenté ce vendredi ses excuses à la famille de Liana, dont le corps a été retrouvé hier soir, car l'institution judiciaire n'a pas su protéger cette jeune fille. Au lendemain de la découverte en France du corps de Liana, le gouvernement en difficulté et sommé de s'expliquer sur d'éventuels dysfonctionnements de la justice. Le principal suspect, Jérôme Barella, ayant auparavant fait l'objet de plaintes pour viol sur mineur, Gérald Darmanin a assuré qu'il tirera des conclusions devant de telles défaillances, affirmant que plus jamais une voix de l'enfant ne sera pas suivie par les adultes. Le président Vladimir Poutine a rejeté hier l'idée d'une rencontre en tête-à-tête proposée par son homologue ukrainien tant qu'un accord final n'aura pas été négocié en amont pour mettre fin à la guerre en Ukraine. Le président ukrainien a réagi dans la soirée aux déclarations de Vladimir Poutine affirmant que la partie russe a encore choisi la guerre. Tout le monde a entendu la réponse d'aujourd'hui, une réponse faible. Il ne veut tout simplement pas mettre fin à la guerre, a-t-il critiqué dans un message sur les réseaux sociaux. La propriétaire du bar incendié dans la nuit du Nouvel An, dans la station de ski suisse de Crans-Montana, s'est vue notifier hier un nouveau chef d'inculpation, celui de faux dans les titres, alors qu'elle et son époux étaient entendus par les procureurs en charge du dossier. Un des avocats des parties civiles précise que ce nouveau chef d'inculpation était attendu. Cette audition, sous le format de la confrontation, se tenait vendredi à Sion-en-Vallée, en présence des avocats des différentes parties qui peuvent également interroger les Français Jacques et Jessica Moretti, propriétaires du bar Le Constellation, dont l'incendie a fait 41 morts et 115 blessés. Et puis dans un rapport publié ce vendredi, les autorités sanitaires américaines alertent sur l'ampleur de l'épidémie d'Ebola en cours en République démocratique du Congo. Elle pourrait être aussi sérieuse que la plus violente de l'histoire survenue entre 2014 et 2016.
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3: Pour débuter ce week-end, la France est coupée en deux, au réveil un temps sensiblement perturbé sur un bon quart nord-ouest où la pluie est présente, temps plus clément sur le reste du territoire, avec même quelques jolies éclaircies. Cet après-midi, le beau temps gagnera encore du terrain et les averses seront plus rares. Du côté des températures, on relève ce matin de 15 à 23 degrés, 15 à Brest, 16 à Lille, 17 à Paris, 19 à Bordeaux et Strasbourg, 20 à Marseille, 21 à Lyon, 22 à Nice et 23 à Montpellier. Cet après-midi, le mercure ira de 16 à Lille jusqu'à 28 à Grenoble. Il fera 19 à Paris et même 26 degrés à Lyon. Allez, il est quasiment 6h35. Nous sommes le samedi 6 juin. Que s'est-il passé les 6 juin à travers l'histoire ? Bruno Fuma a la réponse.
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4: Aujourd'hui, nous sommes le 6 juin. En 1968, les États-Unis sont en période électorale. En mars, le président démocrate Lyndon Johnson annonce qu'en raison de son impopularité due à la guerre au Vietnam, il n'est pas en mesure de se représenter. Les élections primaires se déroulent dans chaque État. Le 5 juin, c'est au tour de la Californie. Parmi les prétendants démocrates, Robert Kennedy, le propre frère du président John Kennedy. À minuit 15, le 6 juin, les soutiens de Kennedy attendent le résultat dans l'ambassadeur hôtel de Los Angeles.
5: Une chaîne de télévision se risque à faire un pronostic. Victoire pour Robert Kennedy. Le vainqueur a attendu cette annonce pour paraître devant ses supporters. Robert Kennedy se retire. En passant par les cuisines de l'hôtel, il doit se rendre dans un nightclub pour y fêter sa victoire avec des amis. Soudain, un appel. Un docteur. On demande un docteur. Un membre de l'entourage du sénateur de New York confirme la rumeur. Bobby has been shot. On a tiré sur Bobby.
4: Trois balles ont atteint Kennedy. Le tireur est un chrétien palestinien de nationalité jordanienne, Siran Siran. Robert Kennedy meurt à 1h44 en ce 6 juin 1968. Promise par les alliés aux soviétiques lors de la conférence de Téhéran fin 1943, l'ouverture d'un nouveau front en Europe de l'Ouest est prévue pour le printemps 1944.
6: Ici Londres. Les Français parlent aux Français.
4: Afin de prévenir la résistance française de l'imminence du débarquement, la BBC doit diffuser un premier vers de Paul Verlaine. C'est chose faite début juin.
6: 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Les sanglots longs des violons de l'automne.
4: Un second vers de Verlaine annonçant que le débarquement aurait lieu dans les 24 heures arrive sur les ondes le 5 juin à 21h15.
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4: Le débarquement allié, l'opération Overland, est composé d'un parachutage massif dans la nuit, suivi d'un débarquement sur cinq plages normandes au petit matin. 156 000 hommes composent les forces de débarquement alliées. Dans la journée, le général de Gaulle réagit à cet événement.
7: La bataille suprême est engagée. Après tant de combats, de fureur, de douleur, voici venu le choc décisif.
4: Autre vision du débarquement, celle de Vichy.
8: Le mardi 6 juin à 2h du matin, les troupes anglo-américaines débarquaient sur les côtes de Normandie. Nous vous présenterons, au fur et à mesure qu'ils nous parviendront, les documents de cette bataille, une des plus violentes de tous les temps, qui ensanglante une fois encore et si douloureusement la terre de France.
4: La bataille de Normandie, débutée par le débarquement, se terminera le 19 août 1944.
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4: La culture à présent, avec la naissance le 6 juin 1926 de René Mella, l'un des compagnons de la chanson. Il rejoint la formation à l'appel de son frère, le soliste du groupe Fred. Il va mourir en 2019, quelques semaines avant son frère.
9: Mais...

0: Merci Bruno Fuma. Voilà une partie des 6 juin à travers les Alpes. Vous êtes né un 6 juin. Eh bien, nous vous souhaitons un joyeux anniversaire. Dans moins de 5 minutes, un nouveau rendez-vous, votre chronique interculturelle. Une fois n'est pas coutume. L'agenda week-end à présent, direction les facultés Loyola pour évoquer le discernement pastoral dans la dynamique d'Amoris Laetitia. Pour en parler de cette formation, Alain Thomas est jésuite, théologien moraliste. Bonjour.
1: Oui, bonjour Simon.
0: Alors d'abord, eh bien, cette formation, expliquez-nous un petit peu ce que c'est et surtout ses objectifs.
1: Oui, c'est à la suite évidemment de l'exhortation apostolique post-synodale à Amoris Laetitia qui fête ses 10 ans cette année que nous avons pensé organiser aux facultés Loyola Paris en collaboration avec le centre spirituel Manresse, une formation pour les acteurs pastoraux pour les aider à entrer dans cette dynamique pastorale que souhaite l'exhortation, c'est-à-dire une pastorale de l'accompagnement, du discernement en vue de l'intégration des fragilités, voilà, des situations complexes comme on dit. Et puis aussi, évidemment, parler de tout le reste du document. Mais c'est vrai qu'on a axé notre formation sur la question du discernement, et le discernement personnel et pastoral, des personnes qui sont aujourd'hui en situation familiale complexe, qui souffrent de se sentir un peu rejetées de l'Église et qui souhaitent aujourd'hui être réintégrées dans la vie communautaire et notamment les sacrements.
0: Alors, cette formation, vous venez de nous la présenter. Est-ce qu'on peut voir un petit peu avec vous à qui, finalement, elle s'adresse, cette formation?
1: Oui, elle s'adresse d'abord aux acteurs pastoraux des diocèses. Alors, on a beaucoup de responsables des pastorales du catéchuménat. Il y en a beaucoup en ce moment, parce que les questions, évidemment, arrivent avec les catéchumènes. Des pastorales des familles, pastorales des jeunes. Alors, ça peut être des délégués diocésains, mais ça peut être aussi des responsables de pastorales de secteurs ou de paroisses. C'est assez varié parce qu'en fait, cette démarche de discernement concerne toutes les pastorales, pas seulement la famille ou la catéchuménat, même si c'est les premières concernées.
0: Alors, si des personnes qui nous écoutent sont intéressées, comment doivent-elles procéder?
1: Alors, elles peuvent aller voir sur le site des facultés Loyola Paris, où cette formation est indiquée. Donc, c'est session de formation au discernement pastoral dans la dynamique d'Amoris Laetitia. C'est des sessions, c'est 3 fois 2 jours. En novembre, en janvier et en mars, vendredi et samedi. Donc, on garde le dimanche pour les familles, bien sûr. Et donc, il y a une partie plus théologique et plus pastorale qui se vit aux facultés Loyola et une partie plus aux attitudes spirituelles qui se vit au centre Manresse à Clamart.
0: Merci Alain Thomas. Et je renvoie donc, vous l'avez dit, au site loyolaparis.fr. Merci d'avoir été avec nous.
1: Merci.
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0: Il est 6h43, l'heure de votre rendez-vous, une fois n'est pas coutume. Une main de Fatma dans une synagogue de Cracovie. C'est le point de départ de la chronique de Constance Groner qui nous emmène à la découverte de Ramsa, un symbole ancien de protection.

0: antiques, sur des bijoux ou des objets décoratifs, notamment en Afrique du Nord et au Moyen-Orient. Mais comment un objet que j'associais spontanément au Maghreb pouvait-il se retrouver dans une synagogue en Europe centrale? Alors cette main, où est-elle née? Au Maghreb, au Proche-Orient, plus loin encore? Parce qu'avant d'être un objet, la Ramsa est un symbole ancien dont les traces remontent à l'Antiquité. Certains chercheurs la rapprochent de symboles présents dans le monde méditerranéen antique, notamment autour de la déesse Tanit à Carthage. D'autres évoquent des traces plus orientales en Mésopotamie. Vous l'aurez compris, les spécialistes eux-mêmes restent très prudents. Ce qui semble constant, en revanche, c'est le rôle protecteur attribué à cette main. Elle est censée éloigner le mauvais œil, la malchance et les influences néfastes, ainsi qu'apporter abondance. Symbole avant tout culturel, plus que religieux, Ramsa signifie 5 en arabe. L'hébreu possède un mot très proche, Ramesh, issu de la même racine. Ce chiffre renvoie à différentes interprétations religieuses. Il évoque les 5 livres de la Torah dans le judaïsme, les 5 piliers d'islam, ou encore dans certaines traditions chiites, les 5 membres de la famille du prophète. Aujourd'hui encore, on l'appelle souvent main de Fatma au Maghreb, en référence à Fatima, la fille du prophète Mahomet. Certaines communautés juives l'ont également associée à Myriam, la sœur de Moïse. Plus rarement a-t-elle été rapprochée de Marie par les chrétiens orientaux. La Ramsa ne fait pas toujours l'unanimité. Certains croyants y voient un simple symbole culturel, d'autres un talisman, et d'autres encore une pratique dont il faudrait se méfier. Mais son histoire nous rappelle une chose. Les sociétés ont toujours été en contact les unes avec les autres, et avec elles voyagent aussi les objets, les idées et les symboles. Empruntés, réinterprétés, adaptés, ils témoignent de rencontres entre les cultures. La Ramsa nous rappelle ainsi que les traditions ne se construisent jamais complètement seules, mais au contraire, dans un monde qui les précède et qu'elles contribuent à transformer.
1: Merci Constance Grodner. 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Allez, nous sommes le 6 juin. Qui fêtons-nous le 6 juin? Quel est le saint à l'honneur? Eh bien, le saint du jour, c'est avec vous Isabelle Delaunay. Bonjour Isabelle.
2: Bonjour. Aujourd'hui, nous fêtons les Norbert ou les Normannes, prénom qui signifie « illustre homme du Nord ». Comme saint Paul sur le chemin de Damas, saint Norbert fut foudroyé et jeté à bas de son cheval et se convertit. Nous sommes au XIIe siècle. Jeune noble, Norbert se défit de tous ses biens et, nu-pied, vêtu d'une peau d'agneau, il partit évangéliser la Belgique avec son ami Hugues de Fosse. Puis il fonda en France, dans l'Aisne, une communauté de chanoines réguliers en 1120 appelée les Prémontrés, nom d'un lieu-dit près de Laon. Ils sont souvent considérés comme les précurseurs des ordres mendiants. C'est à la même époque que furent aussi créés les cisterciens et les chartreux. Au XIIe siècle, un millier d'abbayes et de prieurés prémontrés existaient. Aujourd'hui, en France, il ne reste plus que 2 abbayes. Celle de Saint-Martin de Mondaille, en Normandie, et celle de Frigolet, près d'Avignon. Nous fêtons aussi aujourd'hui un autre saint fondateur, saint Marcellin Champagnat, qui fonda au XIXe siècle les Frères Maristes et qui fut canonisé en 1999. Dernier enfant d'une famille modeste de la Loire, au Grand Séminaire de Lyon le 23 juillet 1816, saint Marcellin Champagnat, avec 11 de ses compagnons, s'engagea à Notre-Dame de Fourvière à répondre aux besoins apostoliques du monde. Lui choisit l'éducation de la jeunesse en fondant les Frères Maristes, qui, sous le regard de Marie, vivent ensemble dans l'humilité, la vie fraternelle et l'éducation. Ce jour-là, à Fourvière, fut fondée la grande famille Mariste, qui est composée de 5 branches, dont celle des Frères. N'oublions pas également aujourd'hui les Jurassiens, qui fêtent leur saint patron, qui fut évêque de Besançon au 7e siècle, saint Claude.
1: Merci Isabelle Delaunay, on en sait un peu plus grâce à vous sur le saint du jour. Bonne fête au Norbert, bonne fête pour les Jurassiens, au Claude. Bah, et Saint-Claude dans le Jura, eh bien c'est la capitale de la pipe, figurez-vous. Allez, restez à l'écoute, le programme à venir dans une demi-heure à peu près, nous retrouverons l'invité culture. Nous parlerons de cette exposition à l'espace Champéry, une exposition qui va ravir les petits et les grands. Ça s'appelle Bricks of Wonder, au cœur des briques. C'est une expérience visuelle, artistique, ludique qui sera à vivre en famille à base, figurez-vous, de briques, de Lego, de magnifiques œuvres monumentales faites en Lego. Et derrière cela se cache l'artiste belge, légende du

Lego, Dirk Denoyel. Il sera avec nous juste après 7h15. Avant cela et juste après les informations qui arriveront dans 10 minutes, nous retrouverons le B.A.B.A. du christianisme présenté par Pauline de Torsiac. La thématique du jour, les symboles de la nourriture dans la Bible. Rendez-vous est pris, restez à l'écoute. 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Nous sommes le samedi 6 juin et il est 6h49.

En ce temps-là, dans son enseignement, Jésus disait aux foules : Méfiez-vous des scribes, qui tiennent à se promener en vêtements d'apparat et qui aiment les salutations sur les places publiques, les sièges d'honneur dans les synagogues et les places d'honneur dans les dîners. Ils dévorent les biens des veuves et, pour l'apparence, ils font de longues prières. Ils seront d'autant plus sévèrement jugés. Jésus s'était assis dans le temple en face de la salle du trésor et regardait comment la foule y mettait de l'argent. Beaucoup de riches y mettaient de grosses sommes. Une pauvre veuve s'avança et mit 2 petites pièces de monnaie. Jésus appela ses disciples et leur déclara : Amen, je vous le dis, cette pauvre veuve a mis dans le trésor plus que tous les autres. Car tous, ils ont pris sur leur superflu. Mais elle, elle a pris sur son indigence. Elle a mis tout ce qu'elle possédait, tout ce qu'elle avait pour vivre. »

Contre les scribes qui se montrent en vêtements d'apparat et convoitent les places d'honneur, Jésus met en valeur une pauvre veuve. L'attitude profonde du cœur de Jésus est bien rapportée par saint Marc qui écrit que Jésus regardait non pas combien, mais comment la foule mettait de l'argent dans le tronc du temple. Jésus n'est pas aveugle et il voit bien que beaucoup de riches y mettaient de grosses sommes. Mais cela concerne le combien et ce n'est pas ce que Jésus regarde. La pauvre veuve, avec ses deux pièces, ne va pas changer beaucoup le montant du trésor du temple. Elle a peut-être même ralenti la file des donateurs et pourtant, Jésus n'hésite pas à faire son éloge. En effet, dans son indigence, elle aurait pu s'accorder un délai pour mettre plus tard dans le temple les pièces dont elle a aujourd'hui besoin pour vivre. Mais elle a mis le service de Dieu en priorité, sans délai ni retard. Notre veuve aurait aussi pu partager ces deux pièces en en mettant une dans le trésor et gardant l'autre pour manger, par exemple. Ce choix aurait déjà été admirable et nous aurait sans doute paru plus raisonnable. Mais notre veuve est entière. Elle n'a pas partagé ses deux pièces, tout simplement car son cœur n'est pas partagé. Voilà pourquoi et comment elle a mis ses deux pièces dans le trésor du temple, tout ce qu'elle avait pour vivre. Voilà comment elle s'est approchée de Dieu. Il est impressionnant de voir à quel point Jésus est libre par rapport au montant donné. Aujourd'hui, que le Seigneur nous aide à avoir un cœur de moins en moins partagé et de plus en plus unifié pour que nos paroles et nos actes témoignent qu'il est vraiment pour nous un Père.

Que ta volonté soit faite sur la terre comme au ciel. Donne-nous aujourd'hui notre pain de ce jour. Pardonne-nous nos offenses, comme nous pardonnons aussi à ceux qui nous ont offensés. Et ne nous laisse pas entrer en tentation, mais délivre-nous du mal. Car c'est à toi qu'appartiennent le règne, la puissance et la gloire pour les siècles des siècles. Amen.

0: L'ange du Seigneur apporta l'annonce à Marie.
1: Et elle conçut du Saint-Esprit. Je vous salue Marie, pleine de grâce. Le Seigneur est avec vous. Vous êtes bénie entre toutes les femmes, et Jésus, le fruit de vos entrailles, est béni. Sainte Marie, Mère de Dieu, priez pour nous pauvres pécheurs, maintenant et à l'heure de notre mort.
0: Voici la servante du Seigneur.
1: Qu'il me soit fait selon votre parole. Je vous salue Marie, pleine de grâce. Le Seigneur est avec vous. Vous êtes bénie entre toutes les femmes, et Jésus, le fruit de vos entrailles, est béni. Sainte Marie, Mère de Dieu, priez pour nous pauvres pécheurs, maintenant et à l'heure de notre mort.
0: Et le Verbe s'est fait chair.
1: Et il a habité parmi nous. Je vous salue Marie, pleine de grâce. Le Seigneur est avec vous. Vous êtes bénie entre toutes les femmes, et Jésus, le fruit de vos entrailles, est béni. Sainte Marie, Mère de Dieu, priez pour nous pauvres pécheurs, maintenant et à l'heure de notre mort.
0: Priez pour nous, Sainte Marie, Mère de Dieu,
1: afin que nous soyons rendus dignes des promesses du Christ.
0: Daignez, Seigneur, répandre votre grâce dans nos âmes, afin qu'ayant connu par la voix de l'ange l'incarnation de votre Fils Jésus-Christ, nous puissions parvenir par sa passion et par sa croix à la gloire de sa résurrection, par le même Jésus-Christ, votre Fils, notre Seigneur. Amen.

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3: Vous écoutez RCF Notre-Dame, il est 7h, le point sur l'actualité. Le corps retrouvé jeudi 4 juin dans un silo agricole de Puy-Casquier a été identifié comme étant celui de Liana, 11 ans. La collégienne avait disparu depuis le 29 mai dernier, était activement recherchée. Une nouvelle communication est prévue lorsque les causes de la mort auront été identifiées, mais le délai reste pour l'heure non déterminé. Le parquet d'Agen a d'ores et déjà requalifié l'enquête judiciaire ouverte des chefs d'enlèvement, séquestration et meurtre d'une mineure de moins de 15 ans. Le principal suspect, Jérôme Barella, avait travaillé dans cette exploitation agricole par le passé. Père de deux filles, l'homme de 41 ans a été mis en examen et placé en détention pour enlèvement et séquestration dans cette affaire. Le vendredi 29 mai, Liana avait été vue pour la dernière fois montant dans son véhicule. Jérôme Barella a par ailleurs fait l'objet de trois plaintes pour viol sur mineur, une déposée en 2022, depuis classée sans suite, une déposée en août 2025 pour plusieurs viols commis entre septembre 2024 et mai 2025, dont l'enquête est encore en cours, et une déposée le mercredi 3 juin. Le président Vladimir Poutine a rejeté hier l'idée d'une rencontre en tête-à-tête proposée par son homologue ukrainien. Tant qu'un accord final n'aura pas été négocié en amont pour mettre fin à la guerre en Ukraine, le président ukrainien a réagi dans la soirée aux déclarations de Vladimir Poutine, affirmant que la partie russe a encore choisi la guerre. Tout le monde a entendu la réponse d'aujourd'hui. Une réponse faible, il ne veut tout simplement pas mettre fin à la guerre, a-t-il critiqué dans un message sur les réseaux sociaux. Dans un rapport publié ce vendredi, les autorités sanitaires américaines alertent sur l'ampleur de l'épidémie d'Ebola en cours en République démocratique du Congo. Elle pourrait être aussi sérieuse que la plus violente de l'histoire survenue entre 2014 et 2016. Partie de Guinée, l'épidémie la plus violente de l'histoire d'Ebola avait frappé l'Afrique de l'Ouest jusqu'en 2016 et fait plus de 11 000 morts selon l'Organisation mondiale de la santé.
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3: Pour débuter ce week-end, la France est coupée en deux au réveil, un temps sensiblement perturbé sur un bon quart nord-ouest où la pluie est présente, temps plus clément sur le reste du territoire avec même quelques jolies éclaircies. Cet après-midi, le beau temps gagnera encore du terrain et les averses seront plus rares. Du côté des températures, on relève ce matin de 15 à 23 degrés, 15 à Brest, 16 à Lille, 17 à Paris, 19 à Bordeaux et Strasbourg, 20 à Marseille, 21 à Lyon, 22 à Nice et 23 à Montpellier. Cet après-midi, le mercure ira de 16 à Lille jusqu'à 28 à Grenoble. Il fera 19 à Paris et 26 degrés à Lyon.
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3: À quasiment 7h03, il est temps de retrouver le béaba du christianisme qui vous est présenté par Pauline de Torsiac.
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6: Bonjour à tous. Cette semaine, dans le béaba du christianisme, on va en quelque sorte se mettre à table. Dans la Bible, la nourriture est souvent évoquée. Chaque fruit, chaque plat, chaque boisson porte une signification qui dépasse l'aliment lui-même, du pain partagé au vin versé, des fruits du jardin d'Éden à la manne du désert. Les récits bibliques utilisent la nourriture pour parler de vie, d'alliance, de partage, mais aussi de tentation ou de transformation intérieure. On va essayer de décrypter ces symboles avec l'abbé Charles-Antoine Fogielmann, docteur en sciences des religions, enseignant à l'Institut supérieur de sciences religieuses et à la faculté Notre-Dame du Collège des Bernardins.
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6: Père Charles-Antoine Fogielmann, bonjour.
7: Bonjour.
6: Alors, on l'a dit en introduction, dans la Bible, la nourriture est un peu omniprésente. Pourquoi est-ce que Dieu parle si souvent de nourriture à travers le langage de la table, les repas?
7: Eh bien, tout l'Ancien Testament,

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0: est une préparation à l'accueil du Christ et à l'incarnation. La nourriture est sans doute l'acte le plus incarné que nous posons dans notre vie quotidienne, mais également le fait que Dieu se révèle à travers la nourriture prépare la façon dont nous le rencontrons nous quotidiennement, puisque notre rencontre la plus intime avec le Christ, c'est l'Eucharistie. Et quand nous consommons le corps du Christ dans l'Eucharistie, comme dit saint Augustin dans le 7e livre des Confessions, ce n'est pas comme une nourriture ordinaire que nous assimilons à notre corps, c'est nous qui sommes assimilés au corps du Christ. Donc la nourriture et la façon dont nous la vivons a une place particulière dans notre relation avec le Christ, puisqu'elle est au centre de notre rencontre avec lui.
1: Alors on va revenir sur peut-être le plus symbolique de tous ces symboles, c'est le pain. Il revient souvent de la manne du désert jusqu'à la scène. Qu'est-ce que représente le pain dans la foi chrétienne ?
0: Alors le pain, c'est la nourriture effectivement quotidienne, c'est l'aliment qui sustente un homme ou une femme au cours de sa route. Et le pain par excellence, effectivement, c'est le pain que les Israélites ont consommé pendant leur marche au désert. C'est ce pain de la route, un pain qui n'est pas un pain levé, mais un pain azim, un pain qui ne fait pas autre chose que d'assouvir la faim la plus basique de l'homme, sans satisfaire le sens du goût, sans être un aliment de luxe. C'est ce qui permet de marcher jusqu'à un but désiré, vers la terre promise. C'est un aliment de l'entre-deux, c'est un aliment qui nous permet de subsister jusqu'à ce qu'on atteigne le but désiré.
1: Un pain qui tombe du ciel aussi.
0: Et un pain qui tombe du ciel, qui vient à notre rencontre.
1: Alors, quand Jésus dit « je suis le pain de vie », qu'est-ce qu'il faut comprendre à travers ces paroles ?
0: Alors, quand il dit « je suis le pain de vie », il dit qu'il est un pain d'une nature supérieure à celui que les Israélites ont connu et qui, justement, leur ont permis d'aller jusqu'à la rencontre avec lui. Une fois qu'on a atteint le terme, une fois qu'on a atteint la rencontre avec le Christ, on découvre un monde supérieur. Et dans le Notre Père, vous savez que la demande de Notre Père, où on demande d'avoir notre pain, est formule de façon un petit peu énigmatique dans le texte des Évangiles. On traduit aujourd'hui notre pain de ce jour, notre pain quotidien. Mais le mot grec employé est un mot assez rare qui est susceptible de plusieurs traductions. Et une traduction que nous propose par exemple saint Jérôme, c'est notre pain sursubstantiel. C'est un pain qui est d'une nature plus élevée ou plus haute que celle que nous connaissons dans le monde de quotidien.
1: Alors, il y a le pain, il y a le vin aussi qui accompagne le pain dans la liturgie. Dans la Bible, il évoque la joie, mais c'est aussi le sang versé. Oui. Comment finalement concilier ces deux dimensions ?
0: Alors, le vin a plusieurs significations dans la Bible. C'est d'abord l'aliment de la fête. Ce n'est pas l'aliment qu'on consomme tous les jours, j'espère.
1: Les noces de Cana, par exemple.
0: Les noces de Cana, c'est l'aliment de la réjouissance. Et c'est justement l'aliment que les Israélites ne consommaient pas pendant leur marche au désert. Puisque pour consommer du vin, il faut le cultiver. Pour cultiver du bon vin, il faut passer un certain temps, plusieurs années, même plusieurs décennies, en un seul lieu. Il faut cultiver la vigne, l'émonder, sélectionner les bons cèpes qui donnent le meilleur raisin. Et donc, évidemment, les Israélites n'ont pas pu cultiver de vin pendant leur errance au désert. Et pendant tout ce temps des 40 ans de la marche des Israélites au désert, le vin restait l'aliment que l'on consommerait une fois qu'on serait sur la terre promise, une fois qu'on aurait pris possession de ce lieu promis par le Seigneur. D'ailleurs, la première chose qu'ont vu les explorateurs qui étaient envoyés en avant des Israélites par Moïse, c'est au chapitre 13 du livre des Nombres que c'est raconté. Première chose qu'ils ont vu, les habitants du pays de Canaan qui portaient une grappe de raisin d'une taille qui leur paraissait gigantesque et qui montre le désir qu'ils avaient de finalement prendre possession de ce lieu et de s'y établir. Et donc nous aussi, lorsque nous consommons le vin, en particulier dans l'Eucharistie, ça nous évoque la prise de possession de la terre que nous espérons du royaume des cieux.
1: C'est aussi le sang versé.
0: Et c'est aussi le sang versé parce que comment est-ce que finalement, nous sommes introduits dans ce royaume des cieux par la passion du Christ. Et dans sa passion, il a versé son sang. À la veille de sa passion, il a versé les libations de vin qui étaient prescrites par le rituel de la Pâque juive. Et explicitement, dans le rituel de la Pâque, le vin est comparé au sang. D'ailleurs, c'est assez intéressant. Dans la plupart des pays du monde antique, le vin qui était consommé était un vin blanc, Flava Vina, dit Virgile, tandis qu'en Terre Sainte, on consommait un vin rouge, et dans toutes les littératures prophétiques, les prophètes comparent sans cesse le vin au sang de la grappe.
1: C'est une manière aussi de montrer cette incarnation du Christ aussi, j'imagine, pour les croyants.
0: Tout à fait. Chrétien. Alors, dans l'Eucharistie, on a le corps et le sang du Christ. Et lorsqu'on célèbre la messe, on a réellement cette incarnation du Christ qui joue un rôle essentiel, puisque dans le sacrifice de la messe, dans la consécration séparée du pain et du vin, du corps et du sang, on sépare le corps du Christ de son sang, et donc on réactualise la mort du Christ, la séparation de son corps et de son sang qu'il a vécu sur la croix, pour les réunir juste avant la communion par le geste de l'immixtion. Le prêtre réunit une parcelle de l'hostie dans le sang du Christ. Donc c'est vraiment le corps souffrant du Christ qui est sous nos yeux à la messe pour être ensuite le corps ressuscité, glorieux, triomphant.
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1: Et cette semaine, dans le béaba du christianisme, on parle des symboles de la nourriture dans la Bible avec l'abbé Charles-Antoine Fogelmann, docteur en sciences des religions. Vous êtes également enseignant à l'Institut supérieur de sciences religieuses et à la faculté Notre-Dame du Collège des Bernardins. On a parlé du pain, du vin. On va parler aussi d'un symbole qui est assez caractéristique des chrétiens, c'est le poisson. C'est devenu un signe de reconnaissance dès les premiers chrétiens. Pourquoi cet animal a-t-il cette force symbolique en quelque sorte ?
0: Bien, il y a plusieurs raisons. La première, c'est que le poisson, c'est l'aliment que produisaient en quelque sorte les apôtres, qui étaient pêcheurs de profession. Et le Christ, en les appelant, en a fait des pêcheurs d'hommes. Donc les poissons qui sont dans le lac de Galilée sont le symbole de toutes ces âmes qui sont dispersées dans le monde et que l'Église a pour mission de ramener sur la terre. Alors c'est un peu paradoxal, puisque quand on pêche des poissons, ben, ils meurent. Et effectivement, être converti, c'est passer par une sorte de mort, mais une mort qui ouvre vers la vie. Et donc les chrétiens sont ces gens transformés par une expérience radicale qui les saisit, qui les fait passer par la mort du Christ pour les ouvrir à une vie nouvelle. Mais également dans les premiers temps du christianisme, ce poisson a été symbole des chrétiens, puisque le mot grec qui veut dire poisson, ictus, c'est aussi un acronyme de Jesus Christos Theou Huios Soter, c'est-à-dire Jésus-Christ, fils de Dieu sauveur. Donc c'est une sorte de signe de reconnaissance secret à l'époque où les chrétiens étaient persécutés. En prononçant le mot poisson, eh bien, ils se reconnaissaient les uns les autres comme membres de cette église qui était déjà encore secrète.
1: Secrète balbutiante. Autre symbole connu, Père Charles-Antoine Fogelmann, c'est la pomme, le fruit défendu.
0: Voilà.
1: Dès le début.
0: Alors la pomme, qui est devenue la pomme dans les représentations classiques de l'iconographie occidentale, à cause de la traduction qui était faite du texte hébreu de la Genèse, poma, en latin, ça veut dire pas la pomme, mais le fruit en général. Et donc c'est pour ça que les peintres, ayant à l'esprit le mot pomme, ont représenté le fruit défendu comme étant une pomme. Mais dans le texte d'origine, ce n'est pas une pomme particulièrement, c'est un fruit dont on ne sait pas grand-chose, sinon qu'il donne de faire l'expérience du bien et du mal. Le fruit défendu, c'est le fruit de la connaissance du bien et du mal, comme on traduit parfois, mais cette connaissance, c'est pas le fait de distinguer le bien et le mal. Ça, Adam et Ève étaient bien au courant qu'il y avait des choses qui étaient bonnes, c'est ce que le Seigneur avait ordonné, des choses qui étaient mauvaises, c'est ce que le Seigneur avait défendu. Mais la connaissance dont il est question, c'est la connaissance par expérience. Dieu ne voulait pas qu'on fasse l'expérience du mal, mais uniquement celle du bien. Et donc Ève, en transgressant cet interdit, en faisant la connaissance par expérience du mal, a ressenti dans sa chair qu'elle était séparée de Dieu. Et elle n'a pu le faire que parce que ce fruit, comme disait le livre de la Genèse, au chapitre 3, était désirable pour acquérir l'intelligence. Mais l'intelligence qu'elle a acquise, ce n'est pas une intelligence de choses élevées et supérieures, c'est la sagesse malheureuse du fait d'avoir connu le mal.
1: D'avoir connu le mal, un autre symbole de la nourriture, c'est le fameux plat de lentilles. Là aussi, on est peut-être aussi sur cette notion de bien et mal, acceptation de ce plat lentille contre le droit d'aînesse.
0: Tout à fait. Alors c'est dans l'histoire de Jacob et d'Ésaü. Ésaü, qui est l'aîné, cède son droit d'aînesse un jour qu'il revient de la chasse bredouille, sans avoir pris la nourriture qui est désirable, à savoir le gibier, et il échange ce qui est son droit imprescriptible contre une nourriture de moindre qualité, qui sont les lentilles. Dans les sociétés antiques, le plat de fête par excellence, c'était la viande, tandis que les légumes, d'une façon générale, étaient un plat moins prisé, et les lentilles, c'était le plat du pauvre parmi les pauvres. Et donc Ésaü échange ce qu'il y a de meilleur contre ce qu'il y a de moins bon. Et c'est comme une allégorie du péché. Lorsque on fait quelque chose qui est contraire à la volonté de Dieu, on échange ce qui est de plus désirable, mais peut-être intangible, c'est-à-dire l'amitié avec Dieu, contre un bien immédiat, mais dont on se rend immédiatement compte que c'est quelque chose qui est médiocre et qui ne satisfait pas vraiment, comme, en tout cas selon l'auteur de cette histoire, un plat de lentilles est moins satisfaisant à manger qu'un bon gibier.
1: On va terminer par une note allez, positive, le lait, le miel. Quelle promesse de Dieu finalement se cache derrière ces images gourmandes ?
0: Alors le lait, le miel, c'est l'aliment qui est donné de façon gratuite. Alors, c'est raconté aussi dans l'histoire de Samson qui, dans le livre des Juges, croise une ruche que des abeilles ont faite dans le cadavre d'un lion et il est heureux de trouver un aliment doux dans le corps d'un animal vorace. Donc le miel est symbole de la grâce gratuitement donnée par Dieu, de la même que la crème dans le lait, voilà, et la surabondance d'un aliment déjà copieux. Donc ces deux aliments sont l'image de la surabondance que la grâce donnée gratuitement par Dieu.
1: Merci beaucoup, Père Charles-Antoine Fogielma, d'être venu nous éclairer sur tous ces symboles de la nourriture dans la Bible. Vous pouvez évidemment retrouver cette émission sur rcf.fr, sur toutes les plateformes. Et puis pour aller plus loin, je vous renvoie également sur le site collegedesbernardins.fr. Merci.
0: Merci à vous.
3: Merci Pauline de Torsiac, et oui, le béaba du christianisme est à retrouver en podcast. Connectez-vous dès maintenant sur le site rcf.fr. Allez, restez à l'écoute dans 5 minutes. L'invité culture sera l'artiste et humoriste belge Dirk de Noyel, véritable légende du Lego. Il réalise des sculptures monumentales à base de briques et il expose ses œuvres actuellement du côté de l'espace Champéret à Paris.
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3: Bonjour Père Arnaud Alibert.
6: Bonjour.
3: Alors cette semaine, la question du secret de la confession a fait la une de l'actualité. Une première fois à l'occasion d'un débat parlementaire et la seconde à propos d'une émission de télévision sur M6. Que vous inspire cette séquence ?
6: Ben, à vrai dire, je suis très surpris par un tel bourdonnement politique et médiatique autour d'une pratique qui, au final, ne concerne que les catholiques pratiquants. Ces deux histoires sont bien différentes, mais elles convergent vers une même méconnaissance du sacrement de pénitence et de réconciliation. Ben, la première a culminé dans l'affaire que vous soulignez, celle du faux témoignage d'un faux prêtre lors d'une émission de M6 à propos d'une fausse confession de Xavier Dupont de Ligonnès. Tout cela est le signe d'un grand malentendu, pour ne pas dire d'une fantasmagorie.
3: Et à propos du secret de la confession.
6: Ben oui, le secret de la confession n'est pas une forme de dépôt de vérité que les personnes viendraient faire au guichet de la banque de Dieu, dont le prêtre serait le guichetier. Non, le secret de la confession est avant tout une méthode pour restaurer la relation avec Dieu dans toute sa force de vitalité.
3: Et que voulez-vous dire ?
6: Ben, je veux dire que le prêtre confesseur n'est pas une caisse enregistreuse où l'on viendrait déposer des péchés. Il est là, bien sûr, pour entendre les péchés confessés. Mais le but de la confession n'est pas que le prêtre entende. C'est que le pénitent parle à Dieu.
3: Vous parliez tout à l'heure de méthode à propos du secret. Que vouliez-vous dire ?
6: Ben, il n'y a pas seulement l'aveu des fautes dans une confession. Il y a tout un dialogue, un véritable échange entre le pénitent et le prêtre. Un dialogue qui fait lui aussi partie du secret. D'ailleurs, on oublie souvent de rappeler que le pénitent est lui aussi tenu à la discrétion sur les paroles échangées.
3: Mais au final, que pensez-vous du secret à l'heure de la transparence, devenue une valeur centrale de notre société ?
6: Il nous faut peut-être rappeler que le secret est à la fois une réalité juridique et une exigence morale. De nombreuses professions y sont soumises. Il est normal que lorsque l'on parle avec un ami ou en famille, on puisse s'attendre à ce que la personne en face de nous garde le secret et la confidentialité de la parole échangée. Le secret est un espace nécessaire, c'est même une condition pour créer un lieu de confiance et de confidence même, voire d'humilité. Grégory Turpin, que vos auditeurs, que nos auditeurs connaissent sans doute pour ses chansons et son témoignage de foi, publie sur le site de La Croix une tribune très personnelle dans laquelle il dit que le secret de la confession lui a permis de parler. En ce sens, le fait que mardi dernier, les députés aient finalement décidé de préserver le secret de confession est une excellente nouvelle.
3: Merci. Vous pouvez retrouver la chronique du Père Arnaud, rédacteur en chef du journal La Croix, sur le site www.la-croix.com.
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3: L'invité culture à présent, prenons la direction de l'espace Champéret à Paris. Une incroyable exposition y est à découvrir, Bricks of Wonder, au cœur des briques. Et pour en parler, nous avons l'honneur d'avoir avec nous l'artiste belge Dirk Denoyel. Bonjour Dirk.
8: Oui, je suis là.
3: Alors, cette exposition au cœur des briques, pour rester en français, eh bien, ce sont les briques de Lego. Et dire que vous leur vouez une véritable passion, un amour presque.
8: Bah, ça fait déjà 30 ans ou plus que je suis en train de travailler avec les briques. Maintenant, je peux dire travailler parce que ça me rapporte aussi un peu d'argent de temps en temps. Et oui, mais c'est encore toujours une passion. J'aime bien utiliser mes mains pour construire des choses qui vont étonner les gens.
3: Oui, vous créez de véritables œuvres d'art en Lego. On va en parler. Mais finalement, l'une des choses importantes, je pense, à retenir, c'est que le Lego est presque plus qu'un jeu.
8: Bah pour moi, c'est un médium. Hein. Je suis pas un bon dessinateur, donc je peux pas faire des dessins. Je suis pas un très bon sculpteur, mais je sais travailler avec les Lego. Donc toutes les idées visuelles que j'ai dans ma tête et que je veux réaliser, je peux les réaliser en Lego. Donc pour moi, c'est comme la peinture pour un peintre, mais bon, c'est un peu plus infantile. C'est un mot, ça se dit en français.
3: Oui, tout à fait.
8: Oui, ouais, je suis néerlandophone, hein, donc pour moi, il faut toujours penser un peu pour trouver mes paroles.
3: Alors, dans cette exposition à l'espace Champéret, on va découvrir près de 150 de vos œuvres en briques. Par exemple, qu'est-ce que vous avez créé? Dites-nous un petit peu, décrivez-nous un petit peu ce que vous faites, Dirk.
8: Ben, il y a un peu de tout. J'ai fait de différentes galeries. Par exemple, il y a une galerie avec des têtes de célébrités. Il y a des stars du film comme Charlie Chaplin et Laurel et Hardy. J'ai fait des mosaïques de... Par exemple, pour Paris, j'ai fait une mosaïque de Zaz. Donc, il y a le portrait de Zaz qui se trouve dans un saxophone. Il y a donc une galerie musique, une galerie avec des choses qui sont de la nature des animaux. Il y a un renard. Mais il y a toujours un clin d'œil. Donc, il n'y a pas seulement le renard, mais il y a le renard qui nous raconte quelque chose. Un renard, apparemment, mange tout, sauf des taupes. Donc, j'ai mis une assiette rouge avec ce qu'il ne mange pas, c'est la taupe. Et avec ce qu'il mange, c'est un peu tout le reste, le poulet, un œuf, des insectes, des fruits. Puis il y a toute une galerie qui traite tout ce qui est climat et environnement. Il y a ville, il y a un robot, il y a un chocolat, une mine au chocolat, hein, parce que comme tout le monde le sait, ici à Anvers, on produit le meilleur chocolat du monde, c'est parce que nous avons des mines dans les montagnes à Anvers. Ici, ouais. il y a des mines de chocolat, et bon, j'ai construit ça, et puis il y a une caméra qui est montée sur un robot qui monte en détail tous les détails que j'ai mis dans cette œuvre avec un petit dinosaure, et de tout.
3: Alors dire que mais d'une œuvre à l'autre, ça doit varier évidemment beaucoup, mais en quelques chiffres, une œuvre d'art comme ça, ça vous prend combien de temps et combien de briques?
8: Bah, par exemple, une tête à taille réelle, ça me prend environ 35 heures et ça prend entre 2500 et 4500 pièces. Cette mine au chocolat, là, je crois qu'il y a 60 000 pièces et ça a pris 120 heures, je ne me rappelle plus, mais beaucoup, beaucoup. Il y a une parodie sur une peinture de Rubens qui mesure presque 5 mètres sur 4, où il y a, faire les calculs, 300 000 pièces, 500 heures de travail. Ouais. Bon, en tout, il y a pour 10 000 heures de travail, je crois, et 2,5 millions de briques.
3: Et puis, en fonction des œuvres, il y a plusieurs niveaux de lecture qui rend le Lego finalement transgénérationnel. Alors vous êtes encore au Lego d'ailleurs.
8: Bah, j'aime toujours rajouter des clins d'œil. Je suis belge. Alors ici en Belgique, le surréalisme, c'est quelque chose qui est dans notre ADN et c'est pourquoi il faut toujours regarder deux fois. Par exemple, j'ai fait Marilyn Monroe et elle est positionnée entre quatre mosaïques, des mosaïques transparentes et chaque mosaïque est un de ses amants. Et donc, elle tourne d'un amant à un autre. Et comme ça, il faut d'abord savoir qui est Marilyn Monroe, puis il faut savoir qu'elle a eu tellement d'amants, et puis la façon le niveau technique aussi, parce qu'elle a été très dure à construire. Avec la jupe et tout ça, bon, c'était pas facile à cette échelle-là.
9: L'univers du Lego, de la brique de Lego est presque infini parce que j'ai vu certaines de vos œuvres. On peut avoir des œuvres en 2D, telles des mosaïques, des œuvres en 3D, comme les têtes, les célébrités dont vous venez de nous parler.
8: Oui, bah, c'est ce que j'aime bien. Pour moi, j'essaie toujours de trouver quelque chose de nouveau. C'est aussi pourquoi j'ai des collaborations avec d'autres artistes, hein, avec un peintre comme Michele Volpicella, un Italien, où lui, il a fait la peinture et moi, j'ai fait une version en trois dimensions. J'ai fait la même chose avec un Taze qui fait des chaussures de Nike et où lui, il a fait quelque chose avec des Legos intégrés dans cette chaussure et moi, j'ai fait la boîte, enfin, j'ai fait l'autre partie, quoi. Ce qu'il faut aussi pas oublier, c'est que après avoir vu les œuvres d'art, les gens peuvent faire
9: Oui,
8: leurs œuvres
9: tout à
8: eux-mêmes.
9: fait.
8: Ça, c'est très
9: Oui.
8: important. Après avoir vu tout ça, il y a l'inspiration, normalement, qui vient
9: Ouais.
8: et il y a l'envie de faire quelque chose eux-mêmes et ils le peuvent.
9: Et Dirk de Noël, pour conclure, il nous reste quelques instants. Votre œuvre la plus spectaculaire, c'est quoi?
8: Là, ça dépend de ton point de vue et de tes intérêts, mais moi j'aime très bien la Piet Mondrian que j'ai fait en trois dimensions et où chaque facette, enfin chaque surface est différente. Il y a d'un point de vue, c'est vraiment comme on connaît Mondrian, mais de l'autre côté, on voit sa tête dedans et d'un autre côté, on voit Monsieur Mondrian qui est coupé en quatre pièces qui se trouvent cachées dans les boîtes. Enfin, celle-là, je l'aime trop
9: Ouais.
8: bien.
9: Merci Dirk de Noël. L'exposition Bricks of Wonder au cœur des Briques, c'est jusqu'au 16 août à l'espace Champéret à Paris. On viendra voir vos œuvres, Dirk, et puis on se laissera aller à notre fibre artistique pour nous aussi créer des œuvres en briques de Lego. Merci d'avoir été avec nous.
8: Avec plaisir.
9: Et voilà pour l'invité culture qui est à retrouver en podcast rcf.fr. Un rendez-vous à venir, notez bien, dans une grosse demi-heure, vous retrouverez l'invité du week-end au micro d'Étienne Pépin, Monseigneur Renato Boccardo, l'archevêque de Spoleto-Norcia, ancien chef du protocole et organisateur des voyages du pape dans les années 2000. Voilà. On va entrer dans les coulisses de la préparation de la visite du pape Léon XIV en France et dans moins de 5 minutes, un nouveau point complet sur l'actualité du jour. L'agenda local à présent. Le 9 juin, à la cathédrale de Nanterre, soirée de lancement de Âme en scène, festival musical dans les Hauts-de-Seine. Et pour en parler avec nous, Grégoire Girard, le directeur artistique du festival. Bonjour.
10: Bonjour Simon, un immense merci pour cette invitation.
9: Alors, parlons d'abord de cette soirée du 9 juin. Cette soirée, elle va être exceptionnelle. Dites-nous un petit peu ce qui va se passer, le programme.
10: Alors, déjà, elle va être exceptionnelle tout simplement parce que c'est le grand lancement d'Âme en scène. Et parce que tout simplement, dans la continuité de ce qu'est Âme en scène, nous avons voulu mettre en valeur des grands compositeurs du territoire des Hauts-de-Seine, et en tout premier lieu Gounod, Charles Gounod et Camille Saint-Saëns, à travers leurs motets, des pièces de musique sacrées qui sont absolument sublimissimes, assez méconnues dans leurs répertoires respectifs, et le tout dans cette cathédrale Sainte-Geneviève, qui est un éminent lieu patrimonial d'Île-de-France. Trop méconnu des Franciliens, trop méconnu des Parisiens et trop méconnu des Alto-Séquonnais eux-mêmes.
9: Alors, soirée de lancement, puis Âme en scène, c'est un événement important et ce à plus d'un titre. Parlez-nous un petit peu de ce festival.
10: Alors, Âme en scène, c'est un festival qui est construit en partenariat entre le Quatuor Girard, dont je suis le premier violon, Quatuor Girard qui est constitué de quatre frères et sœurs, et le groupe Bayard. Le Quatuor Gérard et le groupe Bayard ont eu cette idée de se mettre ensemble pour construire une grande fête de la musique et du patrimoine au cœur des Hauts-de-Seine. L'idée est toute simple chez Amantène. C'est premièrement mettre en valeur le patrimoine des Hauts-de-Seine qui est beaucoup trop méconnu alors qu'absolument fantastique. C'est un petit condensé d'histoire de France. Vraiment. On parlait de la cathédrale Sainte-Geneviève. Sainte-Geneviève, c'est quand même celle qui a permis que Paris soit Paris du temps de l'invasion des Huns. Et à travers cette mise en valeur du patrimoine et de très grandes émotions artistiques qui, nous l'espérons, vont toucher le cœur de tous, l'idée, c'est de converger, de faire converger toutes les populations qui sont extrêmement différentes, qui sont très archipélisées sur ce territoire. Donc, c'est vraiment l'idée de remettre du lien, remettre de la saveur, remettre de la beauté dans la société et que l'on cesse de dire que la culture ne sert à rien.
9: Merci Grégoire Girard. Vous êtes directeur artistique du Festival Amantène. Soirée de lancement le 9 juin à 20h à la cathédrale de Nanterre. Et puis des places sont à remporter. Il faut envoyer un petit mail avec vos coordonnées à l'adresse suivante jeu@rcf.fr. Merci Grégoire Girard.
10: Mille merci.

0: 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Le corps retrouvé jeudi 4 juin dans un silo agricole de Puy-Casquier a été identifié comme étant celui de Liane à 11 ans. La collégienne avait disparu depuis le 29 mai dernier et était activement recherchée. Une nouvelle communication est prévue lorsque les causes de la mort auront été identifiées, mais le délai reste pour l'heure non déterminé. Le parquet d'Agen a d'ores et déjà requalifié l'enquête judiciaire ouverte des chefs d'enlèvement, séquestration et meurtre d'une mineure de moins de 15 ans. Le principal suspect, Jérôme Barella, avait travaillé dans cette exploitation agricole par le passé. Père de deux filles, l'homme de 41 ans a été mis en examen et placé en détention pour enlèvement et séquestration dans cette affaire. Le vendredi 29 mai, Liana avait été vue pour la dernière fois montante dans son véhicule. Jérôme Barella a par ailleurs fait l'objet de 3 plaintes pour viol sur mineur, une déposée en 2022, depuis classée sans suite, une déposée en août 2025 pour plusieurs viols commis entre septembre 2024 et mai 2025, dont l'enquête est encore en cours, et une déposée le mercredi 3 juin. Dans la foulée, le ministre de la Justice, Gérald Darmanin, a présenté ce vendredi ses excuses à la famille de Liana, dont le corps a donc été retrouvé, car l'institution judiciaire n'a pas su protéger cette jeune fille. Au lendemain de la découverte en France du corps de Liana, le gouvernement en difficulté est sommé de s'expliquer sur d'éventuels dysfonctionnements de la justice. Le principal suspect, Jérôme Barella, ayant auparavant fait l'objet de plaintes pour viol sur mineur, Gérald Darmanin a assuré qu'il tirera des conclusions devant de telles défaillances, affirmant que plus jamais une voix de l'enfant ne sera pas suivie par les adultes. Le président Vladimir Poutine a rejeté hier l'idée d'une rencontre en tête-à-tête proposée par son homologue ukrainien, tant qu'un accord final n'aura pas été négocié en amont pour mettre fin à la guerre en Ukraine. Le président ukrainien a réagi dans la soirée aux déclarations de Vladimir Poutine, affirmant que la partie russe a encore choisi la guerre. Tout le monde a entendu la réponse d'aujourd'hui, une réponse faible. Il ne veut tout simplement pas mettre fin à la guerre, a-t-il critiqué dans un message sur les réseaux sociaux. La propriétaire du bar incendié dans la nuit du Nouvel An dans la station de ski suisse de Crans-Montana s'est vue notifier hier un nouveau chef d'inculpation, celui de Faux, dans les titres, alors qu'elle et son époux étaient entendus par les procureurs en charge du dossier. Un des avocats des parties civiles précise que ce nouveau chef d'inculpation était attendu. Cette audition, sous la forme de la confrontation, se tenait vendredi à Sion, en Valais, en présence des avocats des différentes parties qui peuvent également interroger les Français Jacques et Jessica Moretti, propriétaires du bar Le Constellation, dont l'incendie a fait 41 morts et 115 blessés.
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0: Bonjour Stéphane Zeremeta.
2: Bonjour Simon.
0: Vous êtes directeur éditorial des guides Petit Futé et aujourd'hui on redécouvre Paris autrement.
2: On va faire une balade en 3 temps, le Pont Neuf avec l'œuvre monumentale de JR, une croisière champagne sur la Seine près de Notre-Dame, puis du street art entre Petit Palais, les Space Invaders. Alors, c'est une façon finalement de parler d'un Paris patrimonial au Paris contemporain, au Paris secret aussi, pour qu'on va voir juste en levant les yeux.
0: Alors, on commence par le Pont Neuf ?
2: Oui, c'est vrai que le pont Neuf, c'est le plus vieux pont de Paris, hein, malgré le nom assez facétieux. Il relie les deux rives en passant par l'île de la Cité. Hein, et jusqu'à fin juin, il y a la caverne du pont Neuf. Alors ça devrait ouvrir ce 6 juin, puis avec les petits incidents climatiques, c'est retardé. En tout cas, JR a transformé ce pont en paysage minéral, en grotte posée sur la Seine. C'est vraiment spectaculaire. Et surtout, c'est un clin d'œil au pont Neuf qui avait été emballé par Christo, hein, dont on célébrait les 40 ans l'année dernière.
0: Et c'est aussi un bon point de départ pour embarquer sur la Seine.
2: Ah oui, on va être près du quai de Montebello au pied de Notre-Dame et on va partir pour la croisière Notre-Dame et Champagne des bateaux parisiens. Alors c'est assez séduisant parce qu'on redécouvre Notre-Dame depuis la Seine. C'est vrai qu'en fin de journée, avec des commentaires en direct, des guides qui racontent l'histoire de la cathédrale, l'architecture, les anecdotes. Puis c'est vrai que depuis le parvis, déjà Notre-Dame impressionne, mais là depuis l'eau, c'est vraiment très sympathique aussi. On a Paris qui ralentit, les quais qui s'éloignent, les ponts qui sont au-dessous. C'est vraiment très sympa.
0: Et il y a aussi le côté champagne.
2: Ah oui, la croisière, c'est assez chic. Hein. C'est Monsieur sans chichi. En fait, on a une coupe de champagne ou alternative bière ou sans alcool. Une petite madeleine délicieuse. Notre-Dame, la Seine, le champagne, la madeleine. Là, ça, c'est le concentré parisien redoutable. La croisière est à 39 € par personne. Un peu moins si on est avec des enfants. Et ce sont des croisières de fin de journée. 17h, 19h, 20h30 et 22h. Bon, ça, c'est bien. C'est une bonne idée pour les visiteurs, bien sûr. Mais aussi pour les Parisiens. Parce que moi, ça faisait des années que j'étais pas reparti en croisière sur la Seine.
0: Et après la croisière, on peut enchaîner avec du street art au Petit Palais.
2: Absolument, le Petit Palais accueille l'exposition We Are Still Here du 20 juin. Donc il faut attendre un peu jusqu'au 20 septembre. Alors c'est une entrée libre, c'est gratuit, c'est sympa. Et c'est suite au succès de We Are Here en 2024. Première exposition d'art urbain dans le musée. C'est près de 200 œuvres, scènes françaises mais aussi internationales. Bon, et ça fonctionne très bien parce que le Petit Palais, très 1900, jardin intérieur, collection classique. Et là, le street art qui est dedans, qui dialogue avec l'histoire, c'est génial.
0: Et pour découvrir Paris autrement, il y a les Space Invaders.
2: Ouais, là, c'est la chasse au trésor, c'est Space Invaders, c'est mosaïque en céramique inspiré des jeux vidéo des années 70-80. Alors, leur créateur est un artiste français anonyme, ça date de 1998. On a de la chance, hein, il sort les jeux vidéo de l'écran, on les fait apparaître dans la vraie ville, et puis on les flash avec une appli qui s'appelle Flash Invader. C'est génial, et on découvre un Paris, tous les quartiers sont ciblés, donc c'est vraiment très très sympathique d'ouvrir ainsi l'œil.
0: Merci Stéphane Zeremeta, directeur éditorial des guides Petit Futé. 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Allez, ça y est, vous êtes derrière votre ordinateur en train de faire ce petit mail pour emporter des guides qui vous donneront des envies de voyage, voilà, qui changent le quotidien. Et justement, il est temps de changer le monde et ça commence ici et aujourd'hui. Repose en paix, si tu peux. C'est le titre d'un film imaginé, écrit et tourné dans les quartiers de Grenoble et notamment au village olympique. À l'origine de cette comédie sociale autour de la famille et des racines, l'association locale Shaolin Shadow, qui forme au cinéma et à l'audiovisuel depuis plus de 20 ans, mais aussi une volonté de mettre en lumière un quartier sensible sous un jour plus positif auprès du grand public, mais aussi de leurs habitants. Juliette Balzer a glissé le micro de RCF à l'avant-première grenobloise du film.
3: Vous savez où va se passer l'enterrement ?
4: Au Cameroun.
5: Hein ? Tout le monde ici souhaite que Franck repose en paix.
6: Je ferai enlever le corps s'il le faut !
7: Je ferai bloquer les frontières !
8: Ça va un peu loin, là.
9: Le décor est planté. Loin des clichés, zoom sur le village olympique et son quotidien. À l'écriture, un collectif de 5 auteurs, dont Dosimao Mpunga, originaire du quartier.
10: On fait tous partie de l'association Shaolin Shadow. Ça fait 20 ans qu'on est ancré ici, parce qu'on aime notre ville. Et nous, on voulait vraiment mettre en avant la ville, la beauté des montagnes, la beauté des paysages. Moi, c'est le quartier où j'ai grandi. Je trouvais que c'était un quartier qui avait une histoire assez particulière, puisqu'en réalité, c'est le quartier où il y a les sportifs des JO ont dormi là-bas. Et puis, c'est devenu un quartier HLM. Mais je me rends compte qu'il y a des gens à l'extérieur qui n'ont pas forcément la même perception par rapport à ce quartier-là. Et en fait, en gros, par ricochet, ça permettait aussi de le mettre en avant positivement et d'en montrer la beauté d'un point de vue cinématographique.
11: Vous savez que ce film, c'est une déclaration d'amour à la ville de Grenoble. Parce que
9: 500 km séparent le village olympique de Grenoble des quartiers de la Seine-Saint-Denis, mais ça n'empêche pas Kamel Mezidi de s'y identifier. Originaire de Bobigny, l'acteur reconnaît se sentir comme chez lui, à l'écran comme à la ville.
12: Tous les quartiers de France se ressemblent de par la manière de vivre. Il y a une vraie solidarité, les gens travaillent, les gens sont dignes, c'est partout pareil.
13: Ce qui me rend dingue, Karim, c'est qu'on prenne autant de temps pour des enterrements et qu'on prend pas le temps d'aller voir les gens qui sont encore là.
14: Franck, ce n'était pas un ange, mais c'était mon fils.
12: L'histoire qu'on raconte, on pourrait la retrouver dans n'importe quel quartier. Pourquoi ? Parce que, en fin de compte, le noyau du scénario, c'est où on va enterrer un défunt quand la mort arrive. Ça concerne pas seulement les gens issus de l'immigration, beaucoup, mais le gars qui habite en Bretagne et qui a le reste de sa famille à Marseille, le problème va se poser. Donc en fait, ça parle vraiment à tout le monde. C'est la famille, passer plus de temps avant que les gens partent, et l'identité. On est français, on a la culture de nos parents qui est là, qui est présente. Et en fait, ce film, il nous apprend à vivre avec les deux. En gros, je choisis pas entre ma mère et mon père. Je suis pleinement les deux.
9: Les Grenoblois ont notamment fourni des draps et ont prêté un restaurant comme lieu de tournage. Certains d'entre eux ont depuis rejoint l'association.
10: Déjà, le projet à la base, il est collectif. Il y a des séquences qu'on tournait dehors où les gens, ils étaient assis comme ça et ils regardaient. En fait, ils avaient jamais vu un tournage. On ramenait un peu le cinéma à un endroit où on n'a pas l'habitude d'en voir.
9: Une belle réussite pour l'organisation grenobloise qui a commencé à tourner des films avec des caméscopes de vacances.
10: Les habitants voyaient d'un bon œil que ce tournage se fasse parce que le quartier est souvent dans les journaux pour des faits divers et là, pour une fois, ça allait être dans la rubrique culture ou cinéma. Et ils sont fiers et ils nous en remercient.
0: Repose en paix, Si tu peux, sera à découvrir en salle à partir de novembre 2026 dans les salles françaises. Nous étions au cœur des quartiers grenoblois, arpentons les rues désormais avec Ridan.

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0: Ridan dans ma rue sur RCF Notre-Dame. Et à 7h45, on n'allait pas le laisser dans la rue. Il fait un petit peu frais. Il entre en studio. C'est le père Bernard Devers pour sa tribune Habitat et Humanisme.
1: Le bénévolat, une école vers le beau et le bien. Dans une précédente chronique, il y a 15 jours, j'évoquais la situation de Jacques, âgé de 70 ans, confronté à la rue. Une mobilisation s'est mise en place. Nous n'avons fait que notre devoir. Vous savez bien que l'information ne vous est pas partagée comme un faire-valoir. Elle entend seulement souligner l'importance du bénévolat, le vôtre, mettant en échec des horreurs insupportables. À charge bénéficier d'un double mouvement, celui de ce temps que vous partagez auprès de ceux que la vie blesse, et de votre apport en capital via l'économie solidaire permettant de bâtir des espaces d'humanité. Je ne sais que trop malheureusement combien l'océan de misère suscite des naufrages. Il est cependant important de ne pas mettre constamment en avant les échecs pour ne point perdre le pouvoir d'agir qu'offre la générosité née de l'intelligence du cœur. Un des ressentis dans notre société est un sentiment d'impuissance. Ensemble, notre volonté est de réagir en faisant naître ces possibles qui créent un avenir meilleur pour tous, n'est-ce pas cela, le bien commun ? Évoquant dans ma chronique cette rencontre avec Jacques, je vous partageais combien je fus touché par son sourire, alors qu'il était par terre et dans tous les sens du mot, à terre. Il aurait pu être en colère, fâché, pour avoir attendu si longtemps un soutien alors que des centaines de milliers de personnes sont passées devant lui sans le voir. Il n'était rien pour n'avoir rien. La dignité, ce respect dû à chacun, ne devrait-elle pas être un aiguillon pour sortir de cette culture banalisant la mort sociale ? Dis-moi quelle place tu donnes à la mort. Je te dirai où tu en es du sens de la vie, lequel est loin des étrangers ou bénévoles. La pauvreté non seulement s'aggrave, mais s'est durcie dans un contexte économique et politique qui n'est pas sans susciter des inquiétudes ô combien prégnantes au sein des associations. Le projet de loi de finances 2026 ayant sabré 1 milliard d'euros du budget qui leur était dédié. En 2012, rappelons-nous, 143 000 personnes étaient sans domicile fixe. 350 000 aujourd'hui, 1 million de personnes, oui, 1 million de personnes par an sont confrontées à la rue au moins une fois par mois. Des enfants n'échappent pas à ce désastre. Qu'est-ce qu'être bénévole si ce n'est s'envoler vers les oubliés, leur donnant une place, une écoute et une reconnaissance, donnant naissance à une transformation, pour le moins une ouverture. Bénévole, notre tentation est ce tout de suite. Qui ne l'habite pas ? Il est inconcevable pour ceux qui n'ont rien. Il faut du temps pour s'en sortir, d'où une relation d'absolue gratuité, regardant l'autre non pas à partir de ce qu'il est, mais à partir de ce qu'il est appelé à être. Finalement, susciter un passage entre cette finitude et une ouverture à un certain infini qui se révèle aussi pour l'accompagnant, pour nous, un passage au bien, au beau, qui faisait dire à Kant, dans sa critique de la faculté de juger, qu'une chose belle ne contient aucune fin, sinon elle-même, délivrée de toute idée de pouvoir. Quelle belle école d'humanité, ce bénévolat. Nous ne serons toujours que des élèves pour comprendre que les maîtres, paradoxalement, sont ceux que nous accompagnons, nous libérant de nos horizons si habités par la possession, nos certitudes. Vincent de Paul traduisait cette réalité avec des mots si justes et si clairs. Les pauvres, nos maîtres.

En ce temps-là, dans son enseignement, Jésus disait aux foules « Méfiez-vous des scribes, qui tiennent à se promener en vêtements d'apparat et qui aiment les salutations sur les places publiques, les sièges d'honneur dans les synagogues et les places d'honneur dans les dîners. Ils dévorent les biens des veuves et pour l'apparence, ils font de longues prières. Ils seront d'autant plus sévèrement jugés. » Jésus s'était assis dans le temple en face de la salle du trésor et regardait comment la foule y mettait de l'argent. Beaucoup de riches y mettaient de grosses sommes. Une pauvre veuve s'avança et mit 2 petites pièces de monnaie. Jésus appela ses disciples et leur déclara « Amen, je vous le dis, cette pauvre veuve a mis dans le trésor plus que tous les autres, car tous, ils ont pris sur leur superflu. Mais elle, elle a pris sur son indigence. Elle a mis tout ce qu'elle possédait, tout ce qu'elle avait pour vivre. »

Contre les scribes qui se montrent en vêtements d'apparat et convoitent les places d'honneur, Jésus met en valeur une pauvre veuve. L'attitude profonde du cœur de Jésus est bien rapportée par saint Marc qui écrit que Jésus regardait non pas combien, mais comment la foule mettait de l'argent dans le tronc du temple. Jésus n'est pas aveugle et il voit bien que beaucoup de riches y mettaient de grosses sommes. Mais cela concerne le combien et ce n'est pas ce que Jésus regarde. La pauvre veuve, avec ses deux pièces, ne va pas changer beaucoup le montant du trésor du temple. Elle a peut-être même ralenti la file des donateurs et pourtant, Jésus n'hésite pas à faire son éloge. En effet, dans son indigence, elle aurait pu s'accorder un délai pour mettre plus tard dans le temple les pièces dont elle a aujourd'hui besoin pour vivre. Mais elle a mis le service de Dieu en priorité, sans délai ni retard. Notre veuve aurait aussi pu partager ces deux pièces en en mettant une dans le trésor et gardant l'autre pour manger, par exemple. Ce choix aurait déjà été admirable et nous aurait sans doute paru plus raisonnable. Mais notre veuve est entière. Elle n'a pas partagé ses deux pièces, tout simplement car son cœur n'est pas partagé. Voilà pourquoi et comment elle a mis ses deux pièces dans le trésor du temple, tout ce qu'elle avait pour vivre. Voilà comment elle s'est approchée de Dieu. Il est impressionnant de voir à quel point Jésus est libre par rapport au montant donné. Aujourd'hui, que le Seigneur nous aide à avoir un cœur de moins en moins partagé et de plus en plus unifié pour que nos paroles et nos actes témoignent qu'il est vraiment pour nous un Père.

Notre Père qui es aux cieux, que ton nom soit sanctifié, que ton règne vienne, que ta volonté soit faite sur la terre comme au ciel. Donne-nous aujourd'hui notre pain de ce jour. Pardonne-nous nos offenses, comme nous pardonnons aussi à ceux qui nous ont offensés. Et ne nous laisse pas entrer en tentation, mais délivre-nous du mal. Car c'est à toi qu'appartiennent le règne, la puissance et la gloire pour les siècles des siècles. Amen.

0: La prière du matin vous était commentée aujourd'hui par le père Éric Courtois. Nous sommes le samedi 6 juin. Quel est le saint, l'honneur, le saint du jour avec vous, Isabelle Delaunay. Bonjour Isabelle.
1: Bonjour. Aujourd'hui, nous fêtons les Norberts ou les Normannes, prénom qui signifie illustre homme du Nord. Comme saint Paul sur le chemin de Damas, saint Norbert fut foudroyé et jeté à bas de son cheval et se convertit. Nous sommes au XIIe siècle. Jeune noble, Norbert se défit de tous ses biens et, nu-pieds, vêtu d'une peau d'agneau, il partit évangéliser la Belgique avec son ami Hugues de Fosse. Puis il fonda en France, dans l'Aisne, une communauté de chanoines réguliers en 1120 appelée les Prémontrés, nom d'un lieu-dit près de Laon. Ils sont souvent considérés comme les précurseurs des ordres mendiants. C'est à la même époque que furent aussi créés les Cisterciens et les Chartreux. Au XIIe siècle, un millier d'abbayes et de prieurés prémontrés existaient. Aujourd'hui, en France, il ne reste plus que deux abbayes. Celle de Saint-Martin de Mondailles, en Normandie, et celle de Frigolet, près d'Avignon. Nous fêtons aussi aujourd'hui un autre saint fondateur, saint Marcellin Champagnat, qui fonda au XIXe siècle les Frères Maristes et qui fut canonisé en 1999. Dernier enfant d'une famille modeste de la Loire, au Grand Séminaire de Lyon le 23 juillet 1816, saint Marcellin Champagnat, avec 11 de ses compagnons, s'engagea à Notre-Dame de Fourvière à répondre aux besoins apostoliques du monde. Lui choisit l'éducation de la jeunesse en fondant les Frères Maristes, qui, sous le regard de Marie, vivent ensemble dans l'humilité, la vie fraternelle et l'éducation. Ce jour-là, à Fourvière, fut fondée la grande famille Mariste, qui est composée de 5 branches, dont celle des Frères. N'oublions pas également aujourd'hui les Jurassiens, qui fêtent leur saint patron, qui fut évêque de Besançon au 7e siècle, saint Claude.
0: Merci Isabelle Delaunay pour ce petit point éphéméré dont on sait un peu plus sur le saint du jour. 7h58, dans moins de 2 minutes, un nouveau point sur l'actualité du jour.
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0: Vous êtes bien à l'écoute d'RCF Notre-Dame, il est 8h, le point sur l'actualité. Le corps retrouvé jeudi 4 juin dans un silo agricole de Puy-Casquier a été identifié comme étant celui de Liana, 11 ans. La collégienne avait disparu depuis le 29 mai dernier et était activement recherchée. Une nouvelle communication est prévue lorsque les causes de la mort auront été identifiées, mais le délai reste pour l'heure non déterminé. Le parquet d'Agen a d'ores et déjà requalifié l'enquête judiciaire ouverte des chefs d'enlèvement, séquestration et meurtre d'une mineure de moins de 15 ans. Le principal suspect, Jérôme Barella, avait travaillé dans cette exploitation agricole par le passé. Père de deux filles, l'homme de 41 ans a été mis en examen et placé en détention pour enlèvement et séquestration dans cette affaire. Le vendredi 29 mai, Liana avait été vue pour la dernière fois montant dans son véhicule. Jérôme Barella a par ailleurs fait l'objet de 3 plaintes pour viol sur mineur, une déposée en 2022 depuis classée sans suite, une déposée en août 2025 pour plusieurs viols commis entre septembre 2024 et mai 2025, dont l'enquête est encore en cours, et une déposée le mercredi 3 juin. Dans la foulée, le ministre de la Justice, Gérald Darmanin, a présenté ce vendredi 5 juin ses excuses à la famille de Liana, dont le corps a donc été retrouvé, car l'institution judiciaire n'a pas su protéger cette jeune fille. Après la découverte en France du corps de Liana, le gouvernement en difficulté se met de s'expliquer sur d'éventuels dysfonctionnements de la justice. Le principal suspect, Jérôme Barella, ayant apparemment fait l'objet de plaintes pour viol sur mineur. Gérald Darmanin a assuré qu'il tirera des conclusions devant de telles défaillances, affirmant que plus jamais une voix de l'enfant ne sera pas suivie par les adultes. Le président Vladimir Poutine a rejeté hier l'idée d'une rencontre en tête-à-tête proposée par son homologue ukrainien, tandis qu'un accord final n'aura pas été négocié en amont pour mettre fin à la guerre en Ukraine. Le président ukrainien a réagi dans la soirée aux déclarations de Vladimir Poutine, affirmant que la partie russe a encore choisi la guerre. Tout le monde a entendu la réponse d'aujourd'hui, une réponse faible. Il ne veut tout simplement pas mettre fin à la guerre, a-t-il critiqué dans un message sur les réseaux sociaux. La propriétaire du bar incendié dans la nuit du Nouvel An dans la station de ski suisse de Crans-Montana s'est vue notifier hier un nouveau chef d'inculpation, celui de faux dans les titres, alors qu'elle et son époux étaient entendus par les procureurs en charge du dossier. Un des avocats des parties civiles précise que ce nouveau chef d'inculpation était attendu. Cette audition sous le format de la confrontation se tenait vendredi à Sion, en Valais, en présence des avocats des différentes parties qui peuvent également interroger les Français Jacques et Jessica Moretti, propriétaires du bar Le Constellation, dont l'incendie a fait 41 morts et 115 blessés.
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0: Pour débuter ce week-end, la France est coupée en deux. Au réveil, un temps sensiblement perturbé sur un bon quart nord-ouest où la pluie est présente, temps plus clément sur le reste du territoire avec même quelques jolies éclaircies. Cet après-midi, le beau temps gagnera encore du terrain et les averses seront plus rares. Du côté des températures, on relève ce matin de 15 à 23 degrés, 15 à Brest, 16 à Lille, 17 à Paris, 19 à Bordeaux et Strasbourg, 20 à Marseille, 21 à Lyon, 22 à Nice et jusqu'à 23 à Montpellier. Cet après-midi, le mercure ira de 16 à Lille jusqu'à 28 à Grenoble. Il fera 19 à Paris et 26 degrés à Lyon.
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0: 8h03, Étienne Pépin, vous recevez Monseigneur Renato Boccardo, l'archevêque de Spoleto-Norcia, ancien chef du protocole et organisateur des voyages du pape dans les années 2000. Il a entre autres organisé les JMJ de Paris en 1997. On va entrer dans les coulisses de la préparation de la visite du pape Léon XIV en France.
5: Monseigneur Renato Boccardo, bonjour.
6: Bonjour, bonjour à tout le monde.
5: Merci d'avoir accepté de répondre à nos questions, aux questions de la rédaction de RCF Notre-Dame depuis l'Italie. La France n'a pas connu de grands voyages pontificaux officiels depuis la visite de Benoît XVI en 2008. Bien sûr, le pape François est venu en France à 3 reprises, à Strasbourg, à Marseille et en Corse, mais sans passer par Paris. Cette fois, du 25 au 28 septembre, la visite de Léon XIV en France s'annonce tout à fait exceptionnelle avec 3 étapes à Paris, Lourdes et Metz. Monseigneur Renato Boccardo, est-ce que la France a une place particulière dans les voyages pontificaux?
6: Il faut rappeler les voyages de Jean-Paul II et jusqu'à son dernier voyage à Lourdes l'année avant sa mort. Quand il parlait de la France comme de la fille aînée de l'Église, France, retour ton baptême, cela nous rappelle que la France a un rôle très important dans l'histoire du christianisme. Et encore aujourd'hui, la France peut donner un grand enseignement aux croyants. Le témoignage de la foi, la vitalité de l'Évangile, les baptêmes qui surprennent tout le temps, chaque année surprennent les autres Églises nationales, eh bien, la France, l'Église de France a encore quelque chose à dire au monde entier. Alors, et c'est pour cela, je crois, que le pape vient maintenant en pèlerin.
5: Alors, on parle, vous l'avez dit, de la France comme de la fille aînée de l'Église. Ce sont les mots de Saint Jean-Paul de lui-même. Est-ce qu'au Vatican, cela fait de notre pays une étape obligatoire dans le programme du pape dès le début de son pontificat?
6: Pourquoi pas? Il faudrait le demander directement au Saint-Père. Et néanmoins, je crois que la France est un pays important. L'Église de France est une Église vivante. Et donc, c'est très, très normal, très logique. Je pense que le pape veuille s'y rendre pour encourager et soutenir le parcours sur les routes de l'Évangile.
5: Alors, dans sa lettre envoyée aux Français le 28 mai 2025, à l'occasion du 100e anniversaire de la canonisation de Saint Jean-Eudes, Saint Jean-Marie Vianney et Sainte Thérèse de l'Enfant Jésus, Léon XIV rendait grâce pour, je cite, l'héritage chrétien qui imprègne encore profondément notre culture et demeure vivant, et qu'il ne faut pas se contenter d'évoquer avec nostalgie, mais qui réveille l'espérance et suscite un nouvel élan missionnaire. Est-ce que le pape, Monseigneur Renato Boccardo, vient en France avec un programme ?
6: Bonne question. Faudra attendre le voyage, faudra écouter les discours et les homilies que le pape va prononcer pour déceler là-dedans quelle est la proposition, quelle est l'orientation que le pape veut donner aux chrétiens de France. C'est sûr, chaque voyage du pape, c'est l'annonce de l'Évangile, c'est manifester la proximité de l'évêque de Rome aux églises locales, c'est l'encouragement à tous ceux qui veulent suivre Jésus. Donc, j'imagine que les messages du pape seront tous centrés sur l'annonce du Christ, sur l'évangélisation et sur la mission.
5: Et en même temps, est-ce qu'il y a un enjeu diplomatique, Monseigneur Roccardo ? Est-ce qu'il y a un enjeu diplomatique aussi pour bien choisir le timing d'un voyage comme celui-ci, avant la fin du mandat d'Emmanuel Macron, mais pas pendant la campagne de la prochaine élection présidentielle ? Est-ce que ces sujets-là sont suivis de près par le pape ou la secrétaire d'État pour éviter justement les impairs diplomatiques ?
6: Il faut toujours être prudent quand on fait quelque chose, quand on dit quelque chose. Mais je ne pense pas qu'il y ait une dimension politique ou diplomatique dans les voyages du pape. C'est plutôt le souci de l'annonce de l'Évangile. Bien sûr, il faut tenir compte des circonstances, de la situation du pays, de ce que le pays est en train de vivre. Je veux plutôt souligner et mettre l'accent sur la dimension pastorale de la visite du pape. Le pape ne vient pas faire de la politique ou de la diplomatie, il vient annoncer l'Évangile. Et il le fait avec la liberté qui lui est propre et avec la profondeur. Le pape n'ajoute rien à ce que l'Évangile nous dit, il vient le rappeler et le proposer.
5: Monseigneur Renato Boccardo, merci d'être avec nous. Archevêque de Spoleto Norcia, ancien chef du protocole et organisateur des voyages du pape dans les années 2000, merci d'être avec nous sur RCF Notre-Dame. Le pape vient en visite officielle en France cette fois. Il sera reçu dès son arrivée par le président de la République à l'Élysée. Qu'est-ce qui se passe dans ces moments-là, là, à la fois diplomatiques et humains ? Qu'est-ce qui se passe dans ces rencontres entre le Saint-Père et le président de la République ?
6: Je dirais qu'il y a, deux côtés. Il y a le côté officiel, et c'est le président de la République qui reçoit le pape quand il arrive officiellement dans un pays. Le pape est le pasteur de l'Église universelle, mais en même temps, il est le souverain de l'État, de la cité du Vatican. Donc il y a un côté très officiel. Et juste après la rencontre au pied de l'escalier de l'avion, normalement, il y a une rencontre en tête-à-tête entre le pape et le président. Et là, il y a vraiment un temps d'échange privé où c'est difficile de dire ce que les deux vont partager. Mais c'est toujours un moment très important parce qu'il y a un côté humain qu'on peut simplement imaginer. Et puis, il y aura les discours officiels, il y aura la présentation des collaborateurs de l'un et de l'autre, etc., etc. Mais il y a aussi des moments très personnels. Et je pense que c'est à ce niveau-là qu'il faut, souligner. Et c'est deux hommes qui ont des graves responsabilités et qui ont là la possibilité de partager et de peut-être même aussi de parler des soucis, des projets et des grands défis auxquels ils doivent faire face.
5: Alors, vous avez été chef du protocole et vous avez organisé de nombreux voyages du pape Jean-Paul II dans les années 2000. Vous avez peut-être assisté ou entendu les conversations entre le Saint-Père et les chefs d'État qu'il a pu rencontrer. Qu'est-ce que vous avez entendu ? Qu'est-ce que vous pourriez nous raconter des coulisses de ce que vous avez vu de ces voyages justement officiels et de ces moments tout à fait particuliers entre deux chefs d'État ?
6: normalement, on les laissait tout seuls.
5: Vous en avez peut-être entendu parler.
6: Voilà, juste pour permettre et au pape et au président de la République d'être très libres dans leur discussion. Je disais tout à l'heure, c'est un moment humain. Et c'est ce côté-là qu'il faut sauvegarder, je crois. Et après, je répète, il y aura les discours officiels, il y aura les prises de parole dans différentes circonstances, devant les autorités, devant les fidèles, dans les rencontres avec les différentes communautés. Mais là, c'est un moment privé. Et donc, je pense qu'il faut respecter la liberté des deux personnages qui ont là la possibilité un peu d'être en dehors de l'étiquette.
5: Mais dans un contexte marqué par les discussions parlementaires autour de la fin de vie, par exemple, est-ce que les deux hommes vont peut-être parler de ce sujet sensible ?
6: Pourquoi pas ?
5: Oui, est-ce que ça peut se passer, ça ?
6: Pourquoi pas ? Bien sûr. Normalement, le pape, avant de commencer un voyage, prend connaissance des grandes questions qui habitent le pays qu'il va visiter. Et donc, il sera sûrement au courant des discussions qui sont en train de se faire, même en France. Et on ne peut pas exclure que les deux, le pape et le président, parlent de quelques questions très actuelles.
5: Alors, je suis marqué dans les voyages pontificaux aussi, Monseigneur Bocardo, je suis marqué de voir que le pape visite systématiquement des grandes institutions. Cette fois à Paris, ce sera l'UNESCO, c'est un organe onusien. Est-ce que c'est important pour lui de pas seulement faire un voyage en France pour les Français, mais de donner une dimension internationale, géopolitique à ce voyage et d'aller visiter justement pas seulement un pays, mais aussi des organes qui parlent à l'humanité tout entière ?
6: Je dirais que tout d'abord, le pape fait un pèlerinage. Donc, il y a une dimension pastorale. Chaque voyage a cette signification et cette importance. Et le pape vient pour rencontrer la communauté chrétienne et pour l'encourager. Mais en même temps, c'est sûr que le pape, étant un personnage universel, je dirais, entre guillemets, est intéressé de parler au monde entier. Et il le fait en passant par les instances internationales, telles que l'UNESCO, par exemple. Et de là, il peut s'adresser au monde entier, en soulignant les grandes questions et les tragédies qui blessent notre monde aujourd'hui. Donc, il y a toujours un côté universel dans le ministère du pape. Nous l'appelons le pasteur de l'Église universelle. Mais l'Église a quelque chose à dire au monde aussi, pas seulement aux chrétiens. Et donc, le pape peut profiter aussi des occasions qui lui sont offertes de se rendre dans une des institutions de l'ONU, par exemple, pour s'adresser, pas seulement quand il sera en France, pas seulement aux Français, mais au monde entier.
5: Monseigneur Renato Bocardo, merci d'être avec nous sur RCF Notre-Dame. Vous avez parlé du pape comme d'un pèlerin. Est-ce qu'il y a des étapes obligatoires ? Je pense à Lourdes, là, un des plus grands sanctuaires consacrés à la Vierge Marie dans le monde. Est-ce qu'il y va en pèlerin ? Est-ce qu'il y va pour rendre visite, honorer la Vierge Marie ? Est-ce que là, il est en pèlerinage, précisément, dans cette étape à Lourdes ?
6: Quand Saint Jean-Paul II parlait de ses voyages, il disait que chaque voyage était un pèlerinage au sanctuaire vivant du peuple de Dieu. Donc le pape est toujours un pèlerin et il vient annoncer la bonne nouvelle. Donc chaque voyage est un pèlerinage. Et pas seulement quand il se rendra à Lourdes, mais même quand il sera à Paris, quand il sera dans d'autres régions de la France ou dans d'autres pays, le pape est toujours le pèlerin qui vient annoncer l'Évangile. Et il vient honorer la présence de Dieu dans son peuple. Pèlerinage au sanctuaire vivant du peuple de Dieu.
5: Est-ce qu'il a un attachement particulier ? Peut-être le savez-vous, le pape Léon XIV a un attachement particulier à la Vierge Marie. On l'a vu ces derniers jours réciter le chapelet dans la réplique de la grotte de Lourdes dans les jardins du Vatican. Est-ce qu'on s'attend à une grande prière mariale comme celle-là dans la grotte de Lourdes avec le pape Léon XIV, comme d'ailleurs Jean-Paul II l'avait fait, Benoît XVI l'a fait aussi. Est-ce que Léon XIV fera pareil ? Est-ce qu'il se mettra à genoux comme ça devant cette grotte des apparitions ?
6: Le programme du voyage du pape en France n'a pas encore été rendu public, mais je pense que c'est normal. C'est normal que le pape vienne à la grotte, vienne prier avec tous les pèlerins de Lourdes. La place de Marie dans la vie d'un chrétien est irremplaçable. Et Marie est celle qui nous donne Jésus et c'est celle qui nous conduit à Jésus. Donc même voir le pape à genoux devant la grotte de Massabielle sera un message pour tous les croyants. Il rappellera le rôle de Marie dans l'histoire du salut.
5: Alors même si on ne connaît pas encore le programme détaillé de la visite du pape Léon XIV en France, on annonce qu'il viendra sans doute à Sichazel, juste à côté de Metz, c'est en Lorraine, c'est la ville de Robert Schuman. Certains espèrent que le pape annonce la béatification du père fondateur de l'Europe. Est-ce qu'on peut y croire? Est-ce qu'un voyage pontifical est l'occasion pour un pape d'annoncer une béatification, même de célébrer cette béatification in situ ?
6: A été fait plusieurs fois dans avec les papes précédents. Quand ils se sont rendus dans un pays où le procès de béatification d'un candidat a été achevé, le pape a procédé à la béatification. Alors là, je ne connais pas à quel point est le procès pour Robert Schuman, mais évidemment, si le pape va, le pape se rendra là où il a vécu, où il a exercé. Où il a vécu sa vie, quoi. Et donc, c'est peut-être possible que le pape en parle.
5: Vous l'avez dit, Monseigneur Renato Boccardo, le pape vient en pasteur. Est-ce qu'il vient avec un message d'encouragement pour les fidèles catholiques de France? Dans sa lettre du 28 mai 2025, il évoquait, je cite, « le peuple de Dieu qui pérégrine courageusement sous les vents contraires et parfois hostiles de l'indifférentisme, du matérialisme et de l'individualisme ». Quelle répercussion peut avoir justement dans la vie des fidèles catholiques de France un voyage comme celui-ci? De votre expérience, qu'est-ce qui a changé tel ou tel voyage du pape dans les pays dans lesquels il passe, justement?
6: Je crois que on est toujours centré, on centre toujours l'attention sur le voyage. Qu'est-ce que le pape va faire? Où est-ce qu'il ira? Qu'est-ce qu'il dira? Etc. Je pense que c'est très important de préparer le voyage du pape. Mmh. C'est-à-dire, c'est l'événement, ça fait 3 jours, ça fait 5 jours de présence du pape sur le territoire, mais il faut d'abord ouvrir les cœurs pour bien accueillir ce qu'il va dire. Et c'est ça qui est important pour le voyage, même plus important que le voyage lui-même. Quand on a bien préparé, avec l'attention, avec la compréhension du ministère qui a été confié à l'évêque de Rome, quand on est capable d'ouvrir les cœurs, c'est là le grand trésor des voyages. Et donc, il y aura sûrement un message que le pape va confier aux catholiques de France pour les encourager, pour les soutenir, pour leur demander le renouvellement de la mission. Mais c'est très important qu'il y ait un climat favorable, positif, disponible, je vous dirais, un climat disponible pour bien accueillir le message, au-delà de ce que on verra, le pape ira à tel lieu, dira ça, fera ça, etc. Il y aura sûrement un message. Parfois, on a parlé des voyages. Le pape fait un voyage, ses discours constituent comme une encyclique pour le pays qu'il a visité. Ah ouais. Donc, il y a un ensemble.
5: Est-ce que ça peut changer le cours de la vie d'un pays, la visite d'un pape? Je pense à des voyages historiques, hein, comme en Irak, par exemple. Quand le pape François est venu en Irak, ça a bouleversé vraiment la vie du pays. Est-ce qu'on peut s'attendre à ce que la visite du pape Léon bouleverse le cours de la vie des Français?
6: Je pense que là, il y a 2 ingrédients à considérer. Il y a tout d'abord l'action du Saint-Esprit, qu'on ne peut pas prévoir, on ne peut pas définir. Et il y a la bonne volonté des destinataires. Quand il y a la rencontre entre l'action du Saint-Esprit et la disponibilité et la bonne volonté des gens qui écouteront le pape, c'est sûr qu'il y aura des fruits.
5: Eh bien, merci beaucoup. Un dernier mot, peut-être en une seconde. Par le passé, vous avez organisé les JMJ de Paris, c'était en 1997. Qu'est-ce qui vous avait marqué à l'époque ?
6: C'est difficile à dire. C'était un moment extraordinaire. Peut-être la réponse inattendue des jeunes Français.
5: Merci beaucoup, Monseigneur Renato Boccardo, archevêque de Spoleto, Norcia, ancien chef du protocole et organisateur des voyages du pape dans les années 2000. Merci d'avoir été notre invité sur RCF Notre-Dame.
0: Et merci à vous, Étienne Pépin. Voilà pour cet invité du week-end. Vous l'avez pris en cours, vous avez manqué une partie. Eh bien, la séance de rattrapage est possible dès maintenant grâce au podcast. N'hésitez pas à vous connecter au site de votre radio favorite, rcf.fr. Restez à l'écoute. Dans quelques minutes arrivera votre agenda local.
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0: La chronique Regarde Asie avec Joseph Saunier. Bonjour Joseph.
10: Bonjour Simon.
0: Alors en Corée du Nord, Kim Jong-un annonce l'accélération à un rythme exponentiel de son programme nucléaire.
10: Tout à fait, la Corée du Nord a annoncé une accélération de son programme nucléaire. Kim Jong-un affirmant que la production de matières fissiles de qualité militaire a plus que doublé en 5 ans. Lors d'une visite dans une nouvelle usine nucléaire, le dirigeant a justifié cette montée en puissance par des menaces croissantes et des crises imprévisibles, appelant à renforcer massivement les capacités stratégiques du pays. Malgré les lourdes sanctions de l'ONU, le régime affirme depuis 2022 que son statut de puissance nucléaire est irréversible, considérant son arsenal, estimé à quelques dizaines d'ogives, comme une garantie de survie face à toute tentative de renversement.
0: En Chine, l'ancien abbé du monastère bouddhiste Shaolin est condamné à une peine de prison pour corruption.
10: Tout à fait, l'ancien responsable du monastère bouddhiste Shaolin, Shi Yongxin, a été condamné à 24 ans de prison pour corruption, détournement de fonds et abus de pouvoir, après avoir transformé le célèbre temple du Henan en un véritable empire commercial, mêlant tournée internationale et produits dérivés. Connu pour avoir propulsé Shaolin sur la scène mondiale, il aurait versé des pots de vin à des responsables locaux pour obtenir des permis de construire, selon le tribunal qui lui a également infligé une lourde amende. Les médias officiels présentent cette affaire comme un avertissement adressé aux communautés bouddhistes dans un contexte de lutte renforcée contre la corruption. L'ampleur des accusations contre l'ex-abbé qui a reconnu les faits met en lumière les dérives financières entourant certains lieux religieux en Chine. Les autorités espèrent que cette condamnation servira d'exemple pour encadrer plus strictement la gestion des institutions spirituelles bouddhistes.
0: Enfin, au Japon, le prince Hisaito a assisté à son premier banquet d'État.
10: Lors de la visite d'État du président philippin Ferdinand Marco Jr. au Japon, l'empereur Naruhito et l'impératrice Masako ont offert un banquet officiel désormais majeur et considéré comme membre actif de la famille impériale. Âgé de 19 ans et deuxième dans l'ordre de succession, le jeune prince poursuit ses études tout en assumant progressivement davantage d'engagement public. Cette réception, rare sous le règne de Naruhito, réunissait l'ensemble des membres actifs de la maison impériale, soulignant l'importance diplomatique de l'événement. Hisaito, assis aux côtés de sa cousine, la princesse Aiko, a ainsi franchi une nouvelle étape dans son rôle d'héritier présomptif d'une dynastie millénaire. Au cours de la soirée, l'empereur a salué l'amélioration des relations entre le Japon et les Philippines dans le cadre du 70e anniversaire de la normalisation de leurs liens diplomatiques.
0: Merci Joseph Saunier, la chronique Regarde Asie, c'est tous les samedis sur RCF Notre-Dame. À la semaine prochaine, Joseph.
10: À la semaine prochaine, Simon.
0: Allez, vous écoutez RCF Notre-Dame, samedi 6 juin, 8h25. Dernière ligne droite de cette matinale du samedi. Un début de week-end un petit peu mitigé. Hein, du côté du ciel, c'est couvert, un petit peu pluvieux même sur un large quart nord-ouest avec des températures tout juste douces. Alors je vous propose de vous mettre à l'abri, pourquoi pas en allant visiter un musée, découvrir une exposition. Tiens, par exemple, rendez-vous à l'espace Champéret pour cette exposition qui va ravir petits et grands. Bricks of Wonder, au cœur des briques, une expérience visuelle, artistique et ludique à vivre en famille à base de briques de Lego. Et derrière cela se cache l'artiste belge, légende du Lego. Ça fait 30 ans qu'il fait des sculptures monumentales en Lego, des visages d'acteurs, des monuments. Il s'appelle Dirk de Noyal. On en a parlé ce matin dans l'invité culture. Il était avec nous tout à l'heure. Eh bien, vous l'avez pris en cours, vous avez manqué une partie de cet entretien avec Dirk de Noyal qui vous donnera envie d'aller découvrir cette exposition à l'espace Champéret. Eh bien, séance de rattrapage grâce au podcast rcf.fr. Séance de rattrapage également avec l'invité du week-end au micro d'Étienne Pépin. Ce matin, c'était Monseigneur Renato Boccardo, l'archevêque de Spoleto Norcia, ancien chef du protocole et organisateur des voyages du pape dans les années 2000. Il a entre autres organisé les JMJ de Paris en 1997. Avec Étienne Pépin, nous sommes entrés dans les coulisses de la préparation de la visite du pape Léon XIV en France. Eh bien, ça aussi, vous pouvez le retrouver en podcast rcf.fr. Restez à l'écoute. À venir dans quelques instants, le point sur l'actualité du jour. Ça sera dans moins de 4 minutes.

0: L'agenda local à présent. Le 9 juin, à la cathédrale de Nanterre, soirée de lancement de Âme en scène, festival musical dans les Hauts-de-Seine. Et pour en parler avec nous, Grégoire Girard, le directeur artistique du festival. Bonjour.
1: Bonjour Simon, un immense merci pour cette invitation.
0: Alors, parlons d'abord de cette soirée du 9 juin. Cette soirée, elle va être exceptionnelle. Dites-nous un petit peu ce qui va se passer, le programme.
1: Alors, déjà, elle va être exceptionnelle tout simplement parce que c'est le grand lancement d'Âme en scène. Et parce que, tout simplement, dans la continuité de ce qu'est Âme en scène, nous avons voulu mettre en valeur des grands compositeurs du territoire des Hauts-de-Seine, et en tout premier lieu, Gounod, Charles Gounod et Camille Saint-Saëns, à travers leur beauté, des pièces de musique sacrées qui sont absolument sublimissimes, assez méconnues dans leurs répertoires respectifs, et le tout dans cette cathédrale Sainte-Geneviève, qui est un éminent lieu patrimonial d'Île-de-France, trop méconnu des franciliens, trop méconnu des parisiens et trop méconnu des alto-séquonnés eux-mêmes.
0: Alors, soirée de lancement, puis Âme en scène, c'est un événement important et ce à plus d'un titre. Parlez-nous un petit peu de ce festival.
1: Alors, Âme en scène, c'est un festival qui est construit en partenariat entre le Quatuor Girard, dont je suis le premier violon, Quatuor Girard qui est constitué de 4 frères et sœurs, et le groupe Bayard. Le Quatuor Girard et le groupe Bayard ont eu cette idée de se mettre ensemble pour construire une grande fête de la musique et du patrimoine au cœur des Hauts-de-Seine. L'idée est toute simple chez Âme en scène, c'est premièrement mettre en valeur le patrimoine des Hauts-de-Seine qui est beaucoup trop méconnu alors qu'absolument fantastique. C'est un petit condensé d'histoire de France. Vraiment. On parlait de la cathédrale Sainte-Geneviève. Sainte-Geneviève, c'est quand même celle qui a permis que Paris soit Paris du temps de l'invasion des Huns. Et à travers cette mise en valeur du patrimoine et de très grandes émotions artistiques qui, nous l'espérons, vont toucher le cœur de tous, l'idée, c'est de converger, de faire converger toutes les populations qui sont extrêmement différentes, qui sont très archipélisées sur ce territoire. Donc, c'est vraiment l'idée de remettre du lien, remettre de la saveur, remettre de la beauté dans la société et que l'on cesse de dire que la culture ne sert à rien.
0: Merci Grégoire Girard, vous êtes directeur artistique du Festival Âme en scène. Soirée de lancement le 9 juin à 20h à la cathédrale de Nanterre. Et puis des places sont à remporter. Il faut envoyer un petit mail avec vos coordonnées à l'adresse suivante jeu@rcf.fr. Merci Grégoire Girard.
1: Mille merci.

0: Vous écoutez RCF Notre-Dame, il est 8h30, le point sur l'actualité. Le corps retrouvé jeudi 4 juin dans un silo agricole de Puy-Casquier a été identifié comme étant celui de Liane à 11 ans. La collégienne avait disparu depuis le 29 mai dernier. Elle était activement recherchée. Une nouvelle communication est prévue lorsque les causes de la mort auront été identifiées. Mais le délai reste pour l'heure non déterminé. Le parquet d'Agen a d'ores et déjà requalifié l'enquête judiciaire ouverte des chef d'enlèvement, séquestration et meurtre d'une mineure de moins de 15 ans. Le principal suspect, Jérôme Barella, avait travaillé dans cette exploitation agricole par le passé. Père de deux filles, l'homme de 41 ans a été mis en examen et placé en détention pour enlèvement et séquestration dans cette affaire. Le vendredi 29 mai, Liana avait été vue pour la dernière fois montant dans son véhicule. Jérôme Barella a par ailleurs fait l'objet de 3 plaintes pour viol sur mineur. Une déposée en 2022, puis classée sans suite. Une déposée en août 2025 pour plusieurs viols commis entre septembre 2024 et mai 2025, dont l'enquête est encore en cours. Et une déposée le mercredi 3 juin. Dans la foulée, le ministre de la Justice, Gérald Darmanin, a présenté ce vendredi ses excuses à la famille de Liana, dont le corps a donc été retrouvé, car l'institution judiciaire n'a pas su protéger cette jeune fille. Au lendemain de la découverte en France du corps de Liana, le gouvernement, en difficulté, est sommé de s'expliquer sur d'éventuels dysfonctionnements de la justice. Le principal suspect, Jérôme Barella, ayant auparavant fait l'objet de plaintes pour viol sur mineur. Gérald Darmanin a assuré qu'il tirera des conclusions devant de telles défaillances, affirmant que plus jamais une voix de l'enfant ne sera pas suivie par les adultes. Le président Vladimir Poutine a rejeté hier l'idée d'une rencontre en tête-à-tête proposée par son homologue ukrainien tant qu'un accord final n'aura pas été négocié en amont pour mettre fin à la guerre en Ukraine. Le président ukrainien a réagi dans la soirée aux déclarations de Vladimir Poutine affirmant que la partie russe a encore choisi la guerre. Tout le monde a entendu la réponse d'aujourd'hui, une réponse faible. Il ne veut tout simplement pas mettre fin à la guerre, a-t-il critiqué dans un message sur les réseaux sociaux. La propriétaire du bar incendié, dans la nuit du Nouvel An, dans la station de ski suisse de Grand Montana, s'est vue notifier hier un nouveau chef d'inculpation, celui de faux dans les titres, alors qu'elle et son époux étaient entendus par les procureurs en charge du dossier. Un des avocats des parties civiles précise que ce nouveau chef d'inculpation était attendu. Cette audition sous le format de la confrontation se tenait vendredi à Sion-en-Vallée en présence des avocats des différentes parties qui peuvent également interroger les Français Jacques et Jessica Moretti, propriétaires du bar. Le Constellation, dont l'incendie a fait 41 morts et 115 blessés.
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0: La chronique Notre Terre à tous, avec Dominique Lang. Bonjour Dominique.
2: Bonjour Simon.
0: Vous êtes journaliste au magazine Le Pèlerin et vous nous emmenez découvrir un territoire du Vatican bien peu connu et qui pourtant va se transformer de manière décisive pour l'avenir et de ce plus petit état du monde.
2: Oui Simon, et vous, chers auditeurs, je vous emmène faire une petite promenade. Nous allons nous promener au nord-ouest de la grande ville de Rome, dans un lieu qui s'appelle Santa Maria di Galleria. Nous voilà dans des paysages de ce qu'on appelle l'agro-romano, c'est-à-dire la partie rurale de la ville éternelle. Ce n'est pas la région la plus connue, mais ce territoire légèrement vallonné, où alternent des champs et des forêts, est assez apprécié, notamment par des cinéastes italiens. Et ici se trouve aussi un petit bout du Vatican.
0: Que voulez-vous dire ?
2: Eh bien, à côté d'un certain nombre d'églises et de propriétés dans Rome qui appartiennent au Saint-Siège, il y a deux territoires qui bénéficient de l'extraterritorialité du Vatican en Italie. Il s'agit de Castel Gandolfo, qu'on connaît bien, au sud de la ville, où le pape Léon part régulièrement se reposer. Et puis il y a un autre territoire de 424 hectares, quand même 10 fois plus grand que le Vatican, dont une partie est occupée par une cinquantaine d'immenses antennes radio qui permettent à Radio Vatican de diffuser ses programmes dans le monde entier. Voilà, c'est ça, Santa Maria di Galleria. Et d'ailleurs, le pape Léon s'est déjà rendu sur place pour remercier les équipes locales du travail réalisé.
0: À quand remonte cette installation ?
2: Elle date d'au moins 70 ans, après une négociation assez sévère entre l'État italien et le Vatican. Et plus récemment encore, une autre négociation a eu lieu, toujours entre l'État italien et le Vatican, une négociation commencée par le pape François et qui a apporté une nouvelle dimension à ce lieu.
0: Et quelle est-elle ?
2: En publiant son encyclique Laudato Si en 2015, le pape jésuite invitait les pays du monde entier à faire évoluer leurs pratiques pour permettre une réelle conversion industrielle, plus respectueuse de la maison commune qu'est notre terre. Pour ne pas rester qu'aux paroles, il a demandé que soit lancée une étude pour utiliser ce territoire de Santa Maria di Galleria pour produire suffisamment d'énergie renouvelable pour l'installation radio de Radio Vatican, mais aussi pour l'ensemble de la cité du Vatican. François signe pour cela, un an avant sa mort, le motu proprio Fratello Solle, qui demande que soient trouvées des solutions qui, je le cite, à l'état actuel de la science et de la technologie, assureront le plus grand respect possible de la Terre, en conciliant au mieux les objectifs de préservation de l'usage agricole des sols, de maintien de l'équilibre hydrogéologique de la zone, de minimisation de l'impact environnemental, dans la mesure du possible, et de garantie de la protection du patrimoine culturel, archéologique et paysager. François initie donc ainsi le premier projet agrivoltaïque du Vatican.
0: Et qu'en pense Léon ?
2: Son successeur poursuit activement ce projet, puisque le 27 mai dernier, les ultimes décisions ont été validées et que plus récemment encore, il vient de fonder, de dédier une fondation pour suivre ce projet, pour désormais passer aux actes. Il faudra suivre dans les mois à venir quelles sont les technologies solaires et les formes de stockage d'électricité qui ont été choisies pour développer cette centrale d'énergie renouvelable.
0: Alors une belle opération donc ?
2: Oui, assurément, et il faut s'en réjouir. Mais reste que ce lieu est aussi marqué par une polémique plus ancienne après que des riverains de ce site aient porté plainte du fait de la nocivité des émissions électromagnétiques des antennes de Radio Vatican, qui sont énormes, il faut l'avouer. L'État italien était d'ailleurs intervenu pour rappeler au Vatican ses obligations de santé publique. En 2012, Radio Vatican a ainsi décidé d'arrêter ses émissions en ondes moyennes et réduit l'usage des émissions en ondes courtes vers l'Europe et le continent américain. Tout n'est pas encore réglé dans cette affaire. Mais peut-être que désormais l'annonce de l'Évangile et de la vie de l'Église a moins besoin d'émissions radiophoniques que d'une prédication par l'exemple. Nul doute que si ce pari de l'autonomie énergétique aboutit, il intéressera bien d'autres petits territoires de ce genre, notamment insulaires à travers le monde, qui pourront eux aussi amplifier le mouvement de conversion écologique en cours.
0: Merci Dominique Lang, vous êtes journaliste pour le magazine Le Pèlerin. Le Pèlerin, l'actu à visage humain. La BD de la semaine est partout en promenade, promenade dessinée avec Didier Tronchet. L'auteur a décidé de croquer la ville de Lyon avec passion. Au gré de ses déambulations avec son chien Bilou, il se laisse porter par la beauté du patrimoine et sa rêverie qu'il a toujours eue en bandoulière. Didier Tronchet au micro d'Alice de Germay.
3: La rêverie, elle nous décroche de ce sentiment. Elle nous autorise à lâcher un peu la bride sur le cou et à se laisser porter par l'air du temps qui est là, et prendre à gauche, prendre à droite, choisir les itinéraires purement à l'intuition. On ne sait pas ce qui préside à cette intuition. On a une petite chose qui nous a plu sur la droite, une petite impasse, mais peut-être que ça débouche sur rien. Il faut aussi accepter que ça débouche sur rien. Mais des fois, quand ça marche, c'est vachement bien. Et cette rêverie, elle nous est très agréable par rapport à l'urgence, qui est un peu un mot d'ordre actuellement. Et quand je vois les troupeaux, pardon pour le terme, de touristes qui sont au pas de charge avec un guide qui les passe d'un endroit à un autre et à un autre encore, je me dis, mais lâchez la notion de groupe déjà, et puis la notion d'ordre et de parcours obligatoire, et engouffrez-vous dans l'inconnu, le grand inconnu sauvage. et je pense qu'on en ressortira avec beaucoup de surprises. Et finalement, dans une ville qu'on croyait connaître même, c'est mon but, hein, c'est qu'aux Lyonnais les plus fervents, j'apprenne des choses, c'est très prétentieux, mais j'aimerais bien leur apprendre aussi qu'il y a des choses qu'ils ne connaissent pas, et de se laisser découvrir par la ville et par le livre, et vivre dans une surprise est beaucoup plus excitant que d'aller dans le connu.
0: Alors évidemment, les lieux emblématiques de la capitale des Gaules, comme ses trésors cachés, sont présents dans le piéton de Lyon. Et la basilique de Fourvière, comme la cathédrale Saint-Jean, occupe une place particulière chez Didier Tronchet.
3: La cathédrale Saint-Jean, je l'aime bien parce qu'elle est un mélange de on ne sait pas quoi. Est-ce que c'est du roman ? Est-ce qu'il y a un peu de gothique dedans ? Il faut imaginer qu'elle a été construite sur 4 siècles. On n'imagine plus ça maintenant. 4 siècles, mais c'est quoi ? Et donc, il faut respecter ça, quoi. C'est l'histoire qui est face à nous. Et je l'aime particulièrement parce que, sur ce que je raconte dans le livre, dans le portail d'entrée, il y a toute une série de petites vignettes, si on pourrait dire, comme de la bande dessinée. Pour moi, c'est la bande dessinée la plus ancienne. C'est celle qui est sur les portes, le portail d'entrée, qui raconte des scènes de la Bible, de la vie courante de l'époque, sous forme de petites vignettes. Vraiment, c'est des petits ronds comme ça dans lesquels on voit sculpter des petits personnages de l'époque, même des dragons, des choses comme ça. C'est très, très ludique et je l'aime pour ça. Et puis, Fourvière, la basilique, D'abord, il y a le fait de monter pour aller la voir. Il y a une espèce d'ascension qui est intéressante. Il faut la mériter. Alors, bien sûr, on peut prendre la ficelle qui va direct, mais moi, je recommande d'y monter par tous les trajets les plus sinueux qui soient, qui sont très agréables parce que très ombragés, et puis d'arriver, non pas une fois de plus par le parvis du haut, mais de prendre un chemin que j'indique dans le livre, qui nous amène sous la cathédrale. Et là, on est écrasé par ce bâtiment incroyable, et on ne le découvre pas, on ne comprend pas comment ça marche, parce qu'on est en dessous. Et puis après, on monte et on découvre et on comprend un peu mieux cette basilique qui a aussi une étrangeté, à vrai dire, comment elle a été construite. Il n'y a rien qui ressemble à cette basilique, les tours. Les Lyonnais disent que ils l'appellent l'éléphant inversé.
0: Didier Tronchet au micro d'Alice de Germay. Et le piéton de Lyon est à découvrir aux éditions Glénat.
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0: Benjamin Biolay, Lyon Presqu'île sur RCF Notre-Dame. À 8h42, il est temps de prendre des nouvelles de l'Europe.
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0: La chronique L'Europe c'est vous, avec Vincent Lecque. Bonjour Vincent.
2: Bonjour Simon, bonjour à toutes et à tous.
0: Alors ce matin, vous revenez sur ce qui va changer en France pour les demandeurs d'asile.
2: Et oui Simon, vendredi prochain, le 12 juin, l'essentiel du pacte européen sur la migration et l'asile entre en application. Et ce pacte doit réorganiser en profondeur la politique migratoire européenne. L'idée générale, c'est de traiter plus vite les demandes d'asile, du moins une partie d'entre elles, et d'aider un peu plus les pays en première ligne comme l'Italie ou la Grèce. Parmi les grands changements, le pacte crée un nouveau mécanisme de solidarité. Ces pays européens qu'on dit sous pression migratoire vont pouvoir transférer une partie des demandeurs d'asile vers d'autres États membres. La France devrait donc en accueillir 3360 de plus cette année, ou alors choisir de verser une aide financière ou matérielle à ces pays. Mais le pacte va aussi modifier la manière dont nous accueillons ces demandeurs d'asile.
0: Alors comment cela ?
2: Alors il y a d'abord la question du pays responsable. Aujourd'hui, avec le système de Dublin, la France peut dire à une personne « Vous êtes d'abord passé par l'Italie pour venir en Europe, donc c'est à l'Italie d'examiner votre demande. » Avec le pacte européen, on garde cette logique, mais on l'accélère. Pour demander à l'Italie de prendre en charge une personne, la France aura désormais 2 mois au lieu de 3. Les préfectures devront donc décider plus vite. Les associations, les avocats ou les familles auront aussi moins de temps pour réagir et déposer un recours.
0: Ensuite, que se passe-t-il ?
2: Eh bien, si cette personne doit effectivement être transférée dans un autre pays de l'Union européenne, c'est ce qu'on appelle une personne dublinée, eh bien, elle ne pourra plus en principe bénéficier d'un hébergement ou d'une allocation en France. Ça aussi, c'est une nouveauté. On continuera évidemment à tenir compte des situations individuelles, de sa santé, de sa vulnérabilité ou de la présence d'enfants. Pour savoir si une personne est déjà passée par un autre pays, on utilise aujourd'hui une base de données européenne qui s'appelle Eurodac. Elle sert surtout à comparer les empreintes. Mais demain, on y trouvera aussi la photo du visage, l'identité de la personne et le suivi de son parcours administratif.

0: investissent rarement dans l'Union européenne, moins de 20% en moyenne. Cette procédure à la frontière devra être bouclée en 12 semaines maximum. Et pendant ce temps, la personne devra rester à proximité de la frontière ou même placée en rétention si nécessaire. Comme dans une procédure d'asile classique, elle devra bénéficier d'un avis juridique gratuit dans une langue qu'elle comprend pour qu'on lui explique la procédure, ses droits et ses obligations. Car si le pacte européen vise clairement à réduire la migration irrégulière, il prévoit aussi des garanties individuelles.
1: Merci Vincent Leque. La chronique L'Europe c'est vous, c'est tous les samedis sur RCF Notre-Dame. À bientôt Vincent.
0: À bientôt.
1: L'agenda week-end à présent, direction les facultés Loyola pour évoquer le discernement pastoral dans la dynamique d'Amoris Laetitia. Pour en parler de cette formation, Alain Thomas est jésuite théologien moraliste. Bonjour.
2: Oui, bonjour Simon.
1: Alors d'abord, eh bien, cette formation, expliquez-nous un petit peu ce que c'est et surtout ses objectifs.
2: Oui, c'est à la suite évidemment de l'exhortation apostolique post-synodale à Amoris Laetitia qui fête ses 10 ans cette année que nous avons pensé organiser aux facultés Loyola Paris en collaboration avec le centre spirituel Manresse, une formation pour les acteurs pastoraux pour les aider à entrer dans cette dynamique pastorale que souhaite l'exhortation, c'est-à-dire une pastorale de l'accompagnement, du discernement en vue de l'intégration des fragilités, voilà, des situations complexes comme on dit. Et puis aussi évidemment parler de tout le reste du document. Mais c'est vrai qu'on a axé notre formation sur la question du discernement et le discernement personnel et pastoral des personnes qui sont aujourd'hui en situation familiale complexe, qui souffrent de se sentir un peu rejetées de l'Église et qui souhaitent aujourd'hui être réintégrées dans la vie communautaire et notamment les sacrements.
1: Alors, cette formation, vous venez de nous la présenter. Est-ce qu'on peut voir un petit peu avec vous à qui finalement elle s'adresse, cette formation ?
2: Oui, elle s'adresse d'abord aux acteurs pastoraux des diocèses. Alors, on a beaucoup de responsables des pastorales du catéchuménat. Il y en a beaucoup en ce moment, parce que les questions, évidemment, arrivent avec les catéchumènes. Les pastorales des familles, pastorales des jeunes. Alors, ça peut être des délégués diocésains, mais ça peut être aussi des responsables de pastorales de secteurs ou de paroisses. C'est assez varié parce qu'en fait, cette démarche de discernement concerne toutes les pastorales, pas seulement la famille ou la catéchuménat, même si c'est les premières concernées.
1: Alors, si des personnes qui nous écoutent sont intéressées, comment doivent-elles procéder ?
2: Alors, elles peuvent aller voir sur le site des facultés Loyola Paris, où cette formation est indiquée. Donc, c'est session de formation au discernement pastoral dans la dynamique d'Amoris Laetitia. C'est des sessions, c'est 3 fois 2 jours. En novembre, en janvier et en mars, vendredi et samedi. Donc, on garde le dimanche pour les familles, bien sûr. Et donc, il y a une partie plus théologique et plus pastorale qui se vit aux facultés Loyola et une partie plus aux attitudes spirituelles qui se vit au centre Manresse à Clamart.
1: Merci Alain Thomas. Je renvoie donc, vous l'avez dit, au site loyolaparis.fr. Merci d'avoir été avec nous.
2: Merci.
1: 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Cette matinale du samedi touche à sa fin. La météo est un petit peu mitigée pour débuter le week-end. Demain, ça s'arrangera. Le soleil gagnera du terrain. 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

En ce temps-là, dans son enseignement, Jésus disait aux foules : Méfiez-vous des scribes, qui tiennent à se promener en vêtements d'apparat et qui aiment les salutations sur les places publiques, les sièges d'honneur dans les synagogues et les places d'honneur dans les dîners. Ils dévorent les biens des veuves et, pour l'apparence, ils font de longues prières. Ils seront d'autant plus sévèrement jugés. Jésus était assis dans le temple en face de la salle du trésor et regardait comment la foule y mettait de l'argent. Beaucoup de riches y mettaient de grosses sommes. Une pauvre veuve s'avança et mit 2 petites pièces de monnaie. Jésus appela ses disciples et leur déclara : Amen, je vous le dis, cette pauvre veuve a mis dans le trésor plus que tous les autres, car tous, ils ont pris sur leur superflu. Mais elle, elle a pris sur son indigence. Elle a mis tout ce qu'elle possédait, tout ce qu'elle avait pour vivre. »

Contre les scribes qui se montrent en vêtements d'apparat et convoitent les places d'honneur, Jésus met en valeur une pauvre veuve. L'attitude profonde du cœur de Jésus est bien rapportée par saint Marc qui écrit que Jésus regardait non pas combien, mais comment la foule mettait de l'argent dans le tronc du temple. Jésus n'est pas aveugle et il voit bien que beaucoup de riches y mettaient de grosses sommes. Mais cela concerne le combien et ce n'est pas ce que Jésus regarde. La pauvre veuve, avec ses deux pièces, ne va pas changer beaucoup le montant du trésor du temple. Elle a peut-être même ralenti la file des donateurs et pourtant, Jésus n'hésite pas à faire son éloge. En effet, dans son indigence, elle aurait pu s'accorder un délai pour mettre plus tard dans le temple les pièces dont elle a aujourd'hui besoin pour vivre. Mais elle a mis le service de Dieu en priorité, sans délai ni retard. Notre veuve aurait aussi pu partager ces deux pièces en en mettant une dans le trésor et gardant l'autre pour manger, par exemple. Ce choix aurait déjà été admirable et nous aurait sans doute paru plus raisonnable. Mais notre veuve est entière. Elle n'a pas partagé ces deux pièces, tout simplement car son cœur n'est pas partagé. Voilà pourquoi et comment elle a mis ces deux pièces dans le trésor du temple, tout ce qu'elle avait pour vivre. Voilà comment elle s'est approchée de Dieu. Il est impressionnant de voir à quel point Jésus est libre par rapport au montant donné. Aujourd'hui, que le Seigneur nous aide à avoir un cœur de moins en moins partagé et de plus en plus unifié pour que nos paroles et nos actes témoignent qu'il est vraiment pour nous un Père.

Notre Père qui es aux cieux, que ton nom soit sanctifié, que ton règne vienne, que ta volonté soit faite sur la terre comme au ciel. Donne-nous aujourd'hui notre pain de ce jour. Pardonne-nous nos offenses, comme nous pardonnons aussi à ceux qui nous ont offensés. Et ne nous laisse pas entrer en tentation, mais délivre-nous du mal. Car c'est à toi qu'appartiennent le règne, la puissance et la gloire pour les siècles des siècles. Amen.

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la chanson que vous venez d'entendre est le plus grand succès de Julien Clerc aux Pays-Bas. This Melody lui a permis d'être classé numéro 1 du top 40 néerlandais et du hit-parade national, alors que chez nous, elle était 3e. Les autres titres de Julien Clerc classés aux Pays-Bas durant les années 70 étaient...

0: étonnant, hein, le succès de Julien aux Pays-Bas.
1: La la la la.
0: Si on chantait. Et jusqu'à midi, on va chanter sur RCF.
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0: D'humeur enjouée, toujours badin, vous venez de l'entendre, c'est Jean-Pascal Dessart qui vous a rejoint ce samedi matin, alors qu'il est déjà 9h11. Bonne matinée! Que vous soyez passionné de chant, amateur de belles mélodies, on vient déjà d'en entendre, ou tout simplement désireux de commencer votre week-end dans la bonne humeur, chaque samedi, on réunit dans la cuisine d'RCF tous ces ingrédients dans le chocolat qui fait vibrer les ondes et qui nous réunit jusqu'à midi. Jean-Pascal vous salue en ce 6 juin 2026 où l'on célèbre le 82e anniversaire du début du débarquement allié en Normandie. C'était le jeudi 6 juin 1944. Et en Normandie, tiens, on s'y rend immédiatement, avec ses cerisiers blancs, son bon cidre doux, ses œufs et ses bœufs. Et là, c'était en 1973 que je vous y emmène en compagnie de Stone.
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0: Et Chardenne.

0: La chanson qui fait du bien au petit matin du 6 juin 2026 avec Stone et Chardin. C'était Made in Normandie.
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Coldplay, à 9h20, à la table de votre petit déjeuner, avec Viva la Vida. Et à propos de vie, tiens, et de belle vie, tout à l'heure au rayon primeur, vous allez découvrir le tout nouveau Marguerite sorti ce jeudi à minuit pile. Et nous, on va goûter à la belle ville pendant 26 secondes.

Bonne santé, rien. Non ? Ici règne une odeur dans le studio. En écoutant cette chanson, elle sent le tube de l'été. C'est le titre, American Girl. Le dernier, Harry Styles. On change de genre là. Beau tapis musical pour parler des Claudia, des Claudie, des Claudio, des Claudette, tous des dérivés du prénom Claude, puisque ce samedi, c'est la Saint-Claude. Et Claude, on va le mettre à l'honneur durant cette matinée, à commencer par notre premier doublé dédié à Clo-Clo, évidemment. Hein. On va s'écouter, toi et moi, contre le monde entier. Et puis, on va débuter avec « Mais quand le matin, je vois le soleil, aussitôt j'oublie les angoisses de la nuit. » Voici Claude François avec cette chanson « Mais quand le matin ». C'était en 1967 sur RCF.

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1: Claude François, en doublé. C'est avec toi et moi contre le monde entier. Bonne fête à tous les Claude et Claudine, etc. à l'écoute. Et Claude, eh bien, il a son dicton. Hein. Il va concerner un légume qui a inspiré cette expression.

Dérivé de Claude. Claudio. Caféo. Avec C'est une chanson. Alors qu'on va rejoindre un Claude venant d'Italie qui s'est installé en Belgique et qui nous a quitté, Claude Barzotti.

0: À 9h40. Je ne t'écrirai plus. 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Je ne t'écrirai plus. 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Claude Barzotti. Et à ce propos, la semaine prochaine, dans cette émission, on vous proposera quelques extraits de l'interview de Morgane. Ah oui, Eurovision, il y a déjà quelques années, avec Nous, on veut les violons, et qui pour l'instant reprend les chansons de Claude Barzotti, extraits dans cette émission de sa rencontre avec Adrien, samedi prochain. 9h41 et 32 secondes, la prochaine séquence s'intitule...
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0: et vous le savez, on a un numéro de téléphone à votre disposition, le 081 411. Un petit bonjour, la demande d'une chanson pour la semaine prochaine, une réflexion sur l'émission 081 411. Et à présent,
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0: Et ce samedi, on va prendre la direction, ah oui, de la cité réputée par ses feux rouges, de la famille des Rosacées. Eh oui, Fraise des Bois, ce samedi, l'Espitant Namur organise la 27e marche de la fraise. Où ça? Bien sûr, le plateau de Wépion, évidemment, hein, ainsi que dans les bois de Malonne, pour les plus courageux. Les départs se déroulent jusqu'à 15h de la salle La Renardière, place du Vierly, à Wépion. Et quatre circuits de 4

0: 12 et 20 km qui seront proposés en allure libre. Même avec une aire de repos pour les circuits de 12 et 20 km où une petite restauration est prévue. Et à l'arrivée, pas de surprise, les fraises. Les fraises de Wépion vous accueilleront, ainsi que Croque-Monsieur avec crudité. J'ai soufflé là. Le droit d'inscription à la marche. Oh oh. 1 euro. C'est minima quoi. À partir de 14 ans. Alors, bienvenue à tous les marcheurs ce samedi à Wépion, pays de la fraise. Pour cette 27e marche. Organisé par les Spitans de Namur. Et nous, on va enchaîner avec des flonflons à la française et des fancifères à la fraise. Vous sentez venir, non? Avec le fameux baiser d'Alain Souchon.
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0: Ah, je trouve que vous êtes bien gâtés ce matin. Niveau programmation musicale. Je l'avais promis en début d'émission, hein. De belles mélodies, de belles chansons. Comme celle-ci. Signée Alain Souchon. Le baiser. Dans 4 minutes, il sera 10h.
1: Alors, elle vous plaît l'émission, vous les gourmands de la musique ? Et si on ajoutait un bon ingrédient musical qui nous vient tout droit de Belgique ?

0: 1968.
1: Déjà.
0: Jacques Hustin. Ah, ça fait du bien, hein. Me retrouver avec la gaboche.

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0: Si vous venez de nous rejoindre dès 10h, viens vous écouter le chocolat avec les frérots de la Vega et leur fameux chant des sirènes. C'est Jean-Pascal Dessart qui vous salue.
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0: Eh oui, le rayon primeur, ce jeudi 4 juin à minuit pile, est sorti le premier extrait du premier album de Marguerite.
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0: Qu'on avait connu avec cette chanson, hein, Les filles, les meufs. Eh bien, cet album nous arrivera, ah oui, on a le temps, hein, le 2 octobre prochain, sous le titre de « Guérir ». Un projet qui tient à cœur l'interprète de cette chanson « Les filles, les meufs ». Et comme elle l'a écrit sur son Instagram, je ne sais plus trop quoi dire pour être honnête. Je suis très ému et puis tout est dans mes chansons.
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0: Et pour nous faire patienter, Marguerite nous propose un titre baptisé « Belle vie en un mot ». Marguerite qui ne connaît ni sa droite ni sa gauche, mais qui sait où est le soleil. Au rayon primeur, voici « Belle vie », Marguerite.
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0: Marguerite. C'est pas la belle vie, j'aime la belle vie. Ah, c'est péchu, hein. Ah, je me l'écoute en boucle depuis hier.
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0: 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Marguerite, belle vie. Marguerite qui sera à l'ancienne Belgique, à Bruxelles, le 2 février 2027. Mais avant cela, le dimanche 6 septembre, aux Solidarités, à Namur. Elle nous chantera évidemment cet extrait de l'album à sortir, Guérir. Waouh! Et elle sera aux Solidarités le même jour qu'un certain Christophe Maé.
2: Bon,

0: Notre voyage musical passait du côté du Cap-Vert grâce à Christophe Maé et Cezani. C'était sur l'album précédent, ça, hein, qui s'intitulait Le Drôle de Vie. À 10h11, ce samedi matin, Pays des Merveilles.
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0: C'était le deuxième succès. Paris, c'est l'heure, Paris me réveille en caressant. Yves Duteil après Virage. La vie prend ma main. Notamment chanté au festival de Spa. C'est déjà demain. Sa chanson intitulée Marie Merveille. Marie Bonheur. Et à présent, je vous emmène au cinéma.
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0: Et oui, le conseil cinéma de ce samedi. Ah, il y a évidemment le film dont je vous parlais samedi dernier. La bataille de Gaulle, premier volet, l'âge de fer. Un diptyque d'Antonin Baudry. Avec Simon Habkarian dans le rôle de Charles de Gaulle, entouré de Simon Russell-Bels, Florent Le Sieur et Benoît Magimel.
2: Ce mercredi 3 juin est sorti le premier volet de la guerre de Gaulle intitulé L'âge de fer.
3: Le gouvernement français vous a déchu de votre nationalité et la cour martiale vous a condamné à mort.
4: Autre chose ?
5: Partout, des réseaux sont en train de se former. Ils ont la rage au cœur. Ils veulent se battre.
6: La France n'a pas capitulé.
7: Vous n'êtes pas la France !
8: Nous sommes la France.
9: Vous ?
8: Nous.
9: Il se peut que je sois un obstacle à l'avenir de la France.
0: Oui, la première partie est sortie ce mercredi et la deuxième partie sortira le 3 juillet. Mais autre conseil, on change de style avec une comédie ironique d'Agnès Jaoui. Qui se montre aigre douce avec l'objet du délit. Sa première réalisation, hein, sans son complice de toujours, Jean-Pierre Bacri. Et là, elle franchit l'obstacle sans démériter, même si la comédie affûtée divise le public. Pour son nouveau film réalisé en solo, Agnès Jaoui choisit d'investir le monde du théâtre, la fabrication d'une pièce et tous les quiproquos qu'une création peut susciter sur son passage. Avec Daniel Auteuil, Aï Edara et Agnès Jaoui elle-même. Nous sommes dans les coulisses d'une ambitieuse production de l'opéra « Les noces de Figaro » que vous entendez derrière moi. Et là, les tensions montent jusque, oui, une accusation d'agression sexuelle éclate et met en péril le projet, forçant chacun et chacune à prendre position. Conflits d'opinion et de génération se font jour. Et comme souvent chez Agnès Jaoui, le rire n'est jamais loin du drame.
10: Vous assurez le poste de première assistante ?
11: Faut bien une première fois, en tout cas, c'est ce que je me suis dit à moi-même. Hein, Samir, elle est capable ?
10: Ben oui, c'est la première fois pour tout le monde, c'est parfait. C'est parfait, c'est la preuve que ça va bien se passer.
12: Le stress, j'aime pas quand on me touche.
13: C'est-à-dire ?
12: Non, rien.
13: Si, vas-y, dis.
14: Ça m'étonne pas de lui.
15: Hein. Ah bah voilà.
16: Non mais on peut pas continuer comme ça, faut qu'il soit remplacé, c'est tout.
17: Et on est quelques jours de la première.
18: Moi j'ai les yeux fixés sur mon conducteur. Donc, j'ai rien vu.
19: De toute façon, il s'agit pas de toi, Igor.
20: Je vais te ramener, d'accord ?
21: C'est à cause de MeToo que les mecs, ils osent plus conclure.
20: À cause de qui ? C'est incroyable ce qu'ils font, les chanteurs. Ces voix qui sortent de leur corps.
22: Le vieux monde est mort, il faut s'y faire, voilà.
23: T'as quelque chose à te reprocher ?
22: Non, pas du tout, non. Non, enfin...
0: Et nous avons déjà un micro-trottoir tendu à la sortie de la projection de l'objet du délit.
2: Voici le micro-trottoir de l'objet du délit.
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24: C'est plein de vie, ça n'arrête pas, c'est joyeux, c'est très très drôle. J'ai adoré, vraiment c'est jubilatoire.
25: J'ai bien aimé la caméra, elle avait un petit grain et toujours un petit filtre et tout, donc ça j'ai trouvé ça sympa. Alors par contre, j'ai trouvé le film un peu bourré de clichés.
26: C'est bien joué, c'est drôle, et puis Mozart c'est magnifique. J'ai été un tout petit peu gêné par le message.
27: J'ai très beau Agnès Jaoui, avec beaucoup d'amour, de respect des comédiens, tout en délicatesse, mais qui porte une voix.
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0: dans votre matinée musicale. Encore une chanson qu'on va beaucoup entendre, et on l'entend déjà, mais à mon avis, tube de l'été. Point d'interrogation. Petit voyage encore dans le country, les Conti d'Orange en Californie avec Godzilla. Ah, ça fait du bien, hein. Ah ouais, j'adore. Dans quelques instants, notre séquence.
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0: Les quatre époques, quatre chansons. Et les quatre chansons, ce sera quoi ?

0: on s'est remis dans les oreilles. Buggles avec Video Kill the Radio Stars. Et quelqu'un d'attentif vient de me sonner en me disant: vous êtes trompé, c'est pas Godzilla's, mais c'est Gorillaz. Autant pour moi. Je fais qu'aujourd'hui, ma langue a fourché à plusieurs reprises. 10h25.
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0: Et c'est aujourd'hui la Saint-Claude. Et en voici deux de Claude. Il y aura Claude Nougaro avec Cécile Ma Fille. Et on commence avec Claude-Michel Schoenberg et les enfants de mes enfants.

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1: 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Le répondeur d'RCF Sud Belgique vous y attend.
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l'un des plus grands succès de Claude Nougaro, Cécile ma fille. Et encore une bonne fête à tous les Claudes, les Claudines, les Claudio à l'écoute. Du chocolat du samedi.

0: son âme, la chanson belge, quand elle est de qualité. Et signé Pierre Demar. Je pense à vous. Et c'est pas tout. Autre grand chanteur belge, beaucoup plus grand encore, dans un instant, dans notre séquence.
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0: Jean-Pascal. Allez, ce samedi, dans 4 époques, 4 chansons, on va voyager. De 1957, j'étais pas né, et vous ? De 1957 à 2002, en passant par 1980 et 1969. Et on terminera, je vous disais, en 2002, année de sortie de ce, ah oui, fameux duo féminin belge.
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0: Et puis il y aura Primitif, Richard Gottener, les Aphrodite Childs, It's 5 o'clock. Et on va débuter avec Jacques Brel. Quand on n'a que l'amour.
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0: ce samedi sur RCF, rien que des bonnes ondes. Alors, jusqu'à midi, n'en perdez pas une seconde.
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Oui, à 10h50, Lara Fabian, Morane, extrait de l'album Nu de Lara Fabian, sorti en octobre 2002 en single et qui va devenir l'un des plus grands succès des deux chanteuses en duo. Juste avant, le grand ami Jackie, qu'il avait rencontré chez les scouts en colonie, il va se lancer dans le monde de la pub, Richard Gottener. Il va signer des slogans célèbres dont « Buvez éliminé » pour Vittel et « Primitif » pour Infinitif, marque de vêtements. Et Primitif, ce sera son premier grand pub. Et juste avant, Vangelis, Roussos et Lucas, qui a adopté le nom de leur groupe en référence à leur pays d'origine, la Grèce, terre de la déesse Aphrodite. En 1968, bloqués à Paris à cause des grèves, eh bien, ils vont enregistrer un premier 45 tours.

0: Premier succès, Rain and Tears, et l'année suivante, It's 5 O'Clock, et juste avant, Quand on n'a que l'amour à offrir en prière, pour les maux de la terre en simple troubadour, c'était Jacques Brel.
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à des kilomètres de Lara Fabian et de Morane. À des kilomètres va se dérouler très bientôt la Coupe du monde de football avec ses teams signés Shakira et Burna Boy. Le titre

1975, Fuga et son Big Bazar. C'était les Acadiens. On va rejoindre 11h avec encore un Claude de la chanson. Belge en plus, Claude Michel, voici le Mal d'amour.

0: Michel. Claude Michel. Énorme tube des années 70. C'était Le Mal d'amour. La la la la la la la. Est-ce qu'on a bien, hein? On a moins d'une heure encore à passer ensemble. Dans un petit instant, votre séquence dans l'ombre des refrains. À tous et à toutes, je vous souhaite une excellente matinée.
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0: pourtant je me suis rasé ce matin, mais c'est vrai que ça pique, pique, pique un peu quand même, hein. Ouais. Vous êtes à la radio, mais je vous le jure. Ça pique un peu quand même. C'est le nouveau Mickey dans le chocolat du samedi.
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0: Ah oui. Aujourd'hui, troisième et dernier épisode consacré à l'un des grands architectes de la chanson française. Monsieur Michel Berger.

0: Ah, j'avoue que c'est l'une des chansons préférées pour moi de Michel Berger. Chanter pour ceux qui sont loin de chez eux. La semaine dernière, on avait terminé en écoutant
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0: Quand on arrive en ville, de l'opéra rock Starmania, écrit par Michel et Luc Plamondon aussi. Et la chanson chantée par Daniel Balavoine.
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0: Et grâce à Fabien Lecoeuvre, grand spécialiste de la chanson française,
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0: on va revenir sur la rencontre entre Michel et Daniel.
2: Dans la carrière de Daniel Balavoine, Michel Berger reste incontestablement la plus belle rencontre de sa vie. Alors au départ, c'est Michel Berger qui contacte les disques Barclay pour rencontrer Daniel Balavoine, car Berger, qui travaille avec le parolier Luc Plamondon sur un opéra rock Starmania, souhaite rencontrer rapidement le jeune Daniel Balavoine. Michel et Luc cherchent un chanteur pour tenir le rôle de Johnny Roquefort dans leur comédie musicale. Lors des essais en studio, en entendant Balavoine, Michel Berger est ébloui par son incroyable voix. Du coup, c'est Daniel Balavoine qui est choisi pour interpréter ce chef de bande, ce loubard de la banlieue nord. Et c'est le début d'une très grande aventure. Et oui, puisque Michel Berger admire profondément Balavoine, et Balavoine admire considérablement Michel Berger. Et oui, Daniel Balavoine affirmera que dans Michel Berger, il y a toute la grâce et toute la douceur de ces grands compositeurs et le talent et le génie d'un immense et très grand musicien. Voilà, c'est un peu les qualificatifs d'un Balavoine pour un Michel Berger. Pour la petite histoire, Daniel Balavoine a tellement apporté une couleur particulière au rôle de Johnny Roquefort que Michel Berger composa SOS d'un terrien en détresse spécifiquement pour la voix de Balavoine. Et oui, ça c'est une vraie révélation. Et selon les confidences de Luc Plamondon, de toutes les musiques qu'il a composées, ce titre reste celui que préférait à l'époque Michel Berger.
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0: chanson émouvante, évidemment, SOS d'un terrien. Ah, ça fait du bien de se réécouter toutes ces chansons dans notre séquence dans l'ombre des refrains. Et on va rester, tiens, dans Starmalia, comme c'est la Saint-Claude aujourd'hui, je vous le disais. Eh bien, voici celui qui jouait le rôle de Zéro Janvier, Claude Dubois, le Canadien, avec le blues du Businessman.
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0: 0 janvier. Claude Dubois. Le blues du businessman. Fadada. 11h19.
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0: Starmania reviendra, hein, dans les années 80, avec notamment Morane.
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4: On a tous quelque chose en nous de Tennessee.
0: Ah, cette chanson, on l'a réécoutée il y a quelques semaines.
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0: Suite au décès de Nathalie Baye, dans les collaborations de Michel Berger durant les années 80. Ah, il y a toujours France Gall, évidemment, hein. On va terminer tout à l'heure avec elle. Mais là, on va évoquer, bah oui, celui qui chante derrière moi, elle avait reconnu, hein, un petit jeune de l'époque, Johnny Hallyday. On a surnommé l'idole des jeunes. Je ne sais pas pourquoi. Johnny Hallyday, pour lequel Michel va écrire un album, hein, l'album charnière, hein, du taulier Rock and Roll Attitude. Et on va demander à Johnny comment s'est déroulée cette rencontre qui va déboucher sur le projet de cet album.
5: J'avais très très envie de faire un disque avec Michel, et puis bon, ben, son emploi du temps ne le permettait pas, et puis bon, oui. Jusqu'au jour où on a dîné ensemble après mon spectacle du Zénith, il est venu dans ma loge et il m'a dit j'ai une idée comme ça.
6: On a l'impression du moins qu'il faisait rien, qu'il m'attendait pendant des années. C'est pas du tout comme ça que ça s'est passé. Mais comme il le raconte, c'est ça.
5: C'est pas ça, non, mais j'avais très envie de chanter des chansons de toi.
6: Je trouve qu'un album, c'est quelque chose de très complet. Et je m'habitue pas au fait que ce soit une chanson ou deux chansons, tu vois. Et là, ce qui est vraiment bien dans le disque de Johnny, c'est que c'est une chanson après l'autre. Et j'ai vraiment l'impression que l'album existe. Et ça, je trouve que c'est une joie formidable. Avant, c'était vraiment le 45 tours.
5: Mais quand j'avais demandé à Michel d'écrire pour moi, j'avais demandé deux chansons ou trois chansons pour un album. Il m'avait dit non, je ne vois pas ça comme ça. Moi, si je travaille un jour avec toi, ce sera pour faire un album complet. Et puis, il fallait le temps. Puis voilà, ouais.
6: C'est je crois que l'époque a changé. Avant, on avait un 45 tours. Maintenant, les disques durent plus longtemps. On a plus la possibilité de s'exprimer. Et ça, c'est bien.

0: extrait.
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0: De Rock'n'Roll Altitude.
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0: Écrit par Michel Berger.
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0: Notre architecte de la chanson française. Nous évoquons depuis 3 semaines maintenant. Sur l'album, il y avait Quelque chose de Tennessee, mais aussi Les chanteurs abandonnés. Pour Johnny.
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0: Et à présent, on va arriver aux années 1990.
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0: Et précisément 1990, Michel et Luc Berger et Plamondon remettent le couvert et créent ensemble un deuxième opéra rock qui n'obtiendra qu'un succès d'estime, hélas, La Légende Jimmy. Dédié évidemment à James Dean.

petit bout de la légende de Jimmy par la Canadienne Dientel. Et puis va arriver le 2 août 1992. Je m'en

0: le rêve est passé pour Michel Berger. Le chanteur, compositeur, l'un des plus doués de sa génération, est mort la nuit dernière à Saint-Tropez, victime d'une crise cardiaque. L'auteur de Starmania, compagnon de France Gall, s'est écroulé chez lui, à Ramatuelle, après une partie de tennis. Il avait 44 ans.
1: Et oui, cet artiste complet laisse derrière lui tout pour la musique. Résiste. Calypso. Évidemment. Hong Kong Star. Sésame Pain.
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1: La chanson d'Azima.
2: Celui de Jack qui chante, celui de Luther King.
1: 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Et bien entendu, cette chanson, la toute dernière, Laissez passer les rêves. Mais nous, on va terminer. Eh oui. Avec un cadeau musical de Michel à France Gall. Pour terminer, dans l'ombre des refrains, consacré à Michel Berger, un homme timide, réservé et modeste. Berger à l'écoute des autres aussi. On referme cette séquence avec Babacar. La semaine prochaine, autre architecte de la chanson. Même génération, là, à peu près. Hein ? Ce sera le tour de Monsieur Jean-Jacques Goldman jusqu'à la fin de la saison du chocolat. Mais là, on s'écoute, évidemment, Babacar.

Ah, cet enfant qui a marqué aussi, hein. France Gall et Michel Berger. Babacar. Et à propos d'enfants, vous connaissez l'opération de pièces jaunes en France. On vient d'apprendre le décès de Bernadette Chirac, qui a beaucoup œuvré pour les enfants. On a même pensé pour elle.

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0: Dernière séquence de cette émission. Les années top 50. Et je vous le disais samedi dernier, on clôture la saison de cette séquence avec les chanteurs, les groupes qui n'ont hissé qu'un seul titre dans ce hit parade mythique de Canal Plus et d'Europe 1 entre 1984 et 1993. Et là, la première, c'est Caroline Loeb avec Céla Watt. C'était 18 semaines avec cette chanson dans le top 50. Meilleure place, 5e pour ce tube énorme. C'est la Watt.

une chanson emblématique hein, des années top 50. C'est du 21-12-86 au 19 avril 1987, sur place 5e. C'est le titre. Caroline Loeb, et à présent, oh, la même année, 1987, les Stranglers, qu'on s'écoute avec Always the Sun.

Alors que le soleil ne sera guère présent aujourd'hui. Hein. On nous annonce de la pluie qui va traverser l'ensemble du pays cet après-midi. Des averses qui pourront s'accompagner d'orages. Température entre 14 et 19 degrés. Sous un vent modéré qui soufflera du sud.

Les Stranglers, un seul titre classé dans le top 50. Hein. Restera 13 semaines quand même. Hein. Like Always the Sun. Qu'on va rejoindre. Ah, c'est encore mieux. 16 semaines de présence. Meilleure place, 13e pour Louis Bertignac et les Visiteurs en 1987 aussi, avec ces idées-là.

classé du 12 juillet 1987 au 1er novembre. Louis Bertignac et les visiteurs. C'était ces idées-là à 11h45 et maintenant 46. Dernier quart d'heure de l'émission. À partir de midi, vous avez rendez-vous avec Théo pour Chansons Chaussons. Le rendez-vous de la musique en français. Et on reste dans la chanson française avec

0: Cette chanson a traîné dans le top 50 du 7 février au 22 mai 88. Le titre à cause des garçons. Et on va terminer. Ah oui, la chanson restera 16 semaines. Hein. Ici, un petit peu moins, 12 semaines. Mais là, on fait un grand bond. En 1992, voici Army of Lovers et Crucified.
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0: Ah, je crois que j'ai tenu ma promesse du début d'émission. Il y en a eu pour tous les goûts, pour les amateurs. De belles chansons, de belles mélodies, des chansons d'hier, des chansons d'aujourd'hui. Et là, en 1992, pour terminer les années top 50 de ce samedi, c'était Army of Lovers, Crucify. Avant de se quitter, on va se rappeler la chanson qui était au rayon primeur.
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0: Eh oui. Tous les dimanches, je marche avec ma chance. Et la chanson d'aujourd'hui, c'est le nouveau Marguerite, intitulé Belle Vie. Au rayon primeur. 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

0: au rayon primeur de ce samedi. Belle vie, en un mot. De Marguerite. Et dans un instant, il paraît que mon ami Théo a fait la révolution sur les ondes.
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0: Et voilà. Des chansons révolutionnaires. Dans Chanson Chausson. Pas facile à dire, mais je l'ai dit. Parfois, je chanson. Madame. Mademoiselle, monsieur, depuis 9h ce matin, vous écoutiez le chocolat du samedi qu'on a partagé, qu'on a dégusté ensemble. Je vous ai notamment parlé, ah oui, de la 27e marche de la fraise à Wipion, qui se déroule ce samedi jusqu'à 15h, avec 4 circuits. Puis je vous ai conseillé d'aller au cinéma, pourquoi pas, aller voir la bataille de Gaulle, premier volet, l'âge de fer, avant le deuxième au mois de juillet. Et puis le film d'Agnès Jaoui, l'objet du délit, avec Agnès Jaoui, Daniel Auteuil et Haye Edara. Et bien voilà, il me reste une petite minute pour vous saluer, vous souhaiter un excellent week-end. Il ne fera pas très très beau. Hein. Moi, je vous retrouve mercredi, midi 3, pour l'instant présent cinéma. Et évidemment, samedi prochain, à quelle heure déjà? Ah oui, 9h. Pour une nouvelle édition du chocolat. C'était Jean-Pascal Dessart qui vous salue et vous dit à très bientôt. Avec les Shadows, grand succès. Apache, encore pendant 15 secondes. À bientôt.

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1: Et pour les amateurs de chansons en français, voici Chanson Chausson. Chanson Chausson, votre rendez-vous hebdomadaire de chansons en français. Les essuie-glaces n'arrêtent pas la pluie, mais permettent de mieux la traverser, disait Gérard Jugnot. Les chansons non plus n'arrêtent pas le cours des choses, mais permettent à leur tour d'extérioriser les frustrations ou les mouvements d'humeur. Bonjour à vous toutes et vous tous, et merci d'avoir accepté ce rendez-vous de Chansons Chausson. Voici une émission consacrée aux chansons de révolte, aux chants révolutionnaires, aux paroles parfois crues ou revendicatrices. Alors, mélangeons les époques, les origines, d'ailleurs souvent anonymes, mais le point commun, c'est toujours la lutte, le cri du petit face au grand. Pour chanter Veni Creator, il faut une chasuble d'or. Nous en tissons pour vous, grands de l'Église, et nous, pauvres canuts, n'avons pas de chemise. C'est ce que chante Aristide Bruant dans sa chanson des canuts, ces tisserands lyonnais.

Le temps des cerises est une chanson dont les paroles sont écrites en 1866 par Jean-Baptiste Clément et la musique composée par Antoine Renard en 1868. Bien que lui étant antérieure, cette chanson est fortement associée à la Commune de Paris de 1871. L'auteur étant lui-même un communard ayant combattu pendant la Semaine sanglante. Jean-Baptiste Clément écrit cette chanson lors d'un voyage vers la Belgique. Sur la route des Flandres, il fait une halte à Conchy-Saint-Nicaise, dans la maison située près de l'estaminet du lieu-dit de la Poste. La maison, entourée de cerisiers anciens, inspire alors l'auteur. Des années plus tard, en 1882, Jean-Baptiste Clément dédie sa chanson à une ambulancière rencontrée lors de la Semaine sanglante. Je cite « Le dimanche 28 mai 1871, entre 11h et midi, nous vîmes venir à nous une jeune fille de 20 à 22 ans qui tenait un panier à la main. Malgré notre refus motivé de la garder avec nous, elle insista et ne voulut pas nous quitter. Du reste, 5 minutes plus tard, elle nous était utile. Deux de nos camarades tombaient, frappés l'un d'une balle dans l'épaule, l'autre au milieu du front. Nous sûmes seulement qu'elle s'appelait Louise et qu'elle était ouvrière. Naturellement, elle devait être avec les révoltés et les las de vivre. Qu'est-elle devenue? A-t-elle été, avec tant d'autres, fusillée par les Versaillais? N'était-ce pas à cette héroïne obscure que je devais dédier la chanson la plus populaire de toutes celles que contient ce volume ?

Le Sire de Fichtonquan est une chanson écrite en 1870 par Paul Burani sur une musique d'Antonin Louis. Elle fut créée au Théâtre de l'Ambigu et reprise par Jules Perrin au Cirque National. Ce chant est avant-coureur de la Commune de Paris. Il fustige l'empereur Napoléon III qui, avec son état-major de ganache et de traîne-sabre parfaitement incompétent, mena la France au désastre et à la défaite de Sedan, d'où les nombreux jeux de mots contenus dans cette chanson. Sous la Commune, cette chanson vengeresse contre l'Empire et ses militaires incapables, chanson de surcroît entraînante, fut reprise par les insurgés parisiens.

0: Patinguette.
1: Quand la loi opprime le peuple, le hors-la-loi prend sa place dans l'histoire. Louis Mandrin, une sorte de Robin des Bois pour les uns, un bandit pour les autres, qui, à la fin du XVIIIe siècle, organisait un réseau de contrebande au nez et à la barbe de la ferme générale, c'est-à-dire les collecteurs d'impôts indirects, l'institution la plus puissante et la plus impopulaire de l'Ancien Régime. Véritable héros aux yeux du peuple, il lui permettait d'acquérir à bas prix des produits coûteux comme le sel ou le tabac, des marchandises rares ou prohibées. Mais pour les autorités, il était l'homme à abattre. Mais l'histoire de Mandrin est hautement plus passionnante encore. Voici la complainte de Mandrin dans la version de Renaud.

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Les révolutions ont toujours été une source d'inspiration pour les auteurs et Dieu sait s'il y en a eu. Ne remontons pas plus loin que 1789. Il y aurait de quoi occuper l'antenne pendant des jours entiers. Catherine Ribeiro, née le 22 septembre 1941 à Lyon et morte le 23 août 2024 à Martigues, est une chanteuse et actrice française d'origine portugaise. Humaniste, militante, ses engagements multiples pour la Palestine, pour les réfugiés chiliens fuyant le coup d'État de Pinochet en 1973, pour les réfugiés du franquisme, pour les anarchistes, etc., en font, dans les années 70, une passionnariat rouge. Elle est qualifiée également de grande prêtresse de la chanson française. Son refus des projecteurs et ses choix artistiques radicaux la poussèrent peu à peu en marge de l'industrie musicale. Écoutons-la dans « La nuit des errants » et « Les sans-culottes ».

Beaucoup d'interprètes ont préféré un relatif anonymat pour ne pas faillir à leurs idéaux. C'est le cas de Catherine Ribeiro, citée plus haut, mais aussi de Marc Augeret ou de François Béranger, lesquels, malgré un talent certain, n'ont connu que des succès dans des milieux de niche. Mais parfois, certains chanteurs comme Yves Montand, entendu un peu plus haut, ou, et c'est assez improbable, une Mireille Mathieu, qui nous interprète « Quand fera-t-il jour, camarade ?» nous font dresser l'oreille.

François Béranger connut lui aussi une notoriété dans les années 70. Né dans une famille de syndicalistes, c'est tout naturellement qu'il emprunte le chemin de chansons contestataires, voire anarchistes.

Marc Augeret naît le 27 février 1932 à Paris. D'extraction modeste, sa mère est couturière et son père employé au service de santé du ministère de la guerre. Marc Augeret commence à chanter des chansons de Félix Leclerc et de Léo Ferré aux terrasses des cafés vers 1954. Et c'est Pierre Prévert, le frère du poète Jacques, un temps directeur artistique, qui lui donne sa chance à la Fontaine des Quatre Saisons à Paris. Augeret commence à faire les cabarets chez Bernadette, au 16 rue des Bernardins, chez Agnès Capri, rue Molière, puis La Colombe de Michel Valette sur l'île de la Cité. Il reçoit le prix de l'Académie Charles Cros en 1962 et le prix de l'Académie de la chanson en 1963. En 64, il passe en première partie de Georges Brassens à Bobineau, mais 1968 arrive. Et prémisse aux événements de ce fameux mois de mai 68, il enregistre deux disques de chants révolutionnaires, Autour de la Commune et Chansons contre. Engagé également en dehors du monde musical, Marc Augeret était militant au Syndicat français des artistes interprètes, habitué des programmations musicales de Radio Libertaire et grand admirateur de la Commune de Paris. Écoutons-le dans La Butte Rouge et Le Déserteur.

0: je vous ai parlé de la semaine sanglante tout à l'heure. Écoutons maintenant « Le capitaine au mur », un chant écrit en 1871 par Jean-Baptiste Clément encore à propos de la répression durant la Commune de Paris. Il a été mis en musique par Max Rongier. Dans ce texte, en dialogue, un capitaine versaillais, aviné, envoie aveuglément les prisonniers au peloton d'exécution. Le mur fait référence au mur des fédérés du cimetière du Père-Lachaise, devant lequel 147 fédérés ont été fusillés par l'armée versaillaise durant la semaine sanglante.
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0: Terminons cette émission avec Francesca Solville, née à Périgueux, d'un père gascon originaire de Marmande, issue d'une famille de notables conservateurs et d'une mère italienne qui avait émigré en France avec ses parents pour fuir le fascisme, membre du mouvement antifasciste Giustizia e Libertà. Elle interprète des chansons engagées contre le nazisme, le franquisme, la guerre au Vietnam. Elle soutient également la cause ouvrière et en 1971, elle participe au spectacle de Georges Coulonge, une célébration des 100 ans de la Commune de Paris. En 1975, elle sort « Chants d'exil et de lutte » sur des textes de Pablo Neruda. C'est promis, on ne lâche rien.
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1: Bonjour à toutes et à tous et bienvenue dans un nouvel épisode du Temps d'un café sur RCF Sud-Belgique. Et aujourd'hui, on va parler d'un projet qui a pour but de répondre aux nombreuses questions que les jeunes se posent aujourd'hui. Dans Transmission Génération, Mathieu Moreau propose plusieurs portraits vidéo autour de la construction de soi, de la transmission, de la résilience ou encore de l'utilité de la justice. À travers tous ces sujets, notre invité espère que ces vidéos et ces messages d'espoir pourront être partagés dans les écoles et auprès de ces jeunes un peu perdus face à la diversité de notre monde. Et nous sommes justement en compagnie de l'initiateur de ce projet, Mathieu Moreau, qui est comédien de doublage, mais aussi conférencier et qui a plusieurs autres casquettes déjà. Bonjour Mathieu.
2: Mais bonjour Adrien et bonjour aux auditeurs et auditrices de RCF Namur et bonjour Gabriel, notre stagiaire.
1: Oui, j'allais le dire, on est en compagnie de Gabriel Petre qui va co-animer cette interview, qui est notre stagiaire. Bonjour Gabriel.
3: Bonjour Adrien et bonjour à Mathieu.
1: Voilà, et merci Mathieu de revenir en studio puisque vous étiez déjà venu il y a 2 ans déjà,
2: mais
1: pour
2: oui.
1: parler de votre métier de comédien de doublage. Mmh. Déjà, première question, comment allez-vous aujourd'hui ?
2: Je vais plutôt bien. Voilà, je vais plutôt bien, plutôt apaisé. Voilà, ce fut une période assez intense ces 2 dernières années. Les nouvelles réformes du chômage par rapport aux artistes et... Voilà, ne m'ont pas laissé beaucoup de répit et là où j'en suis aujourd'hui, c'est des jolies propositions d'écriture, notamment une conférence qui s'intitule « Acteur, un métier dans la cité ». Voilà un petit peu où j'en suis, du doublage sur Paris, du doublage un petit peu sur Bruxelles, très peu, mais ça me convient. Puis un récital de poésie, « Résistance en parole ». Que j'aimerais
1: partager
2: avec le public et avec un collègue que j'aime beaucoup qui s'appelle Michel Juronic, qui est un très chouette acteur. Et voilà, nous sommes toujours, encore et toujours, dans l'attente de réponses. Mais il me semble que...
1: Que ça va sûrement se débloquer peut-être, hein.
2: Oui, non, grand point d'interrogation, on verra, qui vivra verra. Et j'en profite quand même pour saluer 3 personnes, Michel Van Denoot, gros bisous, ma tante Adrienne, gros bisous, et mon parrain Georges, gros bisous aussi, voilà.
1: Merci Mathieu pour cette introduction à la matière, et je propose aussi qu'on parle donc maintenant de ce projet de Transmission Génération, mais qu'est-ce que c'est concrètement, comment c'est né, comment ça a pris vie tout ça, ce projet ?
2: Une nécessité en tant que parent, une nécessité de comme acteur aussi de faire plus pour un plus grand nombre. Une intervention dans un lycée à Louvain-la-Neuve où j'allais jouer mon monologue « Chemin de choix » qui m'a permis de rencontrer des élèves de poésie et de réto lors d'une table ronde. Et lors de cette table ronde où je mettais un peu à mal... la notion de notoriété, de star system, qui pour moi est très relative, tout à fait secondaire et tout à fait éphémère. Ça m'a permis quand même d'ouvrir le débat avec nos jeunes sur c'est quoi le sens d'un métier par opposition à la notion de travail, c'est quoi la notion de sens quand le quotidien d'un acteur, d'une actrice peut être à ce point est précaire et compliqué, douloureux. Pourquoi continuer et comment, plutôt, continuer à pouvoir donner du sens. Ce qui a amené les jeunes, eux, à s'ouvrir, et j'ai été émerveillé et en même temps stupéfait de recevoir des questions de l'ordre de mais monsieur, alors, moi j'ai peur, est-ce que ça fait de moi un homme ? Finalement, monsieur, c'est quoi un projet de vie ? Puis c'est quoi la vie ? Puis c'est quoi aimer ? C'est quoi, moi j'ai peur de ma différence ? Donc j'ai été amené à... essayer de transmettre au mieux et certainement d'apaiser ces jeunes de cœur, de jeunes intelligents, en réflexion, dans plein d'envie, et de les accueillir dans leurs propos et dans leurs réflexions. Et à la sortie de cette rencontre, je me suis dit qu'il fallait faire plus, à défaut de pouvoir démultiplier ce genre d'expérience et de rencontres au sein des écoles, au moins d'apporter un matériel, un outil qui profiterait à un plus grand nombre. Et Transmission Génération est arrivée partant de la réaction de ces élèves qui me voyaient arriver un peu comme une star du cinéma, une star du doublage, comme je le disais en début de réponse, moi mettant à mal ce star system, parce que la notoriété ne veut rien dire, en tout cas pour moi, je n'envisage pas mon métier à travers ce prisme-là, et donc quelque part, d'arriver à un moment donné à démonter aussi les préjugés, les fantasmes et les illusions, et de le faire pour plein de métiers qui doivent essuyer des fantasmes, des illusions, des préjugés, notamment les magistrats, notamment les policiers, mais notamment aussi les psychiatres, les travailleurs sociaux, bref, de pouvoir donner la parole et mettre en lumière des personnes, des hommes et des femmes de terrain, à qui on ne donne pas suffisamment, à mon sens, la parole. Mettre en lumière les réalités des uns et des autres, finalement, pour sortir des préjugés et des fantasmes.
3: Est-ce que chez les jeunes avec qui vous parlez, est-ce que vous sentez une forme d'ouverture à cette autre possibilité de la vie de non-star, en fait, d'une vie plus simple? Ou est-ce que c'est vraiment difficile pour les jeunes aujourd'hui d'accepter, de rentrer dans l'idée qu'une vie peut être plus simple?
2: Je pense en effet qu'il y a dans cette génération, chez nos plus jeunes, une espèce de conditionnement comme ça, avoir cette vie extraordinaire, à être une star. Et je pense que mon rôle d'ancien, c'est de leur dire qu'il y a beaucoup mieux, beaucoup plus jouissif. Parce qu'au final, on tourne au niveau de cette notion de reconnaissance et d'anonymat, comme si on avait seulement une vie à partir du moment où on était sous le feu des projecteurs. Et que sinon, on n'avait pas de vie et on n'existait pas. C'est ça le danger. On oublie de dire à nos jeunes qu'ils sont uniques et incomparables, qu'ils ont une vie, que leur avis importe, que la mise sous la lumière, que la notoriété, la reconnaissance du plus grand nom, du nombre de followers, tout ça, c'est de l'illusion. Tout ça, ça n'a aucune espèce d'importance. La seule chose que ça convoque, c'est une espèce de rapport de force comme ça entre tout un chacun, où il faut se hisser au plus haut en écrasant les autres. Il est là le réel danger. C'est de créer un conflit permanent entre toutes et tous. Or, je reste persuadé que comme nous sommes uniques et incomparables, nous avons chacun et chacune quelque chose à apporter à ce monde. Chacun et chacune. Il n'y a pas quelques élus qui auraient le droit de citer ou qui auraient le droit d'agir, de poser des actes. Je m'oppose à cette vision de cette société qu'on impose à nos jeunes, parce qu'on ne les y invite même plus. On leur dit c'est la seule alternative possible. Ça fait énormément de tort, c'est profondément toxique comme discours, et je reste encore et toujours persuadé que le chemin d'une vie d'un plus jeune ado vers l'état adulte, mais on peut être ado à 60 ans, hein, c'est d'aller encore et toujours à la découverte de soi. Le réel courage, il est là. Alors oui, c'est un travail dans l'anonymat. Oui, c'est un travail où il y aura peu de reconnaissance. En tout cas, il n'y aura pas la reconnaissance d'un plus grand nombre. Mais je ne crois pas qu'on grandit, qu'on vieillisse entouré du plus grand nombre. Je pense que l'on profite de la vie et qu'on grandit de manière apaisée et joyeuse, entouré de quelques-uns, qui sont nos amis, et non pas des connaissances, et encore moins des followers. Je crois qu'en allant à la rencontre de soi-même, on arrive à faire un choix de métier, et non pas un choix de travail. C'est scandaleux ce qu'on fait vivre aujourd'hui en termes de job, de flexi-job, au nom de cette économie surpuissante qui prend toute la place. On nous retire cette part d'humanité, cette part de long terme, de gestation. On ne laisse plus à nos plus jeunes le temps de grandir, le temps de rêver, le temps de faire des choix et de se tromper.
3: Vous faites la distinction entre métier et travail. Mmh. Métier qui, je me souviens vous avoir entendu le dire, qui vient du mot ministerium, qui est un service. Mmh. La question pour le jeune serait plus de se demander quel service je suis prêt à rendre pour la société. Quel service je suis prêt à rendre, peut-être même pour moi-même ou pour les proches?
2: Il y a d'abord une relation à soi. Comment trouver ma place dans ce monde à travers une activité financière, économique? Je ne suis pas du tout contre l'économie. Je m'insurge contre le fait qu'elle prend aujourd'hui toute la place au détriment de l'humain. Il y a donc, pour le plus jeune, et le pari est osé, et c'est là où les écoles auraient bien besoin d'être refinancées, qu'on aurait bien besoin de valoriser nos professeurs plutôt que de leur râler dessus. Comme je l'entends, ça me scandalise à chaque fois, parce qu'ils ne se battent pas uniquement pour leur salaire et leur pension. Ça ferait peut-être partie d'une autre émission, hein. On n'aurait pas fini d'en causer, mais je pense que le jeune donc a trouvé sa place dans ce monde à travers, en effet, une activité économique, mais qui fait sens pour lui. Et je pense que accompagné, bien accompagné, nourri par de la littérature, par ce qu'on appelle l'éducation, hein, l'éducation ne revient pas qu'aux parents, s'éduquer soi est quelque chose de nécessaire, ça lui permettrait en tout cas de donner du sens. Et quand on est mu par le sens et cette nécessité de faire un métier, on n'a plus besoin de cette reconnaissance du plus grand nombre. On a trouvé sa place. Ce qui me terrorise, c'est de me rendre compte que pour trouver sa place dans ce monde, le jeune doit être reconnu par le plus grand nombre, quel qu'en soit le prix, au détriment d'une dignité, au détriment d'une vie.
1: Je propose, Mathieu Moreau, qu'on parte en musique, qu'on fasse une petite pause maintenant avant de parler encore plus de ce projet Transmission Génération, donc accessible sur Internet, sur YouTube, je pense, sur la chaîne de la pensée des hommes. Donc on part en musique ici et on se retrouve juste après.
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0: Nous voici dans la deuxième partie du Temps d'un Café sur RCF Sud Belgique. Nous sommes toujours en compagnie de Mathieu Moreau. Il nous présente son projet Transmission Génération, accessible sur YouTube par ailleurs et aussi sur sa page LinkedIn aussi, on peut le souligner également. Et Mathieu Moreau, il est aussi comédien de doublage et il a plein d'autres fonctions aussi. On le remercie d'être là encore aujourd'hui. Et nous sommes toujours en compagnie de Gabriel Petre, qui est mon co-animateur du jour, qui est notre stagiaire à RCF et qui pose des questions très intéressantes par rapport à la confiance en soi, par rapport à qui on est aujourd'hui. Donc merci à lui d'être là aujourd'hui aussi. Donc on a parlé de ce projet Transmission Génération, de comment c'était né. On a eu quelques réflexions par rapport à tout ça. Dans ce projet Transmission Génération, qui c'est que... Quelle personnalité allez-vous accueillir? Quels sujets vont être abordés? Je pense qu'il y a Michel Claes qui est déjà venu. Qui sait que vous avez déjà accueilli d'autres comme personnalités?
1: Alors, en fait, j'avais demandé à chacun des intervenants, donc Michel Claes, ancien juge d'instruction, auteur et aussi professeur. Il y a eu le procureur du roi de Liège, Damien Lebout, le juge d'appel du tribunal de la jeunesse, Thierry Huertz, Benoît Tillemans, qui est chercheur en psychopédagogie, qui fait beaucoup d'interventions dans les écoles, qui fait de l'accompagnement thérapeutique. Tahar El Hamdaoui, qui a monté la SBL Désilience et qui s'occupe de la réinsertion de jeunes prisonniers, mais pas que, aussi de jeunes en crise et de jeunes en danger. Voilà, je n'associe pas jeunesse et délinquance, d'accord ? Ça me paraissait important à souligner. Vu que l'occasion m'en était donnée. Il y avait... Il me reste encore l'une ou l'autre personne, Étienne Joiret, qui est psychiatre en IPPJ, Claude Botamedi, qui a été policier, chef de zone, chef de corps, qui a 40 ans d'expérience, qui est aujourd'hui à la retraite, qui a sorti un bouquin de réflexion, et j'aime ses propos modérés quant à la police de proximité. Donc je dirais que les intervenants à ce projet, j'espère qu'il y en aura d'autres, et j'espère d'ailleurs pouvoir continuer à faire d'autres vidéos et par là même à être financé un minimum, parce qu'il s'agit de ça aussi. On est toujours en flux plus que surtendu à ce niveau-là. Et l'idée donc c'était d'inviter des humains qui ont un métier qui est méconnu, qui est source souvent de fantasmes, de préjugés. L'idée, c'est de lever le voile sur la réalité de ces êtres humains, de ces individus qui sont dans ce qu'on appelle les métiers du régalien. Ma réflexion derrière tout ça, c'était au final, quand on se rend compte de la réalité de l'autre, on en arrive quand même rarement à un conflit. Je reste encore persuadé que le langage, notre capacité à communiquer à l'autre, le fait de réinvestir la langue française, permet d'affiner nos pensées, d'articuler nos pensées, donc de pouvoir améliorer notre communication à l'autre, que ce soit à travers l'écrit ou que ce soit à travers le côté oral. Donc voilà, c'était ça l'idée, c'était de mettre en lumière et de donner la parole à des êtres humains à qui on donne assez peu la parole et que l'on met assez peu en lumière, ou quand c'est le cas, lorsqu'il y a une bavure ou quelque chose d'interpellant, et voilà.
2: Ce réinvestissement de la parole prend beaucoup de sens dans le projet pédagogique, puisque rencontrer les jeunes, aller vers eux, c'est souhaiter la communication, souhaiter parler. Les jeunes ou moins jeunes, en fait, toutes les personnes à qui vous vous adressez, eux-mêmes ont l'occasion de pouvoir réinvestir ce langage et explorer la manière dont ils pourront exprimer leur pensée, leur idée. Tout ça fait partie du projet aussi, d'aider à ouvrir la parole et donner les outils pour s'exprimer, tout simplement.
1: Et peut-être, c'est tout à fait ça, et à ce qu'ils puissent se donner aussi cette possibilité de se parler à eux-mêmes.
0: Comment on pourrait définir ça, se parler à soi-même?
1: Aller à la rencontre de soi.
0: Oui.
1: Le fait de pouvoir se rendre compte que l'on fait preuve de nuance dans nos propos suite à, par exemple, une thématique ou une vidéo qu'on aurait vue en classe, c'est aussi peut-être se rendre compte que l'on peut faire preuve d'une pensée plus fine, d'une pensée plus complète, plus curieuse, et donc ouvrir aussi donc les champs de la réflexion par rapport à soi-même, apprendre à peut-être ouvrir aussi un peu les yeux sur soi. Après, chacun en fera et fera de cet outil ce qu'il entend. Hein. Je suis un grand partisan de la liberté individuelle. Mais j'espère en tout cas que ces vidéos, le jour où elles seront diffusées, parce que pour l'instant, je suis toujours dans l'attente d'une réponse, de savoir si ce projet peut être financé et rediffusé au sein des classes.
0: Dans les écoles, c'est ça ?
1: Dans les écoles, bien sûr. En sachant que dans les cours de citoyenneté et de philosophie, pour l'instant, les professeurs n'ont qu'une heure, ce qui, à mon sens, est évidemment trop peu et manque de cohérence. C'est très bien d'appeler ça philosophie et citoyenneté, mais à raison d'une heure par semaine,
0: c'est peu.
1: C'est surtout très incohérent. Ça amène le questionnement de la place de l'école dans cette société aujourd'hui. On parlait tout à l'heure de l'économie. Alors, soyons en économie de guerre, finançons, attention. C'est la guerre. Oui, bon, c'est très bien. En attendant, ici, il y a des gens qui vivent. Il faut investir nos jeunes beaucoup plus qu'ils ne le sont. Il faut arrêter d'être dans une com qui est épouvantable. Et refinançons drastiquement et revoyons les fondamentaux de nos écoles. Il n'y a pas à opposer religion et cours de philosophie et de citoyenneté. Pour moi, ce sont deux disciplines qui abordent l'être humain à travers deux angles complémentaires. L'une aborde le sacré, et nous sommes porteurs de sacré chacun et chacune. Il y a quand même quelque chose de l'ordre du miraculeux, entre guillemets, d'être là. Voilà, même scientifiquement parlant. Et de l'autre, c'est comment trouver cette place de citoyen dans un océan de contraintes, comment découvrir son espace de liberté. Donc, à mon sens, ce ne sont pas... il faut arrêter d'opposer ces deux notions. Parce que opposer le temps que l'on perd et l'énergie que l'on perd à opposer ces deux disciplines, c'est le temps qu'on ne consacre pas à la question fondamentale de où en est l'école. Et je pense que nous vivons une superposition de crises dramatiques, c'est vrai. Mais donc nous avons cette opportunité, en effet, de revoir de fond en comble les fondamentaux de l'école et de la manière dont l'école est organisée. Et donc je reste un grand, grand défenseur de l'école, quoi que l'on puisse en dire, quoi que la presse puisse en dire d'ailleurs. Et donc beaucoup, beaucoup, beaucoup de courage à tous ces professeurs. Et j'en profite, et je terminerai par là,
0: oui.
1: que transmission, génération, ça n'est pas pour surpasser le travail des cours de philosophie, des professeurs de philosophie et de citoyenneté. Ça reste un petit plus. Et ça me semblait important de pouvoir faire remonter des réalités de terrain pour pas compléter, mais apporter une matière et prendre un autre angle qui n'est pas celui du sommet vers la base. On va aborder la philosophie, la cité, des notions peut-être plus générales, tout aussi intéressantes. Et donc je me suis dit, tiens, du sommet vers la base, et moi avec la base vers le sommet, bah, au milieu, on va finir par se rencontrer, et ils en feront certainement quelque chose. Mais donc voilà, je suis plutôt pour la complémentarité et la conciliation de ce qui, à première vue, pourrait paraître du contraire.
0: Merci beaucoup, en tout cas, Mathieu Moreau, pour cette belle déclaration finale. Merci à vous d'être venu en studio.
1: Merci à vous.
0: Déjà, on va rappeler que ce projet Transmission Génération est accessible sur le site La Pensée et les Hommes. Je pense que c'est bien ça.
1: Il est accessible sur La Pensée et les Hommes. Ça n'est pas libre de droit. Donc ça, je le rappelle, c'est marqué au bout de chaque vidéo. On est toujours, évidemment, dans cette recherche de financement pour pouvoir continuer, surtout à travailler. Donc il y a un appel ici que je fais certainement à la communauté française par rapport à ces vidéos et à cet outil.
0: Merci beaucoup en tout cas Mathieu Moreau, voilà, d'avoir parlé de ce projet Transmission Génération. Voilà, et merci à Gabriel Petre, notre stagiaire et co-animateur du jour, pour toutes ces questions très intéressantes. Et j'espère que ce projet prendra vie dans les prochaines semaines et prochaines années en tout cas Mathieu Moreau.
1: Eh bien je l'espère, et puis un grand merci à toi Adrien pour m'avoir réinvité, c'est toujours un plaisir. Et Gabriel, tu as été vraiment super.
2: Merci beaucoup Mathieu, merci Adrien.

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0: Bonjour à toutes et à tous. Aujourd'hui, je suis à Genneval. Je suis bien accueilli par Marie-Paul, Marie-Paul Moulin, je suppose qu'on prononce comme ça,
1: Oui,
0: Marie-Paul. Bonjour.
1: exactement. Bonjour.
0: Pas vraiment de surprise. Par contre, la surprise, c'est que vous n'êtes pas seule dans la maison.
1: Ah non, non, j'ai non seulement mon mari avec lequel je collabore, mais j'ai aussi trois chiennes qui m'aident dans les activités que nous organisons.
0: Parce que nous sommes ici pour parler d'Active Dog. Alors moi, je ne connaissais pas Active Dog et je l'ai connu un peu par hasard, par la presse, lors d'un article qui disait que vous faites de la médiation animale. Jusque-là, ça reste assez
1: Courant,
0: courant,
1: oui.
0: et notamment pour apprendre à des jeunes à lire en décomplexant. Je crois qu'ils lisaient des histoires aux chiens, si j'avais bien compris, ça m'avait intrigué. Mais vous ne faites pas que ça, c'est plus large la médiation animale.
1: Oui, en effet. Disons qu'en fait, nous avons, nous faisons des activités auprès de tous les publics fragilisés. Donc, ça veut dire que nous allons dans les maisons de repos, dans les centres pour personnes handicapées, dans les écoles. Nous travaillons aussi au niveau de l'extrascolaire et depuis quelques années, ça fait maintenant 4 ans, nous avons développé aussi la lecture à un animal. Et donc, comme moi, c'est avec des chiens que je le fais, ben, on parle beaucoup aussi de lecture à un chien.
0: Oui. Alors concrètement, ça se passe comment? C'est vous qui initiez le contact vers les écoles, vers les maisons de repos, ou bien c'est dans l'autre sens, on vient aussi vers vous? Ça se passe comment concrètement?
1: Alors concrètement, en général, c'est l'institution qui nous contacte. Et donc, ils nous demandent si c'est possible de faire une activité chez eux. Et alors, bon, après ce premier contact, ben, on leur explique comment nous fonctionnons. Et si l'institution est OK, eh bien, à ce moment-là, nous allons envoyer un de nos référents pour faire des activités dans l'institution. Parce qu'il faut se dire que nous sommes ici au niveau administratif, je dirais, à Genneval, mais nous avons des référents qui habitent un peu partout en Belgique, qui ont été formés par nous et auxquels nous faisons appel pour pouvoir aller en activité.
0: Et vous m'avez dit, ça s'appelle une structure missionnaire, c'est marrant.
1: Oui, en effet, c'est le terme qui est utilisé parce que nous avons des référents un peu partout et un centre à un endroit précis.
0: Alors vous, quels sont, ça fait que maintenant plus d'une vingtaine d'années que vous êtes établi, donc comment vous avez vu l'évolution de votre projet, comment il s'est fait petit à petit, combien vous avez d'animaux maintenant, comment il a grandi ce projet?
1: Alors, le projet a démarré, disons, nous avons eu deux projets qui se sont développés. Pas en parallèle, mais séparément. Et puis finalement, ils se sont mis ensemble. Alors, première chose, c'est que je m'occupe aussi d'un club canin, un club d'éducation canine. Et au niveau de ce club, nous faisions des activités de prévention des morsures dans les écoles. Et nous travaillons aussi avec les personnes handicapées, toujours en prévention morsure, mais aussi en contact avec l'animal. Et donc, on ne parlait pas encore de médiation animale à l'époque. Et parallèlement, des jeunes femmes ont décidé, après avoir vu qu'il y avait un manque au niveau des maisons de repos, elles ont décidé de créer une association pour pouvoir faire des activités dans les maisons de repos. Comme elles ne s'y connaissaient pas du tout en chien, elles ont fait appel à une amie commune qui a dit, mais voyez avec Marie-Paul parce qu'elle s'y connaît en chien. Et donc, elles m'ont demandé de participer à la création de cette association qui s'appelait Active Dog. Et donc, Active Dog a démarré et c'est moi qui m'occupais de la formation du test des chiens et elles s'occupaient de l'organisation. Et puis, au bout de 2, 3 ans, elles ont constaté qu'en fait, ben, elles avaient beaucoup de difficultés avec leur vie familiale, professionnelle, à pouvoir gérer l'association. Et donc, elles se sont retournées vers nous en disant, est-ce que vous seriez d'accord de reprendre Active Dog? Et donc, nous avons dit, OK, d'accord. Et donc, on a pris Active Dog et l'année suivante, nous avons versé dans Active Dog tout ce qui était activité de prévention morsure, activité dans les maisons, dans les centres pour personnes handicapées. Et donc, ça veut dire que la structure a gardé son nom d'Active Dog et s'occupe de tous les publics fragilisés.
0: Et vous, cette passion du chien, elle vous est venue depuis toujours. Elle s'explique par une expérience personnelle aussi?
1: Ben, je dirais qu'en fait, moi, j'ai toujours vécu avec des chiens. Mon père, il avait déjà des chiens, il faisait un petit peu d'élevage de berger allemand à l'époque quand j'étais toute gamine. Et puis on est venu habiter ici à Genneval et il y a toujours eu un chien avec nous et d'autres animaux aussi. On a eu, moi je dis toujours, on a eu de tout sauf des éléphants, quoi, parce qu'on a eu des chèvres, des chevaux, des moutons, des vaches, de tout, sans être véritablement fermier. Mais donc ça veut dire que j'étais fort en contact avec les animaux et donc ça n'a pas arrêté.
0: Et vous avez été directement convaincu de l'apport que pouvait avoir le contact avec un chien, par exemple, pour des enfants, pour des personnes fragiles, comme vous le dites.
1: Mais oui, en fait, l'apport, il est universel. À partir du moment où vous avez quelqu'un qui est en contact avec un animal, même s'il n'est pas fragile, eh bien, la vie change. La vie change, la façon de voir les choses évolue. Et donc, on voit quand on rencontre quelqu'un, on peut dire rapidement, tiens, lui, il est en contact avec des animaux.
0: Ah oui.
1: Oui, vraiment. Parce qu'il y a une empathie qui se développe vis-à-vis de l'animal, et cette empathie, ben, elle détonne, hein, sur la vie générale de la personne.
0: Est-ce que vous avez des exemples de suivis que vous avez pu faire qui vous ont marqué pendant ces années, ou aujourd'hui, quels sont un peu les suivis que vous faites avec les animaux, quels sont un peu les services que vous rendez, les belles expériences, les belles histoires à raconter?
1: Ben, des belles histoires à raconter, il y en a en quantité industrielle, je vais dire. Je pense entre autres à un centre de soins palliatifs qui se trouve du côté de Liège. Et ça fait déjà la troisième génération de chiens que nous testons. Donc les personnes au départ ont suivi notre formation, on a testé leurs chiens, puis leurs chiens ont vécu, hein, et ont travaillé dans le centre de soins palliatifs. Et puis ils sont morts et ils en ont repris et on est à la troisième génération. Donc moi je me dis c'est génial, c'est qu'eux continuent parce qu'ils voient le bienfait au niveau des personnes et ils nous font confiance pour le test de leurs chiens. Bon, maintenant on a des personnes qui reviennent vers nous, hein, en disant « Ah oui, j'ai eu des activités avec vous, c'était bien, c'était génial, ça m'a aidé dans ma vie. » Et donc là, ben voilà, on a ce genre de retour.
0: Alors je vois sur le site aussi qu'il y a tout un travail préparatoire pour que la rencontre se passe bien, que l'animal corresponde éventuellement à la personne ou vice-versa, parce qu'on peut peut-être le dire dans les deux sens. Comment ça se passe, cette sorte de rencontre, de feeling, comment il se crée?
1: Alors en fait, je dirais que ça varie très fort en fonction des lieux d'activité. Nous avons par exemple des enfants qui viennent pendant les vacances, donc en extrascolaire, ils viennent d'un centre ici dans les environs, et là alors je m'arrange pour avoir plusieurs référents qui soient là avec leurs chiens. Et donc le groupe d'enfants arrive, et c'est très amusant parce que on leur présente tous les chiens, et très rapidement ils disent « je veux ce chien-là ». Et on constate, après les 2 heures d'activité, qu'en effet, le choix de l'enfant vis-à-vis de l'animal, eh bien, il s'est fait naturellement, et c'était vraiment comme 2 pièces d'un puzzle qui s'emboîtent parfaitement. Et parfois, ben, on a un chien qui va être plus réticent par rapport à une personne, et on fait toujours très attention à ce moment-là. Pourquoi ? Parce que le chien, il voit tout ce qui est non-verbal. Il est très attentif à ce que nous ne voyons pas, nous ne percevons pas. Et donc, automatiquement, eh bien, si on ne fait pas attention à ce que lui est occupé à exprimer, on risque d'avoir un problème. On a un chien, par exemple, il ne voulait absolument pas s'approcher d'une personne. Et donc, on s'est dit, tiens, comment ça se fait? Et la maîtresse du chien a voulu l'approcher. Et quand le chien a été assez près, la personne a donné un coup de pied au chien et le chien l'a sauté en l'air. Évidemment, il n'a pas été touché parce qu'il surveillait. Mais il avait senti cette agressivité latente de la personne et pour ça, il ne voulait pas s'approcher.
0: Il y avait un bien fondé quelque part dans cette méfiance.
1: Oh oui, oui, oui, oui. Les chiens sont vraiment très attentifs à tout ça. Et aussi, autre chose, c'est que un chien va avoir une attitude totalement différente avec le maître et avec une personne fragilisée. Moi, je constate ça. Mes chiens, ils ont tendance, parce que je laisse faire, à un peu tirer en laisse. Eh bien, si je confie la laisse à un enfant ou à une personne plus âgée, hein, ou à une personne qui a un handicap, eh bien, le chien va immédiatement se coller à elle, ne pas tendre la laisse, être attentif, s'arrêter, ralentir. La personne tombe, le chien s'arrête ou se couche même à côté en attendant qu'elle se relève. Et donc, il est vraiment super attentif. Et si moi, je reprends le chien, en avant la musique, je tire de nouveau sur la laisse. Et donc, c'est très amusant de voir ça.
0: Il y a une forme de symbiose aussi. Et alors, quand vous dites les enfants choisissent assez vite leur chien et ça correspond, ils ne choisissent pas toujours le même chien. Il n'y a pas une sorte de chien que tout le monde a envie d'avoir, le brave, qui est facile, etc. Il y en a vraiment pour tous les goûts.
1: Ben, c'est-à-dire qu'en fait, quand on présente les chiens aux enfants, on ne leur dit pas qu'ils sont faciles, braves ou autre chose, on ne dit rien. Et les enfants, en fait, ils regardent et, allez, c'est vraiment celui-là me plaît. Et parfois, on a des petits bouts qui sont hauts comme trois pommes et qui prennent un chien qui arrive presque à hauteur de leur épaule. Hein, et c'est pas ça qui pose problème. Parce que le chien, il va aller très, très calmement et il va aller au rythme de l'enfant, quoi.

0: Alors cet atelier de lecture avec les chiens,
1: Oui.
0: vous avez eu l'idée comment? Parce que c'est quand même original. Ce n'est pas surprenant que ça fonctionne, hein, parce qu'on comprend assez vite que le chien ne va pas porter de jugement, évidemment, sur la lecture. Et on sait que, en pédagogie, on sait que c'est quand même un frein important à la lecture à voix haute. Cette impression d'être jugé, de faire des erreurs, etc. Le chien ne va sans doute pas le noter. Mais comment ça vous est venu, cette idée?
1: Ben je dirais que je n'ai pas inventé l'histoire, hein. Ça se passe depuis très longtemps. En fait, ça a démarré juste à l'aube des années 2000 aux États-Unis. Eh bien, des personnes se sont dit, des personnes qui faisaient de la médiation animale, se sont dit, ben, tout compte fait, ce que nous faisons avec hein, les personnes, avec les enfants, avec les personnes avec handicap ou les personnes âgées, est-ce qu'on ne pourrait pas le faire aussi dans le cadre d'une bibliothèque? Et donc, l'idée est partie de là, et puis elle s'est développée, et elle a passé comment, l'océan, et est arrivée ici. Et donc, il y a des activités de lecture à un chien ou à un animal qui se font un peu partout. Il y a des formations qui se font en France, dans les Pays-Bas, etc. Donc, nos voisins aussi ont développé ça. Ce qu'il y a, c'est qu'ici en Belgique, ben, on n'est pas très chauvin, et on n'a pas le gros coup. Et donc, de ce fait-là, ben, on fait des activités, mais on ne le dit pas toujours. Et c'est vraiment le hasard qui fait que tout à coup, ben, on apprend que quelque chose se passe. Et donc moi, je me suis dit, il y a quelques années, je me suis dit, ben, est-ce qu'on ne pourrait pas aussi, justement, hein, s'occuper des enfants qui ont des difficultés de lecture? Alors comme personnellement, je suis grand-mère et j'ai un de mes petits-enfants qui est 10, tous les 10 possibles imaginables. Et donc, voilà, j'ai vu au quotidien ces difficultés pour lire, hein, pour calculer, etc. Et je me suis dit que tout compte fait, pourquoi pas? Et donc c'est comme ça que j'ai proposé cette idée à la bibliothèque ici dans la commune et immédiatement les bibliothécaires ont été vraiment très très intéressés et on a lancé ça.
0: Et alors concrètement, ça veut dire qu'il y a régulièrement des enfants qui viennent raconter, ils choisissent leur histoire qu'ils ont envie de raconter à votre chien, par exemple.
1: Exactement, ça se passe tous les mercredis. En fait, tous les mercredis, pendant 2 heures, je consacre hein, mon temps à des enfants qui viennent pendant une petite vingtaine de minutes. Et donc, ils viennent, ils choisissent un livre et puis ils le lisent au chien.
0: Il y a des histoires qui plaisent mieux que d'autres. Non, ça va, ils sont bon public, vos chiens.
1: Oh, je dirais qu'en fait, elles sont très, très bon public. Et donc, c'est rare qu'elles vont commencer à s'exciter et à dire qu'est-ce que c'est que cette histoire? Et les enfants sont très rassurés. On a eu un petit garçon comme ça. La première fois, ben, il voulait pas venir. Et puis, je lui dis, écoute, c'est simple. Tu vas venir avec ta maman hein, dans la pièce où on fait la lecture, tu vas rencontrer mes chiens et puis tu vas décider. Et tu es libre de venir ou de ne pas venir. Et donc le fait que l'enfant puisse dire j'arrête, qu'il soit autorisé à le faire, c'est déjà un grand point. Et donc du coup, puisqu'il était autorisé à arrêter, il a dit ah ben je vais essayer. Et donc la maman est partie et puis il a commencé à lire et il a bien lu. Et donc, à la fin de la séance, ben, il est revenu chez sa maman et je lui ai demandé, je lui ai dit, allez, dis un petit peu à combien de livres tu as lu. Alors, bon, ce sont des livres avec une ligne de texte hein, sur chaque page, mais c'est pas grave, c'est un livre. Et donc, il a expliqué à sa maman qu'il avait lu 2 livres, il était très, très fier. La maman l'a félicité. Bon, semaine suivante, il arrive, cette fois-ci, il vient me dire bonjour. Hein, en général, je donne la

0: Ils arrêtent. Il y en a d'autres qui continuent longtemps, hein. Mais il y en a qui arrêtent rapidement pour 36 raisons. Et donc là, la maman m'a dit que ça l'avait énormément aidé au niveau scolaire.
1: Bon, on peut bien imaginer, hein, la confiance en soi, c'est capital.
0: Mais oui, c'est essentiel. Et c'est pour ça que, bon, ben voilà, il y a des enfants, ils vont prendre 6 livres, hein, sur le temps qu'ils sont avec moi, parce qu'ils ouvrent le livre, ils lisent une phrase et puis ils disent c'est trop dur. Mais je dis c'est pas grave, tu prends un autre. Aucun souci. Donc il n'y a aucune contrainte. Il n'y a pas de contrainte. Et alors, il y en a, ils lisent, puis ils regardent le chien pour voir si le chien est d'accord ou pas. Et alors, bon, ben, ils me disent, oh, mais il dort. Mais je dis, non, regarde, il a les yeux entrouverts. Hein, et s'il dort, c'est parce qu'il est content, parce qu'il aime bien le ton de ta voix. Et donc, les enfants sont très fiers, évidemment.
1: Oui. Le chien n'est pas purement décoratif dans cette histoire-là. Il y a, enfin, dans l'attitude, il y a des choses qui passent. Vous sentez que... Il n'est pas indifférent à ce qui se passe pendant l'histoire ou pendant la relation qui se crée.
0: Oh non, pas du tout, pas du tout. En fait, les chiens sont là, mais à un moment, il y en a un qui va, par exemple, se relever pour se coucher plus près de l'enfant. Et donc, et alors, l'enfant se demande quoi ? Je dis, ne bouge pas, le chien va s'installer. Et alors, bon, ben, pendant qu'ils sont occupés à lire, il y en a beaucoup qui caressent le chien, hein.
1: Ça, c'est important aussi, hein, le contact physique, finalement. Oui.
0: Mais évidemment, oui. Évidemment. D'ailleurs, il y a des expériences qui ont été faites, justement, et des études qui ont été faites aux États-Unis, on a testé en disant, bah, pff, un chien ou un animal, bof, bof, quoi, on va mettre une peluche et ça ne marche pas.
1: Ouais, on imagine bien, on voit bien les tests. Alors, Active Dog, il y a des chiens, il y a aussi quelques chats, je crois. Il y a des médiations différentes, chien ou chat, c'est quand même très différent.
0: Oui, les chats sont très différents au niveau de la médiation. Pourquoi ? Parce qu'ils sont terriblement territoriaux. Et donc, quitter leur maison, c'est déjà pas évident. La socialisation, elle se fait, mais elle se perd très rapidement chez le chat. Et donc, il faut surtout pas qu'il soit stressé. Et donc, en fait, on va plutôt faire des activités en individuel. Et donc, on va en maison de repos en général et on va dans les chambres des personnes. Et donc là... On a 2 chats avec lesquels nous travaillons, 2 chats qui appartiennent à ma fille. Il y a d'autres référents qu'on a aussi. Hein. Mais bon, moi, je vous parle de l'expérience que nous vivons avec nos 2 chats ici. Et donc, si on laisse la porte de la chambre ouverte, eh bien, le chat va toujours se coucher de façon à surveiller l'accès parce qu'il n'est pas à son aise. Du moment que la porte est fermée, à ce moment-là, eh bien, il se détend beaucoup plus. Et donc, on prend vraiment garde à ce genre de petites choses. C'est à se dire, OK, on ferme bien la porte, et puis voilà, on laisse le chat vivre sa vie, et en général, ben, il va venir dire bonjour à la personne. Alors, parfois, il va un petit peu aller examiner ce qu'il y a dans la pièce, mais en général, il se met près de la personne, et il s'installe, et puis il sait se caresser.
1: Et chez vous, donc, il y a 3 chiennes. On a oublié, Marie-Paul, on n'a pas fait les présentations des 3 chiennes.
0: Quelle honte! Alors, en fait, j'ai 3 whippets. Donc, ce sont des petits chiens, des chiens de course, quoi. Et donc, ce sont 3 chiens que j'ai adoptés. Et j'en ai une qui va avoir 11 ans, une autre qui va sur ses 7 ans, et la troisième qui est arrivée chez nous il y a quelques mois, qui va avoir 3 ans.
1: Et alors, elle travaille, vous parliez aussi de travail quand on a un peu discuté autour de l'émission. Elle travaille pour le moment, elles sont au travail aussi avec différentes personnes?
0: Oui, on travaille avec un groupe d'enfants porteurs d'autisme et psychotiques. Là, on va travailler, on a travaillé... On devait travailler cette semaine, mardi, mais on ne l'a pas fait. Mais par contre, on va travailler demain. Mardi, nous étions à Bruxelles. Pourquoi ? Parce qu'il y a des associations qui organisent des événements. Et la police de Bruxelles organisait un événement pour les enfants des 6e primaire de la ville de Bruxelles. Et donc, il y avait toute une série de stands. Et donc, nous avions une équipe avec notre stand. Et on a fait de la prévention morsure auprès des enfants.
1: Vous emmenez même la 3e que vous venez d'adopter, ou bien là, il faudra un peu plus de temps?
0: Alors, elle a commencé. En fait, quand un chien arrive chez moi, en général, dans les 8 ou 15 jours, je teste un petit peu, je vois son caractère, je vois la façon dont elle réagit, et je la prends en activité, et je vois comment ça se passe. Mais en général, ça se passe très bien.
1: Ouais. Et vous les prenez parfois les 3 ensemble, mais parfois rien qu'une à la fois?
0: Alors, les trois ensemble, non, parce que gérer trois chiens, c'est très compliqué. Et donc, ça veut dire que si j'ai pas des petites mains pour m'aider, je préfère pas. Par contre, pour la lecture aux chiens, là, elles viennent à deux, parce que bon, ben, elles sont dans le lieu, hein, de lecture et c'est tout. Mais si on fait une activité en extérieur, à ce moment-là, je préfère ne prendre qu'un chien à la fois.
1: Et vous choisissez alors, est-ce que parfois, enfin ce que je veux dire, est-ce que parfois...

0: parfois, vous vous dites, ouh, aujourd'hui, c'est pas son bonjour, je vais prendre une autre, je vais prendre l'autre chienne, par exemple, parce qu'il y a quand même cette part d'imprévu qui peut être là. En comparé à la pluche, ben, évidemment, la pluche, il n'y a pas les mêmes réactions, mais il n'y a pas cet imprévu. L'animal, il y a cette part d'imprévu.
1: Exactement. Et donc, ça veut dire que, en général, ce que je fais, c'est que je prends la laisse. Et la première ou les deux premières qui arrivent, ben, c'est elles qui partent. Pourquoi? Parce que comme ça, ben, celle qui n'a pas trop envie, ben, elle va le montrer. Elle le montre. Les animaux sont terriblement clairs en ce qui concerne leurs desiderata. La seule chose, c'est qu'il faut en tenir compte. Il faut les respecter. Et donc, pour certains publics, je vais dire, tiens, je vais plutôt prendre celle-là. Mais s'il y en a une autre qui vient et qui dit, non, non, non, moi je viens, ben, à ce moment-là, ok, d'accord, allez, tu viens, quoi.
0: Dernière petite question, Marie-Paul, et merci encore, hein, pour l'accueil ici chez vous et à Active Dog, donc à Genneval, pas très loin de la gare, un peu sur l'arrière, hein, on est bien, bien isolé, bien au calme. Qu'est-ce qu'on peut souhaiter à Active Dog pour la suite? Est-ce qu'il y a encore des sortes de rêves ou des projets que vous avez en tête pour Active Dog?
1: Mais je dirais qu'en fait, c'est asseoir les projets. Actuellement, en ce qui concerne justement la lecture à un animal, on vient de terminer ce week-end une formation avec quelques personnes. Et donc, développer ce type d'activité, ce serait intéressant, ce serait bien. Parce que les enfants le méritent. Et avec ce qui se passe dans l'enseignement actuellement, je crois que ça va devenir quelque chose qui va devenir indispensable pour le futur.
0: Je pense pour tout âge aussi, parce que je pense aussi aux grands étudiants de Louvain-la-Neuve qui sont pas très loin parfois pour se motiver à étudier, à terminer un travail. Peut-être que la présence d'un animal, on n'a sans doute pas encore tellement exploré ça pour des plus grands, mais je ne vois pas pourquoi ça fonctionnerait pas. Je crois que ça peut marcher à tout âge, avec tout type de personnes.
1: En effet, ça peut fonctionner avec tout le monde. Nous, on vise surtout les enfants qui apprennent à lire, mais j'ai des enfants, j'ai une petite fille de 12 ans qui est venue mercredi dernier, et ça lui a fait un bien fou. La maman était enchantée, hein, du fait que elle soit si preneuse de l'activité et qu'elle redemande à venir. Donc oui, il n'y a pas d'âge. Il n'y a pas d'âge. Ce qu'il y a, c'est que dire à un ado, ben, écoute, tu vas lire à un chien, ben, il risque de ne pas bien le prendre.
0: Oui,
1: Donc
0: encore.
1: voilà, peut-être, peut-être, qui sait. Mais voilà, je dirais qu'en fait, oui, le contact à l'animal, c'est vraiment universel et ça peut se faire et c'est bien de le faire à tout âge.
0: Merci Marie-Paul, merci aussi à vos trois fidèles acolytes qui ont été extrêmement calmes. On les a presque pas entendues, elles sont là à côté. On sent qu'elles sont bien aussi, je pense.
1: Oui, elles sont cool. En fait, ce qu'il faut dire, c'est qu'un chien, à partir du moment où on ne le sollicite pas, eh bien, il va se reposer, il va être calme, et c'est pas une boule, une balle magique qui saute en l'air tout pendant 24 heures, quoi.
0: En effet. Merci Marie-Paul et bonne continuation.
1: Avec plaisir, merci pour votre visite.

Bien le bonjour à toutes et à tous, auditrices et auditeurs fidèles de RCF. Vous êtes bien dans l'émission Country for You présentée par Charles. Nous venons de commencer ce nouveau programme avec la célébration d'un anniversaire. Il s'agissait du mythique groupe Le Nitty Gritty Dirt Band qui célébrait le 50e anniversaire de son existence lors d'un concert organisé en 2015 au célèbre Ryman Auditorium de Nashville. Il débute ce concert où figurent de nombreux invités avec une très belle interprétation du morceau célèbre de Bob Dylan intitulé « You Ain't Going Nowhere ». Et nous continuons cette nouvelle programmation avec Holly Dunn. Chanteuse, compositrice, productrice et artiste pastel à la voix feutrée, chaude et sensible, Holly Dunn était parmi les musiciennes country les plus populaires aux USA fin des années 80 et début des années 90. Elle affiche à son palmarès plus de 20 singles à succès, le plus célèbre étant l'intemporel Daddy's Hands. Originaire de San Antonio au Texas, sa mère était chanteuse et son père prédicateur n'était pas en reste. Holly Dunn a donc grandi dans un univers musical riche en diversité. Heart Full of Love est un album paru en 1990. C'est la plage titulaire qui ouvre cet album. Voici donc Holly Dunn qui nous interprète le morceau Heart Full of Love.

Et voici un très beau morceau maintenant, doux à souhait. Il s'agit d'un gospel enregistré en live au Grand Hall Opry, le temple de la musique country à Nashville. Nous sommes en 2008 et nous écoutons Ricky Skaggs et les Whites dans un morceau intitulé « Family Bible ».

Dan Fogelberg, disparu beaucoup trop tôt, nous a laissé un bel héritage musical. Là des études, il quitte l'université d'art où il étudiait la musique, la peinture et le théâtre. Il s'est tourné très jeune vers la musique country pop. En général, il joue de tous les instruments sur ses albums. Pour la petite histoire, il a dessiné lui-même un autoportrait pour la pochette de son premier album. En 1982, paraît un Greatest Hits incluant deux nouvelles chansons. Cet album s'est vendu à plus de 3 millions d'exemplaires, fait exceptionnel pour un Greatest Hits. Et j'ai eu la chance de pouvoir accéder à cet album, et il m'est donc possible de vous faire découvrir une belle ballade intitulée « Leader of the Band ». Nous découvrons donc Dan Fogelberg à l'instant. Bonne écoute.

Marty Stuart, que nous allons entendre, est un auteur, compositeur, interprète de styles traditionnels, rockabilly et honky-tonk. Il a eu, au début des années 90, une série de succès nationaux. Parmi tous ces succès, j'ai ressorti un morceau intitulé « Hillbilly Rock ». Voici donc Marty Stuart.

La country music s'exporte aussi d'Australie, pays des grands espaces qui affectionne aussi ce style musical. Avec Tiffany Eckhard, on s'évade de l'autre côté de la planète car cette chanteuse de folk vit en Tasmanie. Elle a écrit et enregistré 10 réalisations indépendantes en Australie et a été adoptée là-bas dans le circuit de festival folk. Sa musique s'inspire de la nature et de l'esprit humain. Son album Barefoot est empreint de folk et de bluegrass à la fois. On vous propose de découvrir Tiffany Eckhard et son morceau intitulé Something West Wind.

En 2019, George Strait nous proposait un nouvel album intitulé Honky Tonk Time Machine. Cet album comprend 13 titres. On y retrouve de l'humour, de la tendresse, une grande aisance et de la profondeur. Toutes les chansons y sont uniformément fortes du début jusqu'à la fin. Voici une jolie mélodie intitulée Two More Wishes. Je vous propose d'écouter George Strait.

Retour en 1996 et plus spécialement à Serex, village à proximité de Liège, qui à l'époque organisait un festival country. Pour l'occasion, Dan Seals, pratiquement inconnu en Europe mais célèbre aux USA sur la scène country, avait fait le déplacement. Le concert, on s'en souvient, s'est déroulé dans le chœur de l'église Serex. Ce chanteur au physique et charisme imposant a illuminé l'espace de sa voix douce et haut perchée par moments. Le contraste était impressionnant. Nous avons choisi le morceau Border Town, extrait de l'album On Arrival, pour vous faire découvrir Dan Seals. À remarquer, le jeu de guitare aux sonorités espagnoles et la doublure vocale féminine magnifique en fin de morceau. Voici donc Dan Seals.

En 2019 également, nous avons eu l'occasion de découvrir un nouvel album proposé par Rosie Flores. Il était intitulé « Simple Case of the Blues ». Je vous propose d'en écouter un titre qui est intitulé « Till the Well Runs Dry ». Il est donc interprété par la fougueuse Rosie Flores. C'est, vous allez l'entendre, de l'excellent country rock.

Voici à présent un groupe formé récemment en 2018 à Austin, au Texas. Il s'agit de Radio Company, issu de la collaboration de deux musiciens, à savoir Jensen Ackles et Steve Carlton, qui travaillent ensemble depuis une quinzaine d'années. Malheureusement, leur musique est distribuée uniquement en ligne. Cela n'aide pas nécessairement à la populariser, c'est un choix que les artistes font en toute liberté. On n'en sait pas plus sur ce groupe quelque peu mystérieux, mais le téléchargement de leur album Keep on Ramblin' nous permet de diffuser leur musique. Nous allons donc écouter Radio Company avec la plage titulaire de leur album intitulé Keep on Ramblin'. Bonne découverte!

En juillet 2019, nous avons vu apparaître dans les bacs des disquaires un album posthume de ce grand artiste qui était Gigi Cale, parti trop tôt en 2013 à l'âge de 74 ans. Cet album était intitulé Stay Around. Je vous propose d'en découvrir la plage qui porte le nom de Go Downtown. Bonne écoute, c'est Gigi Cale.

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Après avoir fait partie intégrante du groupe The Byrds et après avoir été à la base du Flying Burrito Brothers, Chris Hillman et Herb Pedersen se sont associés pour former en 1985 l'excellent groupe country rock Desert Rose Band. En 1993, tout ce beau monde se sépare après la réalisation de 6 albums studio. Le dernier album, intitulé Life Goes On, ne sera distribué qu'en Europe. Le morceau What About Love ouvre ce très bel album aux sonorités particulières et remarquables. C'est ce morceau que nous vous proposons tout de suite.

sœur, Annie Burns crée une musique édifiante, transcendante, remplie de chaleur et de conviction. Rosanne Cash, la fille de Johnny Cash, lui fera un bel éloge en disant d'elle « Annie Burns a une voix claire, forte, chaleureuse et sincère. C'est tellement agréable d'écouter quelqu'un qui utilise sa voix de façon si directe et si sensible. » Nous arrivons donc tout doucement à la fin de ce nouveau programme, sur la pointe des pieds, en douceur, avec une superbe chanson intitulée « Comfort from the Cold », composée par sa sœur Marie et extraite de l'album « Free Little Bird ». Je vous invite à fermer les yeux et à vous installer pour 3 minutes de bonheur musical.

Petite bouffée instrumentale à présent, nous y retrouvons Mark O'Connor au violon. C'est un des plus grands fiddles de la country music américaine. Il nous interprète le célèbre morceau « The Ballad of Sally Anne ».

Et pour tout doucement nous approcher de la fin de cette émission, voici un autre hit interprété par deux grandes stars de la country, à savoir Jimmy Buffett et Alan Jackson. Le morceau est intitulé « It's 5 o'clock somewhere ». Ce titre est sorti en 2003 et resta 8 semaines au Billboard. Il nous parle de la consommation d'alcool à tout moment de la journée, quelque part dans le monde. Voici donc Alan Jackson et Jimmy Buffett.

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1: Bonjour, nous sommes les élèves de 3e année secondaire de l'Institut Sainte-Beige. Dans ce podcast, nous allons retracer notre séjour aux Pays-Bas. Premièrement, nous allons vous parler de Delft, après de Jax, ensuite d'Amsterdam, après de Madame Tussaud et pour finir d'Utrecht. J'espère que notre périple vous plaira. Aujourd'hui, nous avons eu l'occasion de visiter la ville de Delft. C'est une ville historique située entre La Haye et Rotterdam, à 1 heure d'Amsterdam. Fondée au Moyen-Âge et célèbre pour son centre-ville préservé, ses canaux pittoresques et ses maisons du XVIIe siècle. C'est une mini-Amsterdam, plus calme. Celle-ci était connue pour la ville de la porcelaine et grâce au film « La jeune fille à la perle », l'architecture à Delft est un mélange unique entre un centre-ville historique préservé du siècle d'or et une innovation moderne portée par l'une des meilleures universités d'architecture au monde. Elle a surtout connu plus de faïence, aussi appelée la poterie.
2: Les points à savoir. Par rapport au lieu, il s'agit de la manufacture historique de la bouteille en porcelaine située à Delft. Concernant le contenu, le musée abrite une collecte impressionnante de faïences anciennes et modernes présentant l'évolution du style. Pour les expériences, les visiteurs peuvent observer les artisans peindre la faïence à la main. Un savoir-faire séculaire. Pour finir, les visites des audioguides sont disponibles en français et sont incluses pour une visite autonome. Les événements récents à Delft. Pour en venir à la culture, il y a un peintre, Johan né le 31 octobre 1932 et décédé le 15 décembre 1971.
3: Bonjour, aujourd'hui nous allons vous parler du club de l'Ajax Amsterdam, le club qu'on a eu l'occasion de visiter aujourd'hui. L'Ajax Amsterdam est l'un des clubs de football les plus célèbres au monde. Basé à Amsterdam, il est connu pour son histoire riche et ses nombreux trophées, et surtout pour son centre de formation qui a produit des joueurs légendaires. Le club est aujourd'hui un symbole de football offensif et du développement des jeunes talents.
4: L'Ajax a été fondé le 18 mars 1900. Son nom vient d'un héros de la mythologie grecque, Ajax, connu pour sa force et son courage. Le club commence à devenir vraiment important dans les années 1960 et 1970. C'est à cette époque qu'il domine le football européen grâce à un style de jeu révolutionnaire appelé le football total. Ce système a été développé par l'entraîneur Rinus Michels. Sous cette période, l'Ajax remporte 3 Coupes d'Europe consécutives, 1971, 1972 et 1973. Le joueur le plus emblématique de cette époque est Johan Cruyff, considéré comme l'un des meilleurs joueurs de tous les temps.
5: L'Ajax a remporté une Ligue des Champions, 4 championnats des Pays-Bas, en tout nous comptons 30 titres. Le club tient son nom de Ajax le Grand, un des plus grands héros de la mythologie grecque, grand et fort, reconnu pour sa bravoure et son courage. Le club a choisi ce personnage pour ses valeurs de force, combativité et détermination. Les joueurs ayant marqué l'histoire de ce club sont Johan Cruyff, Marco van Basten, Dennis Bergkamp et Edwin van der Sar.
6: À présent, je vais vous parler de notre visite du stade de l'Ajax. On a commencé par le vestiaire reconstitué des joueurs qui ont joué sur le terrain de l'Ajax à différentes époques. Il y avait Messi, Neymar, Mbappé, De Jong, plusieurs joueurs. Ils étaient représentés avec des maillots, enfin leurs maillots, au moment de leur match. Et dans cette salle-là, on a dû trouver lequel des maillots n'a pas été réellement porté par l'un des joueurs. Ensuite, il y a eu la présentation des anciens joueurs de l'Ajax affichée sur les murs du couloir. Il y avait Johan Cruyff et d'autres anciens joueurs qui ont joué au club. Puis ensuite, on a vu la salle des récompenses et des trophées. Les trophées, les Ligues des Champions affichées sur les murs et sur les sols et qui sont expliquées par notre guide. Et à côté, il y avait le terrain de foot, mais on n'avait pas accès au terrain à cause de certaines rénovations. Puis ensuite, on a fait la visite du réel vestiaire des joueurs actuels de l'Ajax. Donc on a vu leur maillot, leur vestiaire et la salle. Puis ensuite, on a fait la visite des fonds, des arrière-plans utilisés pour les après-matchs. Donc pour interviewer les joueurs après leur match, leur avis, etc. Ensuite, on a vu la salle de conférence, là où se passent les communiqués des joueurs, du coach, et qui sont affichés à la télé, etc. Ensuite, nous avons vu la salle des coupes gagnée par l'Ajax, dont par exemple les ballons d'or, un soulier d'or et plusieurs trophées autres. Et finalement, on a terminé par la boutique souvenirs. Regardez les articles, les ballons, les maillots. Et ensuite, on a terminé la visite du stade de l'Ajax.

0: Nous venons de visiter Amsterdam. Amsterdam est une ville fascinante située aux Pays-Bas, connue pour son atmosphère unique et son patrimoine culturel. Traversée par de nombreux canaux, elle offre des paysages paisibles où l'eau et les maisons anciennes se reflètent.
1: D'abord, la cuisine d'Amsterdam est simple et conviviale. Elle propose des plats traditionnels, mais aussi des spécialités venues d'autres pays. En se promenant dans la ville, on peut goûter beaucoup de saveurs différentes. Très connue est le stroopwafel. C'est une gaufre fine avec du sirop sucré à l'intérieur. Elle est croustillante et très bonne quand elle est encore chaude. Notre spécialité est le hareng cru. Les habitants le mangent souvent dans la rue avec des oignons et des cornichons. Pour grignoter, il y a les bitterballen. Ce sont des petites boulettes frites. Elles sont croustillantes et servies chaudes avec de la moutarde. On les mange souvent entre amis. Amsterdam propose aussi une cuisine du monde entier. Par exemple, il y a beaucoup de restaurants indonésiens. On peut y manger le rijsttafel, un repas composé de plusieurs petits plats épicés. Enfin, dans les marchés et les stands de rue, on trouve des plats simples et rapides. C'est une bonne façon de découvrir la cuisine d'Amsterdam.
2: Ensuite, à Amsterdam, le vélo est très utilisé. Il y a environ 850 000 à 880 000 vélos dans la ville. Chaque jour, 30 à 36% des déplacements se font en vélo. La ville est bien organisée pour les cyclistes. Il existe 400 à 800 km de pistes cyclables. Les vélos sont souvent prioritaires dans la circulation, avec des feux spéciaux et des rues réservées. Pour se garer, il y a de très grands parkings à vélo, la gare. Certains parkings peuvent accueillir jusqu'à 7000 vélos.
0: Pour finir, nous avons la très célèbre Anne Frank, qui était une jeune fille juive allemande devenue mondialement célèbre pour son journal intime. Nous n'avons malheureusement pas pu visiter sa maison, mais fuyant le régime nazi avec sa famille, elle s'installe à Amsterdam en 1933 pour y trouver refuge. En 1942, face aux persécutions, elle doit se cacher durant 2 ans dans l'annexe secrète de l'entreprise de son père. C'est dans ce refuge d'Amsterdam qu'elle écrit son témoignage poignant avant d'être découverte et de mourir en déportation en 1945. Nous avons eu la chance de la voir au musée de Madame Tussaud et en plus de l'étudier à l'école.
1: Nous avons eu l'occasion de faire un rallye touristique pour découvrir la ville. Bonjour Tom, qu'as-tu découvert pendant ce rallye ?
3: Alors j'ai découvert plein de canaux avec des ponts. La plus petite maison d'Amsterdam. J'ai eu l'occasion de voir que nombreuses façades étaient penchées.
2: Bonjour Louis, qu'as-tu découvert pendant ce rallye interactif à Amsterdam ?
0: Eh bien, j'ai pu découvrir que les Vikings, quand ils sont arrivés ici, la première chose qu'ils ont vue, ce sont des sabots. Et aussi, qu'en fait, les Vikings, ils sont très propres, contrairement à ce qu'on pense.
2: Merci Louis pour ces informations.
4: Maintenant, nous allons vous parler du musée Madame Tussaud, situé à Amsterdam, plus précisément sur la place du Dam. Il a été ouvert au public en 1971. Et de nos jours, une place pour enfants coûte 22 euros et pour adultes, 27. Tout d'abord, remontons un peu dans le temps pour découvrir l'origine du musée. La créatrice est Marie Tussaud, née en 1761 et est morte en 1850. Née Marie Groscholz à Strasbourg, est une sculptrice de cire française qui a fondé le célèbre musée de cire londonien. Formée à Paris par le docteur Curtius, elle a sculpté des célébrités comme Voltaire et a survécu à la Révolution française en réalisant des masques mortuaires, avant de s'expatrier en Grande-Bretagne.
5: Le musée de Madame Tussaud propose une immersion interactive avec plus de 150 à 190 figures de cire ultra-réalistes de célébrités, sportives, membres de la famille royale et dirigeants politiques. La visite inclut des expériences immersives comme le Marvel Universe 4D ou le taxi londonien. De plus, on a appris que le musée d'Amsterdam fut le premier construit par le Tissot Group en dehors de Londres. Il y en a plus de 20 à 25 musées dans le monde.
6: La visite du musée se divise en plusieurs phases. D'abord, on découvre des statues, tableaux et objets qui retracent rapidement l'histoire d'Amsterdam et son fameux siècle d'or. Puis on passe dans un passage sombre qui rejoint la vie à la mort. De plus, la fenêtre ronde du premier étage offre une vue sur la place du Dam. Les statues de cire sont classées par thème. Par exemple, toutes les célébrités connues par le sport sont au même endroit, ceux connus pour le cinéma, la royauté, et j'ai même vu Justin Bieber.
5: Bien qu'il n'existe pas de chiffre officiel hebdomadaire rendu public par le musée, on estime que le musée de Madame Tussauds d'Amsterdam accueille en moyenne entre 11 000 et 15 000 visiteurs par semaine. Pour profiter du musée de Madame Tussauds d'Amsterdam dans les meilleures conditions, le moment idéal est la basse saison.
6: Bonjour Marine, tu sors du musée Madame Tussauds, as-tu aimé la visite ?
7: Oui, j'ai bien aimé, il y avait beaucoup d'interactions qu'on pouvait faire avec les petits tickets qu'on avait au début, et c'était très chouette à faire en amis pour avoir beaucoup de souvenirs ensemble et tout, donc c'était vraiment sympa.
6: Bonjour Amandine, j'ai une question pour toi, est-ce que tu referais ce genre d'expérience ?
8: Oui, je pense que c'est une expérience à refaire. C'est étonnant de voir aussi la taille de certaines statues qui sont, pour certaines, assez grandes.
6: Bonjour Émilie, quelle statue t'a le plus marquée ?
9: Au musée Madame Tussauds à Amsterdam, le personnage que j'ai le plus aimé est Leonardo DiCaprio parce que j'adore ses films et sa statue était super réaliste, on aurait dit le vrai.
5: En conclusion, pour nous, c'est une expérience à refaire.
10: Bonjour à toutes et à toutes, aujourd'hui nous allons vous parler de la ville d'Utrecht. La ville d'Utrecht est connue pour son grand patrimoine culturel. Nous pouvons y retrouver la tour de la cathédrale d'Omtorhem et ses 465 marches pour profiter de la vue panoramique sur la ville. Elle est également connue pour être la plus haute cathédrale des Pays-Bas. Le Seporweg Museum est un musée de chemin de fer qui consiste à nous faire découvrir leur histoire et manipuler des simulations de trains. Le musée de Sonnenborg est basé sur l'astronomie et la météorologie, présentant des télescopes historiques et des activités de soirée d'observation.
11: Nous allons aussi vous parler des balades et des quartiers d'Utrecht. Les canaux d'Oudegracht, flâner le long des canaux, découvrir les boutiques d'art, les cafés et les restaurants typiques. Il y a les rues Wed Twainstraat, sont parfaites pour déguster des spécialités locales comme les Apple Bowl. Aussi, il y a des marchés colorés comme les marchés aux fleurs, Janskerko ou le Wiesmarkt pour des produits locaux et des spécialités culinaires. Le jardin botanique de l'Université d'Utrecht, Oud Hortus, en centre-ville et Fort Footsteek à l'extérieur, offrant une grande variété de plantes du monde entier et des promenades relaxantes.
12: Le Rosarium Oud Wake est une roseraie située entre le Hoogelandse Park et le Willem Mina Park. Dans ce jardin, il y a pas moins de 150 types de roses différentes. Il y a plusieurs bancs disséminés dans le jardin, d'où l'on a une vue sur la fontaine qui se trouve au milieu. Cela fait du rosarium un endroit agréable pour se détendre. Le jardin est librement accessible pendant la journée.
10: Si vous cherchez des quartiers et balades, les deux suivantes seraient parfaites. Le Muséum Quartier est parfait pour se perdre dans les petites rues historiques, découvrir des cours cachées et admirer l'architecture typique néerlandaise. On peut aussi visiter plusieurs musées, s'arrêter dans des cafés tranquilles et profiter d'une ambiance très authentique et élégante. Et la balade le long des canaux permet de découvrir l'atmosphère la plus emblématique d'Utrecht. Avec ses quais au bord de l'eau, ses terrasses et ses ponts historiques, c'est l'endroit idéal pour marcher tranquillement, prendre ses photos et profiter de l'ambiance animée du centre-ville.
12: Pour terminer ce séjour incroyable, nous nous sommes rendus à Otterlo, dans un parc national de Hoogeveluwe. Il s'étend sur 5400 hectares de forêts, de landes et de prairies. Le musée Kröller-Müller se situe en son cœur. On peut y admirer les célèbres œuvres de Van Gogh. Malheureusement, le musée a annulé notre visite par manque de place. Bien que la réserve soit constituée de sable mouvant, on peut y observer des espèces animales et végétales. Des magnifiques pins ont été formés par le vent. Nous avons d'abord fait une belle promenade dans la forêt où c'était vallonné et ensuite dans la plaine de sable. Des vélos sont disponibles gratuitement pour s'y déplacer. De nombreux itinéraires sont possibles.
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1: 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Le Landart Nassogne, communément appelé LAN, pôle d'art contemporain installé au Château du Bois, a inauguré sa nouvelle saison lors du week-end de Pentecôte. Dans le Château du Bois, l'exposition Les Sentinelles présente des dessins de Dominique Paulus et toujours dans le château, le public pourra également découvrir les dernières créations de mail art reçues pour le musée utopique de l'Arbre. Dans le pavillon, l'exposition Entre nuages et chlorophylle rassemble des photographies de Philippe Mouès.
2: Entre Bastogne et Marchand-Famène, il y a, mais il faut s'écarter un petit peu de la route évidemment, Nassogne. Nassogne, un havre de paix au milieu des bois, au milieu de plein de choses agréables. Il fait toujours beau à Nassogne, la preuve, nous sommes sous un soleil resplendissant, même s'il tombe encore deux petites gouttes, mais ça c'est des résidus. Philippe Marchal, où sommes-nous ?
3: Nous sommes effectivement dans cette belle commune de Nassogne, au cœur de la forêt d'Ardennes, que l'on appelle erronément forêt de Saint-Hubert, mais Saint-Hubert n'est qu'une toute petite partie de cette forêt magnifique. Et donc on est en bordure de cette route nationale qui mène de Nassogne à la barrière de Champlon, que tout le monde, je pense, connaît ou bien connu de tous ceux qui voyage et se déplace dans cette belle région d'Ardennes.
2: Alors nous sommes dans un, je l'ai dit tout à l'heure, dans un havre de paix. Il faut s'écarter un petit peu de cette route pour découvrir un endroit fantastique.
3: Absolument. Nous sommes ici au milieu de cette forêt, d'un lieu qui s'appelle depuis peu, depuis 5 ans maintenant, le LAN, qui est donc un espace dédié au Landart. LAN voulant dire Landart Nassogne. C'est un pôle d'art contemporain dédié effectivement au Landart, c'est-à-dire des œuvres créées avec les matériaux du coin, de la région, en l'occurrence le bois, l'arbre principalement, mais également des œuvres qui sont, si je puis dire, importées, mais dans des matériaux nobles, c'est-à-dire la pierre, le métal, etc. Donc on a élargi un petit peu la définition parce qu'on ne peut pas couper tous les arbres pour en faire des œuvres d'art. Il y en a quelques-unes quand même qui sont réalisées avec cette base, mais il y a d'autres œuvres qui sont installées. Et vous allez me poser la question comment c'est né, donc je vais y répondre directement avant que vous me posiez la question. C'est un projet qui est né en 2022, inauguré en 2022. Il est né 2 ans plus tôt avec un jeune artiste, Jérôme Huilot, qui est originaire d'Ambly, c'est-à-dire une des communes qui fait partie de l'entité de Nassogne. Vous me connaissez un petit peu, je suis partenaire, je suis collectionneur, mécène, je soutiens beaucoup de projets artistiques, et notamment la Biennale d'art contemporain Appel d'air de Arras, dans le nord de la France. Étant partenaire pour eux, je communique aux artistes, je les invite à participer, à déposer des dossiers de candidature pour participer à cette biennale. Et pour l'édition de 2020, je suggère à Jérôme, qui était à l'époque étudiant en sculpture à l'Académie royale des beaux-arts de Bruxelles, donc Jérôme habitant Ambly, de dire « mais pourquoi ne postulerais-tu pas ?» et pose ta candidature en évitant de dire qu'on se connaît, sans quoi ce serait un peu tronquer les cartes. Un de nos partenaires qui soutient un artiste, ce serait quasiment le faire inclure. Ça se passe très bien, ça se passe dans ces règles-là, d'un silence total de connaissances, de relations. Et Jérôme a créé une œuvre qui est maintenant installée ici sur le site du LAN, qui s'appelle « Foyer suspendu dans ses restes ». C'est un grand cube de bois de 4 mètres de côté, fait de bois brûlé, au chalumeau. Et à l'intérieur, c'est un petit foyer suspendu, c'est une maison suspendue de tissu blanc. Et c'est montré cet aspect dichotomique entre le foyer protecteur et le foyer destructeur. Et Dieu sait si à l'heure actuelle, dans notre monde actuel, et de jour en jour et de mois en mois, d'année en année, on a cette dichotomie entre on se sent bien chez soi, mais à des milliers de kilomètres et pas autant qu'il n'en faut pour le dire, il y a la guerre, il y a la destruction. Et donc c'est une œuvre qui a très très fort marqué. Jérôme est ardennais, habitant Ambly, à l'époque, puisque maintenant bruxellois, il voulait aller jusqu'au bout, non pas de ses rêves, mais de ses envies de montrer. Et donc, il voulait que les gens qui entrent dans ce cube de bois brûlé marchent sur quelque chose qui rappelle le feu, la destruction. Il n'était pas question pour lui d'aller dans n'importe quel supermarché pour acheter des sacs de charbon de bois, mais il a voulu faire sa meule lui-même. Et il me dit « je ferai cette meule de charbonnier ici à Nassogne ». Et je dis, ah oui, bon, très bien, je vous raconte l'histoire parce que c'est vraiment la genèse de tout ce projet du LAN. Et je dis, oui, où veux-tu faire ça? Il me dit, bah, chez des amis, dans un petit village, en Blie, puisqu'il était né là, il connaissait les gens. Et je dis, bah, comme partout ailleurs, il faut demander l'autorisation de la police, c'est-à-dire du bourgmestre. Ça s'avérait compliqué pour lui parce que garçon, gamin, à l'époque, avait, comme tous les enfants des villages, bah, créé des petits incidents à gauche, à droite. Mais je dis, ben, qu'importe, il faudra voir le bourgmestre, Marc Kirinen, et je le souligne maintenant parce que c'est un vrai partenariat qu'on a avec la commune. Et je le rencontre un vendredi, et je dis, ben voilà, Jérôme voudrait faire sa meule de charbonnier. De relation en relation, il trouve un terrain où il peut, pendant 3 jours et 3 nuits, faire cette meule de charbonnier. Et voilà l'œuvre qui est exposée à Arras, avec un succès gigantesque. Vraiment, beaucoup, bien situé. Il avait choisi le bon endroit dans la ville d'Arras pour la présenter, c'est-à-dire dans la cour d'honneur du château de l'ancien palais des ducs d'Artois. Et gros succès presse. Un journaliste régional ici, en Luxembourg, fait une page complète en disant « Un de nos jeunes artistes du coin expose à la Biennale ». Et c'est là que le bourgmestre me dit, mais c'est amusant que notre jeune artiste du coin soit effectivement félicité et que son travail soit salué, mais pourquoi ne ferait-il pas quelque chose plutôt pour Nassogne, plutôt que construire le matériau de base et puis s'expatrier? Et l'inné est né comme ça. Et puis voilà, de fil en aiguille, ben oui, tiens, Jérôme a une idée pour présenter quelque chose ici à Nassogne. On cite différents lieux. Et voilà, le château du Bois qui avait une autre affectation à l'époque, mais tout le monde, tout s'est combiné pour se dire... Ben oui, on va en faire un vrai lieu d'art contemporain. Et le LAN est né en 2022, en juin, toujours à la Pentecôte. Et à nouveau, cette fête d'ouverture que nous allons célébrer à la Pentecôte est née de cette contraction des Pré-Bois. Pourquoi les Pré-Bois? Parce que nous sommes face à un lieu dit qui s'appelle le Pré-la-Croix. Et nous sommes derrière avec un château, grand mot pour le bâtiment, mais c'est le château du Bois. Donc Pré-Bois fait le lien, l'intégration... sur le site, l'intégration dans un environnement dédié à la nature. Et ici, on a fait le lien entre nature et art.
2: Alors, je propose qu'on fasse une première pause musicale. Et Philippe, ça permet que vous repreniez votre souffle, parce que vous en avez bien besoin. On va rencontrer divers artistes qui vont appréhender les lieux ici. Et puis, on peut parler d'un personnage illustre qui est aussi qui court dans les bocages ici, dans les sous-bois. Hein. À tout de suite.
3: Absolument.

0: Dominique Paulus, vous êtes une des artistes qui expose ici au Land Art. C'est jusque quand? Comme ça, nos auditeurs, ils savent tout de suite qu'ils doivent se précipiter.
1: Alors, j'ai l'honneur, cette immense joie de pouvoir faire l'ouverture du LAN le 23 mai. Donc, ce sera le 23, 24, 25. Et puis, alors après, ce seront tous les week-ends du mois de mai et de juin, donc jusqu'au 28, 29 juin, de 14h à 19h, les samedis et dimanches. Et je serai présente.
0: Voilà. Et à part vos œuvres, vous allez d'abord en parler. Et puis, qu'est-ce qu'on peut voir? C'est quoi le Land Art, en fait?
1: Ah, le Land Art, ça réunit pas mal d'œuvres donc extérieures qui sont toujours en cohérence avec la nature. Mais bon, je ne peux pas non plus trop en dévoiler, parce que le but, c'est quand même de venir les découvrir sur place.
0: Ben oui, mais il faut donner le goût aux gens, hein. Il faut donner l'envie.
1: Oui, c'est très... Je ne vais pas dire atypique, mais...
0: Parlons d'abord du lieu.
1: Alors, ben, le château...
0: Il faut se découvrir. Il faut le découvrir, le lieu.
1: Oui, alors le lieu, pour moi, qui habite de la commune de Nassogne, ce n'est pas très compliqué. Vous allez à Nassogne, vous passez devant la maison communale, vous prenez la direction Champlon, et à un moment donné, à la sortie de Nassogne, vous allez voir, il y a marqué la plaque, vraiment, Land Art. Et là, vous allez monter dans les bois, vous ne verrez rien du tout. Et puis tout d'un coup, sur votre gauche, vous verrez ce pavillon noir qui a l'air un petit peu bizarre. Et puis quand vous montez, ben, sitôt que vous arrivez à l'entrée, vous avez déjà les yeux qui pétillent, parce que vous allez trouver des sculptures, des œuvres diverses. Le rouge est prédominant. Et donc voilà, il faut mettre ses yeux partout, en fait, au LAN. Parce que la particularité du LAN, c'est que les sculptures se confondent avec la nature. Donc ne pensez pas que vous allez trouver directement quelque chose qui va vraiment attirer votre attention au premier coup d'œil. Non, il faut vraiment observer la nature. C'est un petit peu le jeu cache-cache avec la nature. Il y a par exemple derrière le pavillon une artiste, Marie Plume, qui a fait une dentelle avec des anneaux qui sont accrochés dans les bois. Et quand on le dit, oui, des anneaux dans les bois. Et puis quand vous vous rendez compte, vous allez les voir, c'est tout simplement magnifique.
0: Je ne l'ai pas dit en arrivant parce que ça ne regarde personne. Mais quand il y a une trentaine d'années, je traversais la jungle de Petén, qui se trouve au Guatemala. On est en pleine forêt vierge. C'est un petit peu ce qu'on a autour de nous. On a de la nature à foison. Et vous découvrez les temples mayas qui datent. Mais alors, Mathusalem, il ne savait même pas quel âge il avait à l'époque. Eh bien, c'est un peu l'impression qu'on a en arrivant ici. On a un lieu qui est empreint de nature avec des arbres magnifiques et des œuvres d'art au milieu. Il y a une cohérence là.
1: C'est tout à fait ça. C'est un lieu magique, moi je le dis toujours. Il faut le découvrir, il faut avancer. Et à fait que vous avancez, vous trouverez des merveilles aussi bien à gauche, à droite. Le but, c'est d'aller vers la nature, d'aller les découvrir. Vous voyez là-bas en dessous, ben, il faut descendre, il faut aller voir, parce qu'il y a, toutes des petites pépites qui se cachent dans les arbres.
0: Alors, il faut quand même un code de lecture, Philippe. Les œuvres d'art, bien sûr, les auteurs, ils savent ce qu'ils font. Les artistes, c'est des gens qui sont emprunts. Les œuvres, elles prennent des mois de gestation avant de voir le jour, un peu comme un enfant. Mais voilà, il faut avoir un code.
2: Je pense que chacun a sa grille de lecture. Nous avons beaucoup de lettres dans nos alphabets. Mais nous avons plusieurs langues. Il y a le français, il y a l'italien, il y a l'espagnol, il y a plein de langues et on utilise pourtant les mêmes lettres. Il suffit de composer des mots différents. Eh bien, c'est la même chose avec l'art. C'est de se dire, on a en face de soi quelque chose qui donne un ressenti, pour certains une forte émotion, pour d'autres un simple ressenti, pour d'autres par moments peut-être une certaine indifférence, parce que incompréhension. Et donc, ce qu'il faut, c'est effectivement non pas capter, absorber, digérer ce que l'artiste a voulu dire, mais c'est se faire soi-même l'idée de ce que ce travail, avant de parler d'œuvre, disait Yves Klein, parlons de travail. C'est un petit peu cela aussi, une certaine humilité de dire, voilà, j'ai réalisé, si c'est l'œuvre de sa vie, ok, mais je pense qu'il y a des gens pour ça, ce sont des critiques d'art, ce sont des professeurs d'histoire de l'art qui détermineront qu'effectivement il y a une plus-value dans la recherche, une plus-value dans la présentation. Ici, ça n'a pas cette prétention. C'est rendre l'art accessible au plus grand nombre, aux gens qui viennent de plus en plus nombreux, et j'en suis évidemment fort heureux, parce qu'ils savent qu'il y a un lieu d'art, parce qu'ils savent qu'il y a aujourd'hui 20 œuvres, qu'il y en aura 23 le week-end prochain, avec les trois nouvelles que nous sommes en train d'installer, de créer. Ce sont donc des gens qui viennent pour cela, parce qu'ils savent, parce qu'ils connaissent. Mais il y a surtout, dans 90% de nos visiteurs, des gens qui viennent un peu par hasard. On a entendu dire que, mais ils ne savent pas à quoi s'attendre. Et puis, dans ces pourcentages-là, il y a aussi ceux qui passent tout à fait par hasard sac à dos, parce qu'ils font une randonnée, parce qu'ils font une balade, et se dire, tiens, waouh, quand on se promène, cher ami, on peut découvrir un chevreuil qui saute, un petit sanglier qui se cache, un lapin qui gambade, et on peut aussi découvrir de l'art. La surprise est identique par rapport aux promeneurs, c'est de se dire, on est en cœur de la forêt, on a là, j'ai envie de dire à vos auditeurs, je vais me taire, pendant 3 minutes, vous allez écouter ce qui nous entoure, ce sont ces oiseaux, ce sont ces... Et là, le bonheur, je fais le lien de cette année avec une œuvre d'Adrien Vorzan, qui est un artiste qui ne se définit pas non plus comme un sculpteur, mais comme un assembleur. Il a créé une installation qui s'appelle La Tour, faite au départ de cagettes de fromage en bois. Quel meilleur ressenti à donner qu'effectivement ce bois qui est un produit fini, manufacturé, qu'on trouve dans tous les magasins, est en réalité issu de ces arbres qui sont devant nous. Eh bien, il a dit, il retourne à la nature ce produit manufacturé dont il provient. Et cette bonheur total cette année, ces quelques semaines qui viennent de s'écouler, nous avons un couple de bergeronnettes qui ont créé leur nid avec les 6 œufs couvés dans cette... Si ça, c'est pas la merveille nature et art, il faut me l'apprendre.
3: Eh bien, je vous remercie pour la transition parce que nous allons repartir vers Dominique qui a dessiné des arbres. Nous revoilà au milieu de la nature et de tout ce qui nous entoure.
1: Oui, c'est vrai que l'arbre, particulièrement le bouleau, c'est un coup de cœur. C'est un coup de cœur parce que pour moi, c'est un arbre magique. Quand j'en parle, il y a tellement de façons de pouvoir le dessiner et tout. Mais en fait, le bouleau, quelle que soit la saison, c'est le premier que vous voyez. Il a son écorce blanche. En été, vous le voyez toujours, il a toujours son écorce blanche, mais en hiver, il est majestueux avec son plumeau de branches pourpre rosée comme ça. Et alors, la petite anecdote, c'est que j'aimais bien de dire, voilà, le bouleau a des yeux. Et un jour, j'ai dit à une copine qui venait marcher avec moi, j'ai dit, je vais devoir prendre des photos des yeux des bouleaux, des yeux des bouleaux. Mais oui, le bouleau a des yeux. Et quand elle a regardé, mais c'est vrai, bon sang, il a des yeux. Mais j'ai dit, oui, il a des yeux. Et il a... C'est un arbre sentinelle, parce que c'est pour ça qu'on l'a aussi appelé l'exposition Les Sentinelles. C'est le premier arbre qu'on voit. Ce n'est peut-être pas le plus beau, parce que bon, évidemment, le roi de la forêt, c'est le chêne. Mais le bouleau, c'est le premier qu'on repère.
3: Oui, mais le chêne, c'est les Celtes qui disent ça. Mais si vous demandez aux Russes ou la taïga, c'est le bouleau.
1: Oui, mais oui, c'est vrai. Oui, mais bon, soyons quand même justes.
3: Ah, soyons chêne, fous,
1: hein. Voilà, le chêne est quand même majestueux. Mais le bouleau, voilà, c'est la sentinelle. Je dis que le bouleau, c'est la sentinelle au niveau floral, au niveau de la faune. Ben, on a le jet. Donc voilà, il n'est peut-être pas non plus toujours fort apprécié. Mais le bouleau, et puis bon, le bouleau est quand même un arbre avec des multiples vertus aussi. Donc nos ancêtres récoltaient déjà son eau pour ses vertus de bien-être et tout. Donc

0: Bon, et Patrick, être sculpteur, c'est une chose, mais installer les œuvres, c'en est une autre.
1: De fait, c'est complètement différent. Mais ici, j'ai été invité au Land Art pour exposer quelques sculptures. Et donc, on a fait un voyage ce matin. Ça nous a pris du temps, mais bon, on va finir par y
0: Bon, on est face
1: arriver.
0: à quoi là?
1: Alors, on est face à une œuvre que j'ai faite il y a une quinzaine d'années, qui s'appelle les Twin Towers, en fait, en souvenir de ce fameux accident à New York. Et donc, elles ont été travaillées, sculptées, et on va essayer de les enchâsser là dans notre système avec notre matériel ici à disposition. Alors, chacune des pierres ici, on est aux alentours de pratiquement 550 kilos pour celle-là.
0: Ah, vous dites chacune parce qu'il y en a
1: Oui,
0: combien?
1: ben, il y en a trois, donc on est pratiquement à 1,5 tonnes pour cet assemblage-ci.
0: Donc, vous l'avez baptisé comment?
1: Les Twin Towers.
0: Moi, je les aurais baptisés lumbago.
1: Ah ben oui, ça aussi, hein, vous avez raison. On verra ça après, on peut toujours
0: Bon, ben,
1: changer.
0: on va assister au déchargement de l'œuvre. Hein?
1: Voilà.
0: C'est bien de faire l'artiste, mais il faut des bras aussi. Hein?
1: Voilà,
0: Et des
1: et
0: copains.
1: j'ai de la chance. On a un coup de main magnifique ici avec des gens qui sont hyper collaborants et donc ça va le faire aussi. Ça
0: Alors,
1: prendra un peu de temps, mais ça va aller.
0: qui c'est le maître d'œuvre? Qui c'est qui passe la commande? C'est Dimitri, là?
1: C'est Dimitri qui gère parce que c'est lui qui a la remorque et donc c'est lui qui va un petit peu nous expliquer comment il supporte pour pouvoir essayer de la prendre. Voilà.
2: Ce qu'on peut faire, c'est la faire glisser
3: Elle vient ici.
2: qu'elle penche ainsi. Lui, il la rattrape là, hein, au-dessus, pendant que tu avances.
3: Ouais. Ok, essayons.
2: Tu mettrais Et là, pas une tu ne peux mal d'abîmer la
1: Mais c'est ce qu'on va faire, donc il va
3: là,
1: avancer.
3: Tu vas sangler. Oui, ok. Il va reculer ici? Non.
1: Non, il va avancer. Là.
0: J'ai une question. Est-ce que l'un de vous cinq connaît le numéro des urgences?
3: Oui,
1: oui, oui,
3: oui.
1: Oui.
3: Ils arrivent.
2: Mais tu
0: Allez.
2: vois, ce qu'on peut déjà faire, c'est l'avancer le plus près possible dans l'équilibre.
0: Patrick, quand tu as sculpté ta pièce, tu as pensé à tout ça?
1: Oui. Mais c'est-à-dire que j'avais un camion avec grappin. Et ici, ça devient difficile. Donc, parce que des œuvres comme ça, c'est nécessaire d'avoir un grappin. Et c'est vrai qu'en atelier, sur quelque chose qui est lisse, où on peut rouler facilement avec cette petite girafe, ça doit être facile. Mais ici, dans l'herbe, évidemment, on ne bouge pas comme on veut. Et donc voilà.
4: Le commissaire d'expo que je suis se doit d'abord de remercier tous les collaborants, tous les amis qui le font par amour de l'art, tout simplement, d'une part. Et d'autre part, une sculpture comme ça n'était pas prévue d'être déplacée, bien sûr. Et je remercie l'artiste, évidemment, d'en faire don au LAN, qui va être ici, qui va trôner au milieu de cette nature et qui va ajouter entre le minéral et le naturel une plus-value. Donc je ne peux évidemment qu'être heureux, même si cela demande un peu d'effort.
0: C'est vrai que... On ne se rend pas toujours compte de ce qu'il y a avant une exposition et le risque que l'on prend pour ne pas... On peut facilement se péter un doigt. Hein.
4: Ce sont des semaines, des mois de travail, parce que ce qu'on voit ici, c'est du plaisir, même si c'est dur, c'est de l'installation, même si ça fait monter le stress. Mais il y a tout ce qui est communication après, avant, pendant, pour qu'effectivement le public vienne découvrir et voit tout ce travail de l'artiste.
0: Philippe, le bâtiment ici, c'est quoi ?
4: Alors effectivement, c'est une excellente question parce que tout tourne autour de ce bâtiment qu'on appelle Château du Bois, qui n'a rien vraiment de significatif comme château. Il a une histoire cependant très importante. C'est un relais de chasse, certes très gros, qui a été construit fin des années 1800 pour le prince Pierre-Napoléon Bonaparte, le neveu de l'empereur, qui, alors ce jeune garçon, je vais dire, est né à Rome, a vécu en Argentine, a vécu à Londres, enfin, comme beaucoup de Bonaparte ont beaucoup voyagé. Il a été

0: accusé du meurtre d'un journaliste. On ne connaît pas les circonstances, Internet n'existait pas, les réseaux sociaux non plus, donc on n'a pas beaucoup d'échos, si ce n'est que quand même, il y a un meurtre qui lui est sur la conscience. Et l'empereur, étonnamment, connaissait le bourgmestre de Tenneville, et je ne vais pas vous dire qu'il lui a envoyé un SMS, ce serait une bêtise, mais il lui a envoyé un coursier pour lui dire: veux-tu bien prendre en charge, ou monsieur le bourgmestre, voulez-vous bien prendre en charge mon neveu? Il aime la chasse et au moins il sera en Belgique. Et donc on lui a construit ce pavillon de chasse parce qu'il aimait effectivement la chasse. Pavillon de chasse, mais qui dit quand même prince, dit effectivement beaucoup de personnes à son service. Et donc il fallait que ce soit gros. Et deuxième élément, un prince qui habite, qui vient chasser, ne vient pas chasser dans un cabanon de chasse. Il vient bien sûr dans un château. Et donc dans le village, tout de suite, on a dit: ah oui, c'est le château Bonaparte, c'est le pavillon Bonaparte, c'est le château du prince. Toutes les terminologies, jusqu'à ce qu'il ait un certain âge, il est rentré, il est malheureusement décédé dans une chambre d'hôtel, loin des fastes de la cour impériale. Et il avait cependant, avant de partir, avant de quitter Nassogne, émis un testament qui n'a malheureusement pas non plus été respecté, mais il aimait vraiment le lieu. Et il a dit: quel que soit le lieu où je meurs, il savait qu'il voyageait quand même beaucoup, je souhaite être enterré au pied du chêne à gauche du château. Chêne qui est là, majestueux devant nous, qui vient d'être reconnu il y a quelques semaines comme arbre remarquable de Wallonie, dont nous allons lui attacher la petite plaquette correspondante lors de l'ouverture le week-end de Pentecôte. Et j'ai un jeune artiste qui s'appelle Emmanuel Bayon, qui a 5 ans a créé cette croix que vous avez au pied du chêne, une croix en bois de récupération peint en rouge, et qui est remarquable elle aussi parce que visible de très loin, et qui marque justement ce lien entre l'histoire du lieu, le bâtiment, le chêne et l'aspect contemporain actuel d'œuvres d'art en pleine nature. Donc voilà, ce prince avait une vie, le bâtiment en a une autre maintenant, et donc pas d'héritier, en tout cas ça a été vendu pour très peu d'argent à l'époque bien sûr, à un chasseur lui-même industriel qui n'avait pas non plus d'héritier, et donc la commune, il y a longtemps, longtemps, l'a racheté, l'a transformé, a essayé d'y faire plein de choses, un hôtel, un restaurant, une brasserie, d'où les aménagements qui sont très actuels. Il y a eu, avant que moi je n'intervienne, un relais de vacances avec une autorisation pompier pour loger 18 personnes. Vous imaginez bien que ce n'est pas une fête de famille. C'était ici beaucoup ce qu'on appelle des brûlages de culottes avec ce qu'on a récupéré de multiples bouteilles et canettes dans la nature. Donc voilà, c'est une autre orientation. En termes de valeur pour la commune, je pense que c'est nettement plus intéressant d'avoir un lieu d'art sur sa commune que d'avoir un gîte parmi tant d'autres où on accueille des jeunes qui viennent faire la fête un week-end et qui, j'ai envie de dire, viennent avec leur coffre plein, ne font même pas marcher les commerces du coin. Ce qui n'est pas notre cas, heureusement. Donc voilà, c'est une histoire singulière pour ce bâtiment, comme l'était le propriétaire avant.
1: Mademoiselle, je ne crois pas que nous ayons été correctement présentés.
2: Les deux expositions resteront accessibles librement jusqu'au 28 juin, les samedis et dimanches, de 14 à 19 h.

0: Vous êtes sûr que tout va bien?
1: Ouais. Mademoiselle, je voudrais vous proposer quelque

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0: Alors aujourd'hui, on accueille Apple Echoes, qui est une jeune chanteuse émergente. On vient d'entendre son premier single, Tonight, une version live sortie sur les plateformes en décembre 2024. Sa voix à la fois sensuelle et forte transporte véritablement dans l'espace ample de sa musique. Bonjour Apo, comment vas-tu aujourd'hui ?
1: Bonjour Gabriel, ça va très bien. Il pleut, mais je suis à Namur, donc je suis contente.
0: Magnifique. Nous, en tout cas, on est très contents de t'accueillir aujourd'hui. Voilà, on va parler un petit peu de ton projet, de ce que tu fais pour le moment. Donc d'abord, première question, quel âge as-tu ? D'où tu viens ? Qu'est-ce que tu fais dans la vie aujourd'hui ?
1: Alors moi, j'ai 21 ans. Je viens de Bruxelles, je suis née à Bruxelles, j'ai grandi à Bruxelles et je reste à Bruxelles. Je suis étudiante en philosophie, je chante, je dis que je suis chanteuse maintenant, ça fait pas longtemps que je le dis. Je suis barman et je donne des cours d'échecs aux enfants.
0: Des cours d'échecs ?
1: Je donne des cours d'échecs, oui. J'organise des tournois d'échecs aussi pour les adultes.
0: Et donc maintenant tu fais de la musique, tu es chanteuse, qu'est-ce qui t'a donné le goût de la musique ? Comment est-ce que tu t'es lancée aussi dans ces projets ?
1: Moi, je dois remercier mon père pour la musique, parce que donc c'est un pianiste amateur, mais un très bon pianiste. On avait deux pianos à la maison et je dormais en dessous du piano quand j'étais petite. Et j'ai d'ailleurs perdu un peu d'audition à l'oreille droite à cause de ça. Mais ça m'a donné vraiment le goût de la musique. Et mes parents ont découvert que j'aimais chanter très, très tôt. Et à partir de 9 ans, j'ai pu participer à des spectacles, à des opéras pour enfants. Après, j'étais à la chorale, ils m'ont inscrit à des cours de chant. Donc, j'ai été très encouragée là-dedans. Grâce à eux.
0: Et alors, tu as joué aussi d'un instrument de musique, donc tu as appris le piano ou bien...
1: Je ne dis pas que je joue du piano, parce que je suis entourée de gens très très talentueux autour de moi qui jouent réellement du piano. J'ai appris pendant le Covid, je m'ennuyais, et je chantais pas encore mes chansons, mais je voulais m'accompagner. Et je regardais les accords sur internet, et alors je notais sur des pages entières, je dessinais le clavier à chaque fois, et je coloriais les notes que je devais toucher. Et ça fait que maintenant je peux jouer des accords, mais jouer du piano... Pas encore, mais dans Tonight, c'est moi qui joue. Ouais.
0: Dans Tonight, c'est toi qui joues.
1: Ouais, je le regrette un peu maintenant, j'aurais aimé qu'il y ait un pianiste qui soit venu, mais...
0: Est-ce que t'as pu demander à ton père ou à ton entourage, au pianiste, de t'aider en fait pour cette composition, ou t'as vraiment fait complètement par toi-même ?
1: Non, okay. Mon père m'écoutait jouer, mais il m'a jamais... Je lui ai bien fait comprendre que je ne voulais pas d'aide, parce que je trouvais ça insupportable. Malheureusement peut-être, il ne m'a pas aidée. Et à l'époque, je n'avais pas beaucoup d'amis musiciens. Et je pense que je voulais toute seule dans mon truc. Et le fait que ce morceau ait été enregistré était un peu une chance, un hasard, quoi. Ça ne devait jamais se retrouver, par exemple, à la radio. Mais je suis très contente que ça l'ait aujourd'hui.
0: Est-ce que tu as des influences particulières musicales qui ont en fait forgé ton style, qui t'ont guidé dans ta production ?
1: Moi, je dis toujours que je n'ai aucune culture musicale. J'ai une culture très pauvre. Alors, je connais... En fait, moi, je connais très, très bien certaines chansons. Il y a des chansons que je réécoute, je pense, 100 fois, 200 fois, juste parce que j'aime bien une note. Pour l'instant, c'est le cas avec The Strokes. Je dis que j'aime bien les Strokes, mais je ne connais que, 10 chansons, mais je les connais par cœur. Et mon influence, je pense que ça a été à cette époque-là, quand j'ai commencé à composer, Lana Del Rey et Cigarette After Sex, beaucoup, ce côté ambiant que j'ai découvert grâce à ma mère. J'ai eu la chance d'aller voir en concert aussi, c'était formidable. Et Mitski, que je conseille à tous les auditeurs d'écouter. Mitski, c'est une artiste qui m'a beaucoup, beaucoup inspirée, notamment grâce à ses textes.
0: Et Mitski, donc, c'est une artiste anglophone, francophone.
1: Elle est, si je ne me trompe pas, japono-américaine. Donc elle chante en anglais. J'ai la chance de savoir parler anglais. Au début, d'ailleurs, je ne composais qu'en anglais. Et il n'y a que l'année passée que j'ai commencé à écrire en français. C'est plus facile, je pense, quand on a peur de faire quelque chose, d'utiliser une sorte de bouclier. Et pour moi, l'anglais, c'était ça. Comme c'était pas ma langue maternelle, j'avais l'impression de pouvoir tout dire et que ça ne comptait pas. Et donc, je me sentais très libre dans mon écriture. Et dès que je commençais à écrire en français, c'était beaucoup plus proche de moi, donc beaucoup plus difficile. J'ai passé ce pas, donc je suis contente.
0: Et aujourd'hui, tu te sens alors à l'aise pour écrire, chanter en français, et tu voudrais continuer dans cette direction ? Ou parce que dans Mal accompagné, le dernier morceau, tu chantes en anglais et en français. Donc il y a encore cet usage de l'anglais qui vient...
1: Je pense que maintenant, l'anglais... Alors, le français, moi, pour l'instant, donc, je suis sur un projet, je n'écris presque plus qu'en français. Je pense que le français me sert à montrer plus de vulnérabilité, alors que l'anglais me permet de chanter avec une voix que beaucoup de gens préfèrent, que beaucoup de musiciens autour de moi préfèrent entendre, une voix qui a plus de corps, qui a plus de puissance. En français, je me concentre sur les textes, je suis plus vulnérable, et pour l'instant, c'est ça que j'ai envie d'utiliser dans ma musique. Et puis peut-être qu'à un moment, je vais vouloir donner plus de techniques, plus de corps et je rechanterai en anglais.
0: C'est vrai que quand tu chantes en français, tu as une voix, comme tu dis, plus vulnérable, peut-être qui est plus proche de ta voix aussi parlée dans la vie de tous les jours. Et est-ce que tu dirais que tu es encore en recherche de ta voix, ou est-ce que cette distinction te convient tout à fait, en fait ? L'anglais, une voix forte, le français, une voix plus fragile ?
1: C'est très bien dit, en recherche de ma voix. Je pense que je serai en recherche de ma voix toute ma vie, parce que ça change et je le vois, chaque enregistrement, ça change. J'ai eu de la chance d'avoir une formation musicale, donc ma voix, je peux la moduler à peu près comme je veux. Mais c'est vrai que, du coup, c'est un peu difficile de savoir quel est mon grain réel, naturel. Je pense qu'il n'y a pas de vérité sur quelle est ma vraie voix. Je pense que ça change de morceau en morceau.
0: Oui, tu vas probablement utiliser en fait toutes les ressources que tu as, tous les outils que tu as. Voilà, tu varies aussi les styles. Sex Appeal, c'est un morceau très différent des autres morceaux que tu as fait. Donc, on ne l'entendra pas aujourd'hui, mais j'invite les auditeurs à les découvrir dans un ton beaucoup plus enjoué, beaucoup plus léger. Est-ce que toi, tu aimes aussi ce ton-là ? Est-ce que tu aimes varier les tons ? Tu es en recherche de ton style ?
1: En fait, Sex Appeal, c'est une des compositions, comme beaucoup que j'ai faites jusqu'ici, qui sont... avant tout du plaisir. Cette chanson, on l'a composée, si vous voulez savoir, à 7h du matin, dans un appart, avec un type que je venais de rencontrer. Et on s'est dit, ah, tu fais la musique ? Ah bah moi aussi. Ah bah on va chez toi, on fait de la musique. Et c'était une petite blague, quoi. C'était vraiment un délire. Et en fait, les mois ont passé, on s'est dit, c'était pas mal ce qu'on avait fait ce jour-là. Et on l'a enregistré. Donc ce ton plus léger me va quand je suis avec des amis, que c'est des moments d'amitié. Toute seule, effectivement, ça me vient pas. Moi, je suis plus... Je suis une triste petite fille qui a besoin d'émouvoir beaucoup.
0: Et est-ce que tu cherches à créer ce personnage-là aussi, à transmettre ? Il y a des choses que tu veux transmettre en particulier dans ce personnage qui te tient à cœur quand tu fais la musique par toi-même ?
1: Oui, beaucoup. Je pense qu'il y a quelque chose qui me tracassait beaucoup avant, c'est que j'avais l'impression, et d'ailleurs c'était le cas, de parler tout le temps d'amour, de parler tout le temps de garçons, etc. Puis à un moment, je me suis dit, mais en fait, c'est ma vie, parce que j'ai 20 ans, j'avais 18 ans. Et bah oui, à 18 ans, à 20 ans, ta vie, c'est les amours, tu viens de découvrir ça. Et je suis quelqu'un qui ressent beaucoup. Et je me suis un peu pardonné ça de n'exprimer que de la tristesse, ou que de la colère, que du désarroi. Mais en fait, c'est parce que c'est ce que je ressentais en tant qu'adolescente. Maintenant, je pense que mon personnage, ou en tout cas ce que je veux représenter, c'est ce qui est au plus proche de moi. J'essaye justement de pas me construire un personnage très identifiable. Je veux juste être moi. Je pense que là, ça change de chanson en chanson.
0: Et c'est vrai qu'avec la spontanéité avec laquelle tu as fait le morceau Sex Appeal, on voit qu'il y a vraiment une correspondance entre ton vécu et ce que tu produis. C'est-à-dire que tu n'as pas de difficulté à faire une musique comme ça, spontanée,
1: non,
0: et puis la sortir. Et donc, c'est encore le début de tes projets artistiques. Et donc, il y a encore fort cette fusion entre ton œuvre et toi.
1: Oui, ça fait qu'un an. Donc.
0: Merci Apolline. Je propose qu'on enchaîne ici avec un deuxième morceau qui est sorti en septembre 2025, Poupée de glace, qui est une collaboration avec le rappeur bruxellois Zoro Loco.

0: ce qui t'arrive là. Parce que t'es pas juste ma poupée de glace, tu sais. J'ai regardé hier dans le manuel des anges, et puis il y avait ton nom, écrit en tout petit, comme si j'avais honte de te dire que je te trouvais jolie. Des hauts sommets, des grandes forêts, tu sais, c'est comme ça que je te vois.
1: Arrête, tu t'en mal, tu parles pas de moi.
0: Ah, c'est con, mais j'arrive pas à te dire les choses entières. Je préfère passer par des phrases toutes faites, celles qui sont faciles à dire, faciles à lire, mais moins faciles à comprendre quand je bégaye, que je finis par me taire.
1: Arrête.
0: Et redevenir celui que j'étais hier.
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0: Nous sommes toujours en compagnie d'Apple et Cause, Apolline. Je voulais te demander d'où vient le nom Apple et Cause.
1: Alors, le nom Apple et Cause, c'est né parce que j'ai vécu à Boston pendant 5 mois et je disais à tous mes amis, je m'appelle Apolline, call me Apo, because that's my surname. Et tout le monde pensait que je disais Apple, Apple. Et donc, tout le monde a commencé à m'appeler Apple et je suis devenue la pomme. Du coup, quand je suis allée à New York, The Big Apple, c'était un grand événement. Et je suis rentrée, j'avais toujours des amis qui m'appelaient Apple en français. Et ma mère, ma chère mère, qui écoutait les morceaux que je faisais, arrêtait pas de me dire, tu mets beaucoup trop d'écho sur ta voix. Trop d'écho sur ta voix, tu mets trop d'écho sur ta voix, on t'entend pas, c'est pas beau. Et du coup, un peu juste pour la faire, j'ai mis Echoes dans mon nom. J'avoue que c'est un nom que j'ai choisi il y a longtemps, donc c'est un peu comme le mail que tu crées à 9 ans, Apolline Licorne 123@gmail.com, et que tu peux plus jamais changer. Je pense que je vais sûrement changer mon nom dans les prochains mois pour m'appeler Apo. Parce que justement, cette idée de personnage me correspond plus. Je suis pas Apo Echoes, je suis Apo. Je compose en tant que Apo.
0: Donc ton nom sera amené à évoluer probablement bientôt, tu penses, pour les projets qui arrivent là, qui vont venir?
1: Alors, le projet qui arrive, moi là je suis sur un projet depuis 6 mois. C'est un projet que je fais avec mon meilleur ami qui s'appelle Gabriel, qui s'appelle Norme sur les réseaux, qui fait de l'électro-ambiant. On s'est trouvé, on est tombé amoureux l'un de l'autre de la façon dont on travaille, dont on compose. C'est très facile avec lui, c'est très chouette. Et donc, on est sur un projet qui s'appelle Scratch, comme un son qu'on a déjà sorti, qui est disponible sur mon profil. On travaille là-dessus. Donc, le nom, mon nom d'artiste, je vais peut-être le changer. Mais de toute façon, je compte représenter Scratch, notre groupe. Pour l'instant, c'est pas important.
0: Le projet va s'appeler Scratch. C'est un projet collaboratif d'un album ou d'un groupe. Vous pensez faire une part de votre production artistique ensemble, vraiment à deux pendant une période, ou c'est vraiment juste un projet là spontané qui n'a pas pour objectif d'aller beaucoup plus loin?
1: Non, c'est une collaboration qui, j'espère, va durer. On travaille sur un album qui sera long. On a beaucoup, beaucoup travaillé dessus. On a beaucoup de titres. On se voit une fois par semaine, tous les mardis, à 8h30 du matin. C'est dur pour moi. et ce projet va aboutir, j'espère, en octobre. Une fois qu'on aura présenté ce projet, on va le représenter tous les deux, autant de temps possible. On va participer au concours, on va essayer de se faire connaître sur la scène bruxelloise. Donc non, on l'incarne tous les deux. Et pour l'instant, je suis focus que sur ça.
0: Il y a tout un plan déjà prévu. Tu veux vraiment évoluer dans la musique, peut-être au risque de lâcher les études que tu fais pour le moment?
1: Oui, oui. J'espère que mes parents ne vont pas écouter cette interview. Oui, c'est ce que je disais, en fait, avec toutes les activités que je fais, les concerts que je fais, les musiciens avec qui je parle. Je me rends compte que j'aime tout dans ma vie pour l'instant, sauf les études. Ce que j'apprends, moi je fais la philosophie, donc on est sur quelque chose, je vais dire totalement différent, mais non, parce que la philosophie, ça englobe tout. Mais c'est pas du tout empirique, là, ce que je suis en train de faire, alors que moi j'aime les sensations que me procure la musique. J'aime être active là-dedans, dans mon art. Et je pense que oui, être assise dans une classe, ça ne me correspond plus du tout. Je préfère être assise au studio. C'est mieux.
0: Et tu préfères le studio ou tu préfères la scène?
1: Ah, les deux sont géniales. Je comprends pas trop les artistes qui différencient ça. Ah, moi, je déteste en studio, je préfère voir les gens, etc. Moi, j'aime les deux. C'est deux processus complètement différents. Il y a le processus de création, qui est le studio, et il y a la représentation. L'un va pas sans l'autre, à part si tu fais que de l'impro sur scène, ce que j'aime beaucoup, c'est vrai. Moi, j'apprécie les deux. Sur scène, j'ai de la chance, j'ai pas beaucoup de trac. Je me sens très à l'aise parce que les gens sont gentils. Et je pense qu'à partir du moment où on a compris ça, les gens sont là pour avoir du plaisir. T'es là pour leur en apporter. Rien ne peut mal se passer, normalement.
0: Donc, t'as un bon contact alors avec ton public, que ce soit au moment de la prestation ou en dehors. Pas forcément sur les réseaux sociaux. En fait, ça dépend des artistes. Certains vont tout maximiser sur la communication et le contact. Et d'autres, peut-être un peu moins. Toi, c'est quoi ton approche par rapport à ton public?
1: Ouais, moi, c'est un peu difficile parce que je n'ai pas de smartphone. J'ai fait cette décision il y a 2 ans. Donc j'ai Instagram, que je dois mettre à mon nom d'ailleurs, mais c'est Apolline-FLMNT, où je poste les chansons et ce qui se passe, mais je fais ça très rarement. Je sais que Sex Appeal, par exemple, j'ai fait ça avec Solal, donc Salto, qui est un rappeur bruxellois, je vous conseille d'aller l'écouter, il est très talentueux. Lui, il est sur TikTok, il a posté le son sur TikTok, ça a percé, et maintenant on est presque à 300 000 streams. Alors que moi, pour faire ma promo, c'est quand je croise des gens dans la rue, je leur dis « Ah bah tiens, j'ai sorti une chanson !» Et c'est tout. Et je pense que malheureusement, pour le projet qui va venir, enfin malheureusement, je crois que je vais devoir prendre un smartphone, parce que pour l'instant, ça passe que les réseaux, pas que par les réseaux. Je pense que je dois m'y plier, malheureusement.
0: Et tu pourras le faire aussi à ta sauce, avec ta manière de communiquer, de faire ta communication, qui n'est pas forcément toujours avec le même rythme que d'autres artistes. D'ailleurs, quel conseil est-ce que toi tu donnerais à un jeune artiste qui voudrait commencer son projet artistique, qui ne sait pas comment le mettre en place, puisque toi tu traverses justement cette période actuellement? Quel conseil est-ce que tu donnerais?
1: Ouais, moi j'ai été dans cette situation, je pense, pendant 2 ans. En fait, j'avais tellement de trucs à proposer et je ne savais pas par où commencer, quoi faire. Alors je pense qu'il faut traîner dans les endroits où il y a de la musique. Ça passe par un contact humain, aller dans les jams, aller voir des concerts. Une fois qu'on a fait ça, on essaie de faire la musique avec les gens. Une fois qu'on fait de la musique avec les gens, ou une fois qu'on rencontre un ingé son, ça passe par là, en fait, c'est très facile. Tu crées une chanson, tu vas au studio pour l'enregistrer. L'ingé son, tu le connais, tu le connais pas, on s'en fout. Tu regardes sur Internet, ingé son, sur Instagram, tu demandes à des potes musiciens, tu vas là-bas, t'enregistres, c'est plié. Donc c'est beaucoup, beaucoup plus facile que ce que je pensais. Moi, j'avais l'impression que c'était... qu'il fallait une équipe de 100 000 personnes pour pouvoir faire de la musique. Pas du tout. En fait, c'est très facile. Si vous avez peur de la scène, vous allez vous y habituer. Si vous avez peur de montrer vos créations, bah, demandez-vous pourquoi vous faites ça. Et normalement, ça va passer. Je pense qu'il faut oser et il faut créer des liens.
0: C'est une scène plus accessible que ce à quoi on pourrait s'attendre. Et en particulier la scène à Bruxelles.
1: Oui, à Bruxelles, c'est génial, c'est en effervescence totale. Y a des musiciens partout, tout le monde fait de la musique. C'est génial, en fait, tout le monde fait de la musique. Y a des endroits partout pour faire de la musique. Si tous les soirs tu vas aller en jam, tu peux aller tous les soirs en jam. Si tous les soirs tu vas aller voir un concert, tu peux aller tous les soirs voir un concert. Il y a beaucoup, beaucoup d'opportunités. Et surtout, du coup, des gens, comme je disais, qui veulent créer des liens, qui sont à la recherche de ça. Je pense que Bruxelles a beaucoup à offrir sans cette pression qu'on pourrait avoir dans plein d'autres villes. Je pense qu'à Paris, par exemple, c'est beaucoup, beaucoup plus compliqué. À Bruxelles, c'est plus simple. On peut donner des concerts et les personnes dans la salle le sauront, mais le reste ne le sait pas et c'est pas grave.
0: Et face à toutes ces opportunités, où est-ce que tu te verrais dans 5 ans, si
1: dans
0: tu devais te projeter?
1: À 26 ans. Moi, je ne sais pas, parce qu'il y a beaucoup de choses qui m'attirent dans la vie. Moi, j'aimerais bien avoir une petite maison à la campagne et faire du jardinage. Je pense que je me vois travailler dans la musique et peut-être pas forcément en tant qu'artiste. Moi, pour l'instant, le projet sur lequel je travaille, j'avoue, je suis assez confiante. J'ai beaucoup d'espoir dans ce que je fais. J'espère en tout cas que dans 5 ans, il y aura toujours du sens dans ce que je fais. Ça, je pense que c'est ce qui m'importe le plus. Ça marche pas, je suis connue, je suis pas connue. Ça m'intéresse pas. J'espère que je serai toujours heureuse dans ce que je fais dans 5 ans. Et j'espère encore dans la musique. Mais ça, de toute façon, ça ne va jamais me quitter, j'en suis sûre.
0: Merci beaucoup, Apolline. Je répète donc que tu t'appelles Apple Echoes. Tu es accessible sur Spotify, sur Instagram, sous le nom Apolline-FLMNT.
1: Oui, c'est ça. Exactement. Et je suis sur Spotify, mais je suis sur Apple Music, Deezer. Il faut peut-être éviter Spotify en ce moment, comme sur une application qui donne beaucoup d'argent à l'IA. je ne veux pas me faire remplacer. Donc... téléchargez Deezer, s'il vous plaît.
0: Très bien, merci beaucoup pour ton conseil. On va se quitter maintenant sur le dernier single en date, une collaboration avec le rappeur Casse-Cou. C'est Mal Accompagné qui parle de la tension entre deux aspects de la solitude. Elle est à la fois inconfortable, mais comme on dit, il vaut mieux être seul que d'être mal accompagné.

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2: Bonjour à toutes et à tous et bienvenue dans un nouvel épisode de Vers demain sur RCF Sud Belgique. Et aujourd'hui, on reçoit en studio Luc de Munck. Il est l'un des fondateurs avec Madeleine Goblet des Jardins de la Vecquée. C'est un projet de maraîchage biologique situé sur les hauteurs de la citadelle de Namur. Et ensemble, on va revenir sur la naissance de cette idée, mais aussi sur les évolutions prochaines de ces jardins. Je pense qu'il y a déjà quelques projets qui vont être conçus dans les prochaines années ou prochaines semaines déjà. Bonjour Luc.
3: Bonjour
2: et bienvenue dans ce studio, merci d'avoir accepté l'invitation. Je suis également en compagnie d'Arthur, qui est notre service citoyen ici à la radio et qui voilà va s'essayer pour la première fois à l'interview aussi. Donc déjà, bonjour Arthur.
4: Bonjour.
2: Et bienvenue dans ce studio, donc il posera l'une ou l'autre question aussi durant cette interview aussi. Justement, Luc, première question, va d'abord expliquer un petit peu ce que c'est ces Jardins de la Vecquée. Concrètement, c'est quoi les Jardins de la Vecquée ?
3: Les Jardins de la Vecquée, c'est un projet qui a été donc initié par... Madeleine et moi. C'est une reconversion, je dirais, pour nous deux. Moi, j'étais chef d'entreprise pendant pas loin de 40 ans et j'avais toujours dit qu'à 60 ans, j'arrêterais de travailler totalement ou partiellement en entreprise et que je me consacrerais à un projet, je dirais, agricole, horticole ou en tout cas en lien avec l'environnement.
2: D'accord. Ah oui, donc c'était prévu dans votre plan de carrière, entre guillemets.
3: Depuis plus de 30 ans.
2: Ah oui.
3: Depuis plus de 30 ans, j'avais un projet, mais que je ne savais pas exactement quelle dimension il aurait, comment il serait goupillé. Et qu'est-ce qui a fait que je suis arrivé au maraîchage? C'est notamment la vision du film « Demain » de Cyril Dion.
2: De Cyril Dion et Mélanie Laurent, notamment.
3: Oui, tout à fait. Et donc, je suis grand-père, 7 fois grand-père, et je me suis posé beaucoup de questions suite à la vision de ce film, sur notamment la déconnexion des enfants et de nos générations, des générations actuelles, avec le vivant, avec le sol, avec la terre, etc. Changement climatique, les différentes catastrophes, les périodes de sécheresse, les périodes de fortes pluies, les hivers trop doux, des choses comme ça. Et je me suis dit, qu'est-ce qu'à mon niveau je peux faire ? Donc j'avais envie d'avoir un projet, je dirais, et de faire un petit peu comme le colibri. D'apporter ma petite pierre à l'édifice.
2: C'est ça.
3: Et donc, quelques années avant d'arriver à mes 60 ans, je me suis formé pour une activité de maraîchage. Donc 2018 a vraiment été l'année charnière. C'est en 2018 que j'ai vu le film « Demain ». Et j'ai suivi des cours de permaculture et un cours de maraîchage biodiversifié sur petite surface en ligne qui est prodigué par un Québécois, Jean-Martin Fortier. Et en 2020, bon... C'est l'année où j'ai remis l'entreprise, et puis c'est l'année du Covid. Le Covid est arrivé en même temps.
2: On s'en souvient.
3: C'était pas prévu.
2: Non.
3: Mais donc, j'ai arrêté l'entreprise le 30 avril, et le 1er mai, j'étais chez un maraîcher pour aller travailler, pour voir si le corps allait suivre ce que la tête voulait faire.
2: C'est ça.
3: Ce projet de maraîchage, étais-je fait pour ça, physiquement?
2: C'est ça. Voilà. Et finalement, ce projet, vous le tenez encore aujourd'hui. Donc, je suppose que ça a marché à ce moment-là.
3: Voilà. Et c'est j'ai travaillé chez deux maraîchers. Et c'est chez un des deux maraîchers que j'ai rencontré Madeleine, qui avait la même vision que moi. Qui, elle, c'est une reconversion. Elle était architecte indépendante. Elle était architecte pendant plus de 15 ans. Et puis, elle s'est posé la même question que moi. Quelques années avant moi, elle était déjà en 3e ou 4e année, je dirais, de travail chez des maraîchers. Et puis, j'ai décidé de monter mon projet, je lui en ai parlé, et puis elle a accepté de venir avec moi. Et pendant 3 ans, je dirais, j'étais l'initiateur, je dirais, du projet, dans le sens où c'est moi qui ai fait l'acquisition du terrain, et j'ai fait les investissements. Mais Madeleine est venue vraiment tout de suite avec son savoir-faire, avec son enthousiasme, avec sa vision, et le projet, il a été vraiment façonné à nos deux façons, je dirais, de faire, quoi. Et donc, on a démarré sur les hauteurs de la citadelle en 2021. Donc, nous commençons notre 6e saison.
2: Ah oui, 6e saison. Quelle surface, pour donner une idée à nos auditeurs, des Jardins de la Vecquée ?
3: L'exploitation, elle représente à peu près 3 hectares. Sur les 3 hectares, il y a 1 hectare 30 pas loin d'un hectare et demi, qui est une prairie que nous louons. Mmh. L'autre partie, nous avons fait l'acquisition et on fait le maraîchage donc sur un hectare et demi, mais moins toutes les niches de biodiversité, les espaces, de, les haies, les zones enherbées. Donc on travaille en net, on travaille sur 80-85 arts.
2: Ah oui.
3: Et à l'année, on cultive 50 à 60 légumes différents.
2: Ah oui, d'accord. Et Arthur, toi, est-ce que tu as une question par rapport à ce projet ? Je te laisse la parole.
4: Ben oui, justement, alors on vient ici. Moi, je me demande ce que vous cultivez en général. C'est quoi les plus grosses cultures que vous faites ?
3: Donc, maraîchage biodiversifié sur petite surface, c'est notre étiquette. Hein, ça ne tient pas sur une carte de visite. donc, on fait 50-60 cultures différentes. Et je vais d'abord décortiquer ce que c'est maraîchage. Maraîchage, c'est production de légumes. Beaucoup de personnes, quand je reçois des écoles, « Ah oui, c'est celui qui fait les marchés. » Non, ce n'est pas celui qui fait les marchés, c'est celui qui fait le maraîcher.
2: C'est celui qui fournit, celui qui fait les marchés. C'est différent.
3: C'est différent. Maraîchage bio, on est certifié bio en culture biologique. C'est une volonté de notre part, intensif dans le sens où on fait de la densité de semis et de plantations pour éviter l'enherbement. Par exemple, en carottes, en culture conventionnelle, on va mettre 12 à 15 cm entre des rangs de carottes. Nous, on les 5 cm dans les rangs de carottes. Donc, on travaille sur des buttes de 30 mètres de long, de 80 cm de large, tout est standardisé comme ça. Et sur une butte de 30 mètres, on fait 6 lignes de carottes. Ici, on vient de terminer une récolte de carottes qu'on a semées en hiver, en novembre, en tunnel qu'on vient de récolter. Mmh. Et on a fait 280 bottes de carottes sur 30 mètres.
2: Ah oui.
3: Donc voilà. Et tout ça en respectant le vivant et le sol. Parce que, bon, évidemment, je présume qu'on va aborder cette thématique-là.
2: Oui.
3: Et donc, pour répondre à ta question, les cultures que nous faisons, ce sont des cultures... on fait que des cultures de saison. On ne chauffe pas, on n'a aucun espace chauffé. Donc, on doit simplement essayer de tenir quelques cultures hors gel. C'est-à-dire, ici, les tomates, il a fait très froid ces derniers jours. Mmh. Mais on a dû, bien qu'elles soient dans des tunnels fermés, on a dû remettre des couvertures, enfin, c'est des voiles d'hivernage isolants. Mais on ne peut pas planter nos tomates le 1er avril, parce qu'il y a des risques de gelée. Donc, on n'a aucun moyen, on ne chauffe pas. Donc, on n'a aucun moyen de chauffage. Donc, on fait, évidemment, en légumes de plein champ, on fait des carottes, on fait des oignons. On ne fait pas de pommes de terre, on ne fait pas de légumes de conservation. En carottes, on fait des carottes en bottes pour vente en frais. On fait des betteraves pour vente en bottes. On fait des oignons pour vente en bottes et puis le reste en conservation. On fait de l'ail, de l'ail frais, de l'ail de conservation. On fait des laitues, évidemment, de toutes les sortes, des persils, des navets, des condimentaires, de la coriandre, de la coriandre, du thym, du romarin, enfin, tout ce qu'on peut
2: imaginer. Il y a de tout chez vous.
3: Oui, tout à fait. Et puis alors, on fait les cultures, on fait les cultures d'été, donc on est en train de terminer les plantations, donc tout ce qui est tomates, poivrons, aubergines, piments, concombres. Voilà, et on a, par exemple, en tomates, on fait 35 variétés différentes. Donc, on met vraiment de la diversité.
2: Ah oui, justement, j'ai lu sur votre site internet par rapport au Jardin de la Vecquée que c'était fondé sur une approche par rapport au maraîchage sur sol vivant. Qu'est-ce que ça veut dire concrètement, faire du maraîchage sur sol vivant ? Est-ce que vous pouvez expliquer en quelques mots ?
3: Bien sûr. Le sol vivant, donc, dans une approche, je dirais, de biodiversité, la première biodiversité à essayer de maintenir, elle se trouve dans le sol. Donc le sol, nous ne le considérons pas comme un support de culture, comme en agriculture conventionnelle, mais comme un garde-manger et comme un espace de vie. Et donc en sol vivant, on essaye, donc on ne laboure pas, on ne bêche pas, on ne laboure pas, on ne travaille pas le sol en profondeur.
2: Ah d'accord.
3: On travaille sur des buttes permanentes et on marche entre les buttes. Il y a ce qu'on appelle des passe-pieds de 50 cm. On marche toujours au même endroit, on ne marche jamais sur la butte. On fait vraiment attention à ce qui est vraiment sur la butte. Okay. Et le sol vivant, ça veut dire qu'on va essayer de... On évite que le sol soit nu. Après une culture, soit on va couvrir éventuellement avec un paillage en plastique si on n'a pas d'autre choix, mais idéalement avec un engrais vert. Un engrais vert, c'est une culture que l'on sème pour couvrir le sol et puis qu'on va restituer au sol, pour nourrir le sol entre deux cultures. Et puis le sol vivant, c'est également pour... On n'utilise évidemment aucun insecticide, aucun produit phytopharmaceutique, qu'il soit de synthèse ou qu'il soit même biologique. On se défend d'utiliser tout produit. Le seul produit qu'on utilise, c'est du phosphate de fer pour les limaces en début de plantation quand il fait humide. Et pour vous dire, on a acheté 10 kilos d'antilimaces il y a 6 ans et je ne me suis même pas encore la moitié de mon sac. Donc pour qu'on n'utilise vraiment pas.
2: Mais c'est très rare.
3: Oui. Voilà. Et donc, le maraîchage sol vivant, c'est vraiment concevoir ou plutôt voir le sol comme le garde-manger. Et c'est le sol qui va être nourri, qui va nourrir la plante. En agriculture conventionnelle, le sol n'est qu'un support et on apporte des engrais de synthèse ou des amendements pour nourrir la plante au détriment du sol. Et nous, c'est tout à fait l'inverse. Mais donc, voilà, ça a un coût, évidemment. Et puis, bien que pour l'instant, avec la flambée des prix du pétrole, tous les agriculteurs qui, malheureusement, sont en agriculture conventionnelle, qui utilisent des engrais de synthèse, ils le sentent passer parce que les prix augmentent de 30 à 50 %.
2: Ah oui, là oui.
3: Nous, on n'utilise pas tout ça. On utilise quoi ? On utilise des composts, on utilise des fumiers, on utilise du miscanthus pour couvrir le sol. Voilà, on n'utilise aucun herbicide, évidemment. On se défend, c'est le travail à la main ou l'anticipation.
2: C'est ça. Donc finalement, tout ce qui se passe avec le pétrole, les engrais, ça ne vous touche pas du tout, en fait. Voilà, vous regardez ça de loin.
3: Ça ne nous touche pas, sauf dans nos déplacements personnels, enfin, ou même professionnels, pour livrer nos clients, parce que nous avons de la vente en ligne, etc. Et nous devons livrer nos clients. Et puis, nous avons quand même aussi une partie d'achat et de revente. Mm-hmm. Comme on fait de la vente en circuit court, en été, on n'achète pratiquement aucun légume, parce qu'on a notre propre production. Mais en hiver, si on veut que les gens s'arrêtent sur le champ, si on n'a que des carottes, des poireaux et des courges à leur proposer, ça ne va pas.
2: Donc, oui, forcément.
3: Voilà. Et donc là, on doit faire un peu d'achat, donc on fait un peu de déplacement, mais on travaille en circuit court. Donc soit on va directement dans les fermes, soit on travaille avec une coopérative qui est bien connue, sur Namur, qui est paysan artisan notamment, où on est à la fois fournisseur, donc on livre nos produits et on achète des produits de nos collègues, voilà, que l'on distribue. Voilà, donc c'est vraiment un circuit le plus court possible, en tout cas. Voilà.
2: Circuit court, exactement. Je propose qu'on parte en musique. Donc Luc de Munck, vous êtes l'un des fondateurs avec Madeleine Goblet des Jardins de la Véquée, situés sur les hauteurs de la citadelle de Namur. Et on se retrouve juste après pour parler encore de ce projet. Tout, tout, tout.

0: Nous voici dans la seconde partie de Vers Demain sur RCF Sud Belgique, toujours consacré au jardin de la Vecchie. Nous sommes toujours en compagnie de Luc de Munck. C'est l'un des fondateurs de ce projet des jardins de la Vecchie. C'est un projet de maraîchage biologique situé sur les hauteurs de la citadelle de Namur. Je suis également en compagnie de Arthur, qui est notre service citoyen, et qui posera encore l'une ou l'autre question durant cette émission aussi. Luc, justement, on a parlé de ce projet, on l'a expliqué. Mais je sais que voilà, il y a déjà, c'est un projet qui grandit de plus en plus. Il y a pas mal de choses qui sont prévues dans les années à venir. Qu'est-ce que vous avez déjà en tête? Je pense qu'il y a déjà un certain Jean-Baptiste qui vous a rejoint il y a quelques temps. Qu'est-ce qu'il vous apporte ici, Jean-Baptiste?
1: Eh bien voilà, donc moi je ne me rajeunis pas. Le projet évolue comme tu le dis. Et donc il faut pouvoir penser à la transmission de ce projet, à la poursuite de ce projet. Madeleine ne se sent pas de taille et je ne vois pas d'un bon œil qu'elle poursuive ce projet seule, parce que moi je n'ai déjà pas voulu le faire seul. C'est pas un projet qu'il faut faire seul, il faut être accompagné pour faire ce projet. C'est tellement chronophage à certaines périodes de l'année que ce ne serait pas vivable. Et justement dans la philosophie de notre projet, c'est qu'on essaie aussi de ménager du temps pour soi. Hein, donc on a chacun un jour de congé par semaine, même si c'est en pleine saison, donc on se force à avoir cette journée de congé par semaine. On travaille un samedi sur trois, hein, comme on est en rotation de trois. Et donc Jean-Baptiste, ben, forcément dans l'évolution du projet, on a cherché un troisième associé. Et donc Jean-Baptiste nous a rejoint l'an dernier, à l'essai je dirais pendant un an, il était comme indépendant. Et puis ici on est en train de, dans deux semaines on va créer une coopérative dans laquelle il sera le troisième associé, donc il vient renforcer nos rangs, même s'il était déjà physiquement présent, on officialise tout cela. Et donc on crée une coopérative qui sera une coopérative entreprise sociale également, parce que la dimension du projet, ce n'est pas que, notre projet n'est pas que de produire des aliments. D'abord, il est de produire des fruits et des légumes, essentiellement des légumes, dans le respect du vivant. Mm-hmm. Mais le respect du vivant, c'est le respect de l'homme également, bien sûr. Et la biodiversité, ben, l'humain fait partie aussi de cette biodiversité. Donc, après la coopérative, ce qu'on va faire, c'est dans la foulée, on va également créer une ASBL pour pouvoir formaliser un petit peu ce qui fait partie de notre ADN et qui, pour l'instant, est fait un peu sur un coin de table. Je dirais qu'on veut vraiment formaliser, c'est l'accueil et la transmission du savoir, la transmission des compétences, des choses comme ça. Et l'accueil de quoi ? L'accueil de public éventuellement fragilisé, des gens qui sont en burn-out, qui ont besoin de reconnexion au sol, on en a déjà pas mal. Des gens qui se cherchent à un moment donné dans les études, ils ne savent pas trop ce qu'ils veulent faire et puis ils ont besoin d'une pause. On accueille également, hein, donc tu as un service citoyen ici et oui. Nous en avons également un sur le champ. Mm-hmm. Voilà. Et puis c'est pour aussi vulgariser, je dirais, et inciter et essayer d'essaimer, de créer des petites fermes comme la nôtre en je dirais communiquant aussi par rapport aux élèves, par rapport aux écoles. Voilà, on sensibilise des gens, on a des publics, on a des classes de primaire, des classes de seconde.

0: Enfin, ils vont en parler à leurs parents, en fait, aux siens.
1: Oui, tout à fait. Et ce qui fait plaisir, je dirais, dans notre métier actuel aussi, et ce qu'on veut absolument maintenir, c'est aussi le circuit court, le contact direct avec nos clients, parce que notre meilleure récompense, c'est les gens qui viennent nous dire « Ah, oh, j'ai goûté vos carottes fraîches la semaine dernière. Quel délice !» Hein, c'est vraiment, on a retrouvé le goût de vraies carottes. Et quand on a des enfants qui viennent, des classes, c'était pas plus tard qu'il y a une dizaine de jours, on a reçu une classe de première et deuxième secondaire. Et deux jours après, il y a la maman d'un enfant qui est venue me dire que son enfant avait été vraiment émerveillé, alors que son enfant est un enfant qui est un peu assez fermé sur lui, me disait-elle. Son enfant était vraiment émerveillé et il lui en a tellement parlé de façon positive que la maman a voulu venir voir et elle a demandé pour faire un tour du champ. Et elle nous a remercié de ce qu'on fait, en fait. Et on a passé une demi-journée avec eux, et donc c'est enrichissant pour les enfants, mais c'est enrichissant pour nous. On se nourrit de ça.
0: Et Arthur, toi, est-ce que tu as encore une question ou l'autre sur ce projet, peut-être ?
2: Oui, globalement, on voit que c'est quand même un projet qui est assez engagé, d'une part. Voilà, je me demandais simplement quelles étaient les valeurs principales des Jardins de la Vecchée.
1: Les valeurs principales, ben, comme je l'ai dit tout à l'heure, c'est le respect. Le respect est au centre de tout. Le respect de l'humain, mais le respect du sol, le respect du vivant, le respect de la nature. Si on s'est engagé dans une agriculture bio pour encourager la biodiversité, ben c'est parce qu'on respecte cette nature et on ne doit pas lutter, on ne veut pas travailler contre la nature, on travaille avec. Et qu'est-ce qu'elle nous en donne, cette nature que l'on essaie de préserver ? Bien, pas plus tard qu'hier, on a vu un hérisson sur le champ. On soupçonnait qu'il y en avait un, mais on ne le voyait jamais, parce qu'on a mis des niches de biodiversité un petit peu partout, et ce qui nous aide aussi à manger les petits rongeurs qui sont là, parce que les rongeurs, les mulots, les campagnols, ils ont le gîte et le couvert, hein, sous les bâches l'hiver ou sous les couverts végétaux. Voilà, on a des buses qui tournoient, on a du faucon cresserelle qui vient, on a un lapin, et on s'est rendu compte ce matin qu'on avait des haricots qui disparaissaient, on se demandait ce que c'était, et on a trouvé que c'était le lapin de Garenne.
0: Tout simplement.
1: Parce qu'on a vu ces petites crottes.
0: Tout simplement, ah oui.
2: Et donc en dehors de l'aspect simplement de faire pousser des légumes, en gros, il y a toute une biodiversité autour qui est avantagée avec tout ça. Vous faites vivre en fait la biodiversité autour du domaine.
1: Oui, tout à fait. On fait vivre donc la biodiversité environnementale, mais également on recrée du lien. Donc aussi, on veut aussi, on essaie de travailler sur l'autonomie alimentaire. Donc on essaye, on nourrit avec nos cultures, on nourrit, c'est difficile à estimer, mais entre 150 et 200 familles, je dirais, globalement. Et puis on a des personnes qui viennent, elles viennent acheter, il y a des personnes seules, qui viennent acheter deux oignons, trois pommes de terre, une carotte. C'est difficile à faire ça dans un magasin classique. Oui. Et quand elles viennent, elles restent s'il n'y a personne, elles restent un quart d'heure pour parler. Elles ont besoin, c'est du contact. On recrée du contact, on recrée du lien. Mais pour qu'un projet soit durable, il faut aussi que le projet soit rentable. Oui. Donc à un moment donné, on doit aussi, je dirais, recadrer un peu certaines choses. Et puis on doit vendre, même si on pourrait donner nos légumes, mais il faut quand même qu'on les vende. Parce
0: bien sûr, c'est quand même une exploitation malgré tout. Et en plus, je sais que c'est un projet qui est assez solidaire, puisque à un moment, vous avez eu quand même un moment pas évident à passer, puisqu'on vous a volé un tracteur qui coûtait quand même 20 000 euros. Et en fait, les gens se sont réunis pour créer toute une cagnotte. Et en quelques semaines, vous avez réussi à récolter 20 000 euros. C'est aussi une belle preuve de solidarité et que ce projet touche les gens aussi, peut-être.
1: Tout à fait. Et on ne s'en rendait pas vraiment compte. On avait des petits signaux, on voyait bien, on avait même des compliments de certaines personnes, enfin de plusieurs personnes qui nous disaient « Oh, ce que vous faites est vraiment bien », etc. Et puis quand on a eu cette déconvenue-là, forcément on n'a pas su ne pas en parler, parce que ça nous a vraiment touché, parce que dans une exploitation agricole de petite taille, l'investissement, d'abord on a commencé l'exploitation avec un motoculteur, et puis bon, vu l'âge avançant de mon côté, donc on a décidé de s'équiper, on a acheté un tracteur en fin 2023, et puis en août 2025, que nous pas notre surprise de constater qu'on nous l'avait volé. Et quand on en a parlé autour de nous, il y a des gens, c'est les clients qui nous ont dit, mais si vous faites un crowdfunding, vous savez, c'est dans l'air du temps, on mettra, faites-le, parce que voilà. Et puis on s'est réunis tous les trois avec Madeleine, Jean-Baptiste, et puis on s'est dit, qu'est-ce qu'on fait, est-ce qu'on fait ça? De toute façon, on n'avait pas beaucoup de choix. On n'avait pas les moyens d'acheter un nouveau tracteur, ce n'était pas possible. Donc, soit on emprunte à la banque, on essaie de ne pas le faire. Et puis, on s'est dit, bon, on va tester. Et puis, on a été dépassé, je dirais vraiment. On

0: on a réuni plus de 23 500 euros qui nous ont permis de racheter et le tracteur et un conteneur maritime pour le sécuriser dans le, sur le champ.
1: Ah oui.
0: Et voilà, donc il y a eu un engouement et ça s'est fait sur quelques semaines, quoi, avec des donateurs de 10 euros à 1 500 euros.
1: Ah oui.
0: C'était assez conséquent, quoi. Oui, oui, tout à fait.
1: Voilà, on va déjà devoir s'arrêter là. C'était un plaisir de discuter avec toi, Luc, vraiment de ce projet des Jardins de la Vecchée. Est-ce qu'on peut donner les informations pratiques par rapport à ce projet? Où est-ce qu'on peut vous retrouver? Comment on peut venir voir cette exploitation? Où est-ce qu'elle se situe précisément? Les informations pratiques.
0: Eh bien, les Jardins de la Vecchée, comme son nom l'indique, se situent sur l'avenue de la Vecchée, à Namur, sur le plateau de la Citadelle. C'est juste en face du parking de grands bois, des bois de balade, je dirais, de la Vecchée, juste avant le carrefour de la rue Marcel-Lecomte et de la rue du Brancin. Nous sommes ouverts, donc il y a différentes façons de trouver nos produits, soit sur le champ, c'est ce qu'on privilégie, comme ça on a le contact direct. C'est du mercredi, le mercredi et le vendredi de 11h à 17h et le samedi de 10h30 à 13h. Et on peut également en ligne, donc on a un e-shop qui est ouvert du samedi matin au mardi soir. On commande ce qu'on veut, on paye en ligne et on vient récupérer son panier le jeudi après 15h30 sur le champ ou, selon certaines conditions, on peut le livrer dans les communes limitrophes de Namur. Voilà. On trouve également nos produits à la ferme de Remont, qui est une ferme qui est à 2,5 km de chez nous. Chez Paysans Artisans, on a quelques-uns de nos produits, etc. Et nous travaillons également avec de plus en plus de restaurants qui magnifient, je dirais, nos produits. Et ça, c'est toujours agréable de pouvoir les
1: proposer à ces restaurateurs.
0: Et puis d'aller goûter ce qu'ils font et de se rendre compte que ce qu'on a fait pousser pendant plusieurs semaines, le restaurateur, il met la touche vraiment...
2: Il sublime le produit.
0: Il sublime vraiment le produit. C'est le mot que je cherchais. Merci.
1: Merci en tout cas, Luc. C'était un plaisir de discuter avec toi de ce projet donc des Jardins de la Vecchée. Vraiment, allez voir ça. C'est vraiment, je pense, un très, très beau projet à découvrir. Merci Arthur de m'avoir accompagné pour cette entrevue.
2: Avec plaisir.
1: Et le meilleur pour votre projet.
0: Merci.

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1: Et voici à la page.
2: Vous aimez les livres, les auteurs, alors vous êtes à la page.
3: Bonjour à toutes et à tous, le mois de mai tire à sa fin et on arrive tout doucement au mois de juin. Bonjour Dany Rousselet.
4: Bonjour tout le monde.
3: Qu'est-ce qui se passe à Malone ce mois de juin? Et peut-être va-t-on parler quelques mots du mois de juillet, mais ça on verra après.
4: Oui, et même du mois de mai, puisque le journal souvent raconte ce qui s'est passé le mois avant aussi. Hein.
3: Ah oui, il y a voilà. L'avant, il y a mais... le présent et l'après.
4: Et voilà, on a fait le tour alors. Hein. Je voudrais souligner, on a voulu souligner en tout cas dans le journal de juin, le fait que le 21 juin, c'est la fête de la musique. Voilà. Et donc, depuis maintenant à peu près 2 ans et demi, l'entête du journal est décorée par des petits dessins, on va dire des petits dessins enfantins, qui sont destinés effectivement aux enfants qui ne savent pas lire, mais qui volontiers, étant à l'école maternelle, ils aiment... On espère qu'ils aiment colorier des petits dessins. Et donc, on leur offre ce mois-ci des petits dessins présentant les Schtroumpfs qui chantent, toute une série d'instruments, des décorations autour de la musique, quoi. Hein. Voilà,
3: bonne
4: pour
3: idée.
4: Fêter la fête de la musique. C'est aussi la fête des papas hein, au mois de juin. Donc, ne les oublions pas. Parce qu'on fait souvent la fête des mères et on en parle beaucoup.
3: On a assez investi.
4: Les papas.
3: Hein.
4: C'est voilà.
3: Sûr, ça.
4: Voilà.
3: Alors, donc, il y a une assemblée générale aussi.
4: Il y a une assemblée générale. À propos de la musique, il y a aussi tout un article qui est fait sous la rubrique Paroles douces et qui inventorie presque toute une série de comptines pour les petits-enfants. Donc des petites comptines musicales chaque fois. Et elle souligne toute l'importance de ces petites chansons qu'on chante aux enfants pour les endormir, pour les calmer, pour... leur faire répéter et entendre des petites chansons. Donc, et elle trouve dans son article un lien fondamental intergénérationnel de passage entre les grands-parents et les tout-petits-enfants dans les comptines.
3: Je trouvais très,
4: que
3: très
4: c'était
3: important.
4: Assez mignon comme réflexion. Et bien sûr, on a l'Assemblée générale.
3: Donc,
4: l'Assemblée
3: voilà.
4: générale annuelle de Malone Première, comme toutes les ASBL. Et c'est toujours une inquiétude chez presque toutes les associations, sans but lucratif, mais qui sont organisées officiellement, que cette Assemblée générale soit fructueuse. Pourquoi ? Parce qu'il y a une dimension administrative qui rebute quelquefois. Or, c'est vraiment dommage parce que toute une série de personnes se disent « Oh non, moi, je n'ai rien à voir avec l'administration et tout ça ». Mais c'est quand même une occasion de rencontre et c'est une occasion aussi de transmettre auprès des associations qui organisent leur Assemblée générale les souhaits des gens qui, entre guillemets, profite de l'association en question. Donc, si c'est possible de motiver les Malonois à venir assister à l'Assemblée générale, il y a deux parties. Il y a une partie où ce sont uniquement les membres officiels qui ont été invités, mais en fait, le journal lui-même invite tous les Malonois à venir participer à l'Assemblée générale et, si les gens le souhaitent, à devenir membre pour l'année après. Donc, c'est vraiment une structure qui se veut ouverte à l'ensemble de la population. Et ça, peut-être qu'on ne le comprend pas toujours. On peut comprendre que l'Assemblée générale est réservée aux membres, mais ce n'est pas tout à fait vrai. Elle est réservée aux membres qui sont membres, mais elle est ouverte à tous les Malonois qui souhaitent devenir membres ou qui souhaitent entendre et comprendre comment fonctionne le journal. Quelquefois, qui souhaitent venir donner un coup de main, qui souhaitent nous encourager, nous dire, tiens, si vous le souhaitez, moi, je suis spécialisé dans telle chose, on pourrait faire un article là-dessus. Et c'est une occasion vraiment de rencontre parce que c'est évidemment une grosse difficulté pour qui réalise un journal de découvrir à l'aveugle tout ce qui se passe dans le village alors que l'idée est bien de rendre compte de ce qui se passe. Mais il faut le savoir, donc on doit avoir des grandes oreilles pour pouvoir récolter toutes ces informations. Alors, si on pouvait être aidé par une série de personnes qui, bienveillamment, nous transmettent ce qui se passe dans Malone.
3: Voilà. C'est très important, ce contact.
4: Mais oui, parce que sinon, le souhait de créer du lien social reste un petit peu en l'air. Je pense qu'il n'est pas en l'air. Je pense que Malone Première est vraiment un outil de lien social. Mais il faut l'alimenter aussi, quoi. Hein. C'est ce que je voulais transmettre comme message, en espérant qu'on sera nombreux. Ben, le but n'est pas d'être 150, mais le but n'est pas d'être en sous-nombre pour l'Assemblée, évidemment.
3: Oui, et puis en plus, ça donne aussi le fait qu'on ne fait rien derrière le dos des gens, hein. Ils sont
4: au
3: courant de
4: exactement.
3: Tout.
4: Exactement. C'est une sorte de transparence qu'on souhaite avoir, quoi. Hein.
3: Et, tout à fait.
4: Y compris dans les difficultés qu'on a, parce que ce n'est pas toujours simple, hein.
3: Bien sûr.
4: Voilà, la Covid, ben, on l'a surmontée, mais actuellement, la tendance est un peu au pessimiste dans la société en général. Et donc, ce pessimisme-là risque de transparaître dans ce qui se passe, ou plutôt qui ne se passe pas.
3: Il ne faut pas qu'il gagne,
4: Ben oui, il faut garder...
3: C'est pour ça que maintenant, je vais te proposer que nous écoutions « C'est la fête » de Michel Fugain.
4: C'est une bonne idée.

0: Voilà, Michel Fugain, c'est la fête. Dany, le printemps, puis le beau temps qui s'amène, puis les vacances qui vont suivre, c'est aussi le temps de prédilection pour sortir un bon livre.
1: Mais oui. Et tous les mois, Malone Première, on n'en parle pas souvent ici dans notre petite transmission de RCF, on ne parle pas souvent du Ex Libris, mais tous les mois, il y a un livre qui est décrit, je ne vais pas dire promotionné, mais c'est un petit peu ça, sollicitant les Malonois à participer à la lecture de ce livre-là. Et nous avons d'ailleurs des contacts très réguliers avec la bibliothèque de Malone et nous essayons au maximum d'utiliser, de présenter les livres qui sont présents dans la bibliothèque locale et donc où les Malonois peuvent avoir accès quasi gratuitement, quoi, hein. Ça, c'est bien. Mais ce mois-ci, nous avons un Ex Libris, donc la présentation d'un livre. Le livre, je vous donne son titre, c'est « Sur les routes ». Mais chose, je ne vais pas dire exceptionnelle, mais ça n'arrive pas tous les jours, il a été rédigé par un Malonois. Et je pense que c'est son premier roman. Voilà. Je ne vais pas le citer, mais tout qui veut avoir accès à ce livre-là, il est bien sûr présent à la bibliothèque, sur les routes. Il raconte de manière romancée, c'est une invention, c'est un roman, mais qui est basé sur la vie familiale de ce monsieur. Donc il est remonté dans ses grands-parents, ses arrière-grands-parents, il a imaginé des choses que ses arrière-grands-parents et ses grands-parents auraient pu vivre et qu'ils ne connaissaient pas vraiment. Donc là, on est dans le roman. Et les personnages voyagent et imaginent comme ça la vie d'une famille presque au fur et à mesure de 200 ans à peu près. Oui, je pense que c'est assez intéressant comme manière de présenter les choses et de s'ancrer dans à la fois son village et sa famille, quoi.
0: C'est une saga familiale.
1: Petit peu, oui, mais ça ne remonte pas à 500 ans. Hein.
0: Non, mais si tu dis 200 ans, ça fait quand même déjà quelques guerres. Hein. Ça fait
1: des événements. Oui, tout à fait. Oui. J'en profite pour signaler qu'il y a eu une recension de tous les auteurs malonois. Donc, je pense que c'est un monsieur Guy, tu m'as dit. Hein.
0: Guy Delas.
1: Oui, je pense que c'est lui. Qui a recensé tous les auteurs, enfin ce qu'il a trouvé évidemment comme auteur malonois, et il y a déjà une certaine quantité de personnes qui vivent toujours et qui ont été écrivains quelque part, soit des romanciers comme on vient de parler, mais des historiens, des pédagogues, des poètes, voilà, il y a toute une série de personnes dans Malone qui sont en fait des écrivains. Et voilà, ça a été recensé avec les principaux ouvrages, sinon tous, qu'ils ont écrits. Je trouve que c'est une mise en valeur assez originale de mettre en valeur un village.
0: Alors évidemment, Malone est un endroit festif et il y a eu pas mal de fêtes pendant temps écoulé là.
1: Notamment la fête d'unité, la fête des scouts et des guides qui rassemble autour de 400 jeunes. Donc ce n'est pas rien, quoi. Hein. C'est vraiment très festif.
0: C'est un village en soi.
1: C'est, oui, presque. Cette année-ci, le thème était le western et donc ils ont chanté, dansé, country, etc. et organisé évidemment leur souper. Tous ensemble, donc ça c'est toujours très amusant et très jeune, quoi, hein. C'est motivant et dynamique, quoi. Il y a eu aussi un souper de fête des 10 ans de Maki Kata. Maki Kata est une ASBL de Malone qui s'est donné comme objectif de pouvoir aider une ou deux ou trois écoles suivant les moyens qu'ils peuvent récolter à Madagascar. Il se fait que quelques Malinois sont passés à Madagascar, je dirais presque en touriste, et ont pris la peine de rencontrer notamment des écoles inquiets devant la pauvreté des gens de Madagascar. Et en revenant, ils ont mis sur pied, donc depuis 10 ans, 10 ans, Maki Kata. Maki Kata, c'est le nom d'un lémurien malgache. Je suppose que pas mal de personnes ne savent pas ce que c'est qu'un lémurien. C'est un singe
0: C'est un
1: primitif,
0: primate,
1: si
0: hein.
1: vous... C'est un primate, c'est un primate. C'est
0: Et
1: pas tout à
0: endémique
1: fait
0: à
1: un...
0: Madagascar, oui.
1: endémique à Madagascar. Et voilà, les lémuriens. Et donc, c'est leur symbole. Et depuis 10 ans, eh bien, ils ont permis que deux ou trois écoles puissent s'équiper de bancs, de tableaux, d'une petite bibliothèque, assurer une cuisine presque de base pour les enfants qui sont dénutris. Etc. Et donc, c'est un beau projet qui se maintient maintenant depuis 10 ans. Et merci à eux pour leur dévouement et leur sens de la générosité. Voilà
0: Magnifique,
1: des fêtes qui ont
0: magnifique.
1: eu lieu à Malone.
0: Eh bien, on va écouter un petit peu de musique de là-bas, hein.
1: Ben oui, hein.

0: Voilà, Dani, il reste des beaux jours avant les vacances.
1: Mais
0: Qu'est-ce
1: oui.
0: qui va arriver?
1: Eh bien, fort étonnamment, ce mois-ci, il y avait peu d'événements proprement malonnois qui sont prévus et qui sont organisés. Il y a essentiellement des fancy fairs des écoles, parce que Malone est une région d'école, hein, un village d'école presque. Mais à part ça, peu d'activités. Par contre, il y a toute une série d'activités qui sont organisées, je dirais, venant de l'extérieur. Par exemple, des concerts à l'abbaye musicale. Ce n'est pas tout à fait local, mais ça se passe dans l'abbaye musicale et c'est essentiellement organisé par Étienne Rapp avec Terra Nova et tout le groupe, une chorale et aussi un orchestre Terra Nova, mais aussi des activités extérieures à Malone, dont Malone Première fait la publicité, qui ont lieu à Wépion. Il y a une exposition qui est organisée par un Malonois à Wépion, parce que, voilà, il y a une salle là-bas, il y a un créneau qui s'est ouvert, une demande qui s'est faite. Il y a les 3x20 qui font régulièrement des activités à Flawin. Au mois de juin, ils auront leur loto. Ça, c'est une activité qu'ils aiment bien. Il y a le Ripper Café Malone Floref qui se fera cette fois-ci à Floref, dans l'ancienne gare, ou tout près de l'ancienne gare. Et donc, toute une série d'activités qui ont lieu comme ça autour de Malone et où les Malonois sont aussi impliqués. Et ça, c'est bien parce que c'est bien d'être malonois, mais il ne faut pas s'enfermer. Il faut aussi être ouvert à toute la périphérie du village, y compris hors du Grand Namur, hein, puisque Floref et Bois-de-Villers, par exemple, ne sont pas tout à fait dans le Grand Namur.
0: Je signale à ce sujet-là que
1: oui.
0: tout près de chez vous, finalement, à
1: oui.
0: Fosses-la-Ville, il
1: oui.
0: vient d'ouvrir une magnifique exposition sur les poupées qui avaient été créées par Lilette Arnoux
1: dans la
0: collégiale.
1: Oui, oui.
0: Et
1: oui, oui.
0: Cette exposition vaut vraiment la peine. Hein.
1: Oui, oui, oui, oui, oui, oui, oui. Oui, je vois bien. J'ai déjà été visiter ça il y a une petite dizaine d'années. Elle vivait toujours, je pense qu'elle est décédée, la dame. Hein.
0: Elle est décédée maintenant, oui.
1: Je crois, hein.
0: Mais le centre
1: c'est une
0: regard...
1: Une toute petite dame, une toute,
0: toute
1: petite dame.
0: Oui, oui, elle était handicapée.
1: Et je pense que c'était la sœur du curé de Foss.
0: De cette époque-là, parce que moi j'ai
1: connu... Ah, de cette époque-là, oui, sûrement.
0: Moi j'ai connu Michel Van Orenberg, qui était curé à Spi, puis qui a été doyen...
1: Ah, oui. Oui.
0: À Foss,
1: oui.
0: Bon, c'est pas lui. Mais cette exposition a lieu à Regard, donc c'est l'ancienne gare de Foss finalement.
1: Oui, oui, oui, oui, oui.
0: Et ça vaut vraiment
1: si,
0: la
1: c'est
0: peine.
1: C'est très bien. Ce sont des petites poupées, hein. Ce sont
0: 20
1: des
0: centimètres.
1: Poupées habillées.
0: Mais elle
1: oui.
0: les a toutes habillées en marcheurs.
1: Oui, en marcheurs.
0: Et
1: les marcheurs de Malone sont dedans, les zouaves de Malone sont dedans. Ils terminent la marche de la Saint-Feuillien.
0: C'est ça,
1: voilà.
0: Qui a lieu cette année d'ailleurs, la Grande
1: qui
0: Marche.
1: Qui a lieu cette année, et ils
0: le
1: sont toujours
0: septembre.
1: Les derniers. Ils ont l'honneur de tirer les derniers.
0: Ah,
1: la légende raconte qu'une année, en retournant, ils ont entendu des coups de feu. Et donc, ils ont retourné en arrière pour, eux, tirer le dernier coup de feu.
0: Les premiers, c'était des Anglais.
1: Ah, ça, je n'en sais rien.
0: Mais si, selon la phrase, tirez les premiers, messieurs les Anglais. Bien, ben écoute, Dani, merci pour toutes ces informations. On va en tenir compte.
1: Ok.
0: Et
1: peut-être
0: voilà.
1: Une petite information encore. Dans
0: Allons-y.
1: Le journal de juin, on a mis plusieurs publications qui ont été faites par Malone Première, parce que Malone Première publie également. Il a publié un livre sur l'histoire de Malone Première, un livre sur les chemins de Saint-Berthoin, qui est un petit ouvrage réalisé par des enfants de l'école qui ont peint des aquarelles sur toutes les petites chapelles, et un livre sur 8 circuits vélo dans les environs de... Non, là, ce sont des cartes. de circuits à vélo dans les environs de Malonne,
0: Y a de quoi
1: publié par
0: faire.
1: Malonne Première.
0: Voilà, il y a de quoi faire.
1: Voilà, pour les
0: Eh bien,
1: vacances.
0: merci pour tout ça et ben, on se retrouve dans quelques temps hein, pour la suite de nos événements.
1: Ok.
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5: Dans le titre de notre émission, je dis souvent que nous parlons des Belges connus ou qui mériteraient de l'être. Et aujourd'hui, cette phrase prend tout son sens car nous allons vous entretenir d'une artiste qui est restée longtemps ignorée du grand public. Et cet oubli est en passe d'être réparé par une exposition exceptionnelle à la salle Spiliart au Musée Royal des Beaux-Arts. En effet, ce printemps, la salle Spiliart révèle une figure restée dans l'ombre, Germaine Rembout, née en 1894 à Bruxelles et décédée en 1973 à Herbemont. Artiste au parcours singulier. Marquée par le cubisme et le fauvisme, son œuvre évolue. Après la Seconde Guerre mondiale, vers une abstraction libre et une palette de couleurs de plus en plus audacieuse. Une exposition portée autant par la force de l'œuvre que par la personnalité de l'artiste. Femme créatrice, dans un univers alors encore largement dominé par les hommes, elle a su tracer son propre chemin. Son cheminement artistique incarne les tensions et les aspirations d'une époque. Germaine Rembout mérite de sortir à nouveau de l'ombre de l'histoire de l'art après plus de 50 ans. Son œuvre sur papier, riche en expérimentation sur la couleur et le mouvement, fondée sur des connaissances théoriques et une pratique d'observation rigoureuse du modèle vivant, a le pouvoir de continuer à émerveiller et à inspirer, indique Sarah Van Oudegem, conservateur en charge de la collection des œuvres sur papier. Le parcours retrace l'évolution artistique de Germaine Rembout, notamment avant et après la Seconde Guerre mondiale. C'est par la poésie qu'elle est entrée dans l'art. Elle a commencé à écrire dès les bancs de l'école, introduit Iliane Gâteau, étudiant en sciences de l'art à l'université de Gand et co-commissaire. Parcourons l'exposition en sa compagnie.
6: La poésie pour Germaine Rembout, c'est son premier pas dans l'art, c'est son premier amour dans l'art. Et ça continuera pendant toute sa carrière. À la fin de la vie, elle écrivra seulement encore de la poésie. Elle commençait à montrer sa poésie à l'école, elle a publié un peu de poésie à travers l'école. Par contre, ses parents n'aimaient pas qu'elle faisait de l'art, elle n'aimait pas qu'elle faisait de la poésie. Quand sa mère a découvert qu'elle avait publié à l'âge de 15 ans un poème à travers l'école, elle a pris la publication, elle l'a brûlée et elle lui a dit de ne jamais recommencer. Et cette idée des parents de l'interdire à vouloir faire de l'art continuera jusqu'à la mort de ses parents. Et c'est pour ça que c'est une raison pourquoi on a choisi de diviser l'expo en deux salles. La grande salle montre l'œuvre après la Deuxième Guerre mondiale, puisque ses parents décèdent en 1942 et 1943. Il y a d'autres raisons aussi que j'expliquerai plus tard. Et cette salle-ci est plutôt une introduction biographique. Rembout, en effet, a beaucoup d'œuvres dans la collection ici, mais surtout aussi dans la collection de la Cabière. Et comme femme, ce n'est pas une exception, bien sûr. Il y a beaucoup d'artistes femmes qui se trouvent dans des collections qui ont été artistes, qui ont été oubliées plus tard. Et je pense que c'est très important à travers des expositions, à travers des nouvelles. Donc je suis très content que vous êtes là aussi, de rendre ces noms au public et de rendre connus ces personnes. Le lien entre Douar et Rabou est très important dans la vie de toutes les deux, les femmes, puisque, en effet, Douar était devenu aveugle dans les années 90 du 19e siècle après une chute à cause d'une inondation. Et puis après, elle a surtout... Donc Douar était connue pour la peinture, mais après qu'elle était devenue aveugle, elle s'est mise à faire de la sculpture et elle s'est mise à écrire beaucoup. Elle écrivait déjà avant, mais elle a donné des cours aussi. Et puis, dans les années 20, au début des années 20, elle a commencé à travailler pour la Ligue Braille comme volontaire. Et elle deviendra aussi la présidente de la Ligue Braille en 26. Et c'est à travers la Ligue Braille que Germaine Rimbaud l'a connue, puisque Germaine Rimbaud était volontaire à la Ligue Braille aussi. Et au début, Rimbaud était son assistante, en effet, et elle l'aidait comme guide pour des promenades et des choses comme ça. Mais elle commençait aussi à l'aider à la transcription de ses manuscrits, dont on montre Paysage à Listin ici. Paysage à Listin sera un livre à propos des voyages que Douar a fait, dont beaucoup de voyages qu'elle a fait avec Germaine Rimbaud. Et ces voyages ont commencé assez tôt, déjà en 24, donc dans la première année qu'elles se sont connues. Et elles iront un peu partout en Belgique, bien sûr, un peu partout en France aussi, en Italie, et elles iront aussi en Algérie. Ce qui est surtout aussi important, à part du fait que ces voyages seront une inspiration pour Rimbaud, déjà pour les paysages ici, mais aussi pour les paysages qu'on verra par là. Douar, comme artiste plus connu, comme artiste renommé, était une grande inspiration pour Rimbaud et lui donnait le courage de continuer ce qu'elle espérait devenir une carrière dans l'art. Parce qu'à ce moment-là, Germaine Rimbaud était prof. Elle faisait de l'art, mais elle n'était pas encore artiste professionnelle. Elle le deviendra après la Deuxième Guerre mondiale. Mais Cécile Douar lui a stimulé de continuer à la peinture, à l'aquarelle, à la gravure aussi. Elles ont fait de la sculpture ensemble. Ici, vous voyez des dessins que Rimbaud a fait de Douar dans le carnet. Et puis, un autre portrait de Rimbaud. En plus, il y a deux médaillons, dont un... tous les deux faits par Cécile Douar, dont un qui, le grand, représente Cécile Douar même, est un autoportrait, l'autre représente Germaine Rimbaud. Cécile Douar introduira Rimbaud aussi dans ses milieux sociaux, en lui présentant des artistes qu'elle connaissait. Elle a étudié chez Antoine Bourlard, donc il y a toute cette connaissance-là. L'histoire de l'art qu'elle lui raconte aussi. Elle rencontrera Marguerite Butsage et Cécile Douar, à travers ses contacts, fera en sorte que Germaine Rimbaud puisse suivre des cours chez Alfred Bastien.

Paris est assez importante dans sa carrière puisque c'est là l'atelier, elle l'appelle toujours l'atelier Julian, c'est plus connu sous le nom Académie Julian. Ce n'est pas seulement une place où elle peut faire de l'art, c'est aussi une place, c'est un nouveau milieu social où elle rencontre d'autres artistes, c'est une place qui lui stimule à vraiment continuer sa carrière comme artiste. Donc, comme on avait dit, en 41, Cécile Douard meurt, en 42 et en 43, ses parents meurent. En plus de la guerre mondiale comme situation atroce en elle-même. Donc, en 45, elle arrête son boulot comme prof. Elle a travaillé pendant 30 ans environ à la ville de Bruxelles comme prof. Elle avait aussi suivi des cours à l'Académie royale des beaux-arts. En 45, elle se libère en fait. Et c'est aussi la suite d'une exposition qu'elle a faite en 1944, pour laquelle elle a reçu de bons commentaires qui lui ont vraiment stimulé. Et en plus de ça, donc Cinque Danieli, qui a gardé ses archives, écrit qu'à cause du fait que sa mère avait brûlé sa poésie et avait, non seulement sa mère, mais aussi sa sœur, ont vraiment continué à lui dire qu'une femme ne pouvait pas être artiste et que c'était simplement pas quelque chose qui était juste. Finalement, puisque ses parents meurent, sa sœur continuera cette idée encore plus tard, mais elle trouve finalement le courage de reprendre la poésie et de reprendre son art. Donc ce qu'on a choisi de faire aussi dans l'exposition, ce n'est pas seulement montrer son art sur papier, mais aussi faire le lien avec la poésie que vous avez déjà vue dans le guichet, mais que vous voyez ici aussi, puisque sa poésie, non seulement elle suit souvent les mêmes thèmes qu'elle montre, donc ici les liens sont surtout faits à base du thème, mais aussi son œuvre, dans plusieurs remarques suivant à ses expositions, font toujours les commentaires que son œuvre semble poétique. Et ce lien, puisque pour elle, la poésie et l'œuvre sur papier étaient peut-être même égales, on pensait que c'était une bonne idée de combiner ces deux arts.

Donc, les modèles qu'elle a dessinés à l'Académie Julian, elle les transpose dans des aquarelles, ce qu'elle appelle les aquarelles rythmées, pour lesquelles elle utilise des motifs abstraits et elle utilise aussi des théories de couleurs qu'elle a déjà étudiées à partir des années 20 à l'Académie royale des beaux-arts. Elle s'est aussi inspirée à base de l'art japonais. Surtout dans la façon où elle utilise la ligne. Et elle commence à créer des mondes où des figures se trouvent dans un espace non seulement abstrait, mais un espace qui n'est pas seulement en arrière-fond, mais qui devient aussi, se transpose aussi dans les figures. Et quand elle commence aussi, surtout à Paris, mais aussi à Bruxelles, aussi grâce aux intérêts de Cécile Douard, qui aimait l'art en général, non seulement la peinture et la sculpture, mais aussi la musique. Germain Rimbaud a aussi étudié la musique, mais aussi la danse, le théâtre. Germain Rimbaud commence aussi à s'intéresser aux mimes. Et tout ça commence à vraiment créer du mouvement dans son œuvre, où non seulement les motifs abstraits qu'elle utilise, que vous voyez là, plutôt pour renforcer les modèles qu'elle a dessinés, ici elle commence aussi à utiliser le mouvement des modèles pour continuer les motifs mêmes. Elle appellera ça figure dans l'espace ou variation d'espace. Où une figure dans l'espace fait plutôt référence aux figures mêmes et variations d'espace. Vous pouvez voir ça plus large aussi pour ces paysages qu'elle dessinera. Et c'est souvent pas très clair exactement où se trouvent les personnages, ce qu'ils font. Vous voyez ici assez clairement des influences de la danse et du mime. Et ces figures sont souvent en forme de silhouette sur des arrière-fonds, ou non seulement des arrière-fonds, mais aussi des motifs qui se transposent sur les figures. Très colorées. La couleur est très importante dans son œuvre. Et donc ici, vous avez déjà la poésie, la couleur et le mouvement que vous trouvez aussi dans le titre de l'exposition. Dans les années 50, au début des années 50, elle commence à s'intéresser, grâce à un livre qu'elle possédait de l'historien Tristan Rémy, qui s'était spécialisé dans le monde du cirque. Elle commence à s'intéresser dans ce monde du cirque, qui n'est pas seulement un monde où des choses sont possibles qui ne sont pas possibles dans le reste du monde, où des figures comme des clowns ont la chance de montrer des expressions, montrer des sentiments qui ne seront pas acceptés en dehors de ce monde, qui créent un monde à eux-mêmes. Elle écrira aussi qu'en face du problème réellement humain, nous sommes tous plus ou moins des clowns. Et c'est pour ça que cette œuvre-ci est intéressante, parce qu'elle s'appelle Colloque, ce qui ne donnerait pas tout de suite l'idée du cirque, nécessairement. Mais si vous regardez cette figure ici, la deuxième à droite, ça donne tout de suite l'idée d'un mime ou d'un clown. Et donc, cette idée que les clowns non seulement se trouvent dans ce monde du cirque, mais aussi sont capables de montrer des sentiments que tout le monde a dans la vie réelle, à chaque moment, et que seulement grâce à cette présence en dehors de ce monde réel, soi-disant, pendant que les clowns, ce sont des figures réelles aussi, savent communiquer ces idées, des idées que d'autres personnes ne pourraient pas communiquer. Ce qui est important aussi, suivant à cette idée, c'est que les clowns dans l'œuvre de Rimbaud ne sont pas nécessairement. Elle les dessine à base des clowns qu'elle voit dans le cirque. Elle visite beaucoup le cirque Medrano à Paris, qui avant ça était le cirque Fernando, qui a été dessiné par beaucoup d'artistes.
elle dessine des clowns à base d'autoportraits. Elle se dessine elle-même dans le miroir. Ce n'est pas toujours clair, on ne sait pas exactement quels dessins sont faits à base de ces autoportraits, mais elle dit qu'elle en a dessiné environ une cinquantaine. On n'a pas beaucoup plus de dessins finis de clowns, donc chaque fois qu'on voit d'elle spécifiquement, naturellement, donc chaque fois qu'on voit un clown dans ses œuvres, on se demande si on regarde en fait, si on voit en fait un autoportrait de Réabou elle-même. En ce qui concerne la couleur et le mouvement, le cirque est aussi un monde où la couleur de la tente du cirque, mais aussi des spectacles même, mais aussi le mouvement, bien sûr, de l'acrobatie, mais aussi des animaux que vous voyez là. C'est vraiment un monde où tous ces éléments viennent ensemble. À part le cirque, elle s'intéressera aussi beaucoup au sport. Vous voyez des figures qui sont en train de courir tout à fait à gauche, mais là aussi dessinées beaucoup à base du football. Et là, de nouveau, cette même idée, ce spectacle de couleurs et de mouvements, tout va très vite. Il y a beaucoup de couleurs, de ce que les personnes portent, mais aussi des entourages. Et ça crée tout un monde qui dans l'idée de Germain Rabou,

Déjà à partir du début des années 40, mais surtout dans les années 50, elle commence vraiment à utiliser cette abstraction qu'elle base aussi sur des théories qu'elle lit d'artistes cubistes comme Albert Gleiz. Elle est aussi très intéressée dans surtout les théories. Elle a vu l'exposition à Paris en 37 où il y avait beaucoup d'œuvres de la section d'or. Elle a vu aussi Guernica, et ça c'était vraiment un peu une révélation pour elle. Mais c'est là que l'idée d'art qui était vraiment une idée de fin de siècle du 19e siècle commence à changer vers plutôt une idée d'art moderne. Après la mort de Cécile Douard, bien sûr, elle a fait beaucoup de voyages avec Cécile Douard. Mais elle n'arrête pas à voyager. On a déjà parlé de voyages à Paris. Elle ira aussi en Grèce deux fois en 1951. Une fois en groupe avec deux collègues qui étaient aussi artistes, ex-collègues, puisqu'elle avait arrêté son travail comme prof. Ce qui est assez intéressant, puisqu'elles étaient à trois à la même école et elles étaient tous les trois artistes. Mais son voyage en Grèce, un voyage où elle fait beaucoup de croquis à base de ce qu'elle voit. Elle est aussi malade pendant son deuxième voyage, donc elle n'a pas la chance de peindre ou faire des aquarelles. Mais elle utilise beaucoup de dessins où elle fait des notations des couleurs qu'elle voit et qu'elle veut utiliser. Et après, elle transposera dans des aquarelles finies. De nouveau, ce terme aquarelle rythmée est assez important dans son œuvre. Le rythme que vous voyez dans les paysages qui deviennent un grand tout et où ce n'est plus vraiment important ce qui est ciel et ce qui est terre, ce n'est plus très figuratif, mais c'est surtout cette idée poétique de vouloir créer un monde d'éternité, un peu le paysage éternel, le paysage qui pourrait être utilisé pour chaque paysage. Ce qui ne veut pas dire qu'elle ne base pas ses paysages sur des paysages réels. On a parlé de Grèce et les autres voyages qu'elle a fait. L'œuvre à droite, on a découvert. D'abord, elle s'appelait Composition avec un numéro, juste dans la collection comme ça. Et je n'avais pas tout de suite remarqué ce que ça représente. C'est quand Sarah a vu l'œuvre qu'elle a dit. Ça ressemble à des bateaux et en effet, après, on a trouvé une dia. Il y a toute une collection de dias dans les archives avec des photos d'œuvres de Rebou, mais aussi avec des photos de paysages qu'elle a photographiées. Je reviendrai sur ces photos un peu plus tard. Et il y avait une photo de cette œuvre-là avec en dessous Amsterdam. Donc c'est le port d'Amsterdam. Les bateaux sont assez intéressant dans son œuvre. Elle basera aussi certaines œuvres sur des photos qu'elle fait. Elle devient en fait, surtout dans les années 60, elle devient un peu une photographe amateur. Et vous voyez beaucoup de photos ici qui montrent surtout des paysages. Elle a fait beaucoup de photos de bateaux, de ports. Elle fera beaucoup de photos aussi à base d'Herbumont, le village en Wallonie où elle vivra à partir de l'année 1969. Mais avant d'arriver à ça, ce qui est important, c'est une exposition en 1966 à la galerie au Cheval de Verre, pour laquelle vous voyez le croquis pour l'invitation pour

0: cette exposition. Et ce qui est important pour cette exposition, non seulement c'est une chance pour elle, la première fois depuis les années 40, de montrer son œuvre. Elle n'a pas beaucoup exposé pendant sa vie, mais après la Deuxième Guerre mondiale, elle fera la connaissance de Cinque Danieli. Son vrai nom est Carolina Cornelia Danieli, mais elle est surtout connue comme Cinque Danieli, qui était illustratrice, elle était peintre, elle était photographe aussi, elle faisait de la sculpture, elle a fait beaucoup de choses, elle changeait beaucoup pendant sa vie. Mais cette amitié entre ces deux artistes, Cinque Danieli qui venait originellement des Pays-Bas mais qui a vécu surtout à Bruxelles et en Wallonie après, cette amitié stimule de nouveau Rimbaud à faire des expositions, ce qu'elle n'a pas beaucoup fait d'elle-même, mais qu'elle a toujours eu de bons commentaires sur ses expositions. Donc en 1966, Cinque Danieli, grâce à ses contacts, fait en sorte qu'elle peut exposer à la galerie au Cheval de Verre. La même histoire se reproduit en 72, quand elle vit à Herbemont, où grâce à ses contacts-là, elle arrive à faire une exposition à Herbemont même. Et après sa mort, bien sûr, comme on a dit plus tôt, Danieli prendra soin de son archive, de son œuvre, et ça aura comme résultat de nouveau une exposition de la Cabière en 76. Alors, il y a aussi eu quelques œuvres d'elle qui se trouvaient dans l'exposition La femme dans l'art en 75. C'est ça qu'on essaye de montrer aussi dans cette vitrine-ci. Plusieurs expositions dont le catalogue de l'exposition 76 de Rimbaud, ce qui est le seul livre qui existe sur la... Le livre contient un peu une biographie et puis des descriptions surtout thématiques de son œuvre. Danieli, avec un autre artiste, publiera aussi deux livres très limités dans le nombre d'exemplaires. Puisqu'il n'y en a que 5 de chaque livre, donc il y en a un de chaque dans la bibliothèque ici. Mais ce sont des livres où elle combine des dessins avec son œuvre poétique.
1: À découvrir ou redécouvrir jusqu'au 18 octobre 2026 au Musée Royal des Beaux-Arts à Bruxelles.

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3: Bonjour à vous qui nous faites le grand plaisir de nous rejoindre dans cette émission. Bonjour Grégory.
4: Bonjour Myriam, bonjour tout le monde.
3: Eh bien, nous allons, comme chaque semaine, réveiller une expression. Et pour introduire cette expression, d'abord ceci.

0: Voilà, c'était les quatre barbus,
1: Ouais.
0: comme on les appelait. C'était un
1: Tout
0: groupe,
1: à
0: un
1: fait.
0: quatuor. Alors, c'est une très vieille chanson française, hein, le 31 du mois d'août. Alors,
1: Chanson un peu marine, hein,
0: Ah oui,
1: ouais.
0: tout à fait, hein, guerrière, marine. Mais ce n'est pas pour parler ni de guerre, ni de marine que j'ai
1: Et
0: choisi,
1: non.
0: mais parce qu'il y avait le 31. Alors, on oublie le mois d'août, mais le 31, pourquoi? Parce que, à certains moments de l'année, eh bien, on dit que l'on se met sur son 31.
1: Et oui, ça va arriver pour nos braves étudiants notamment, qui parfois, étudiantes, qui se mettent sur leur 31 pour passer les examens oraux.
0: Voilà, par exemple.
1: Par exemple, hein, donc c'est des
0: C'est le moment d'y
1: circonstances.
0: songer. Hein, nous
1: Oui, il n'y a
0: sommes...
1: pas qu'au réveillon de fin d'année.
0: Non, non, non, non, pas du tout.
1: Et on
0: Donc,
1: verra que,
0: voilà.
1: voilà, il y a bien d'autres
0: Alors,
1: occasions.
0: il y a plusieurs étymologies hein,
1: Mais
0: à
1: tout à fait.
0: cette expression. On va partir de celle qui est la plus courante, celle que les étymologistes
1: Oui, et on
0: professionnels
1: dit tout de suite, ce n'est
0: proféraient.
1: pas nécessairement donc lié au 31 décembre, comme on pourrait croire un peu
0: Absolument.
1: trop rapidement. Donc il y a du
0: Absolument.
1: suspense, il y a du suspense.
0: Ah oui.
1: Cette étymologie du 31 décembre, elle est un peu, elle, voilà, on croit un peu
0: Oui.
1: naïvement que ça pourrait être ça. Mais en fait,
0: Non.
1: dans l'histoire, voilà, c'est plus complexe.
0: Dans l'histoire, ce n'est pas ça, puisqu'il faut remonter au Moyen Âge. Et au Moyen Âge, ben, comme aujourd'hui, on s'habillait avec des vêtements en tissu, et certains tissus étaient plus grossiers que d'autres, d'autres étaient plus fins, plus coûteux que les premiers. Et donc, il y avait un tissu qu'on appelait, alors on va le dire comme on le dit aujourd'hui, la trentaine. La trentaine, c'était un tissu de luxe, très fin, très coûteux. Pourquoi? Parce que la chaîne, c'est-à-dire, bon, quand on fait un tissu, il y a la trame, hein, ce sont les fils verticaux, et puis la chaîne, eh bien, ce sont les fils qui vont passer avec une navette. Eh bien, il y avait 3000 fils.
1: Oui, autrement dit, 30 fois 100.
0: Voilà. 30 fois 100, une trentaine de 100 fils. Alors on imagine, c'était des fils certainement très très très fins, peut-être des fils de soie d'ailleurs. Et d'où évidemment, vu le travail, vu la
1: Ouais.
0: matière, c'était un tissu extrêmement coûteux. Autrement dit, se mettre sur sa trentaine, porter ce tissu, eh bien c'était devenu probablement pour des questions de prononciation, parce que on oublie certainement quand on va écouter par exemple à la Comédie-Française une tragédie de Racine par exemple, hein, elle est déclamée avec beaucoup de solennité, etc., avec l'accent qui est le nôtre, hein, pour qui sont ces serpents qui sifflent sur nos têtes, bon, voilà.
1: Oui.
0: On oublie qu'au fond, et notamment au Moyen Âge, bien sûr, là ici je suis déjà au XVIIe siècle, mais même au XVIIe siècle, l'accent parisien, si on peut dire, l'accent d'Île-de-France, ressemblait très fort à ce qu'est l'accent québécois aujourd'hui.
1: Oui.
0: Donc il paraît que la devise, une des devises de Louis XIV, c'était le roi, c'est moi. Ben, c'était plutôt le rouet, c'est mouet.
1: Oui,
0: Donc, on
1: c'est
0: roulait
1: ça.
0: les airs.
1: Un peu à la Nick Cordy.
0: Voilà, exact.
1: Voilà,
0: Oui, c'est ça.
1: on salue la nouvelle bande dessinée qui est sortie sur Nick Cordy, si vous ne
0: Ah,
1: l'avez
0: ben
1: pas vue.
0: voilà.
1: Voilà.
0: Ah, ben, vous en parlerez certainement dans une autre émission. Hein.
1: Ou peut-être, les contacts sont en
0: Ben,
1: cours.
0: ah, ben voilà.
1: Voilà, les contacts sont en cours.
0: Donc, probablement qu'au lieu de dire trentaine, quand j'entends ça, moi, je pense immédiatement à un Montréalais qui dirait ben, « je suis sur ma trentaine
1: Exactement.
0: ».
1: Oui.
0: Trentaine, et si on dit la trentaine, en appuyant un peu, trentaine, 31, il ne faut pas grand-chose.
1: Oui,
0: Hein.
1: et ça s'écrirait Trentin, comme on dirait,
0: Voilà.
1: hein,
0: Voilà.
1: Trentin.
0: Voilà.
1: Donc
0: Alors,
1: graphiquement, ça
0: ça
1: fonctionne.
0: colle.
1: D'autant plus que voilà, le dernier jour du mois, il va y
0: En
1: avoir une sorte
0: plus.
1: d'assimilation qui va pouvoir se faire plus tard, quoi.
0: En plus,
1: Oui.
0: absolument. Alors évidemment, ce qui est resté vraiment de cette origine très matériellement, c'est que se mettre sur son 31, c'est évidemment mettre des habits qui ne sont pas les habits de tous les
1: Tout à fait,
0: jours. C'est, alors ça peut même être une tenue de gala,
1: oui.
0: hein, quand on va
1: Au
0: enfin,
1: bal.
0: au
1: Au
0: bal.
1: bal de fin d'année, le bal de RCF.
0: Oui,
1: Qui sait?
0: c'est une nouveauté.
1: C'est une nouveauté, on ne l'a pas encore officiellement décidé, hein, donc ne l'attendez pas trop trop vite.
0: Donc chaque fois que vous avez parlé, effectivement, on y reviendra, à ces étudiants qui se mettent sur le 31 pour passer.
1: Oui, c'est parce qu'on les voit parfois dans le couloir. J'avais une collègue espagnole à l'époque qui à un moment donné m'a demandé mais qu'est-ce qui se passe de particulier ? Il ne se passe rien aujourd'hui. Si, il y a tous les étudiants, là, ils ont leur cravate, leur grand costume.
0: C'est tellement étonnant.
1: Les examens, hein. Oui. Hein, mais pourquoi ils font ça? Parce que c'est un grand jour, ils sont stressés. Les voyaient faire les 100 pas dans les couloirs, puis avec leur cravate. Oui. Et donc,
0: Oui, tout à fait. Se mettre sur son 31, il y a vraiment beaucoup, beaucoup. Il y a plus que 31 circonstances.
1: Oui, c'est clair. Pour nos étudiants.
0: Vous avez trouvé également une autre étymologie, mais qui est quand même nettement moins répandue et probablement, même si elle n'est pas, on va le voir, tout à fait absurde quand même, peut-être qu'elle s'est surajoutée.
1: Il y en a plusieurs. Il y a celle, évidemment, donc, du 31 qui viendrait plus tard avec les militaires qui auraient reçu les primes, enfin, où il y aurait eu un défilé de fin de mois le 31, donc ils devaient être bien habillés. Ça, c'est une origine plutôt militaire, pourquoi pas, mais militaire prusse. Donc, moi, je suis toujours favorable aux étymologies médiévales, hein, vous me connaissez.
0: Oui,
1: je trouve que le 31
0: hein.
1: fonctionne mieux.
0: Elles sont
1: parce
0: plus
1: probables. Parce qu'elle met plus en évidence le rapport noble du tissu, du matériel.
0: Mais je me dis que ça pourrait être intéressant aussi que cette expression soit. Elle était connue, évidemment.
1: Oui.
0: Que les militaires en aient profité, parce qu'en fait, c'est une inspection générale qu'ils avaient.
1: C'est ça.
0: Et donc, tant qu'à faire, on va se mettre sur son 31. Et comme c'est la fin du mois, ça tombait bien, quoi.
1: Ouais. Oui, c'est ça. Donc ça peut se surajouter. Hein,
0: mais je pense effectivement que c'est venu renforcer
1: quelque chose. Et puis il y a cette fameuse histoire de jeu aussi, d'un jeu de cartes, le 31. Je ne saurais pas vous dire toutes les règles. Hein, mais,
0: Alors ne comptez pas sur moi parce que je ne sais jouer à aucun jeu de cartes, même pas le plus simple, le whist. Voilà.
1: Pas si simple hein, déjà le whist.
0: C'est vrai.
1: Il y a quand même quelques combinaisons. Ce n'est pas si simple que ça.
0: Ah,
1: la bataille, c'est plus simple, la bataille.
0: Oui, ça va.
1: Ah, vous voyez.
0: Ça, il va les noirs.
1: Voilà.
0: Mais le 31, en fait. C'est un jeu de cartes du XVIIe et XVIIIe siècle. Et il fallait...
1: C'est une sorte de somme et s'approcher
0: de 31 points. Alors ça, je sais qu'il y a beaucoup de jeux de cartes dans lesquels il faut accumuler des points.
1: Les cartes et les valeurs.
0: Et gagner la mise. Alors évidemment, quelqu'un qui était près de ou sur son 31, il était gagnant. Et donc, c'était une sorte de grande victoire. Il était au sommet de sa forme ou de son élégance. Et donc, il était par sa victoire. Ça pouvait aussi...
1: Pourquoi pas ? Ça fait partie des étymologies potentielles qu'on retrouve, qui accompagnent ce fameux tissu, en effet, du 31. Et vous parliez du Québec, mais au Québec, on ne dit plus se mettre sur son 31, son 36. Parce que le 36, c'est 3 fois 9, et on met 4 fois 9.
0: 4 fois 9,
1: Et le 9, c'est un vêtement neuf, un vêtement nouveau. Donc, se mettre sur son 36, c'est
0: jamais des i pointus.
1: Vous êtes plus performant en tant que Québécois.
0: 36.
1: et donc, se mettre sur ses vêtements vraiment, vraiment, vraiment neufs. Hein.
0: D'accord. Superlativement neuf.
1: Superlativement, 4 fois 9.
0: 4 fois 9, waouh.
1: Comme bien. Quoi, tout ça peut... Bon, y a aussi la différentes étymologies possibles, sans doute, mais... On voit des expressions qui bougent et qui voyagent.
0: Oui, tout à fait. Mais
1: tout
0: celle-ci, elle nous vient vraiment de très très loin.
1: Oui.
0: De la saison, je pense que la trentaine, là, c'est ce tissu de luxe dont j'ignorais absolument l'existence. Mais c'est dire que ça nous vient probablement du 13e, 14e siècle. C'est quand même impressionnant. Hein.
1: Oui.
0: Parce qu'on continue aujourd'hui.
1: C'est le moment où la langue se forme aussi. Mais donc, c'est vraiment aux toutes origines, des développements des langues romanes, enfin dans les
0: tout
1: premiers siècles. Ce n'est pas des expressions de la rue, argotique, etc.
0: Non. Voilà. Alors, on va aller vraiment en rue. J'ai hésité, puis je me suis dit non, quand même. C'est le cher Bourvil qui est quand même un tout grand de la chanson française. Mmh. Et c'est une chanson très ancienne. Elle n'est pas de lui. J'ai vu, mais j'ai renoncé parce que les enregistrements, même remasterisés, là, sont quand même, datent quand même. Hein. La plus ancienne version, ça date de 1909.
1: Ah oui.
0: Donc vraiment, tout début. Mais alors là, c'est un 78 tours et on entend le crachotement, c'est un peu pénible. Et en plus, c'est une femme qui le chante et on va entendre Caroline. C'est quand même pas... Il vaut mieux que ce soit un homme qui le chante. Vous allez comprendre D'accord. tout de suite pourquoi. Vous connaissez pas Caroline ?
1: Non. Pas cette chanson-là.
0: Eh bien, figurez-vous que c'était quand même une chanson qui, dans mon adolescence, dans les mouvements de jeunesse, ça se chantait.
1: D'accord.
0: Vraiment. Avec des petits ajouts par-ci, par-là. Mais donc, voilà, c'est une chanson, comment dire, mais comme on les faisait à l'époque, au XXe siècle, avec des petites allusions très gentilles, un peu égrillardes, mais bon, on ne va pas quand même...
1: Faire les vierges effarouchées.
0: Oui, non, quand même. Hein. ça n'était jamais méchant, alors qu'on ne vienne pas dire que, oui, mais on s'en prend à la femme, etc. Non, c'est...
1: Oui, Myriam, vous êtes notre gageure de féminisme dans cette émission.
0: Donc... Oui, mais je ne suis pas... voilà, je pense qu'on doit avoir
1: si
0: quand même...
1: Si vous acceptez, ça devrait aller.
0: Écoutez, il faut avoir de l'humour.
1: Oui.
0: Et pouvoir remettre...
1: Oui. Dans sa création, dans
0: son contexte. Il est clair que c'est une
1: création,
0: chanson qu'on ne composerait plus aujourd'hui.
1: Oui.
0: Mais moi, je trouve très, très, très joyeux. Et puis d'abord, la Caroline, elle ne se laisse pas faire non plus. Hein,
1: alors,
0: voilà. Voilà, c'était des chansons, d'ailleurs, que je vous dis, les femmes chantaient aussi. Et donc, c'est un petit billet historique et puis amusant quand même. Et puis, qui parle quand même des beaux habits. On l'écoute.
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1: Et ben voilà, une chanson aussi qui a traversé le temps et qui est un...
2: Oui, toujours interprétée avec cette touche de l'acteur aussi qui a été Bourville.
1: Ah, bien sûr.
2: On est vraiment
1: bien
2: entre
1: sûr.
2: Les deux.
1: Ben, vous comprenez charme. Pourquoi c'est un peu étonnant quand on entend ce Caroline chantée par une femme.
2: Oui, oui, on est d'accord qu'on était plutôt dans les petits flirts hommes. Oui, avec
1: on
2: avec
1: comprend
2: l'homme.
1: Pas très bien d'ailleurs, mais voilà, on n'était pas là-dessus.
2: Non.
1: Et puis voilà, comme je disais, c'est une petite bouffée historique venue de loin, puis qui rappellera sans doute à certaines de nos auditrices des souvenirs de jeunesse.
2: Ouais.
1: Nous sommes aujourd'hui avec l'expression « se mettre sur son 31 ». Alors, vous avez dit en commençant, Grégory, vous avez l'expérience encore aujourd'hui, les rares fois où des étudiants, des jeunes,
2: oui,
1: portent par exemple un costume... Une oui. cravate, je ne sais pas.
2: Parfois.
1: Parfois
2: si,
1: encore.
2: Si, parfois. Mais parfois, on ne sait pas comment la mettre. Moi,
1: oui,
2: je ne sais
1: ça.
2: Pas mettre une cravate. Donc, à chaque fois, je dois trouver quelqu'un qui peut
1: qui
2: me
1: va
2: dire
1: vous
2: quand,
1: faire votre bah, nœud.
2: Ou la garder le nœud, etc. Donc, en fait, on est maintenant pas si peu nombreux que ça à ne plus savoir.
1: Oui.
2: Alors, on est là à regarder les tutos. Ah oui, attends, c'est comme ça. Ah oui, puis c'est comme ça. Puis c'est comme ça. Alors que c'est quelque chose qui était... très simple avant. Il paraît que le nœud pape aussi revient à la mode,
1: oui,
2: le
1: oui.
2: nœud papillon. Hein.
1: Absolument. Et puis, donc, alors, il y a même des cravates qui sont déjà toutes nouées et qui sont à travers lesquelles passe alors un élastique. Donc, elles ne passent
2: oui.
1: pas derrière le cou.
2: Oui.
1: Et donc, il suffit de,
2: oui,
1: voilà,
2: c'est ça, d'accrocher l'élastique. Oui, oui, ça,
1: voilà.
2: Ça se fait
1: mais
2: aussi.
1: Ce n'est plus vraiment...
2: Non, non, parfois, on dit même c'est too much, comme diraient les
1: oui.
2: jeunes. C'est trop, quoi.
1: C'est trop.
2: Ça devient trop formel. Donc,
1: voilà.
2: c'est toujours un peu délicat parce que c'est lié à une culture aussi.
1: Absolument.
2: Selon le prof, ils savent que le prof... fait attention ou ne fait pas
1: ça.
2: Attention. Hein, donc,
1: c'est ça.
2: Donc ça.
1: Et vous, vous aimez bien que vos étudiants mettent en soi-même.
2: Ça m'est relativement égal.
1: C'est ça.
2: Je regarde davantage la performance pour le. Enfin, ça n'intervient pas dans. Clairement,
1: non, non.
2: Pour moi, ça n'intervient clairement pas dans les notes, etc. Et je crois que pour la plupart de nos collègues, ça n'intervient
1: non.
2: pas non plus normalement dans les notes. Mais il reste cet imaginaire que. Si on s'habille mieux, le prof va se dire qu'on a fait un effort, etc. Voilà, ça vaut ce que ça vaut. Moi, je ne suis pas trop dans la culture du visuel. Hein, moi.
1: Non.
2: C'est quand même, on revient à ça. Hein,
1: Oui, l'apparence. Hein.
2: L'apparence, voir si l'emballage est beau. Quand on voit les émissions de cuisine où il faut faire un joli plat avec deux petits machins là, deux petits machins là. Moi, j'avoue qu'un plat qui me donne envie de manger, c'est un plat qui a une certaine générosité aussi dans l'assiette. Donc, bon, à la rigueur, si c'est un petit peu défiguré,
1: c'est
2: bon,
1: pas grave,
2: l'ingrédient
1: hein.
2: reste le même.
1: Voilà.
2: Mais on est quand même On sent qu'on est quand même dans une culture du visuel plus que d'autres choses. Hein.
1: Tout à fait. Alors, il est très clair, je vais prendre alors, c'est des événements dans lesquels on peut se mettre sur son 31, c'est un concert.
2: Oui.
1: Alors je pense par exemple le fameux concert du Nouvel An à Vienne. Hein. On peut voir effectivement des personnes qui sont très très bien habillées. Elles n'ont certainement pas passé le réveillon parce qu'elles ont l'air encore bien fraîches le lendemain à 10h du matin. Et même, j'ai été, il y a pas mal d'années déjà, écouter un opéra de Mozart à Prague. L'opéra de Prague, qui est une magnifique, prestigieuse, hein, parce que c'est là que Mozart a créé toute une série de ses opéras. Et c'est quand même très, très relevé. Alors, on n'en est pas au smoking, hein, etc. Mais n'empêche qu'on ne va pas là-bas en blue jeans, etc.
2: Et il y a même des endroits d'opéra où on refuse l'entrée aux personnes qui ne sont pas habillés.
1: Ils ne sont pas bien habillés.
2: Selon le code de l'endroit.
1: Tout à fait.
2: C'est une question de code, en fait.
1: Et les codes, alors, justement, ça m'avait vraiment frappé à Prague. Il y avait deux couples japonais qui étaient en kimono, mais alors des kimonos prestigieux.
2: Oui.
1: Hein, on voyait des très, très belles.
2: Là, on comprend le 31.
1: Hein, ah oui, là.
2: Avec le tissu.
1: Vraiment, vraiment.
2: Oui, tout à fait.
1: Vraiment. Et donc, tout le monde était dans son dressing code, comme on dit aujourd'hui, dress code, était comme ça. Maintenant, si vous allez dans la grande salle symphonique de Montréal, qui est aussi une des plus grandes salles musicales au monde, eh bien là, vous pouvez y aller comme vous êtes. Simplement parce que, je ne dis pas que le Premier ministre est toujours très, très classiquement habillé, mais je vais dire que ce n'est pas une culture dans laquelle, même pour les enfants, il n'y a pas de code.
2: Non, c'est
1: finalement,
2: ça.
1: Après, quand ils arrivent à 12 ans au collège, il y a le t-shirt ou le sweatshirt obligatoire de l'école, et puis c'est le blue jean, et puis c'est tout. Donc il n'y a pas vraiment... Et alors, quand ils terminent dans certaines écoles, et même pas dans toutes. Alors, c'est la petite toge, vous savez, noire,
2: parfois il y a un accessoire.
1: Quoi, mais c'est assez rare quand même.
2: Oui.
1: Il n'y a rien à faire. S'habiller sur son 31, c'est quand même un code culturel.
2: Tout à fait, oui.
1: Vraiment.
2: Et parfois, on a peur de faire trop, d'être au-dessus de son invité, ou de la personne qui nous invite, comme dans un mariage où surtout ne mettez pas une trop belle robe pour ne pas faire concurrence à la robe de la mariée, surtout pas blanc. Enfin, c'est assez amusant de voir. Et alors, il y en a toujours une où on se dit « Oh, celle-là, elle avait une très belle robe, mais, mais bon, quand même, ça faisait un peu m'as-tu vu ?» Donc, c'est pas... Enfin, voilà, c'est quand même resté. Hein,
1: c'est
2: même dans un dress code qui est quand même nettement plus souple qu'il ne l'était avec les queues de pie, comme on a connu aussi, hein, où
1: ça
2: on habillait les hommes en queue de pie, ça se fait encore.
1: Alors là aussi, il faut bien dire que là, c'est un marqueur de classe.
2: Aussi.
1: Il est tout à fait clair que dès que vous passez dans une très très haute bourgeoisie ou bien alors de la petite ou grande noblesse, là c'est encore aujourd'hui, on se marie en queue de pie, etc.
2: Oui.
1: Et d'ailleurs on voit, il y a des maisons très très reconnues, très chères, qui louent les habits, parce qu'évidemment un queue de pie, c'est encore autre chose qu'un smoking. Hein.
2: Oui, je ne suis pas encore venu à la radio en queue de pie, mais
1: non.
2: Peut-être pour le bal.
1: Alors, d'une part, c'est intéressant de voir qu'aujourd'hui, beaucoup de chefs d'orchestre qui traditionnellement étaient en queue de pie, c'est terminé.
2: Oui. Et c'est le smoking assez traditionnel.
1: Ouf, même plus.
2: Et parfois même plus.
1: Même plus dans les jeunes chefs d'orchestre. Je pense à Gustavo Dudamel, je pense à Leonardo Garcia Larcón, je pense à Yannick Nizet, ce gars. Ils ont même parfois des vêtements un peu, comment dire, alors c'est des coupes recherchées.
2: C'est chic décontracté.
1: Voilà, chic
2: décontracté,
1: oh,
2: mon frère,
1: c'est beau,
2: il mettait encore bien ce genre de choses avec un peu de fantaisie.
1: Voilà, et donc Nizet Séguin, maintenant grand chef international, jeune chef, qui a les ongles vernis, qui a une boucle d'oreille.
2: Parfois les tatouages, mais ça a mis du temps à entrer dans le monde des chefs d'orchestre, les
1: tatouages. Mais il n'empêche qu'alors, si vous lisez un magazine, comment ça s'appelait, là, ce magazine dans lequel on peut voir tous les mariages, dans le milieu qu'on le
2: Gala.
1: Voilà.
2: Enfin, sans faire de pub.
1: Alors, on voit, là, c'est encore les queues de pie, les grands mariages,
2: oui,
1: etc.
2: Oui, et les gens faisaient des commentaires sur la robe de la reine, la princesse. Ma grand-mère, c'est amusant parce qu'elle ne parlait jamais tissu et chiffon. Mais là, tout le monde commentait, oui, la robe de Mathilde ou de la reine. Ah oui, elle était vraiment belle. Hein.
1: Et c'est vraiment un marqueur de classe, enfin.
2: Oui. Et qui donnait envie, hein, un peu. Hein. Il y avait,
1: voilà.
2: On suscitait quand même l'envie.
1: C'était l'envie. Inférieures. Ah, je ne résiste pas. Est-ce que vous avez, cette petite anecdote, vous avez lu la parure de Guy de Maupassant?
2: Non.
1: Alors, c'est une grande nouvelle. Ce n'est pas vraiment un roman, c'est une grande nouvelle qui est d'une cruauté invraisemblable. Donc, c'est deux amies. Et l'une des deux est un peu plus riche, d'un milieu un peu plus élevé que l'autre. Et l'autre est invitée dans une grande réception. Et elle dit à son amie qu'elle n'a pas de bijoux qui serait à la hauteur de l'événement. Et son amie lui dit, mais écoutez, c'est pas grave, je vais vous prêter un des miens. Je vais te prêter un des miens. Et donc, elle lui prête ce qu'on appelle une parure, c'est-à-dire à la fois le bracelet et le collier, alors avec plein de brillants, etc. Donc, la fête se passe très bien, sauf que à la fin, la malheureuse se rend compte qu'elle a perdu la parure, qu'elle est tombée. Alors elle cherche et ne la retrouve pas. Et alors, tout le corps de la nouvelle, c'est la honte, évidemment, de cette femme. Elle ne l'avoue pas à son amie et elle va devoir s'endetter, travailler, se trouver, non pas dans la misère, mais elle va vendre tout ce qu'elle peut parce qu'elle est persuadée. Elle demande à un joaillier combien vaut un collier. Et quand elle entend la somme, elle dit, mais je vais devoir, je ne sais pas comment je vais jamais y arriver. Et donc, vraiment, elle se met dans des difficultés pas possibles. C'est un texte très, très touchant, très...
2: sensible.
1: Sensible, humain.
2: Oui.
1: Et puis, elle y arrive. Mais il lui faut quand même plusieurs années. Et donc, toute fière, elle va racheter une parure chez un bijoutier et elle va chez son amie qui ne la reconnaît plus. Elle dit, mais mon Dieu, mais tu as changé, mais qu'est-ce qui s'est passé, etc. Alors, elle lui avoue, elle dit, voilà, j'avais perdu la parure que vous m'aviez prêtée et donc je voulais absolument vous la rendre. Et la dernière phrase de de cette nouvelle, l'ami la regarde, éclate de rire. Il dit, mais ma pauvre, c'était un faux, c'était des faux.
2: Oui, c'est ça.
1: C'était pas des diamants.
2: Tu t'es fait avoir depuis le début. Quoi.
1: Mais elle ne, non, parce mais... qu'elle ne, personne ne voulait qu'elle... L'ami de toute bonne foi a cru qu'elle comprenait que c'était du
2: d'accord.
1: toc.
2: Ah, d'accord, oui, d'accord.
1: Donc, c'est pour ça aussi qu'elle lui prêtait de manière si ça avait été de vrai diamant, elle aurait peut-être hésité un peu, mais
2: c'est
1: non. Et donc, elle n'a jamais imaginé que son ami puisse penser que c'était des vrais.
2: D'accord.
1: Et voilà, c'est dramatique parce que personne n'est coupable et en même temps, c'est une vie qui va rester plus ou moins gâchée sur cette méprise. Mais c'est dire aussi à quel point, c'est pour ça que je reviens, il fallait une parure pour aller au bal.
2: Oui, c'est ça, le regard.
1: Voilà. C'est quand même terrible.
2: Assumer le regard d'autrui, oui.
1: Voilà, alors on va se quitter maintenant avec le bal, hein, vous l'avez
2: mais
1: cité, Johann Strauss, deuxième, hein, parce qu'il y en a un et deux, ici c'est le deux,
2: Johann,
1: avec la polka de Anne, Annen Polka, et voilà. Et donc, à la semaine prochaine,
2: avec d'autres
1: on se retrouve, au revoir, amis auditrices, auditeurs, on vous donne rendez-vous ici dans 8 jours.

Bonjour à toutes et bonjour à tous. Je suis très heureux de vous présenter l'émission Génération 60s. Je vous propose de redécouvrir la fabuleuse histoire musicale des années 60 avec les chanteurs et groupes qui ont marqué notre jeunesse. Après avoir composé pour Zouzou, dite la twisteuse, Jacques Dutronc entame une fructueuse collaboration avec l'écrivain et parolier Jacques Lanzmann. La maison Vogue, elle surfe aussi sur la vague Beatnik avec Antoine et sur l'attrait de son contraire avec Jacques Dutronc. L'anticonformisme, le sens de l'humour et de la dérision et une décontraction à toute épreuve à leur manière respective des deux artistes, au-delà des choix vestimentaires ou de la longueur des cheveux, eh bien tout cela contribue à gentiment dynamiter les convenances et nombre de préjugés.

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Brian Jones, le 2 juillet 1969 à Londres. Jimi Hendrix, le 18 septembre 1970 également à Londres. Janis Joplin, le 4 octobre 1970 à Hollywood. Jim Morrison, le 3 juillet 1971 à Paris. Nous voulons le monde et nous le voulons maintenant, exigeait Jim Morrison. Ses héros quittent le champ de bataille. Une page se tourne.

James Dean et Elvis Presley, Marlon Brando et Jane Vincent, le cinéma et la chanson fournissent à travers leur vedette juvénile les caractéristiques obligatoires de la jeunesse révoltée. Blouson noir, t-shirt blanc, blue jeans, ceinturon et bottes de motard, l'uniforme parfait se dessine. Les rockers revendiquent ainsi leur passion musicale et contestent le bon goût qui est d'usage, en endossant les haillons des voyous sous l'appellation générique des blousons noirs. La France a peur. Les sociologues s'épuisent à analyser les motivations et les tendances dominantes de cette nouvelle classe d'âge, les adolescents. La seule incartade possible serait l'adoption, provisoire et pour circonstances exceptionnelles, d'un de ces fameux blousons noirs à manches de cuir, comme celui de James Dean dans La Fureur de Vivre. Une incartade des plus virtuelles, comme pour les Santiac. Ce sont les classiques bottes mexicaines aperçues elles aussi au cinéma. Il faudra attendre encore quelques années avant de les voir importées dans nos contrées.

0: Souvent outrageusement maquillées, les filles en revanche rivalisent d'élégance afin de plaire à l'élu de leur cœur. La féminité s'aiguise et Brigitte Bardot reste un modèle. Ses robes Vichy, encore d'innombrables rifales. Et oui, elle est assise en Amazon à l'arrière de la mobylette, du scooter, voire de la moto. Ces adolescentes se nourrissent du glamour made in Hollywood, découvert dans les salles des quartiers et des magazines de cinéma. Elles tentent de transposer cette élégance selon leurs moyens. Insensibles à la mode des créateurs et des saisons, les rockeurs, eux, résistent au fil des ans. Leur code vestimentaire s'impose auprès d'une écrasante majorité des jeunes, même si les filles sont en Harley Davidson.
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Comment pouvait-on imaginer, ben oui, comment peut-on aujourd'hui imaginer qu'une gamine puisse casser sa tirelire pour acheter un manteau en poil de lapin? La plupart des jeunes crieraient au scandale et les autres ricaneraient sur la stupidité de l'acte. Pourtant, combien d'adolescentes ont fantasmé des heures durant devant la vitrine du fourreur, tandis que deux pas plus loin, leur maman soupirait devant les visons et les renards bleus. Même les chanteuses à la mode s'affichaient dans la presse musicale en petits blousons ou en longs manteaux assortis de toques en lapin. Celles-ci avaient certainement les moyens de s'offrir des fourrures bien plus chères, mais il fallait cibler leur public et elles se mettaient au niveau de la bourse de leurs fans. Heureusement, un vent de contestation allait secouer les consciences. Il fallait libérer les femmes et sauver nos chers rongeurs. Le pantalon, tout doucement, rentre dans les mœurs. Il ne fut pas tout de suite jeans, la rude toile de cow-boy, mais restait la marque des garçons. Il s'agissait de prouver au père que leur charmante petite fille était devenue une jeune fille, sans qu'ils aient eu le temps de s'en apercevoir. On pouvait même rester féminine

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Les femmes ont toujours eu une manière bien à elles de faire leur révolution. Pas de tuerie, pas de torture. Seules quelques rares audacieuses portaient le pantalon. Très vite, elles comprennent la liberté que celui-ci peut leur octroyer. Il faut donc le faire rentrer dans les mœurs. Mais en 1964, l'anglaise Mary Kent propose un moyen imparable de l'imposer pour qu'il passe pour indécent aux yeux d'une société conservatrice. Elle invente la mini-jupe mille fois plus provocante. La mini devient l'emblème d'une jeunesse sans complexe qui brandit cette minuscule banderole pour conquérir une immense liberté. Paco Rabanne, Courrèges, Dior la sublime en la transformant en objet d'art. La mini, elle fait scandale.

Cecilia Black est en réalité Priscilla Maria Veronica Blanc et s'est née le 27 mai 1943. C'est une personnalité, chanteuse, actrice, animatrice. Elle a toujours été populaire depuis 1963 et elle est célèbre avec un titre enregistré en 1964 qui sera repris en français par Richard Anthony sous le titre « Ce monde ».

une carrière réussie et plusieurs enregistrements de qualité, Cilia Black fait une brève carrière de comédienne. Elle deviendra la présentatrice la mieux payée dans l'histoire de la télévision britannique. En 2013, elle fêtera ses 50 ans. Mais oui, 50 ans dans le show business, comme un communiqué à cet anniversaire historique. EMI, la maison de disques qui a lancé sa carrière en 1963, sortira donc un ensemble de 5 CD contenant 139 enregistrements, tous produits par George Martin. Et je vous invite à découvrir l'un de ceux-ci.

La légende d'une chanson, un succès d'Herman Sermitt sorti en octobre 1966 qui passait encore énormément à la radio 6 mois plus tard. On frisait l'overdose de lait. No Milk Today raconte l'histoire d'un couple qui s'est séparé et du coup le laitier n'a plus besoin de passer le matin puisque l'auteur n'a pas envie de prendre son petit déjeuner tout seul. Dick Rivers réenregistre la ritournelle avec de nouvelles paroles, lettre à Michel. C'est ici que se termine votre émission. Merci de votre fidélité. Prenez bien soin de vous et je vous retrouve avec un immense plaisir la semaine prochaine.

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3: La Sonuma, la société de numérisation et de valorisation des archives audiovisuelles de la Fédération Wallonie-Bruxelles, plongeons une nouvelle fois dans le fonds Catobel, un ensemble d'archives numérisées grâce au soutien de l'Union européenne dans le cadre du programme Next Generation EU. Et aujourd'hui, nous ne nous intéressons pas à un événement historique, mais à une personne, que dis-je, une personnalité, le comédien Fernand Ledoux. Olivier Barrault, bonjour.
4: Bonjour.
3: Olivier Barrault, merci beaucoup d'avoir accepté mon invitation dans l'écho des archives. Olivier Barrault, vous êtes journaliste, écrivain, vous avez été producteur et animateur de nombreuses émissions de télévision consacrées à la littérature. Vous êtes monté parfois sur les planches et je citerai parmi vos nombreux ouvrages le dernier intitulé « Miniature, écrivain perdu et retrouvé aux éditions du Léraud ». Et pourtant, dans l'émission d'aujourd'hui, il ne sera pas question de littérature, mais de cinéma, un domaine qui fait aussi partie de vos spécialités. Vous êtes ainsi l'auteur, avec Raymond Chira, de l'ouvrage intitulé « Noir et blanc, 250 acteurs français du cinéma français de 1930 à 1960 », publié chez Flammarion. Car en effet, Olivier Barrault, aujourd'hui, nous allons parler d'un acteur belge. En réalité, il prendra très tôt la nationalité française, mais il est né à Tirlemont le 24 janvier 1897 et décédera le 21 septembre 1993. Il s'agit de Fernand Ledoux. Comme on va s'en apercevoir grâce à vous dans cette émission, Fernand Ledoux va mener une carrière extraordinaire au théâtre et au cinéma en France. Et je voulais vous demander, pour commencer cette émission, Olivier Barrault, si Fernand Ledoux ne peut pas être considéré comme le premier comédien d'origine belge à avoir mené en France une carrière à succès.
4: Il existe en France une tradition de l'accueil des comédiens venus de votre pays, d'outre-Quiévrin, venus de Belgique. Et un bon nombre d'entre eux ont mené ou mènent encore, ici en France, des carrières somptueuses. On oublie d'ailleurs qu'ils sont belges d'origine, mais ils sont bel et bien devenus des personnages familiers au fond du cinéma français. Souvenons-nous, par exemple, de Victor Franssen, qui fera d'ailleurs une belle carrière en Amérique aussi. Souvenons-nous de Raymond Rouleau, jeune premier, excellent comédien. Souvenons-vous de Jean Servais, qui est pour moi peut-être le plus grand acteur belge du cinéma français, avec une voix magnifique et puis une subtilité dans le jeu, etc. Ou souvenons-nous aussi de Madeleine Ozeray, compagne de Louis Jouvet, qui a tenu des rôles très importants dans le cinéma. Mais cette tradition-là, cette espèce de porosité entre la Belgique et la France, il est vrai que nous sommes voisins et que nous ne sommes pas ennemis, elle se poursuit. Virginie Efira, Cécile de France, Benoît Poulvorde, qui est peut-être un des acteurs français les plus populaires aujourd'hui. Benoît Poulvorde, il est de Namur et je n'apprends rien à personne. En Belgique en général, et pas simplement au cinéma, c'est très frais aussi dans la littérature. Et même d'ailleurs, dans ce qui est de très populaire en Belgique, les fêtes, les ducasses, les rencontres comme ça assez informelles et toujours de bonne humeur. Il y a, et je ne suis pas le premier à le remarquer, mais il y a une truculence en Belgique qui nous fait quelquefois un peu défaut à nous, les Français, de l'autre côté de la frontière. Enfin, n'exagérons pas non plus les différences et la spécificité supposée des comédiens belges. Mais Poulvorde est un cas, je trouve, assez comparable à celui de Ledoux. On ne peut pas dire que Benoît Poulvorde soit un jeune premier. Il n'a pas le physique avantageux de Jean Dujardin. Bon, n'empêche qu'aujourd'hui, en termes de popularité, je pense que Poulvorde est dans les deux ou trois comédiens européens, dirais-je, les plus réputés, les plus aimés, tout simplement les plus aimés. Et chez Ledoux, il y a la même chose. C'est-à-dire que ce n'est pas quelqu'un dont on s'éprend au premier regard, mais c'est quelqu'un qui tout de suite entre dans votre famille. ou plutôt qui nous laisse entrer dans sa famille, qui est à la fois, oui, quelquefois très, très truculente, très amusante, et puis très souvent aussi beaucoup plus grave. Je pense d'ailleurs que les années de séminaire de Ledoux l'ont marqué définitivement. Je pense que cet homme-là était habité par, oui, l'immanence, si je puis dire. Et même s'il a quitté son pays pour s'installer en France, où il est mort d'ailleurs, en Normandie, région qu'il aimait entre toutes, Ledoux est quelqu'un qui appartient au fond à cette espèce de grande famille des acteurs, français, pas français, peu importe, mais que tout le monde repère immédiatement et dont on se fait volontiers un proche, sinon un ami.
3: Eh bien, Olivier Barrault, dans l'écho des archives, écoutons la voix de Fernand Ledoux avec un premier extrait tiré d'une interview réalisée par la RTCB, la radio-télévision catholique belge, en 1984.
5: Le rêve est une réalité pour moi. L'invisible est aussi important que le visible, peut-être davantage. C'est en partant du visible qu'on peut aller au-delà et trouver, oui, le rêve est très important. Par conséquent, le jeu, un acteur ne fait que rêver, puisqu'il s'habille de personnages qu'il n'est pas ou qu'il ne peut pas être. C'est ainsi que brusquement, il se donne de l'héroïsme, il se donne de la faiblesse, il est le vainqueur, il est celui qui fait taire les autres. C'est une espèce de revanche aussi. Chez l'acteur, il y a beaucoup d'enfantillage et puis un fond de faiblesse, il s'habille d'autres personnages.
3: Olivier Barrault, on vient donc d'entendre la voix de Fernand Ledoux qui parle de l'importance pour lui du rêve, de l'invisible, qu'il considère même comme peut-être plus important que le reste et qui a nourri sa vie d'acteur. Quel a été son parcours ?
4: Ledoux est un de vos compatriotes, vous le rappeliez à l'instant. Il était effectivement né à Tirlemont, qui, sauf erreur de ma part, se situe dans la province de Brabant. Et il provient d'une famille néerlandophone, plus que francophone, même s'il a fait des études poussées, qu'il a bien entendu pratiqué, appris la langue française. Mais à l'origine, il est complètement bilingue, ce qui n'est pas pour rien, me semble-t-il, dans la singularité du personnage de Ledoux. Il a pensé à la religion. Il a d'ailleurs étudié au séminaire, se destinant à la prêtrise. Et puis, le goût, l'intuition que le théâtre, le jeu en général, allait lui porter chance, l'a fait s'orienter vers le théâtre. Il a quitté son beau pays de Belgique pour la France, pour Paris. Il a suivi des cours au Conservatoire National, ici en France. Il est entré à la Comédie-Française, non sans avoir auparavant combattu pendant la Première Guerre mondiale, ce qui lui a valu d'ailleurs d'être décoré. C'est vous dire que c'est quelque chose d'improbable que le parcours de Fernand Ledoux, improbable mais magnifique, car Ledoux, à mon sens, peut se flatter de cette situation originelle qui est que c'est un premier rôle tout en n'étant pas un jeune premier.
3: Alors, vous avez parlé de son expérience de la Première Guerre mondiale, mais il faut également parler de la Seconde, car lorsqu'elle est déclarée, Fernand Ledoux vogue bien loin de la France sur son bateau, mais immédiatement, il fait demi-tour et demandera à s'engager à nouveau. Olivier Barrault, on a parfois des comédiens, des acteurs, l'image de gens éloignés de la réalité des choses. Et Fernand Ledoux, on l'a entendu en début de l'émission, parle également pour lui de l'importance du rêve. Mais on voit pourtant que ce n'était pas la seule dimension du personnage. Il tenait compte du réel, il voulait s'y engager de la manière la plus forte qui soit, en l'occurrence ici en tant que soldat en temps de guerre. C'est tout à fait singulier et c'est très impressionnant.
4: Oui, tout à fait. C'est un patriote franco-belge, si je puis dire. Et effectivement, il est tenté par un retour au combat, ce qui est difficile pour quelqu'un de son âge. Encore une fois, il était né, comme vous l'avez rappelé, en 1897, c'est dire qu'en 1940, il n'avait plus l'âge d'être mobilisé. Ça ne l'a pas empêché de continuer à travailler. Il a d'ailleurs, et c'est un des paradoxes de l'existence de Ledoux, qu'il partage d'ailleurs avec d'autres comédiens, c'est que pendant l'occupation, il tourne plusieurs fois pour une maison de production allemande, de capitaux allemands, mais installés en France, à Paris, aux Champs-Élysées, qu'appelle la Continentale, Il va tourner d'ailleurs des films de très bonne qualité, car la compagnie Continental sait faire des choix, et des choix artistiques qui se défendent, mais nul n'ignore que c'est en réalité une compagnie allemande, dirigée par un nazi éprouvé qui s'appelle le docteur Greven. Ça n'empêchera pas Fernand Ledoux de tourner au moins deux films pour la Continental, tout en étant par ailleurs absolument insoupçonnable. Il n'a jamais collaboré, hein. Ne faisons pas de lui un traître, c'est pas le cas. Il a continué son métier, il a tourné pour la Continental, d'autres comédiens et comédiennes ont refusé, lui il a fait, bon voilà, c'est pas non plus, il n'a dénoncé personne, hein. Ce n'est pas un criminel. C'est un homme qui effectivement, à partir des années 40, qui lui sont très fastes, très favorables, va devenir véritablement une vedette. Et comme je le disais à l'instant, il n'est pas si courant de devenir un premier rôle, une vedette, quelqu'un qui est en haut de l'affiche, alors qu'on n'est pas le jeune premier. Il a tourné des quantités de films avec des acteurs absolument formidables qui l'emportaient sur lui du fait de leur charme physique. Je ne sais pas, on peut penser à Louis Jourdan, par exemple, avec qui il a tourné Premier Rendez-vous, qui est un film essentiel dans sa carrière. Mais à côté de ça, c'est un acteur de composition. Par définition même, me semble-t-il, Ledoux est un acteur de composition.
3: Avant les années 40, Fernand Ledoux n'a tourné au cinéma qu'une dizaine de films. Il connaît d'ailleurs le passage du muet au parlant. Le premier, c'est en 1918, la faute d'orthographe de Jacques Feder. Bien évidemment, en parallèle de cette activité plutôt sporadique au cinéma, Fernand Ledoux mène une carrière florissante au théâtre avec plusieurs pièces interprétées par an, notamment dans les années 20. Mais citons quelques grands titres qui vont le rendre célèbre et populaire. Premier Rendez-vous d'Henri Decoing en 1941, la même année de Jean Grémillon, Remorque. On peut citer Les Visiteurs du Soir de Marcel Carné en 1942, Goupil, Main Rouge de Jacques Becker en 1943, on y reviendra. Il retrouve Henri Decoing la même année pour L'Homme de Londres, 1945, Sortilège de Christian Jacques, Danger de mort de Gilles Grangier en 1947, L'ombre d'André Berthomieux en 48, Le mystère Barton en 1949 de Charles Spaak, et plus tard encore Un acte d'amour en 1953 d'Anatole Litvak, et l'année après il interprète Lazare Carnot dans Le Napoléon de Sacha Guitry. Je m'arrête, Olivier Barrault, parce qu'en fait la liste est beaucoup trop longue puisqu'elle compte près de 200 films tournés avec les plus grands réalisateurs et avec les plus grands acteurs. Quel paradoxe lorsque on connaît les débuts de Fernand Ledoux, notamment au théâtre, des débuts modestes de second, voire de troisième rôle. Ça aussi, il l'a connu, Fernand Ledoux, même si très vite, il se fera remarquer.
4: Ben, il faut dire que Ledoux est assez singulier par rapport, si je puis dire, au panorama des comédiens français de ces années-là. Il commence effectivement par le petit côté de la vie des comédiens, puisqu'il entre à la Comédie française comme pensionnaire, et qu'à ce titre, il va interpréter un nombre incalculable de pièces de théâtre, certaines d'auteurs très connus, des classiques, d'autres de gens beaucoup plus obscurs, et il va rester à la Comédie française fort longtemps. Il y entre en 1921, il la quittera, la Comédie française, pour y revenir jusqu'à la fin, c'est-à-dire 1954, la fin de son contrat avec la Comédie française. Il a joué donc des quantités de petits rôles, mais sa singularité, son physique, son phrasé, le fait aussi que, comme vous l'avez fait apparaître dans l'extrait qu'on a entendu, Ledoux est un type qui réfléchit à son métier. C'est un type assez profond. On a parlé comme ça de l'immanence, des choses comme ça, de la religion à l'évidence, de la foi. C'est quelqu'un qui est travaillé par ces questions, je dirais, d'ordre métaphysique. Pour le reste, il va tourner au cinéma dès ses 20 ans environ, notamment par exemple dans un film qui va énormément faire parler de lui, qui s'appelle L'Atlantide, qui est un film de son compatriote, de votre compatriote Jacques Feder. Mais Feder va faire une carrière magnifique en France, puis aux États-Unis, mais il était belge bel et bien. Et dans L'Atlantide, d'après Pierre Benoît, de Jacques Feder, il a un rôle important. Et puis, je vous l'ai dit, il va jouer dans quelque chose comme 80 pièces. Ses grandes années au théâtre et surtout au cinéma viennent un petit peu plus tard, mais finalement, assez tôt, c'est un type qui a eu une carrière absolument magnifique. Hein. Quand vous prenez la liste des noms des gens qu'il a illustrés comme interprète, on est absolument sidéré. À côté de ça, c'est un type qui est très apprécié du métier, de la profession. Il est même révéré. C'est un type très consciencieux dans le travail, jamais en retard, connaissant ses textes par cœur. Il est par ailleurs plutôt sympathique, ce qui explique qu'on l'a sollicité de manière continue, pratiquement jusqu'à la fin, puisqu'on le verra même dans ses années d'expérience, ses années d'homme âgé, dans Les Chinois à Paris de Jean Yann, dans les années 70.
3: Olivier Barrault, vous parlez du caractère sympathique de Fernand Ledoux, c'est très important, ça explique sa longévité et aussi son charme, j'imagine. Et pourtant, on va écouter un second extrait de 50 secondes où il parle de la méchanceté des personnages. On l'écoute.
6: Pour un homme qui a vos préoccupations de profondeur, vous avez cependant joué...
5: Profondeur relative.
6: Oui, mais vous avez quand même joué des rôles de personnages très peu édifiants, suspects, etc. Vous n'y avez jamais vu de contradiction.
5: Mais non, ça fait partie du métier d'acteur. L'acteur est un menteur. Par conséquent, il joue des personnages qui sont bons, il joue des personnages qui sont méchants. Et c'est très bien, parce que nous avons tous en nous une partie méchante et une partie bonne. Et l'acteur a au moins ce privilège de pouvoir se débarrasser, lorsqu'il joue un personnage méchant, de ce qu'il peut y avoir de méchant en lui. L'essentiel, c'est qu'une fois que le rideau est tombé, il oublie la méchanceté du personnage et qu'il essaye de se nettoyer intérieurement.
3: Olivier Barrault, c'est une banalité de dire qu'un bon comédien doit être capable d'interpréter des rôles très éloignés de sa propre personnalité, mais il faut reconnaître que dans le cas de Fernand Ledoux, le contraste est très marqué et s'est multiplié car il a bien souvent interprété des rôles de personnages méchants, veules, troubles, très éloignés donc de ce qu'il était dans la vie.
4: C'est tout à fait vrai. Ledoux a un physique... disons-le, plutôt ingrat, ce qui ne l'a pas empêché de tenir des rôles extrêmement importants, voire des premiers rôles dans des films. Je pense par exemple à Goupil Main Rouge, le film de Jacques Becker qui date de 1943, un film de l'occupation, dans lequel Goupil Main Rouge, qui est le titre du film, c'est lui, il est le personnage de Goupil dans ce film magnifique, inspiré d'un roman de Pierre Véry. C'est-à-dire qu'il faut faire le départ entre ce qu'est ou ce que sont les rôles qu'on lui confie, qui sont encore une fois souvent liés à son physique, à cet air comme ça un peu chassieux, à ce visage qui n'est pas a priori très sympathique, qui est plutôt méfiant, voire douteux. Ça lui convient tout à fait, il est excellent. Ça n'empêche pas que dans la vie, il est très loin des personnages qu'il interprète. Mais comme il le rappelle lui-même, telle est la fonction, le rôle du comédien. Il n'est pas ce que vous croyez.
3: Olivier Barrault, dans la longue filmographie de Fernand Ledoux, pourriez-vous pointer les rôles dans lesquels, selon vous, il a particulièrement excellé ?
4: Oh oui, ça n'est pas difficile. Puisqu'il a tourné avec les plus grands, vous avez cité Marcel Carnet, comment ne pas citer Jean Renoir, avec lequel il tourne La Bête humaine en 1938, qui est un pur chef-d'œuvre et dans lequel il est formidable, d'autant qu'il a un rôle très ingrat et en même temps très incarné. Il joue le rôle d'un homme trompé. Il est l'époux de la belle Simone Simon, alias Séverine, et tout ça va très très mal finir, confère le roman d'Émile Zola dont le film s'est inspiré. N'empêche qu'il est absolument admirable. Dans un rôle difficile, un rôle ingrat, il est en plus confronté à Jean Gabin, qui est la grande vedette du film. N'empêche qu'il s'en sort admirablement.
3: Olivier Barrault, un mot peut-être sur la carrière internationale de Fernand Ledoux, puisqu'il n'a pas tourné que dans des films français. On peut par exemple citer son apparition en 1961 dans le célèbre film de guerre, Le jour le plus long.
4: Oui, parce qu'il parlait l'anglais sans difficulté, c'est le cas très souvent de vos compatriotes. La pratique de l'anglais est plus généralisée en Belgique encore qu'elle ne l'est en France, comme langue adjacente, si je puis dire, langue de complément. Non, il a tourné aussi avec Orson Welles dans Le Procès, qui est un film absolument magnifique, inspiré de Kafka, où il est prodigieux. Et puis, on a évoqué tout à l'heure son goût de l'irrationnel, de la folie, de la rêverie, etc. Souvenons-nous de lui dans Sortilège, très beau film de Christian Jacques, datant de l'Occupation, dans lequel il joue un illuminé, un fou, Fabret. Il est sidérant de puissance et d'intériorité en même temps. Il y a chez lui vraiment quelquefois une espèce d'échappée vers l'irrationnel, je crois, vers le rêve, on n'est pas dans une rationalité classique et prévisible, on est au contraire dans quelque chose de rêvé. Il aime le rêve, Fernand Ledoux. D'ailleurs, Les Visiteurs du Soir, que vous citiez tout à l'heure, qui est un des plus gros succès des films de l'occupation en 1942, interprété, on s'en souvient, par Jules Berry dans le rôle du diable et par Alain Cuny et Arletty comme jeune premier, il est là, et bien là. Il est très inquiétant. En même temps, il est un peu le deus ex machina de cette histoire. Il n'est jamais décevant. D'ailleurs, il y a une phrase magnifique de Colette que je vous livre parce que je viens de la retrouver et que je la trouve très très juste. Il dit « J'aime ce Ledoux qui de peu sait faire beaucoup ». Autrement dit, il n'est pas nécessaire d'être un jeune premier pour mener une carrière exceptionnelle. Après tout, il est quand même premier rôle dans Goupil Main Rouge, un chef-d'œuvre absolu, ce que j'ai cité tout à l'heure. Mais il est également très, très, très mémorable dans des films peut-être moins célèbres. Je pense à L'Homme de Londres, par exemple, qui est un film de 1943, réalisé par Henri Decoing et inspiré d'un roman de Simenon, où il est aux côtés de Jules Berry, autre acteur admirable, où il est très inquiétant, impliqué dans des histoires criminelles, parce que avec son physique qui n'est pas toujours très bienveillant, on peut le croire effectivement capable de violence, capable de trahison, capable d'actes comme ça non prémédités qu'il accomplit quand même avec une espèce de naturel extraordinaire. Et puis, moi je me souviens de lui aussi dans Premier Rendez-vous, un autre film de la Continentale, tourné en 1942 ou 41 je crois, et dans lequel il a pour rival, tenez-vous bien, aux yeux de Daniel Darieux, il a pour rival Louis Jourdan. Bon, tout comme dans Le Lit à colonnes, il aura Jean Marais comme rival amoureux. Eh bien, ce n'est pas ridicule. Il arrive à tirer son épingle du jeu avec une profondeur, je dirais même une forme de complicité. Il faut pas faire de c'est pas Dostoïevski, Fernand Ledoux, encore que au fond, il aurait peut-être pu jouer dans Crime et Châtiment. Non, il y a aussi une sorte de complicité immédiate, très difficile à expliquer, mais que moi je ressens dès que je le vois apparaître. J'étais pas le seul, il a été extrêmement célèbre, il a fait la une des magazines. Et d'ailleurs, on ne l'a pas oublié, la preuve c'est qu'on parle de lui encore aujourd'hui, en 2026.
7: On va écouter un dernier extrait de l'interview de Fernand Ledoux, enregistré en 1984 par la RTCB, un extrait dans lequel l'acteur évoque sa foi au détour d'une réflexion profonde sur la relativité des choses et notamment sur la relativité de l'être humain.
8: La mer est un absolu, est un tout. Pour moi, c'est Dieu, et nous sommes des gouttes là-dedans, ou comme dans le champ, nous sommes une pauvre petite herbe. Nous nous prenons trop au sérieux. Quand je vois un arbre, par exemple, dans la nature, il m'arrive de le caresser, de toucher. Quand je vois un être ou un chêne qui a traversé le temps, qu'est-ce que nous sommes à côté de ça ? Je crois que l'homme n'invente pas, il découvre. Il découvre des choses qui existent. Il crée des rapports entre des choses qui existent. L'atome existe depuis toujours. L'électricité est avant la découverte de l'électricité. Alors brusquement, il se gonfle parce qu'il trouve la vapeur. Il se gonfle parce qu'il trouve le feu. Mais toutes ces choses existaient, il n'a qu'à les prendre. Elles sont là. C'est quand même pas lui qui donne le ciel, c'est quand même pas lui qui donne la terre, c'est pas lui qui donne tous les éléments. Il les découvre, mais qu'il ne se prenne pas au sérieux, qu'il ne se dise pas « je suis le créateur » et qu'il ne se substitue pas à celui qui nous a donné toutes ces choses dès le départ.
7: Olivier Barrault, comment réagissez-vous à ces propos ?
4: Écoutez, chacun entretient ses propres convictions ou ses propres croyances. Il est manifeste que Ledoux était un homme habité par la foi, je pense. Ce qu'on vient d'entendre et qu'il développe sur la nature, sur les éléments, sur les arbres par exemple, sont des choses d'abord qui sont très contemporaines de ce que nous sommes nous aujourd'hui. Mais plus généralement, on sent chez lui une conviction absolue. C'est un être métaphysique, Fernand Ledoux, à l'évidence. Alors, je ne vous cache pas que tout ceci est très très loin de moi, personnellement. Mais je respecte et j'admets. Chacun exerce là sa liberté.
7: En tous les cas, Olivier Barrault, on le voit, une grande maîtrise, évidemment, du langage. C'est bien le moins pour un comédien, oui. Mais une articulation de la pensée qui est très claire. C'est sans doute ce qui explique aussi que Fernand Ledoux fut un très grand professeur.
4: Oui, alors ça, chacun de ses élèves le reconnaît. Il a été nommé professeur au Conservatoire national d'art dramatique de Paris, qui est quand même ce qu'on fait de mieux en France, en tout cas pour ce qui concerne la pédagogie de l'acteur. Et il a vu passer et il a fait travailler un nombre incalculable de comédiens et de comédiennes devenus ultérieurement des vedettes des premiers rôles. Et puis il y a chez Ledoux quelque chose, j'essayais de le pointer tout à l'heure, on a l'impression qu'il n'est pas complètement dupe de cette gravité et de cet air volontiers sinistre qu'il arbore. J'en veux pour preuve le fait qu'il est devenu encore plus familier, encore plus célèbre, encore plus admis à la table familiale lorsqu'il a tourné, cette fois dans les années 50, c'est-à-dire sensiblement plus tard que pendant l'occupation. Dans les années 50, il tourne Papa, Maman, La Bonne et Moi, un film de Jean-Paul Le Chanois, qui va connaître un succès énorme. Et dans Papa, Maman, La Bonne et Moi, il a le rôle principal, ou quasiment, aux côtés de Gaby Morlaix et de Robert Lamoureux, qui jouent respectivement le fils et la mère. Il est l'époux de Gaby Morlaix dans ce film qui aura une suite qui va s'appeler Papa, Maman, Ma Femme et Moi. C'est une comédie familiale sans prétention, mais plutôt bien fichue et plutôt amusante. Et bien, dans le rôle principal, qui l'eût cru ? Fernand Ledoux, sorti au fond des ténèbres, sorti de l'inquiétude, sorti aussi de la pulsion de meurtre, qui est quelque chose qui habite complètement le personnage de Ledoux. Hein. Il n'est pas loin de procéder à l'acte ultime dans bon nombre de ses films. Et d'ailleurs, quelquefois, c'est ce qui advient, bel et bien. C'est vous dire qu'on a affaire à quelqu'un de complexe, d'extrêmement intéressant, je trouve, très généreux dans son activité de pédagogue, et par ailleurs, comédien, bah, il suffit de citer ça. On a oublié, ou on n'a pas oublié, parce qu'il a fallu faire des choix. Souvenez-vous de Volpone, le film de Maurice Tourneur, qui est extraordinaire par son interprétation. Il y a là-dedans Charles Dullin, il y a là-dedans Louis Jouvet, et il y a notre cher Ledoux, qui est un de ceux qui convoitent l'héritage illusoire, d'ailleurs, de Harry Bore, qui est le personnage principal de ce film inspiré de l'Elisabethin Ben Jonson et adapté à l'écran par Jules Romain.
3: Olivier Barrault, on pourrait vous écouter longtemps. Merci beaucoup de nous avoir fait bénéficier de votre érudition cinématographique et de nous avoir permis de parler de cet acteur, de son immense carrière en France, alors qu'il était d'origine belge, une Belgique qu'il a d'ailleurs un peu trop oubliée. Mais aujourd'hui, grâce à vous, dans l'écho des archives, on a pu le ramener à nos mémoires. Merci encore Olivier Barrault et je rappelle pour nos auditeurs que vous êtes un spécialiste du cinéma mais également de la littérature et vous avez publié très récemment un ouvrage aux éditions du Lairot, un ouvrage où vous allez rechercher des écrivains perdus et retrouvés. C'est peut-être un peu ce qu'on a fait aujourd'hui avec Fernand Ledoux.
4: Très bien, et merci de votre accueil.
3: C'était l'écho des archives, une émission réalisée en partenariat avec la Sonuma, la société de valorisation et de numérisation des archives audiovisuelles de la Fédération Wallonie-Bruxelles. Les extraits entendus proviennent du fonds Catobel, rendu accessible grâce au soutien de l'Union européenne dans le cadre du programme appelé Next Generation EU.

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1: Et avant de retrouver la suite des programmes sur la radio chrétienne francophone, écoutons la chanson qui s'impose aujourd'hui, Charles Aznavour en 1962 avec Les Comédiens.

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0: Bonjour à toutes et à tous et bienvenue dans un nouvel épisode de Science Radio sur RCF Sud Belgique. Et aujourd'hui dans notre émission, on va se pencher sur un animal présent dans nos maisons. On va parler du folk. Rien à voir avec la musique, avec le F-O-L-K. Rien à voir avec ça, ça s'écrit P-H-O-L-Q-U-E, tout simplement. Donc c'est ça, on va parler d'un insecte, d'un animal. Il y a un nom latin que je ne vais pas citer parce que je pense que je vais l'écorcher. On va laisser ça à Gilles, animateur à l'ASBL Ose la Science, pour nous en parler. Bonjour Gilles.
1: Bonjour.
0: Et donc le folk, c'est une araignée, mais une araignée pas comme les autres justement. Qu'est-ce que c'est précisément ?
1: Alors c'est une araignée, et si je peux juste me permettre, ce n'est pas un insecte, c'est ce qu'on disait tout à l'heure dans la première partie de l'émission. Donc juste pour rappel, voilà, l'insecte est un arthropode avec 6 pattes et un corps divisé en 3 parties. L'araignée est un arthropode du groupe des arachnides, il a 8 pattes et un corps divisé en 2 parties. Et donc ce folk, c'est l'araignée de maison classique, le petit corps, les très longues pattes qu'on trouve un peu partout, principalement au niveau des plafonds.
0: Exclusivement dans nos maisons, en fait.
1: Exclusivement, alors évidemment, à l'origine, non, bien sûr, mais c'est un insecte, c'est une araignée qui affectionne particulièrement les endroits plutôt chauds, plutôt abrités également, et donc très naturellement, avec le développement des habitations humaines, il y a déjà bien longtemps, elle a trouvé là un abri tout fait, elle se fait discrète et elle vit avec nous depuis très très longtemps.
0: Et donc j'aimerais bien qu'on dise ce nom latin du folk, c'est le Folcus phalangioides, c'est ça ?
1: Oui, alors Folcus phalangioides, oui, de son vrai nom latin, pas toujours évident.
0: Pas toujours évident à dire. Et à quoi elle ressemble justement cette araignée de nos maisons ?
1: Alors justement, phalangioides, parce que c'est un petit corps, ce sont de très longues pattes, et donc des espèces de très grandes phalanges, comme ça, un peu comme sur des grandes mains. Un corps divisé en deux, même si en général on ne voit qu'un tout petit corps, comme ça, et 8 pattes, et alors elle se tient en général la tête à l'envers dans sa toile qui ne ressemble pas à grand chose, et elle est extrêmement utile.
0: D'accord, et elle a combien d'yeux ? Est-ce qu'elle a 2 yeux, plus 8 ?
1: Alors, comme c'est une araignée, elle a 8 yeux, par définition. D'accord. Là aussi, c'est comme ça, les araignées ont 8 yeux, même si souvent, ces yeux ne servent pas à grand chose, paradoxalement. Elle a beau en avoir 8, ça ne sert pas à grand-chose. Chez la plupart des araignées qui tissent des toiles, la vue est très très limitée et elle va plutôt fonctionner avec son ressenti au niveau des pattes ou au niveau des palpes qui sont près des pièces buccales. Et seulement quelques araignées vont se servir de la vue. On a des araignées incroyables aussi chez nous, les araignées sauteuses d'une famille qu'on appelle les Salticidae. Ces petites araignées-là ont 2 gros yeux développés vers l'avant, et 6 autres sur les côtés, donc 3 à gauche, 3 à droite, 2 énormes vers l'avant, et elle se sert de ses yeux pour chasser à vue, sans tisser de toile, et pour sauter sur ses proies, par exemple.
0: Ah c'est bon à savoir, on en apprend plus sur les araignées aujourd'hui. Oui. Donc elles vivent dans nos maisons, mais est-ce qu'elles ont un coin de prédilection dans nos maisons ? Est-ce qu'elles se mettent dans les coins de murs, peut-être ? Est-ce qu'elles ont un lieu particulier qu'elles apprécient plus ?
1: Oui, comme je disais, donc elles se tiennent souvent la tête en bas. On va souvent les trouver dans des endroits, alors pas trop secs, parce qu'elles n'aiment pas ça. Elles aiment plutôt une certaine humidité, mais on va les retrouver plus haut, tout simplement parce qu'elles sont à l'abri de... Voilà, elles ne sont pas dérangées là-bas tout en haut. Maintenant, dans l'absolu, on pourrait les retrouver un petit peu à toute hauteur. Et c'est plutôt, dans un peu toute pièce, je vais dire, de la maison. Elles ont une affection particulière pour les endroits sombres également, et on va pouvoir constater aussi que la journée, on ne les voit pas bouger, sauf si elles sont dérangées. Par contre, la nuit, elles se promènent.
0: D'accord. Et quel est le rôle justement du folk chez nous ? Qu'est-ce qu'elles font chez nous ?
1: Alors, quand on parle du rôle, donc il faut toujours être vraiment attentif au fait que souvent, on rattache ce rôle à l'être humain. C'est un être vivant qui a sa propre vie. Maintenant, on peut considérer qu'elle est franchement utile dans nos maisons parce qu'en fait, elle va tout simplement pouvoir capturer d'autres insectes, des insectes donc comme des moustiques par exemple. Et elle va avoir cette particularité, c'est d'être un petit peu le boss des araignées de maison. Oui. C'est elle qui domine malgré son corps minuscule.
0: Et pourtant, on a tendance à les chasser en fait. Pourquoi ?
1: Culturellement, c'est comme ça. On associe souvent la présence d'araignées à un manque d'hygiène, un manque de propreté dans la maison. Voilà, et effectivement, c'est pas forcément des plus jolies, de se dire, tiens, j'ai dans le coin de mon plafond une toile et une araignée qui pendouille, on ne sait pas trop ce qu'elle fait, où elle va. Donc voilà, maintenant, comme je dis souvent, la méconnaissance engendre la crainte engendre parfois la haine, et on va chercher à s'en débarrasser, à les tuer, etc. Mais quand on découvre un petit peu sa vie, son fonctionnement, c'est juste fascinant, et ne fût-ce que les voir... de près, au binoculaire par exemple, à la loupe comme ça, et on se rend compte que c'est un animal fantastique et qui a une vie absolument fascinante. Enfin voilà, reste à convaincre les gens que c'est fascinant, mais c'est très utile donc, hein. Ça débarrasse la maison de certaines autres araignées, et notamment la fameuse tégénaire, qui est la plus grosse araignée qui fréquente nos maisons, qui est assez effrayante pour beaucoup de gens d'ailleurs, hein. Un gros corps brun foncé, des longues pattes, ça se déplace très très vite. Elles échouent souvent dans un lavabo, ici fin d'été, début de l'automne, on va les voir le matin dans la baignoire, dans un lavabo, elles vont glisser dedans, elles ne savent plus remonter. Eh bien bizarrement, le folk, avec son corps minuscule, maîtrise absolument la tégénaire et s'en nourrit parfois.
0: Ah ok, donc il a beau être plus petit, on va dire, il s'est capturé plus gros que lui en fait. Hein.
1: Complètement oui, alors... Au début, quand ça a été observé, on s'est demandé, les spécialistes qui se sont intéressés se sont dit, mais quel est donc son pouvoir secret finalement? Est-ce qu'elle a un venin particulièrement puissant peut-être qui expliquerait ça? Parce qu'il n'y a pas photo, quand on voit les deux côte à côte, voilà, la tégénaire est beaucoup plus impressionnante, beaucoup plus costaud, massive. Et en fait, c'est une question d'allonge. Les amateurs de boxe savent ça très bien. Mmh. Le folk peut tenir en respect ses proies, ou la tégénaire, par exemple, parce qu'elle a des pattes très longues, un corps très petit, et donc elle est naturellement à l'abri des chélicères, donc des crochets à venin, de l'araignée à laquelle elle s'attaque.
0: Tout simplement.
1: Tout simplement, oui.
0: Et donc, pour revenir par rapport aux humains, parfois, à cette peur...
1: Oui.
0: Le folk n'est pas du tout un danger pour nous, en fait. Hein.
1: Non, pas du tout. Non, non, non. Donc, c'est une araignée, comme les araignées de chez nous, même la tégénaire, ça, aucun danger, absolument pas, avec plutôt une utilité. Et voilà, le tout, c'est d'essayer de convaincre les gens que ça ne fait vraiment pas de mal chez soi.
0: C'est ça.
1: Au mieux, bah voilà, effectivement, on peut comprendre facilement, ça dérange dans une cuisine, un salon, mais les déplacer est une très bonne idée, les déplacer vers le grenier, les déplacer vers le garage où elles vont faire un très bon travail pour limiter la présence d'insectes et d'autres araignées dans la maison.
0: Et ce folk, est-ce qu'il supporte le froid ?
1: Il n'aime pas trop le froid, non. Donc, c'est ce qu'on appelle des poïkilothermes. Voilà, ça veut dire quoi ? Oui, alors... poïkilothermes, donc c'est par opposition à homéothermes, donc ce sont des animaux qui... n'ont pas le sang chaud comme nous. Voilà. Nous, on a un sang qui est, si tout va bien, le corps reste à la même température, on a la particularité de pouvoir transpirer, de pouvoir grelotter, ça maintient la température du corps à peu près à la même température, avec des petites variations. L'araignée, comme les insectes par exemple, elle a un corps dont la température dépend de son environnement. Et s'il fait froid, l'animal s'engourdit, se déplace plus lentement. Et donc, bah oui, comme on disait tout à l'heure, elle affectionne vraiment nos maisons. Ça lui permet d'évoluer dans un environnement qui est en permanence à 20, 25 degrés. Et ça lui va très très bien.
0: Exactement. Je propose qu'on en parle encore un petit peu après, encore de ce folk, donc de cette araignée, en compagnie toujours de Gilles, animateur à la SBL Os La Science. Donc on part en musique et on se retrouve d'ici quelques minutes.

0: voici dans la seconde partie de l'émission Science Radio sur RCF Sud Belgique, toujours consacrée à cette araignée, le folk. Donc c'est P-H-O-L-Q-E, tout simplement au niveau de l'orthographe pour être précis. Je suis toujours en compagnie de Gilles, animateur à l'ASBL Ose la Science. ASBL qui se rend dans les écoles pour vulgariser tout un tas de sujets scientifiques auprès des enfants. Donc voilà, là on a parlé du folk en général, un petit peu de ses caractéristiques. Mais j'ai appris que le folk, il pouvait muer. Mais à quoi ça sert de muer ?
1: Alors muer, c'est un peu une obligation pour grandir chez les arthropodes. En tout cas, les mues interviennent chez les arachnides, tout simplement parce que l'exosquelette qui est rigide ne permet pas cette élasticité pour grandir, et donc l'araignée doit muer successivement pour passer ces différents stades de son développement.
0: Tout simplement.
1: Oui.
0: Et le folk, je pense, quand il est mu, il reste plusieurs jours au même endroit et il évolue comme ça. Comment ça se passe concrètement ?
1: Oui, alors plusieurs heures en général.
0: Plusieurs heures.
1: Chez les araignées, c'est caractéristique. C'est un moment où elles sont particulièrement vulnérables puisqu'elles sont incapables de bouger. Donc il faut imaginer, on faisait référence tout à l'heure à cette espèce de carapace, à cette espèce d'armure de chevalier. Il faut imaginer que l'araignée doit s'extraire progressivement, se débrouiller pour s'extraire de cette armure qui devient trop petite. Et quand elle y est arrivée, eh bien, il faut que cette nouvelle armure, ce nouvel exosquelette sèche et durcisse avant qu'elle puisse à nouveau s'activer. Donc voilà, c'est un moment particulier. Et on peut observer d'ailleurs dans les toiles du folk ce qu'on prend parfois pour des araignées mortes, et ce sont en fait des mues, c'est-à-dire c'est le pyjama, pour parler très simplement, de l'araignée qui laisse là son exosquelette parce qu'elle a grandi. Et on observe d'ailleurs souvent qu'on a une mue plus petite et l'araignée plus grande se trouve juste à côté.
0: Tout simplement. Bah voilà, on en apprend. Oui. Parfois, on se dit, on laisse traîner des araignées, on se dit, ah, mais elle est morte. Mais non, c'est tout. Parfois, ça peut être une mue, ça peut arriver.
1: Oui, absolument.
0: Par rapport à ces araignées et à ce folk, notamment. Et ce folk, justement, comment il se reproduit ? Je passe un peu du coq à l'âne, mais comment il se reproduit, ce folk ?
1: Eh bien, chez les araignées, on va souvent avoir une femelle qui est plus grosse et qui va attendre qu'un mâle vienne lui rendre visite. C'est souvent comme ça chez les araignées. Le mâle qui doit souvent prendre d'ailleurs 1000 précautions pour ne pas être confondu avec une proie. Et on a un accouplement qui peut durer un certain temps, ça se chiffre en heures bien souvent chez le folk aussi. La femelle va ensuite conserver ses œufs. Elle va les transporter d'ailleurs dans à l'avant de son corps. Et à l'éclosion, les toutes petites araignées vont rester près de leur mère dans la toile jusqu'après leur première mue en tout cas. C'est-à-dire c'est l'affaire de 10-15 jours, quelque chose comme ça. Et ensuite, ces petites araignées vont faire leur propre vie dans la maison et vont gagner un autre coin du grenier, une autre pièce éventuellement, et devenir indépendantes.
0: Tout simplement, bon, de 10 ou 15 jours alors. Hein.
1: Oui, c'est ça.
0: Ok, ah, donc c'est très très rapide.
1: C'est rapide.
0: Hein. Et on peut citer peut-être d'autres espèces d'araignées dans nos maisons, justement. Quelles sont-elles ? Qu'est-ce qu'on peut retrouver éventuellement d'autres dans nos maisons ?
1: On disait tout à l'heure la fameuse tégénaire, donc c'est l'autre espèce qu'on va rencontrer le plus souvent et en général avec beaucoup moins de calme que le folcus, hein, parce que la tégénaire, c'est costaud, c'est gros. Ça fait peur, ça se déplace très vite par à-coup. En général, elle ne bouge pas, puis tout à coup, elle file à grande vitesse, ce qui provoque beaucoup de peur. Elle va aussi fréquenter, parce que les araignées ont cette affinité, des endroits plutôt sombres, des endroits plutôt calmes, à l'abri aussi. La tégénaire va tisser également une toile. Alors, elle va par contre tisser plutôt une toile en entonnoir dans les coins. Toile qui peut être particulièrement grande aussi. Et la tégénaire va plutôt occuper des caves, des greniers, va être beaucoup moins fréquente dans les maisons, ou alors de passage, justement. Et on arrive justement ici à la fin de l'été, en automne, où on va pouvoir rencontrer, une fois la nuit tombée, parfois même en journée, des mâles à la recherche de femelles. Et donc, eux vont se déplacer dans les maisons. Alors, on ne se rend pas compte forcément la nuit que des araignées peuvent se promener chez nous. Il n'y a absolument aucun danger, elles ne font aucun mal. Le pire qui peut arriver, c'est qu'on puisse, nous, les écraser. Et on va retrouver, souvent à cette période-ci de l'année, d'ailleurs, des grosses araignées, des tégénaires, dans un lavabo, dans une baignoire, avec parfois cette idée reçue qu'elles remontent les tuyauteries, c'est pas du tout ça. C'est simplement qu'elles se promènent un peu partout et elles glissent sur les surfaces lisses. Elles n'arrivent pas à les remonter. Donc une fois qu'elles tombent dans un lavabo, dans une baignoire...
0: Elles sont bloquées.
1: Elles sont bloquées. Et ce qui est bienvenu, alors, c'est de les prendre délicatement. Alors, je peux comprendre, pas en main, mais dans une petite boîte et les remettre dehors parce qu'elles sont finalement, elles aussi, très utiles.
0: Et ce folk, en fait, il vit toute l'année dans nos maisons, en fait, peu importe la saison, non ?
1: Oui, absolument. Oui. Donc le folk a une durée de vie qu'on va situer entre 1 et 3 ans quand même. Donc, en fonction des mâles vivent un peu moins longtemps, oui, absolument.

0: C'est un, alors, c'est pas tout à fait une araignée, elle a des particularités. Il fait partie quand même de ce groupe des arthropodes. Par contre, il a un corps complètement soudé. C'est un ovale en général. Donc, il a la tête thorax soudée, comme chez les araignées, mais il n'y a pas d'abdomen distinct. Donc, c'est plus une petite boule finalement, et 8 pattes. Et là, par contre, on va observer des yeux assez différents, 2 yeux seulement, par exemple, et pas 8. De la même manière, on va rarement les voir ensemble aussi, puisque l'opilion va fréquenter plutôt l'extérieur. C'est un arthropode qui va plutôt fréquenter les herbes hautes, qui va aller se cacher sous des pierres, etc. Et n'a, lui, par contre, pas beaucoup d'intérêt à fréquenter l'intérieur des maisons.
1: Ah ok, d'accord. Donc lui, il vit plutôt à l'extérieur.
0: Oui.
1: Et ce faucheux, j'ai appris aussi qu'il était apparemment totalement aveugle. C'est bien le cas?
0: Alors oui, bah, comme on disait un peu avec les araignées aussi, les araignées qui tissent des toiles n'ont pas forcément une bonne vue. C'est vrai que l'opilion ne voit pas forcément grand-chose non plus apparemment. Et pourtant, il a cette espèce de... Quand on le regarde à la loupe binoculaire, il a ces 2 yeux qui sont perchés au-dessus de son corps, à la manière d'un périscope, comme ça, vous voyez, un peu comme les cacatoès sont aussi une espèce de plumeau au-dessus de la tête. Et ses yeux sont là, perchés là au-dessus. Et en fait, il va se servir de ses pattes comme un petit peu comme de mains pour appréhender son environnement et sentir un petit peu ce qui se passe devant lui,
1: Oui,
0: comme le
1: c'est ça.
0: font pas mal d'araignées finalement.
1: C'est un peu un détecteur, en fait. Il arrive à
0: Oui.
1: sentir les vibrations, peut-être.
0: C'est ça, oui, voilà, et puis sentir un petit peu ce qui se passe devant lui, l'humidité, etc., les obstacles éventuels. Donc, tout simplement, avec ses pattes vers l'avant, il va pouvoir détecter. Comme il en a 8, il s'en sert de certaines pour se déplacer. Et puis, les pattes avant peuvent éventuellement servir à ça. On peut faire une différence aussi au niveau, donc je disais un petit peu de la forme, même si de loin c'est très semblable, au niveau de la couleur aussi, parce que si le folk est plutôt d'apparence beige, crème, voire brune, on a des nuances plutôt brun-rouge, nuances un peu zinzolines, comme on dit parfois, c'est-à-dire qui tirent un peu sur le mauve éventuellement. Enfin voilà, c'est aussi une différence qu'on peut faire. Mais vraiment, voilà, ils ne fréquentent pas du tout le même genre d'endroit, donc la distinction peut aussi être faite sur le fait que ben, on voit ça dehors. Il y a de fortes chances que ce soit un opilion dans la maison, surtout si c'est au plafond, et il y a de très très grandes chances que ce soit un folk.
1: Voilà, un petit mot de la fin peut-être, Gilles, pour terminer par rapport à ces peut-être ces araignées, ce folk. Qu'est-ce qu'on pourrait éventuellement rajouter par rapport à ces soit les araignées, soit le folk?
0: Bah, je dirais que ce qui est toujours intéressant, c'est d'essayer de faire se rendre compte, finalement, le grand public, et nous, on fait ça beaucoup avec les enfants, c'est de se dire, bah oui, vous en avez peur souvent, mais c'est parce que vous ne connaissez pas. Et la méconnaissance, comme je dis souvent, engendre la crainte engendre la haine, pas que pour les animaux d'ailleurs. Et le fait de découvrir, et nos ateliers servent aussi parfois à ça, et c'est chouette de voir des enfants qui ont peur, et puis qui progressivement, avec les petites bêtes de manière générale, et entre autres avec les araignées, en apprenant à connaître, se rendent compte que bah, il n'y a pas de danger, ce sont des animaux fantastiques, ils sont utiles, ils ont une vie assez extraordinaire quand on prend la peine de s'y attarder. Et voilà, ce sont des animaux qui ont leur utilité dans l'environnement.
1: Exactement. Merci pour ce beau message final, donc Gilles, animateur à l'ASBL Ose la Science, d'être venu parler donc de ce folk, donc de cette araignée de nos maisons, mais aussi des araignées en général. C'était l'occasion dans cette émission Science Radio, bien sûr à retrouver en podcast sur rcf.fr. Merci Gilles et à une prochaine fois pour d'autres sujets.
0: À une prochaine fois, merci beaucoup.

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1: Certes, les températures commencent à retrouver des normes de saison, mais je rappelle que la plupart des musées sont climatisés. Et en ce moment, Mélina de Courcy, bonjour.
2: Bonjour Christophe.
1: Nous allons prendre le frais à l'Orangerie à Paris, où s'expose le douanier Rousseau. La dernière grande exposition remonte à 2016, il y a 10 ans déjà, au musée d'Orsay, et ça s'appelait le douanier Rousseau, l'innocence archaïque. Cette fois, l'exposition s'appelle le douanier Rousseau, l'ambition de la peinture. Il était né en 1844 à Laval, et il meurt à Paris le 2 septembre 1910, à l'âge de 66 ans. Clerc d'huissier pour se nourrir, il peint en autodidacte. Et en effet, il cherche à se hisser au premier rang habitué du Salon des Indépendants. Il rencontre les grands, les très grands, les Marie Laurencin, Paul Signac, Guillaume Apollinaire, Jean-Léon Gérôme, Edgar Degas, Paul Gauguin, Alfred Jarry, Toulouse-Lautrec, Pablo Picasso. Mais il les rencontre qu'à la fin de sa vie seulement. Alors, c'est pas de peau, ça, c'est un peu ballot. Cela dit, il nous laisse une œuvre totalement incomprise à l'époque. Et toujours avec une ambition folle. Alors, est-ce l'ambition du peintre ou l'ambition de la peinture, Mélina ?
2: Merci pour cette transition, Christophe, parce que justement, je voulais m'arrêter sur le titre.
1: Mais oui.
2: L'ambition de la peinture. Et je trouve que c'est assez révélateur, ce titre, parce que c'est une ambition qui révèle une ambiguïté,
1: ouais,
2: qui est liée au personnage et qui, me semble-t-il, est un préalable avant d'entrer dans son œuvre.
1: Absolument.
2: Cette ambition, elle en dit long sur le personnage et son positionnement dans le monde de l'art, puisque le peintre Henri Rousseau, dit le douanier Rousseau, n'est en réalité ni douanier ni peintre.
1: Voilà.
2: Voilà. Donc là, déjà, on commence à avoir la réalité, une certaine réalité d'une des facettes du personnage.
1: Oui.
2: Il y en a plusieurs. Mais cette ambivalence est intéressante. Alors, ni douanier, pourquoi ? Parce que ce rat, vous l'avez cité, qui le reconnaît à la fin de sa vie, à la faveur de ses grands formats, et qui l'invite au Salon des Indépendants, dit qu'il n'était pas douanier, mais qu'il était agent d'octroi, ce qui n'est pas tout à fait la même chose. Hein. On est dans une guérite sur le quai, agent d'octroi, voilà. Vous voyez ? Bon, ce n'est pas tout à fait pareil. Et d'ailleurs, Sonia Delaunay, on la voit dans un film, un petit... tout petit titre réalisation à la fin de l'exposition, dit non, il n'avait pas l'autorité un peu dominante qu'aurait pu avoir un douanier, donc non, voilà. Et d'ailleurs, Fernande Olivier, qui elle aussi est interrogée, dit oui, c'était quelqu'un, un travailleur de Paris qui sifflote en travaillant. Voilà, voilà, on l'avait là avec tous ces regards sur
1: alors, il fait croire, il y a une rumeur à son époque en disant qu'il a été dans l'armée française au Mexique, qu'il a voyagé au Mexique, puisqu'il a toujours ces jungles incroyables avec ses animaux incroyables. Il n'a jamais quitté la France.
2: Non, mais ça, c'est Apollinaire qui a voulu un petit peu sublimer le parcours du personnage et qui a fait rêver de ces jungles avec de l'exotisme géographique, mais Henri Rousseau est allé au Jardin des Plantes comme beaucoup d'artistes avant lui. Hein.
1: Absolument.
2: Absolument pas le premier. Voilà. Alors ça, c'est la première chose. Donc, il n'est pas douanier et au final, il n'est pas non plus peintre.
1: Non.
2: Hein, voilà, parce que en fait, oui, il aime la peinture, ça c'est certain. C'est un homme qui aime la peinture, mais il n'a pas de formation. Il est autodidacte. Il démarre tardivement son activité. Et par l'entremise d'un ami, M. Clément, en 1884, il devient copiste au Louvre. On ne devient pas du tout copiste au Louvre comme ça.
1: Non.
2: Soit on fait partie des Beaux-Arts, on est inscrit, voilà, à l'école des Beaux-Arts, et donc on est un homme. Soit parce que l'école des Beaux-Arts est fermée aux femmes,
1: oui,
2: interdite aux femmes, en tout cas à cette période-là. Soit on fait partie d'un atelier d'un maître. Thomas Couture, Jérôme, vous l'avez cité aussi tout à l'heure, qui était le plus virulent des jurys du salon, notamment auprès des impressionnistes. Et je cite volontairement les impressionnistes. Pourquoi ? Parce que toute l'œuvre et la vie artistique, la vie de peintre, la production picturale du douanier Rousseau se déroule en même temps que l'impressionnisme. Et c'est très intéressant de faire ce comparatif.
1: Oui, et voilà. Pourtant, dans certains livres ou dans certains catalogues, on le décrit comme un post-impressionniste.
2: Oui, alors ça, c'est lié à certaines œuvres dont on pourra,
1: absolument,
2: parler après. Mais ce qui est intéressant de voir, c'est que lui, justement, étant inconnu d'un milieu social modeste...
1: Oui. De province,
2: pas parisien, ni aux Beaux-Arts, ni dans un grand atelier, n'ayant aucun collègue peintre, comme tous les autres se sont formés un petit peu en groupe,
1: bien
2: notamment
1: sûr,
2: le groupe des Batignolles qui donnera suite les impressionnistes. Il est un peu isolé et donc lui, ce qu'il veut, ce qu'il recherche, c'est absolument être admis au salon.
1: Voilà.
2: C'est son objectif. Et donc c'est aussi son intelligence, une partie de son ambivalence, c'est qu'il saura peindre pour son public. qui n'est pas la grande bourgeoisie, qui n'est pas le monde de l'art intellectuel, l'intelligentsia parisienne.
1: C'est des commerçants.
2: Qui sont les petits commerçants de son quartier, les épiciers, les bouchers, les boulangers, auprès de qui, d'ailleurs, il est endetté.
1: Ben voilà. Alors, les premières commandes de Rousseau viennent de son entourage, portrait féminin en pied, célébration de baptême. On a naturellement son autoportrait lorsqu'on arrive
2: dans l'exposition. Alors ça, c'est formidable.
1: Et ça, c'est formidable.
2: Ça, c'est formidable parce que le personnage est campé. Je crois que c'est vraiment génial qu'il soit au début de l'exposition.
1: Oui.
2: Parce qu'il faut s'y arrêter devant ce personnage qui a un air parfaitement naïf. Ça s'appelle « Moi-même, portrait paysage » de 1890 et c'est conservé à Prague.
1: Et ça pourrait être une carte postale parisienne.
2: Mais c'est complètement ça. C'est d'ailleurs un autoportrait assez ambitieux, encore une fois, puisque c'est un format de grande taille. C'est un grand format, 1m40 par 1m13, c'est assez colossal. Et alors là, le douanier Rousseau s'autoproclame.
1: Alors, il est en pied.
2: C'est
1: un autoportrait qui n'est pas un buste ni un visage. C'est vraiment la silhouette du douanier Rousseau avec sa palette et en plein milieu de la ville.
2: En plein milieu de la ville, sur le quai où est caché à droite, on l'aperçoit, la petite guérite de l'Octroi. Mm-hmm. Nous sommes au niveau du port Saint-Nicolas, non loin du Louvre, où il allait copier les œuvres. Donc, c'est un contexte géographique qui lui est familier. Et il se présente en pied. Alors, on voit bien, avec les espèces de repentir, de reprises sur la peinture, qu'il s'était d'abord fait encore plus grand. Et il est plus grand que la tour Eiffel, que le mât du bateau sur la Seine au bord du quai, que le pont, il est plus grand que tout. Voilà. Et il s'autoproclame l'inventeur du portrait paysage. Or, on sait bien que, ne serait-ce que le plus grand exemple de portrait étant la Joconde, c'est un paysage en buste, certes, c'est un portrait en buste, certes, mais devant un paysage.
1: Et vous avez remarqué comme les nuages font penser à Magritte.
2: Oui, alors moi, je suis comme vous, j'ai beaucoup regardé les nuages dans cette exposition. Ouais. Et je les ai beaucoup aimés.
1: Moi aussi.
2: Je les ai découverts un peu.
1: Absolument.
2: Oui.
1: Et c'est très étonnant parce que ça fait un contrebalancier un peu naïf à un discours, il faut le dire, assez volontaire.
2: Oui, alors qu'est-ce qu'on voit de lui? Il est barbu. Il porte un béret de peintre et un petit costume tout propre et noir, mais qui est orné des palmes académiques, qu'il reçut par erreur, car elles étaient destinées à un de ses homonymes.
1: Oui.
2: Voilà une autre ambivalence du personnage. Voilà. Ensuite, sur la palette qu'il tient face à nous, il y a les petites taches de couleurs du peintre bien appliquées, qui déposent ses couleurs les unes à côté des autres, mais deux noms de femmes, Clémence et Joséphine. Clémence, sa première femme, de qui il eut 9 enfants, 2 seuls furent vivants, restés en vie. Et puis Joséphine, qui a remplacé le nom de Marie, qui était une maîtresse, et ensuite il s'est marié avec Joséphine. Donc il a eu plusieurs femmes dans sa vie, et il tient à la main un grand pinceau, et il semble complètement en lévitation, en fait. On a l'impression qu'il va s'envoler dans le ciel. Et c'est très étonnant, parce que son béret touche les nuages. Voilà. En même temps, derrière lui, nous apercevons un mât d'un navire pavoisé, qui est un souvenir de l'exposition universelle qu'il avait vue à Paris, et une tour Eiffel qui est plus petite que lui. Voilà. Mais Delaunay saluera Rousseau pour sa tour Eiffel, parce que il est simplement le deuxième à la représenter, cette tour Eiffel. Il y a très peu d'artistes pour l'instant, à cette époque-là, 1890, qui ont déjà représenté la tour Eiffel. Sujet que Delaunay traitera largement dans son œuvre.
1: Mais elle était un peu au nid, il faut dire, parce que c'est cette modernité qui ennuyait tout le monde. Vous avez remarqué, il y a une petite montgolfière.
2: Il y a une petite montgolfière là, absolument. Donc il s'élève comme la montgolfière dans le ciel de la gloire de sa peinture.
1: Absolument. Voilà.
2: C'est ça qu'on peut comprendre.
1: Caractère de cochon.
2: Portrait paysage.
1: Alors, pour séduire sa clientèle d'artisans, de commerçants, de petits bourgeois, on l'a évoqué, il va varier les genres, les formats, et il décline ses motifs les plus appréciés, inspirés par des vues pittoresques, comme pour la falaise, tantôt aussi par une imagerie décorative, comme ces bouquets et ces natures mortes que l'on voit donc dans la deuxième ou troisième salle.
2: Alors là, la nature morte, je dois reconnaître qu'il y a, moi je trouve qu'il y a beaucoup de poésie dans ces natures mortes. Il faut avouer...
1: Beaucoup de paix.
2: Oui.
1: Il n'y a aucun tourment.
2: Non.
1: Ce n'est pas une peinture tourmentée.
2: C'est juste.
1: Et alors, ça fait du bien.
2: Oui, c'est vrai aussi. Alors, on l'a qualifié de naïf, art naïf, parce que c'était un art un peu enfantin, qui ignorait évidemment, faute de professeur de dessin, il n'ignorait et le dessin et la perspective, donc c'est une approche empirique de la peinture. Mais justement, il y a une nature morte que j'ai beaucoup aimée, qui s'intitule « Nature morte à la cafetière », qui est beaucoup plus tardive dans son œuvre. Hein, 1910, c'est l'année de sa mort. Il l'a réalisé à la demande d'un de ses amis, qui s'appelait Ardengo Soffici, un ami italien. Et cet ami italien avait lui-même apporté la lampe à pétrole, qui figure dans cette composition, et la cafetière. Et le douanier Rousseau y a apporté deux poires, deux citrons, des feuilles d'oranger et une orange. Et il dispose, dans un alignement horizontal, sur une table recouverte d'une toile rouge sombre, adossé à un mur vert un peu véronèse, un peu foncé.
1: Oui, et qui est dégradé au fur et à mesure que l'on descend vers les choses. C'est-à-dire qu'il est vert assez foncé en haut de la toile, et plus on descend, plus il s'éclaircit. Comme s'il fallait laisser la place aux, j'allais dire aux personnages, mais qui sont des natures mortes.
2: Voilà, aux objets qui sont très colorés. Hein, cette cafetière blanche, à sa manche bleue, on la voit, en fer blanc, on la connaît. Les fruits sont d'un orange un peu cuit, d'un jaune un peu sourd. Alors là, moi, j'ai découvert aussi quelque chose d'extraordinaire, c'est que c'est un merveilleux coloriste, en fait, Henri Rousseau. Il a de très, très belles couleurs, notamment dans les grands formats dont on parlera tout à l'heure. Mais là, justement, il exploite ce talent de coloriste à merveille dans cette nature morte de 1910, qui est vraiment peinte tout à la fin de sa vie. Et c'est amusant parce que cet artiste qui s'est hissé par lui-même à ce statut d'artiste, a vraiment voulu visiter tous les genres picturaux.
1: Oui.
2: La nature morte, le portrait, il faisait des portraits qu'il vendait à ses voisins, des portraits de mariage, il y a la fameuse carriole du père Junier, qui est une, qui est une carriole dans laquelle une famille se fait transporter par une carriole à cheval et lui se positionne dans le personnage du cocher. Donc il s'ajoute, et en fait d'où venait, il était incapable de peindre sur le motif. Il ne peignait pas en plein air. Donc il copiait des photographies ou des gravures ou des cartes postales ou des reproductions issues des journaux. Et il s'inspirait de ça pour créer son œuvre.
1: Et alors, il n'est pas, comme certains impressionnistes, à l'origine d'un mouvement. Il est le mouvement et le seul.

0: Vous écoutez RCF Notre-Dame, la compagnie créole, vive le douanier Rousseau.
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0: Je suis avec Mélina de Courcier, comme dans les tableaux du douanier Rousseau, ce que chantait la compagnie créole. Nous allons au musée de l'Orangerie pour assister à cette exposition incroyable qui s'appelle « L'ambition de la peinture, le douanier Rousseau ». Alors, comme le chante la compagnie créole, il y a quand même des animaux, des fougères, des plantes, des fleurs. Avec quelle couleur ?
2: Bien sûr, c'est extraordinaire.
0: Et des grands formats.
2: Des grands formats. Alors, de 1897. Donc, d'abord par la taille de son format. C'est-à-dire qu'à cette période-là de l'histoire de l'art en France, le grand format est réservé à la peinture d'histoire.
0: Oui.
2: Ou la peinture épique. D'histoire, ça veut dire les guerres, les batailles,
0: les
2: scènes historiques, les épopées, la peinture religieuse aussi. Et la mythologie. Voilà. Donc là, nous sommes dans un onirisme absolu, complètement personnel, soutenu, mais qui là aussi un dégradé.
0: Comme devant la cafetière tout à l'heure.
2: Absolument, sur des montagnes désertiques. Sablonneux, qui borde un lac vert et sur un tertre au premier plan, beaucoup plus ocre, orange cuit, terre de sienne, brun, une bohémienne tenant un bâton s'est endormie à côté de sa mandoline dans une tenue à rayures multicolores et revêtue sur la tête d'un voile plissé rose que vient renifler un lion à la queue tendue qui traverse toute la partie gauche de la toile sous une lune compatissante, acquise, qui sourit.
0: Et pleine,
2: et qui a la moustache du douanier Rousseau. Voilà. Donc c'est une thématique sortie de ses rêves, en fait, sans doute, probablement, dans une palette de couleurs extraordinaires, de tons sourds et soutenus à la fois, avec des déclinaisons, pour la première fois, me semble-t-il, et peut-être la seule. De même que la peau de cette bohémienne qui est noire comme l'ébène renvoie un reflet de blanc sur son noir. Il y a tout un travail de la part du douanier Rousseau. Nous sommes en 1997, qui est absolument extraordinaire, je trouve, sur la couleur. Et on sent qu'il commence à vouloir rendre le modelé des choses beaucoup plus, qui donne beaucoup plus de profondeur que dans ses premières peintures, qui étaient beaucoup plus naïves dans sa manière de traiter la peinture.
0: Alors ensuite, on va aller dans les forêts, cette végétation luxuriante, extraordinaire.
2: Alors là, c'est la vie sauvage.
0: Incroyable.
2: On est dans la vie sauvage.
0: Et ça, c'est ce qu'on connaît du douanier Rousseau. Hein.
2: Oui, c'est très connu. C'est aussi plus tardif, pour le combat de tigre et de buffle, 1908.
0: Oui.
2: C'est bien après la bohémienne endormie. Les joyeux farceurs, qui sont des scènes de singes qui lui auraient volé son pinceau, sa palette et sa bouteille d'essence de térébenthine dans la jungle, 1906. Et on reste dans des très grands formats. Donc, s'il n'a jamais voyagé en dehors de la France, c'est sans doute du terreau de son imagination que le douanier Rousseau a produit des toiles prodigieuses de jungles qui sont soit des jungles très calmes ou amusantes, comme les joyeux farceurs, ces singes qui lui ont volé ses affaires de peintre, soit dangereuse,
0: alors,
2: avec un tigre qui attaque un buffle.
0: Absolument.
2: Donc il y a deux versions de la jungle pour lui.
0: Alors là, Mélina de Courcy, on est dans une espèce d'explosion de joie, même dans la cruauté, avec cette végétation luxuriante et ses couleurs fabuleuses. Et auparavant, il y avait quand même quelque chose de fondamental pour lui, c'est la guerre.
2: C'est ça.
0: Et les années de guerre vont être, j'allais dire, déterminantes, fondamentales dans son œuvre.
2: Oui, absolument, puisque assez vite dans sa carrière, il peint ce grand format qui s'appelle La Guerre en 1894, qui est conservé dans les collections du musée d'Orsay. Et qui, quand je dis grand format, c'est 1m14 sur 1m95 quand même. Donc on n'est pas loin des 2 mètres de large.
0: Considérable.
2: Et qui représente, là aussi, moi j'appelle ça le Guernica du douanier Rousseau, vous voyez, pour moi c'est ça, une scène apocalyptique, qui en fait répond à l'image universelle de ce qu'on a en tête de l'Apocalypse, c'est-à-dire une nature dévastée, des arbres aux troncs calcinés dont les feuilles mortes, brûlées, pendent, quand il y en a, qui se détachent sur une terre noire, avec sur un fond de ciel bleu des nuages enflammés, embrasés du feu de la guerre, du feu du combat, du feu des explosions.
0: On est en quelle année?
2: De toutes les couleurs, 1894.
0: 1894, on n'a pas encore connu ni Hiroshima, ni Nagasaki. Ah. Et cependant, cette toile, c'est déjà l'apocalypse
2: mais
0: atomique.
2: Oui, oui. Et Picasso, Guernica, c'est 1937.
0: Oui.
2: C'est formidable, ça. Oui. Il y a quelque chose de formidable. Voilà. Et alors, au sol, sont allongés des morts, des cadavres, blancs, ocre, avec des pantalons ou nus, des bras arrachés, du sang qui coule. Et au-dessus, entre ce ciel et cette terre jonchée de morts dont les chairs sont picorées par les becs sordides des corbeaux, eh bien, nous avons sur un espèce de cheval fou la langue sortie de la gueule, comme la langue de Guernica, hein, du cheval de Guernica, une enfant, les cheveux hérissés, qui brandit un glaive et qui surmonte, qui saute avec ce cheval fou au-dessus de ses morts. Il y a quelque chose de complètement symbolique, c'est complètement extraordinaire. Il a été présenté au Salon des Indépendants de 1894, et c'est vrai que c'est un tableau exceptionnel par son iconographie, par son esprit aussi, ce qu'il révèle de la guerre, de la mort, de la souffrance, de la violence, ce qu'il dénonce. Et ça a vraiment stupéfié les critiques. Donc ce douanier Rousseau, dont on se moquait un peu, voilà, qui faisait des petits formats avec des petits personnages dans des paysages, tout à coup révèle une envergure dans sa peinture, dans sa pensée, dans sa capacité à la traduire sur un grand format qui stupéfie tout le monde. Et de ce fait, Alfred Jarry commande une version gravée de ce tableau pour sa revue L'Imagier. C'est donc vraiment le tournant dans la carrière du douanier Rousseau, c'est 1894 avec ce tableau, La Guerre.
0: Et vous voyez comment il a divisé en trois sa toile, avec le bleu, avec le jaune ocre, et ensuite avec l'enfer, qui est vraiment dans les ténèbres. Et on a ces trois bandes qui se superposent, et qui donnent à la fois une facture très classique, et en même temps, regardez, c'est d'une modernité absolue.
2: C'est
0: assez saisissant.
2: Oui, et on se demande d'où ça sort.
0: Voilà.
2: Franchement, hein, c'est extraordinaire. Et alors ça.
0: Donc on peut s'inventer peintre.
2: Oui, c'est ça. C'est pour ça que j'aime bien le titre L'Ambition, parce que elle paye cette ambition au bout d'un moment. Elle paye tardivement, parce que bon, il a fallu quand même qu'il s'essaye à la peinture, et puis voilà. Et puis qu'il rencontre les bonnes personnes. Et effectivement, cette première exposition là de ce tableau en 1894 lui ouvre quand même des portes. Alors, il y en a un autre qui est tout à fait extraordinaire, puisque nous parlions de jungle.
0: Oui.
2: C'est La Charmeuse de Serpent, de 1907, qui serait une commande de la mère de Delaunay, qui raconta au douanier Rousseau ses voyages en Inde et ses expériences de charmeuse de serpent. Et donc, il peint pour elle cette scène étrange, dans une nuit de pleine lune où le ciel est vert d'eau, au bord d'un étang où l'onde est marquée par des stries où se reflète la lune, et qui là, pour le coup, fait un peu penser à ce que font les impressionnistes, avec une légère superposition et juxtaposition des touches, alors que le douanier Rousseau peint complètement en aplat, partout, dans toute son œuvre. Et nous voyons là, au bord d'une jungle luxuriante...
0: Et étouffante.
2: Étouffante.
0: La lumière n'y passe pas.
2: Angoissante.
0: Angoissante, totalement. Angoissante.
2: Quatre ou cinq plans de végétation, les uns après les autres, peints avec une méticulosité extraordinaire, un sens de l'observation. Donc nous avons au premier plan ces longues herbes vertes bordées de jaune un peu piquantes, qui sont de la famille des cactées, jaunes et vertes, d'où émergent des fleurs roses, comme un peu des noix de coco en bonbons, vous voyez, ou des chamallows, voilà. Et puis derrière, des branches de palmiers, des sostres de lupins bleu nuit, puis des troncs qui s'entrelacent, des feuilles grasses, des palmes, Et le jour, la nuit, l'air, rien ne passe au milieu de cet entrelacement de végétation. Ça, c'est la partie droite.
0: Oui. Et alors moi, je ne garde que la partie gauche. Hein.
2: Oui, mais je vous reconnais bien là.
0: Mais oui.
2: Sur la partie gauche, une femme noire et nue nous fixe de ses yeux phosphorescents.
0: Ouais.
2: En soufflant dans un pipeau, sa longue chevelure est dénouée jusqu'aux genoux et autour de son cou s'enroule un serpent, tandis que d'autres serpents se lèvent de la terre au bruit, au son de ses notes, de son pipeau, et d'autres encore s'enroulent autour des troncs et sortent de cette jungle épaisse pour venir la retrouver. C'est totalement angoissant.
0: Totalement angoissant.
2: Très mystérieux. Et à gauche, nous avons un oiseau exotique, tout à fait extraordinaire, qui provient d'un catalogue sur les oiseaux exotiques d'Amérique du Sud que le douanier Rousseau avait consulté aux Galeries Lafayette et qu'il copia. Une espèce d'oiseau un peu échassié, à long bec plat, qu'on voit aussi un peu dans les peintures de Audubon au XVIIIe siècle. Voilà. Donc tout ça nous crée une ambiance absolument mystérieuse, nocturne, onirique, angoissante, très séduisante, très séduisante, très séduisante, et en même temps terrifiante.
0: Terrifiante.
2: Terrifiante.
0: Et c'est cette ambiguïté que on va voir et que l'on va chercher au musée de l'Orangerie. L'exposition est jusqu'à quand ?
2: L'exposition a démarré au mois de mars ou avril.
0: Oui. Je crois que ça va jusqu'à fin août.
2: Je crois que ça va jusqu'à cet été.
0: Merci infiniment, Mélina de Courcy, pour ces éclairages. Je rappelle que l'on peut vous retrouver le 8 juin à 12h45 au Collège des Bernardins, dans le Grand Auditorium, où vous ferez un cours sur Caravage avec trois femmes, Judith, Marie et Madeleine. Ce ne sont pas vos interlocutrices, mais c'est bien du sujet qu'il s'agit. Demain, nous parlerons du bouillant Achille. Eh bien, d'ici là, prenez soin de vous, des autres, et surtout, soyez heureux, c'est urgent, je vous embrasse.
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Frère, puisque vous avez été choisi par Dieu, que vous êtes ses fidèles et ses bien-aimés, revêtez votre cœur de tendresse et de bonté, d'humilité, de douceur, de patience. Supportez-vous mutuellement et pardonnez si vous avez des reproches à vous faire. Agissez comme le Seigneur. Il vous a pardonné. Faites de même. Par-dessus tout cela, qu'il y ait l'amour. C'est lui qui fait l'unité dans la perfection. Et que dans vos cœurs règne la paix du Christ à laquelle vous avez été appelés pour former en lui un seul corps. Vivez dans l'action de grâce. Que la parole du Christ habite en vous dans toute sa richesse. Instruisez-vous et reprenez-vous les uns les autres avec une vraie sagesse. Par des psaumes, des hymnes et de libres louanges, chantez à Dieu dans vos cœurs votre reconnaissance. Et tout ce que vous dites, tout ce que vous faites, que ce soit toujours au nom du Seigneur Jésus-Christ, en offrant par lui votre action de grâce à Dieu le Père.

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1: Oui, vous le savez peut-être, dans la tradition juive, on dit que c'est toute la Torah qui a été donnée à Moïse sur le mont Sinaï, aussi bien la Torah écrite par Dieu que la Torah orale, commentée par les hommes. Et bien ce don de la Torah, célébré lors de la fête de Shavuot, on en parle tout de suite dans Connaître le judaïsme.

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1: Lors de la fête de Shavuot, les Juifs célèbrent le don de la Torah, ce moment souvent représenté en peinture où l'on voit Moïse avec les tables de la loi sur lesquelles sont écrites les 10 commandements. Yaakov Nizri, vous êtes rabbin du consistoire israélite Sépharad Neve Shalom à Lyon et nous poursuivons avec vous notre discussion sur cette fête de Shavuot. Alors on entend souvent dire que la Torah est acceptée avec joie lors d'une autre fête juive, celle de Pourim, là où à Shavuot, le peuple hébreu aurait eu du mal à accepter ce don de la Torah.
2: On n'avait pas eu du mal à l'accepter, le texte biblique est clair à ce sujet. C'est marqué dans la section de Mishpatim, donc toujours dans le livre de l'Exode, cette période qui s'écoule entre le premier Sivan et le 6 Sivan, c'est les 6 jours qui ont précédé le don de la Torah. Pendant ces 6 jours d'ultime préparatif, Moïse fait une sorte de navette entre le Créateur et les enfants d'Israël pour leur donner les dernières recommandations avant la révélation sinaïtique. Et lorsque Moïse apporte la parole de Dieu aux enfants d'Israël, la première réaction du peuple juif, c'est sa réaction mythique, j'ai envie de dire. Tout ce que Dieu dira, eh bien, nous le ferons et ensuite nous l'écouterons. Cette réponse qui est mythique, hein, qui est, je veux dire, légendaire, hein, du peuple juif, elle nous colle à la peau. Et ça, on ne peut pas parler ni de coercition, ni d'avoir accepté. Donc il y a une spontanéité dans l'acceptation de la Torah. Néanmoins, les rabbins nous disent que, tout en ayant accepté avec cette spontanéité, il n'y avait pas encore l'enthousiasme que Dieu, précisément, attend de tout un chacun. Cet enthousiasme, il va apparaître beaucoup plus tardivement. C'est précisément à l'époque de Pourim. Très rapidement, à l'époque du Pourim, c'est la période de l'exil entre le premier temple et le deuxième temple, l'exil de Babylonie qui se transforme en exil de Perse. Le peuple juif est menacé d'extinction par ses ennemis et il y a eu un renversement de situation et le peuple juif a été sauvé. Mais ce qui est incroyable, c'est que ces événements se sont produits en exil. Et qui dit exil, dit période où le Créateur se cache, se dissimule, il est en colère. Et donc, ce qui nous a poussé à cet instant à avoir cet enthousiasme qu'on n'avait pas eu au moment du Sinaï, c'est qu'on s'est rendu compte que finalement, même en période d'exil, même en période de colère divine, eh bien, Dieu continue à protéger ses enfants.
1: Donc à Pourim, c'est la reconnaissance que Dieu veut le bien pour son peuple.
2: On s'est rendu compte finalement que même en période de courroux divin, le Créateur continue à veiller sur nous. On s'est réengagé à nouveau dans la Torah, mais cette fois-ci avec encore plus d'enthousiasme, si vous voulez.
1: Cette fête, vous le disiez, elle a un lien très important avec Pessah, la Pâque juive, puisque c'est au deuxième jour de Pessah que commence ce que l'on appelle le décompte de l'Omer. Alors c'est important pour les chrétiens qui nous écoutent, puisque dans la tradition chrétienne, on a gardé cette idée d'un temps liturgique entre les fêtes de Pâques et de la Pentecôte. Est-ce que vous pouvez nous préciser, dans la tradition juive, l'importance de l'Omer ?
2: C'est-à-dire que lorsque Moïse se retrouve pour la première fois au Sinaï, la révélation du buisson ardent. Dieu lui annonce que je vais te mandater pour aller délivrer le peuple juif, et il lui annonce que lorsque vous sortirez d'Égypte, au terme de 50 jours, eh bien vous me servirez sur cette même montagne. Donc ça veut dire que la rencontre au Sinaï avait été annoncée avant même la sortie d'Égypte. Tout ça, c'est le texte biblique, hein, que je vous cite dans l'Exode. Donc Dieu lui annonce. Et c'est pour ça que lorsque Moïse se présente au peuple juif, et donc met en place tous les mécanismes qui vont mener à la sortie d'Égypte. Dans la tradition, on dit que les enfants d'Israël étaient impatients de ce rendez-vous qui avait été fixé déjà depuis l'origine. Donc, et ils savaient pertinemment que c'était au terme de 50 jours. Donc, d'eux-mêmes, il y a eu ce compte à rebours. Et en fait, cette période de 49 jours, de 7 semaines, c'était une période de préparation, de préparatif au point culminant de cette longue période qui commence avec la sortie d'Égypte, qui se termine par le don de la Torah. On ne peut pas recevoir la Torah, si vous voulez, démunis et sans avoir été préparé à cet événement, puisque c'est la première fois que, finalement, dans la Bible, le Créateur se décide enfin à se révéler à l'humanité tout entière. Donc c'est la première rencontre entre le Créateur et l'humanité. Et donc, pour cette rencontre, il va falloir se préparer. Donc, du coup, c'est cette semaine, ce n'est pas cette semaine simplement pour rattacher les deux fêtes, mais ce sont 7 semaines de préparation.
1: Alors justement, comment est-ce qu'on vit l'Omer ? Comment est-ce qu'on se prépare à Shavuot ?
2: Pendant cette semaine, on étudie les Maximes des Pères, qui est un traité de la Mishnah, donc de la Torah orale, qui curieusement n'est pas axé sur la compréhension des actes, des mitzvot, des actes rituels que nous accomplissons au quotidien ou tout au long de l'année. On aurait pu dire qu'il faut se renforcer, finalement, ces prescriptions. On met finalement toutes ces prescriptions de côté. Et l'essentiel des Maximes des Pères traite de notre relation à autrui. Comment on organise une société humaine? Et en fait, c'est en vertu d'un grand principe, Derech Eretz Kadma la Torah. Le préambule à la Torah, c'est le Derech Eretz, c'est le savoir-vivre.
1: Donc ça, c'est très important. Ce que vous venez de dire, c'est que finalement, pour se préparer à la rencontre avec la transcendance, on apprend à vivre ensemble.
2: Pour la simple et bonne raison que, quelque part, l'ambassadeur du Créateur sur Terre, c'est l'homme. L'homme a été créé, Betzelem Elohim, à l'image de Dieu. Quelque part, c'est une parcelle, une émanation du Créateur. Donc si on n'est même pas même capable de respecter celui qui est à l'image du Créateur, comment aurions-nous la prétention d'aller à la rencontre du Créateur lui-même ?
0: Connaître le judaïsme, Odile Riffaut.
1: Et sur RCF Notre-Dame, nous parlons de la fête de Shavuot avec vous, Rabbin Yaakov Nezri. La Pentecôte juive, une fête pour laquelle vous disiez qu'il n'y a pas de commandement spécifique associé à la fête.
2: Vous avez bien compris que puisqu'on fête la Torah, c'est une fête qui est axée véritablement sur l'étude de la Torah. Bien que dans la tradition, le Talmud nous enseigne que cette fête de Shavuot, elle doit être partagée en deux. Une partie où on festoie en l'honneur de la Torah, donc cultive matériellement cette fête. Donc il faut se réjouir, il faut festoyer. Et une partie pour l'étude, consacrée à l'étude et à la prière. Dans beaucoup de communautés, on a l'usage de faire une veillée d'étude, ou du moins de consacrer vraiment un bon moment pour permettre à tous les fidèles de pouvoir, goûter, un tant soit peu, à ce pourquoi on est réunis.
1: Donc pour

0: On ne s'est pas suffisamment préparé jadis. Dieu nous a surpris pratiquement. Mmh. On était en train de somnoler lorsque Dieu est apparu à nous. Donc pour rattraper, si vous voulez, cette erreur originelle, on reste réveillé et on est fin prêt lorsqu'arrive le petit matin et qu'on lit notamment dans les rouleaux de la Torah les 10 commandements.
1: Il y a aussi cette tradition à Shavuot en lien avec la Torah de consommer des mets lactés.
0: Alors la consommation des mets lactés, c'est une coutume à Shavuot. Il y a plusieurs explications qui ont été données, je vais vous en donner deux. La première explication, très simple, c'est que la Torah, elle a été comparée au miel et au lait, dans le Cantique des Cantiques du roi Salomon, des vaches vechalav tachat leshoner. On parle de la langue du Créateur qui énonce la Torah, et on explique que la Torah, finalement, c'est du miel et du lait. Hein, c'est faire référence à la douceur et au bonheur que peut nous procurer la pratique de la Torah. Donc, c'est une première explication qui a été donnée. Une deuxième explication, qui est déjà plus midrashique, avant que Moïse monte au Sinaï, on avait les 7 lois noachides.
1: Donnée au moment de Noé.
0: Oui, c'était comme le concert des nations. On pouvait manger absolument tout. Quand Moïse descend du Sinaï avec les 613 commandements, il arrive avec les lois alimentaires. Et du coup, du jour au lendemain, on s'est retrouvé dans une situation qu'on ne pouvait plus manger tout ce qu'on pouvait manger jadis. Et donc la première chose qu'on a pu consommer spontanément et immédiatement, c'était tout ce qui était lacté. Il n'y a pas de problème de cache-croûte dans tout ce qui est lacté. Donc du coup, on a consommé tout de suite après des plats lactés. J'ai lu une troisième explication qui est très jolie, qui dit que le lait, la particularité, c'est que le lait, c'est l'enfant qui va téter le lait du sein maternel. Et quelque part, la Torah, elle a été comparée au lait, précisément parce qu'à travers l'étude de la Torah, on se connecte directement au Créateur. On nous dit dans les commandements, tu aimeras l'Éternel ton Dieu de tout ton cœur, de toute ton âme, de tous tes moyens. L'amour, c'est un sentiment, c'est quelque chose qui ne s'invente pas. Comment on peut nous enjoindre d'aimer le Créateur? Oui. Soit on aime, soit on n'aime pas. Et surtout, si on ne connaît pas, comment aimer? Alors la grande question, comment aimer l'Éternel si on ne connaît pas? Alors le texte biblique continue et dit « Et ces paroles que je t'ordonne aujourd'hui seront gravées sur ton cœur ». Ça veut dire que le meilleur moyen de connaître l'Éternel et donc de l'aimer et de tisser ce lien, c'est d'étudier sa pensée. La pensée, c'est la Torah. Et donc la Torah nous connecte directement au Créateur, donc c'est ça le lait.
1: Un des usages lors de la fête de Shavuot, c'est de lire le livre de Ruth. Pour quelle raison?
0: Alors, pour chaque fête, on a l'usage de lire ce qu'on appelle une Megillah, c'est-à-dire un petit texte biblique qui a un lien particulier avec la fête. Et en l'occurrence, à Shavuot, on lit le livre de Ruth, qui est cette jeune fille qui a embrassé le judaïsme. Donc c'est toute la démarche de conversion que va opérer Ruth auprès de sa belle-mère, Naomi, à la suite de la disparition de son époux. Et donc on voit dans ce texte, finalement, la manière avec laquelle elle va adhérer, elle va avoir cette adhésion au judaïsme. Et Ruth, dans la tradition, si vous voulez, l'ancêtre du roi David, c'est-à-dire de la dynastie royale également, elle accepte de porter sur elle le joug des commandements. Je vous fais une petite digression. Souvent, on accueille des écoles pour visiter la synagogue. Et une question qui est récurrente, finalement, c'est combien vous avez de commandements dans le judaïsme? Alors, on va dire, il y a 613 commandements.
1: Ça paraît beaucoup.
0: Ils sont stupéfaits. Ils sont stupéfaits, mais tout ça. Et effectivement, c'est ça, c'est l'idée. C'est tester, finalement, la sincérité et l'adhésion parfaite. Et précisément, Ruth, eh bien, elle a redoublé de zèle pour adhérer envers et contre tout au judaïsme.
1: Mais on aurait pu croire qu'à Shavuot, justement, on lirait plutôt les textes, par exemple, de l'Exode.
0: On les lit. C'est le premier jour de Shavuot. Donc, je vous ai parlé de la veillée d'études. Donc, le lendemain, tous les fidèles se retrouvent à la synagogue, les familles, etc. On sort les rouleaux de la Torah et on lit précisément le texte de l'Exode, de la révélation sinaïtique et les 10 commandements. Mais dans la logique, il faut faire attention. Ça veut dire qu'on le lit solennellement, les 10 commandements, mais il y a toujours cette crainte d'imaginer que finalement la Torah se résumerait aux 10 commandements. C'est pour ça qu'il y a un rabbin qui a très joliment interprété les 10 commandements, où il rattache les 613 commandements aux 10 paroles. Comme quoi, dans les 10 paroles du Créateur, dans les 10 commandements, il y a une allusion qui est faite à chacun des 613 commandements. Vous avez un texte qu'on appelle les Hazaroth, les injonctions, où on nous montre la manière avec laquelle on rattache finalement les 613 commandements aux 10 paroles du Créateur.
1: Les 10 ou les 613 commandements, voilà un beau sujet d'émission, pourquoi pas à venir. Un grand merci, Rabbin Yaakov Nezri. 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
1: Sao Bona, Cap ou Cap, Cape Town. Dans un instant, vous pourrez retrouver Charles, un aventurier de la gastronomie, chef français en Afrique du Sud. Nous nous arrêterons aussi au Zimbabwe face aux célèbres chutes Victoria, classées au patrimoine mondial de l'UNESCO. A tout de suite sur RCF en Afrique australe et rassurez-vous, il n'y a qu'une heure de décalage horaire.

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0: 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Il est 21h. 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
2: Ladies and gentlemen, welcome to Victoria Falls. Please remain seated with your seatbelt fastened until the aircraft has come to a complete stop and the seatbelt light has been switched off.
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4: Suivez le guide est en Afrique australe avec une première escale au Zimbabwe, à Victoria Falls, en compagnie de Barry Johnson qui nous accompagne depuis le début de la série zimbabwéenne. Nous sommes enfin face aux célèbres chutes Victoria, classées au patrimoine mondial de l'UNESCO depuis 1989, considérées parmi les plus grandes et les plus impressionnantes du monde, avec 1700 mètres de large et jusqu'à 108 mètres de haut. We are inviting you to the Victoria Falls. La seconde escale de ce 11e Suivez le guide en Afrique australe est une nouvelle fois à Cape Town, la cité-mère d'Afrique du Sud. Nous sommes avec un chef français, aventurier planétaire de la gastronomie et private chef au Cap, Charles Lefebvre.
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4: Le Zimbabwe, ex-Rhodésie du Sud, est enclavé entre les fleuves Zambèze et Limpopo. Le pays est entouré par l'Afrique du Sud au sud, le Botswana à l'ouest, le Mozambique à l'est et la Zambie au nord. La capitale est Harare. De la reconnaissance du Zimbabwe en 1980 jusqu'en 2017, ce sont les années Robert Mugabe, 37 ans à la tête du pays. Il fut même à 93 ans le dirigeant le plus âgé au monde, laissant un pays ruiné et marqué par les violations des droits de l'homme et de la liberté d'expression. À Victoria Falls, nous vivons enfin l'acmé de la découverte des chutes Victoria avec Barry.
3: Bienvenue à Victoria Falls.
5: Sainte Bonani, Barry.
6: Sainte
5: Bonani. Bon, en gros, on a fait en gros, comment ça va? Ça va?
6: Oui, c'est ça, justement. On a dit ça va, comment tu vas? Bonjour, comment tu vas? Et puis bon, voilà. Je vais bien, merci.

0: quand on arrive, avant de voir les chutes, il y a toute une partie explicative. Hein. C'est bien quand même de s'informer avant d'y arriver.
1: Justement, on vient de passer...
0: Le contrôle
1: d'entrée. Donc, nous sommes à l'intérieur ici. Et cette partie s'appelle, en fait, le MEP, donc c'est la carte de la forêt tropicale. Devant nous ici, nous avons un portrait de chute. Et depuis ici jusqu'à la fin ici, ça fait 1700 mètres.
0: 1700 mètres de long.
1: 1708 mètres, en fait.
0: Bon, soyons précis.
1: Voilà, c'est
0: 1708 mètres.
1: Voilà, pour préciser. Donc, côté Zambie, c'est une affaire de 308 mètres. Et côté Zimbabwe, c'est une affaire...
0: Ah, donc c'est donc beaucoup c'est plus côté Zimbabwe.
1: C'est une affaire de 1400 mètres.
0: Pour le fleuve Zambèze, c'est plutôt la Zambie qui en a le plus, où on était, mais pour les chutes, c'est plutôt le Zimbabwe.
1: Oui, c'est plutôt le Zimbabwe, mais ce qui se passe, c'est que cette partie, la partie de l'ouest, c'est exclusivement Zimbabwe, mais cette partie, la partie principale ici, le fleuve tombe de la Zambie, puisque la gorge... démarque les deux pays. Donc, on ne peut que voir les chutes tomber à partir de Zimbabwe.
0: La vue sur les chutes, elle est depuis le Zimbabwe.
1: Voilà. Quand nous sommes ici, on peut voir, mais en période de haut débit, on ne peut pas voir à cause des embruns. Et cette partie qu'on appelle la marmite bouillante. Puisque l'eau qui vient de côté Zambie, l'eau qui vient de côté Zimbabwe, se rencontre quelque part ici. Donc, ça forme une sorte de tourbillon.
0: La marmite bouillante.
1: Et ici, on appelle Danger Point parce qu'il y a des rochers qui sont là. Donc, c'est un peu dangereux. Il faut faire attention.
0: On va faire attention.
1: Et là, nous avons nos parcs nationaux ici.
0: Oui, une carte avec les parcs nationaux.
1: Avec les parcs nationaux.
0: Du Zimbabwe.
1: Ici, au parc national des Victoria Falls, qui est l'un des plus petits parcs nationaux. Mais le plus grand parc national du pays n'est pas loin de nous. C'est à peu près 120 km d'ici. Mm-hmm. Et dans la même province. Et là, ça, c'est le Grand Zimbabwe, au sud-est du pays. C'est de cette ruine que le nom de Zimbabwe est venu. Ce château fort, là, vous voyez que tout est en pierre. Hein? Le château vénéré ou le château en pierre. C'est comme ça on l'appelle. Ça, c'est depuis 1150 à 1450. Ils ont déménagé ici à cause du rendement qui avait un peu affaibli, non seulement de la terre, et aussi de la productivité des animaux, d'ivoire et de la terre qui a diminué. Donc, ils sont venus par ici. Ils ont encore construit un autre château fort ici qu'on appelle Kami. Et c'est là, Matopo, qu'on trouve la plus grande formation, la plus belle formation de rochers ici au Zimbabwe.
0: Trois sites UNESCO.
1: Les peintures et aussi les pierres taillées ont été retrouvées ici. Donc nous avons cinq sites UNESCO au Zimbabwe. Troisième, c'est Victoria Falls depuis 1989. Cinquième maintenant, c'est Matopo.
0: C'est bien, cinq sites UNESCO.
1: Ça, c'est les sept merveilles naturelles du monde dont Victoria Falls fait partie. Ouais.
0: Donc Victoria Falls, ça fait partie des sept merveilles
1: naturelles du monde. Et là, on nous dit ici qu'il y a 150 millions d'années, il y avait un volcan. Et ce volcan, quand ça crache, ça s'éparpille et ça se solidifie. Et finalement, à cause du tremblement de terre, souvent, il y a encore 5 millions d'années que le Gondwanaland, qui comprenait en fait l'Amérique du Sud, les Indes, les Arabies, Madagascar, l'Australie et tout ça, faisait un seul continent qu'on appelait le supercontinent ou le Gondwana. Donc la séparation des autres continents du Gondwana, de l'Afrique, a causé un mouvement du sud de l'Afrique. Et donc c'est ce mouvement qui a causé le changement des cours du Zambèze.

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1: Paris, I presume.
2: Ouais.
1: Cela dit, si je ne te connaissais pas, Barry, ce serait plus compliqué pour moi de te reconnaître parmi les gens ici que à l'époque quand Stanley a dit cette phrase célèbre à David Livingstone. Hein.
2: Oh ouais. Quand il est venu, c'était dans la région des Grands Lacs. Quand Stanley est venu, il cherchait Livingstone. Donc quand il l'a vu, c'était le seul Européen parmi les Arabes et les Africains. Et il s'est tout de suite dit que ça doit être Livingstone. Et donc, c'est pour cela qu'il a enlevé son chapeau. Il dit Livingstone, I presume.
1: Dr. Livingstone.
2: Dr. Livingstone, I presume. Oui. Parce que c'était un docteur quand même, avant d'être missionnaire et aussi explorateur. Il était scientifique aussi.
1: C'était pas ici. Hein, c'était,
2: non, là, c'était pas ici. Là, c'était pas ici.
1: Mais en revanche, Livingstone est arrivé ici. Et ça, on va en parler. Ça, c'est vraiment, pour moi, la première vision sur les chutes. Il y a du débit. Hein.
2: Oui. Bon, ici, nous sommes à peu près 70% actuellement. On n'a pas encore atteint le débit maximum. Hein. Et là, nous avons aussi cette faille qui est devant nous, qui va remplacer la chute, la 8e gorge, dans à peu près 1 million d'années, parce que là, ça va traverser jusqu'à la terre ferme des Zambies.
1: Parce que ça évolue.
2: Oui, voilà. Il y a l'érosion qui continue. Ouais,
1: ça va prendre 1 million d'années.
2: Oui, à peu près 1 million d'années, d'après les géologues.
1: Donc les touristes, dans 1 million d'années, ce sera différent.
2: Voilà, ça sera différent, c'est ça. Ça peut être les mêmes touristes qui viennent, mais ça sera différentes choses qu'ils vont voir. Parce que l'homme ne meurt pas. Hein. L'esprit vient et revient. L'homme ne meurt jamais.
1: Ah, peut-être dans 1 million d'années, je dirais Barry, I presume.
2: Donc là, je ne serai pas Barry, peut-être c'est vous qui serez Barry. Et moi, je serai le journaliste ce jour-là. Nous sommes à cette partie ici que David Livingstone a l'habitude d'appeler Devor Cataracte, la cataracte du diable. Mais nous, on dit la cataracte de l'ouest. Côté Zambie, c'est la cataracte de l'est. Il a appelé cataracte du diable parce que en période de bas débit quand même, on pourrait traverser là pour atteindre l'île. Même aujourd'hui, en période de bas débit, ça peut se passer. Mais seulement qu'il y a une clôture, donc on ne permet pas aux gens.
1: Non, c'est peut-être pas une très bonne idée. Hein.
2: Mais vous pouvez voir aussi des gens, des petits pêcheurs en période de bas débit, parce que nous avons des ponts, des petites piscines dans le rocher et tout ça. Donc, ils pêchent des poissons en période de bas débit. Et donc, ici, ça, c'est la cataracte de l'Ouest. Nos parents faisaient leur rituel sur l'île. Voilà pourquoi David Livingstone, comme il était aussi missionnaire. Donc, il a tout de suite associé tout ce qui s'est passé. C'était un chrétien. Les chrétiens ne comprennent pas ce que les Africains font comme rituel. Même s'ils comprennent, ils n'arrivent pas à admettre. Donc, il a tout de suite associé ça au diable. Parce que là, on dit la cataracte du diable et son île. Mais nous, on l'appelle la cataracte de l'Ouest.
1: La vue, il faut dire que la vue, c'est une vue qui est quand même troublée par les embruns, par cette eau, le bouillonnement, enfin la remontée du bouillonnement. Hein.
2: Oh oui, c'est ça, justement. Et là, ce n'est pas aussi profond, hein. Ce n'est pas aussi profond. C'est pour ça que le bruit est un peu bas. Et aussi, on n'a pas encore atteint le débit maximum.
1: Parce que là, on est vers la fin janvier.
2: Voilà, nous sommes en fin janvier. Aujourd'hui, c'est le 30. Normalement, en février, fin février, c'est là qu'on va atteindre le débit maximum.

0: Nous sommes face à la statue géante de David Livingstone, avec ses dates de naissance de décès 1813-1873.
1: Oui, justement. Il est mort à 60 ans, de dysenterie et de malaria.
0: Pas très loin d'ici. Il est mort en Zambie, je ne sais pas si c'était loin ou pas.
1: Et oui, il est mort en Zambie pendant sa troisième mission. Et la première mission, ça c'était entre 1852 à 56.
0: Alors si on retient le nom de David Livingstone, c'est lui qui a découvert, mais on n'a dit pas découvert.
1: Il a exploré les chutes Victoria.
0: Voilà. Et disons qu'il a découvert pour les Européens.
1: Voilà, justement.
0: C'est comme Christophe Colomb, quand il est arrivé en Amérique, il y avait une population, c'est pareil, il n'a pas découvert.
1: Oui, il y avait une population. De toutes les façons, moi, de la façon que j'y prends, c'est que quand on arrive dans un coin pour la première fois, c'est une découverte pour vous aussi. Hein. Oui. Donc pour lui, c'était une découverte.
0: Moi, j'ai découvert aussi.
1: Voilà, vous avez découvert, voilà, c'est ça. On dit qu'il a été le premier Européen à voir la chute. Donc c'est ce qu'on peut dire. Sinon, bien avant lui, il y avait les Portugais qui sont venus au Zimbabwe, mais il n'y a pas de traces qui sont venus jusqu'à Victoria Falls. Et on peut aussi noter qu'il y a un certain Gonçalo de Silveira qui est venu ici, qui était portugais. C'était 1553, oui. 1553, donc c'était au 16e siècle. Et lui, il est venu au 19e siècle, 1850. Mais il n'y a pas de traces qui sont passées par ici.
0: David Livingstone, si on regarde cette statue, c'est un David Livingstone âgé quand même.
1: Oui, il avait 60 ans quand même quand il est...
0: C'est ça, avec une canne d'ailleurs.
1: Oui, oui. La statue est en marbre.
0: En marbre, hein.
1: Oui, oui.
0: Ah oui, waouh. Wow. Mais c'est un David Livingstone très poussiéreux comme ça. Hein. Grosse moustache, une casquette pour se protéger du soleil.
1: J'avais dit que c'était en bronze en fait.
0: Ah, c'est en bronze, hein, ouais. Vous disiez quand même.
1: Oui, en bronze. Il est né en 1813, il est décédé en 1860. L'histoire dit qu'il était missionnaire, il était explorateur, mais aussi libérateur. Libérateur parce que quand même il s'est battu pour libérer des esclaves.
0: Ah, oui,
1: contre les Arabes à l'est de l'Afrique. Et donc c'est ces Arabes-là qui faisaient la traite négrière. Donc il s'est battu, il a libéré ses terres. Même ses deux acolytes, Choumi et Soussi, qui étaient avec lui pendant qu'il est mort, ils ont été libérés aussi. Donc c'est là on dit qu'il est libérateur.
0: Il a les yeux fermés hein, sur cette statue.
1: Oui, c'est ce qu'on voit.
0: Ouais, il ne regarde pas les chutes, là. Il ferme les yeux. Il écoute en fait le tonnerre.
1: Justement. Chutes. Donc il est en train d'écouter. On peut dire comme ça. Ouais.
0: Ou de penser, il est assez vrai.
1: Parce qu'il y a un ladage qui dit qu'il disait que c'est tellement beau qu'il devait avoir des anges qui ont apprécié pendant leur passage.
0: Mais avant qu'ils n'arrivent, et du coup on les appelle les chutes Victoria, et que le monde les connaisse, avant le monde ne les connaissait pas, mais la population locale les connaissait.
1: Oui.
0: Et donc c'était l'autre nom, c'était le grondement, c'était déjà le...
1: Non, c'était Moussewa Tounian, qui veut dire la fumée qui gronde.
0: Voilà, on l'appelait déjà la fumée qui gronde.
1: Oui, on l'appelait déjà la fumée qui gronde. Et là, le crédit qu'on lui donne ici, en plus, c'est que David Livingstone a en fait montré la chute Victoria au monde. Voilà pourquoi on vient ici, pour lui rendre hommage. Parce que c'est lui qui a montré la chute Victoria. Vous voyez tout ce monde derrière nous ici. Les gens viennent ici à cause de lui.
0: Donc c'est à partir de Livingstone qu'on va venir voir les chutes que des Occidentaux, des Européens, d'autres, pas juste les locaux.
1: Voilà, c'est ça. Tout le monde vient ici. Ça fait quand même partie de cette merveille naturelle du monde. Hein. C'est ce crédit-là qu'on lui donne.

0: au Zimbabwe, à Victoria Falls. Nous sommes avec notre guide Barry Johnson face aux célèbres chutes Victoria et nous abordons le rideau central.
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0: Donc maintenant, on débute vraiment, Barry, on débute vraiment la remontée quand on longe les chutes.
3: Hein. Oh oui.
0: Et c'est une balade quand même qui fait, si les chutes font 1,7 km, c'est à peu près l'équivalent en marche.
3: On va marcher à peu près 2 heures et demie. Là où on vient, c'est le premier point. Et donc on vient rendre hommage à l'explorateur. Et c'est encore, on parle de lui avant d'aller au deuxième point où on peut voir la chute des profils.
0: Donc après, il y a des points de vue parce qu'il y a de la végétation aussi. On ne voit pas les chutes en permanence pendant toute cette marche le long des chutes parce qu'il y a une végétation qui les cache. On les entend toujours, mais on ne les voit pas toujours. Oui. On peut même prendre quelques petites gouttes comme ça, gouttelettes, petits embruns.
3: On peut prendre des embruns, arriver à certains milieux, ça sera pire que ça.
0: Mais tu as le parapluie.
3: Oui, c'est ça.
0: Jusqu'à là, je n'ai pas vu quelqu'un avec des cirés. Hein.
3: On voit ici la cataracte de l'Ouest et aussi la cataracte principale, la chute principale, jusqu'à l'île Livingston.
0: Alors, quand on fait des photos avec son téléphone, il faut éviter de faire tomber le téléphone dans les chutes. Hein. Personne ne peut aller le ramasser.
3: Ouais, justement, j'ai assisté à ça une fois. C'était un jeune Japonais. Et là, ils avaient fini la visite des chutes. Il avait en fait fini toutes ses visites à Victoria Falls. Je pense que c'est maintenant qu'il devait rentrer. Quand on est arrivé au pont, bon, moi j'étais avec mes clients, je le vois, il sautait comme ça. Et quand il a sauté, son téléphone est tombé.
0: Dans l'eau.
3: Oui. Bon, c'est son pas tombé dans l'eau. Ah, vous voyez que comme ici, personne ne peut aller là.
0: Hein. Ah oui, même là sur le...
3: Là où c'est tombé encore, même s'il pleut ou bien s'il y a un peu de vent, ça tombe dans l'eau. Personne ne peut aller là où c'est tombé.
0: Non, ce serait très dangereux quand même.
3: Ouais.
0: Alors son téléphone a fait une chute aux chutes.
3: Voilà, c'est tombé. Il faut faire attention à tout ça.
0: Ouais, surtout même, fin de voyage. On a fait toutes les photos, on est content de montrer les photos à tout le monde en rentrant.
3: Ouais.
0: Et paf, il n'y en a plus.
3: Tout est parti, voilà. Ouais. C'est à zéro, quoi. Voilà, maintenant on a fini la partie où on voit les chutes des profils. Maintenant, on va commencer la vraie visite qui consiste à voir les chutes d'en face. C'est ce qu'on est en train de faire maintenant. On est en train de partir là où, au point numéro 3, là où on peut voir la chute d'en face.
0: Ouais. Et là, on marche à l'ombre parfois. Il y a un chemin, c'est balisé. Enfin, c'est très, très agréable. Hein.
3: Vraiment un chemin qui a le pavé.
0: Oui, c'est ça. Voilà, donc, même si c'est mouillé, il n'y a pas de problème.
3: Oui, non, là, c'est bien organisé. Hein. Quand c'est mouillé, il n'y a pas de boue parce que là, vous marchez dans la boue, ce n'est pas intéressant. On peut venir visiter les chutes Victoria. Vraiment en toute quiétude, sans être sali. On peut être mouillé, mais sans être sali.
0: Là, ça y est, là, waouh. Ah ouais, plusieurs perspectives. Hein.
3: Et là, ce qu'on est en train de voir devant nous ici, c'est la première chute qu'on appelle la cataracte du diable.
0: La fameuse cataracte du diable avec l'île. Voilà. Hein.
3: Si vous regardez un peu en bas là, vous allez voir un arc-en-ciel.
0: Oui.
3: Nous avons un arc-en-ciel, si vous regardez bien ici, vous allez voir l'arc-en-ciel.
0: Je ne vais pas faire comme le japonais. Hein.
3: Oh.
0: Ah, il y a l'arc-en-ciel.
3: Oui, il y a l'arc-en-ciel. Et à chaque fois, nous avons l'arc-en-ciel comme ça. Et il y a aussi l'arc-en-ciel de la nuit. Hein.

0: Donc autre point de vue, hein, quelque part, et puis hein, le point de vue est complètement différent. Hein.
1: Bon, ici, vous voyez que nous avons une île, nous avons aussi cette petite partie-là, cette petite faille qui va être bien remplie bientôt, qui doit devenir en fait la prochaine chute. Et nous avons la cataracte du Diable, et nous avons tout, l'île qui a une histoire aussi. En fait, cette partie était en fait considérée comme un coin de culte par nos parents. Et souvent, nous aussi, on essaie
0: une île
1: de
0: sacrée, en fait.
1: Voilà, un coin sacré. Ici, souvent, en dessous ici, les gens entendent le bruit de tam-tam la nuit. Oui, ici. Les gens entendent le bruit de tam-tam la nuit. Les gens du parc national, quand ils viennent ici, ils ont su qu'il y a quand même des esprits qui habitent, les esprits de nos ancêtres.
0: Ah oui?
1: Ah oui. C'est un coin mystique. C'est cela, souvent, moi, je n'ose ça en faisant, à ma façon, une prière. Parce que l'eau qui vous touche ici, il faut se dire que ce n'est pas de l'eau gratuite, hein, ce n'est pas de l'eau qui vient de l'ordinaire. Quand ça vous touche, il faut se dire que vous pouvez avoir une guérison.
0: C'est un petit peu comme ce qui se passe enfin, pour les chrétiens en France, à Lourdes par exemple.
1: Oui, oui, oui. Oui.
0: Où des miracles sont quand même avérés.
1: Oui, ouais, voilà, ça c'est des choses qui peuvent arriver.
0: Après, on croit pas, mais il y a eu vraiment des miracles.
1: Voilà, c'est ça, ça peut créer des miracles. Parce qu'il y a des gens qui croient, ben, vous savez, tout est en nous-mêmes. Si vous ne croyez pas, il y a beaucoup de choses que vous n'allez pas profiter. Voilà, donc il faut croire. Et là, nous avons plusieurs points de vue. Il y a d'autres qu'on peut sauter, hein, oui. Parce que c'est le même point de vue qu'on voit. On va sauter certains.
0: Mais on va pouvoir continuer à bavarder comme ça, voilà. En longeant les chutes.
1: Voilà, effectivement. En longeant les chutes, parce qu'on va marcher 1400 mètres quand même, et aller et retour.
0: Donc là, je crois par exemple que je suis face aux chutes Victoria.
1: C'est
0: donc
1: ça.
0: J'y crois, c'est vrai.
1: Ouais, voilà. Maintenant, vous avez cru et vous êtes là maintenant, en face.
0: C'est ça.
1: La chute Victoria.
0: Ouais. Alors quand David Livingstone est venu ici, il n'y avait pas le chemin hein, comme ça, de pierre,
1: non,
0: etc.
1: Non, c'est après c'est comme que ça, hein. Ça, c'est, oui. D'ailleurs, on va en parler quand on sera devant son île.
0: Ah, ben voilà, on va parler de lui encore.
1: On va parler de lui quand on sera devant son île, parce qu'il y a une île qui prend son nom quand même. Et on va dire pourquoi ça prend son nom.
0: On fait 10 mètres, 20 mètres,
1: oui.
0: Et vraiment, le point de vue est différent à chaque fois.
1: C'est ça, c'est ça.
0: Forcément, on s'éloigne d'une première chute, on s'approche d'une autre.
1: Mais là, la cataracte de l'Ouest, c'est exclusivement côté Zimbabwe. Hein. Quand on dépasse là, nous sommes maintenant, on sera aux chutes principales.
0: Là, en face de nous, c'est l'île. L'île, c'est Zimbabwe.
1: Oui, c'est ce que
0: je
1: vous disais.
0: Et après, au bout d'un moment, en face, ce sera la Zambie.
1: Hein. Après cette île, on va rentrer en Zambie. Ce qu'on voit...
0: En face, c'est la Zambie.
1: C'est la Zambie, et ça
0: nous,
1: chute en Zambie.
0: Nous, toujours côté Zimbabwe.
1: Et nous, on est côté Zimbabwe parce que la gauche démarque les deux pays.
0: Donc les chutes, c'est sur deux pays. Zambie, Zimbabwe, les deux pays en Z.
1: Oui, c'est ça, les deux pays en Z.

0: Alors nous marchons, nous avançons le long des chutes, Barry, dans cette rainforest, la forêt tropicale. Et pourquoi rainforest?
1: Bon, on l'appelle rainforest hein, parce qu'il pleut du lundi au lundi et il pleut aussi de janvier jusqu'en décembre.
0: Ce sont les embruns. Même s'il fait très beau, même si le ciel est bleu, on prend des gouttes quand même.
1: Bien que nous avons des moments où il n'y a pas assez d'eau, mais quand vous arrivez ici, la partie principale, il va toujours avoir de la pluie à la partie principale. Nous allons recevoir des embruns tout au long jusqu'à la fin. On est en train de partir vers la partie principale des chutes Victoria. La raison pour laquelle on a classifié les chutes Victoria parmi les 7 merveilles naturelles du monde, bien qu'il y a les chutes du Guassou, il y a les chutes de Niagara, c'est à cause de cette partie principale. Parce que la partie principale, ça ne sèche pas. Et la longueur aussi, c'est une affaire de 500 mètres. C'est plus long que tous les autres qu'on connaît. Bien que le tout fait 1700, il y a une partie quand même qui sèche pendant la période de sécheresse. Et après, ça commence à recouvrir. Voilà, cette partie ne sèche jamais. Donc on dit que les chutes Victoria, c'est le plus long rideau de chutes au monde. C'est ce que nous disons.
0: Ces chutes Victoria sur deux pays, d'un côté et de l'autre, Zambie et Zimbabwe, comme pour les chutes d'Iguassou. En revanche, si on pense à Niagara, le rideau de Niagara est plus court. Hein. Mais à Niagara, on peut prendre un bateau et aller en bateau au pied des chutes. Ici, ce n'est pas possible.
1: Non, ici, ce n'est pas possible. On visite la chute en les regardant de face.
0: On est à niveau. Hein. Voilà. Nous, en fait, notre marche est à hauteur du haut des chutes.
1: Des chutes. Vous allez voir que vous avez la falaise entre vous et la chute. Quand il y a du vent, puisque quand ça chute, ça se soulève. Quand il y a du vent, ça se déverse sur vous. On est obligé de prendre des parapluies pour nous protéger et protéger nos appareils.
0: Voilà, donc là, il y a une population locale qui nous accueille.
1: Oui, nous avons les babouins ici. Il faut faire vraiment attention.
0: Qu'est-ce qui les intéresse, les babouins? La nourriture d'abord?
1: La nourriture. Quand vous avez quelque chose en main et puis vous approchez à la bouche, ils pensent que c'est de la nourriture. On va un peu arrêter ici. Vous voyez que le petit est en train de venir. Voilà, hein? On va passer.
0: Donc les babouins, le micro, c'est pas pour vous. Hein?
1: Ouais. Ils vont se jeter sur vous. Lui, il se repose.
0: Il a tellement mangé,
1: vous voyez.
0: Il a la nourriture
1: déjà. Il a la nourriture partout, donc il a tellement mangé, ils sont contents.
0: Il digère. Là, il y en a, il y a pas mal de babouins. Là.
1: Non, oui. Depuis hier, ils sont ici. Il est en train de manger. Donc, c'est la belle vie actuellement.
0: Moi, j'ai vu sur un temple en Indonésie, les singes, ce n'est pas des babouins, mais volent les lunettes. Et donc, les guides ont de la nourriture et ils font un échange.
1: Parce
0: donc, ils tendent
1: compris.
0: La nourriture et les singes rendent les lunettes. C'est vrai. Hein?
1: Oui, j'avais appris ça. Il y a quelqu'un qui m'avait demandé, même, je crois que c'était hier, il m'avait demandé est-ce qu'ils ne prennent pas les lunettes. Et lui, il dit non, ils ne prennent pas les lunettes. Vous voyez, ils sont en train de se provoquer ici. Ouais. Ils sont en train de se provoquer. Ben lui, je crois que c'est un mâle. Il voulait prendre le bébé. Le bébé est couché avec la mère. Hein. Oui, il y a un bébé là. Et le mâle veut s'amuser avec l'enfant et la femelle refuse. Il y a un bébé qui est avec la mère.

0: wondering, can I take a drink from Victoria Falls?
1: Parce que... Alors attends, on va raconter. Ouais. On a coupé l'enregistrement en quelques minutes. Je dois te remercier pour cette animation qui n'était pas prévue.
2: Oui, effectivement, on vient de voir un babouin qui s'est jeté sur une femme. Et puisque son sac est transparent, et le babouin pense que c'est de la nourriture. Donc il s'est jeté sur elle.
1: Donc il tire la sangle.
2: Oui, il tire. Ça
1: et il a de la force. Hein.
2: Oui, c'est quelque chose qui m'est arrivé aussi. Juste à la fin du Covid, je suis allé acheter de la nourriture. J'ai acheté de la nourriture en Zambie. Donc dès que j'ai traversé la frontière, avant de prendre mon taxi, ils sont jetés sur mon sac qui était en main. Ils sont passés par derrière. Tout ce que j'ai pu sauver là...
1: Voilà, ils ont l'air plus calmes, non?
2: La dame, elle a eu la chance. Ouais. Parce que souvent, si vous ne donnez pas, ils peuvent vous mordre. Elle a eu la chance, il a seulement tiré.
1: Ouais. Donc là, il y a une famille avec un petit.
2: Non, mais quand ils sont avec les bébés, il faut faire très attention.
1: Il ne faut pas trop s'approcher non
2: voilà,
1: plus.
2: Voilà, pas trop t'approcher.
1: Pas qu'ils aient le sentiment que le bébé est en danger.
2: Oui, c'est ça.
1: Tu as utilisé le parapluie hein, pour te protéger.
2: Oui, j'ai...
1: Bon, le coup du parapluie.
2: Oui. Il a vu que j'ai quelque chose en main quand même. Si je n'avais rien en main, il allait tomber sur moi parce que je suis en train d'aider quelqu'un. Il a vu que c'est tout simplement parce que moi, je m'impose à ce qu'il est en train de faire, qu'il voulait se jeter aussi sur moi.
1: Ça peut être violent, hein?
2: Oui, ça peut être violent parce que moi, il pouvait me mordre.
1: Ouais.
2: Et la dame, elle n'a pas voulu donner son sac. Et il a vu que c'est un défi entre la dame et moi, je ne devais pas me mêler. C'était un peu ça. Il a voulu se jeter sur moi parce que je voulais aider.
1: Ouais. Alors maintenant, tu as le parapluie et un bâton.
2: Oui, j'ai le parapluie et un bâton parce que je ne veux pas que le parapluie soit brisé. On a toujours besoin du parapluie. Donc
1: d'ailleurs, toi, tu le laisses ici, le parapluie. Ton parapluie est toujours à Victoria Falls.
2: Voilà, c'est toujours avec moi. Vous avez vu que je laisse ça même au parking là-bas avec les dames qui vendent. Je laisse là-bas. Dès que je viens, je prends mon parapluie.
1: Ouais.
2: Et là, nous sommes au début de la chute principale ici. Donc, on ne va pas courir la chute principale pendant un certain moment avant d'arriver à l'île Livingston.

0: Et nous quittons une nouvelle fois Barry Johnson, que nous retrouverons pour prolonger cette découverte des chutes de Victoria au Zimbabwe.
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0: Welkom Zuid-Afrika toe. Bienvenue en Afrique du Sud.
1: La République d'Afrique du Sud couvre 1,2 million de kilomètres carrés, soit deux fois la France. La Namibie, le Botswana, le Mozambique et le Zimbabwe, notre première escale, sont au nord. Le Swaziland et le Lesotho, enclavés dans le pays. Les océans Atlantique et Indien au sud. La République d'Afrique du Sud compte 63 millions d'habitants. Dans ce 11e rendez-vous, nous sommes toujours à Cape Town, la métropole la plus australe du continent africain, surmontée par la montagne de la table, The Table Mountain. Le cap a été baptisé en référence au Cap de Bonne-Espérance, ainsi nommé par le Royaume du Portugal, premier État européen à l'avoir découvert. Cap de Bonne-Espérance à une cinquantaine de kilomètres au sud de la cité-mère. Faisons connaissance avec un chef cuisinier français, voyageur, qui partage sa vie entre Paris et le Cap, Charles Lefebvre.
0: Welcome Cape Town. Bienvenue au Cap.
2: Santé et bienvenue à Cape Town.
1: Chin, hein, effectivement. Charles, tu m'as donné rendez-vous ici au golf, le golf de...
2: Milnerton.
1: Milnerton. Je vois à peu près l'endroit où je loge au Cap, pas très loin du stade de la Coupe du Monde de football de 2010. Ce stade qu'on voit de loin, hein, au Cap. Enfin, il y a plusieurs... site au Cap qu'on aperçoit de loin, c'est pas le plus haut le stade, mais quand même il est très identifiable. Et à vol d'oiseau, je suis vraiment pas loin de l'hôtel dans lequel je loge, sauf qu'il faut faire une petite boucle en voiture pour arriver jusqu'ici. Tu m'as dit c'est la plus belle vue, d'ailleurs c'est marqué, il y a des panneaux qui annoncent Table View, la plus belle vue sur la montagne de la table, et c'est l'une des très très belles vues sur le Cap en général.
2: Tout à fait, en plus avec la plage, la mer elle est calme en ce moment, aujourd'hui on a de la chance. C'est le seul endroit où on a toute la montagne, Lion's Head et Signal Hill, les trois sommets du Cap.
1: La table, qui est cette et forme de table plate, 1080 mètres.
2: C'est ça, 1000 mètres d'altitude.
1: Et la tête aussi, de lion.
2: Soi-disant la plus ancienne montagne du monde. Maintenant, après, ça reste à prouver, mais c'est ce que j'ai entendu dire. La tête de lion et Signal Hill.
1: La tête de lion, alors c'est une montagne qui forcément est... Alors la table est très allongée, la tête de lion, c'est une pointe comme
2: c'est
1: ça.
2: C'est le museau du lion en l'air.
1: Parce que je cherchais pourquoi le lion.
2: Voilà, c'est le museau du lion en l'air. Et puis après, Signal Hill, la dernière petite montagne.
1: Grosse colline ou une petite montagne.
2: Voilà, tout à fait.
1: Cette tête de lion de laquelle s'élance... Ouh là là, pas que je renverse la bière. Cette tête de lion de laquelle s'élance des deltaplaneurs.
2: Ou les parapentistes.
1: Parapentistes, plutôt.
2: Qui font le tour et qui vont se poser pas loin du stade. Un petit peu plus loin sur Sea Point.
1: Magnifique. Une vue sur le Cap, mais magnifique.
2: Et Robin Island devant.
1: Et Robin Island. Ouais, alors, c'est pas loin. Hein.
2: C'est pas loin.
1: Et d'ici, combien ?
2: Oh, je sais pas, 5-6 km.
1: C'est plus proche quand même que du centre-ville.
2: Avec la température de l'eau, on va pas y aller à la nage. Hein. On
1: prendra un bateau. Certains ont essayé.
2: Non.
1: Il était difficile de s'évader.
2: Non, c'est impossible. L'eau est à 10 degrés, 12 degrés maximum. Les requins.
1: Ah oui, il y a les requins aussi.
2: Il y a des requins aussi. Donc, les gens n'essayent pas de s'évader.
1: Je me dis, pour les détenus à l'époque, c'est vrai qu'ils voyaient la terre, ils voyaient le Cap. Mais en même temps, c'était inatteignable. Et il y a aussi, là, tout à l'heure, j'ai vu des windsurfers. Alors, je ne sais jamais entre windsurf, kitesurf.
2: Ils sont alors plus là-bas derrière nous, vers Table View. Aujourd'hui, ça va, c'est un peu calme. De temps en temps, quand il y a beaucoup de vent, ils sont des milliers. C'est vraiment impressionnant. Donc, le kitesurf, c'est du surf avec une aile de parapente.
1: J'ai pensé que Table View, les panneaux annonçaient un endroit pour faire les photos sur la montagne de la table. Ah, c'est une ville, Table View.
2: Donc, en partant du Cap, la première, c'est Milnerton. Après, Table View. Et après, Blåberg. Et Blåberg.

0: Alors ici, Charles, nous sommes au golf. Tes deux passions dans la vie sont-elles la cuisine et le golf?
1: Oui, entre autres, j'en ai d'autres aussi, mais pour l'instant, je fais beaucoup plus de cuisine
0: ou beaucoup plus de golf?
1: Moitié-moitié.
0: À son demi-temps, finalement.
1: Voilà, demi-temps. Moi, j'habite 6 mois par an ici, de novembre à mai.
0: Donc l'hiver européen.
1: Voilà, et après de mai à novembre, pour l'hiver en Afrique du Sud, je suis à Paris.
0: Tant qu'à faire l'hiver ici et l'été en France, plutôt que l'inverse. Et tu travailles à Paris quand tu es à Paris?
1: Je travaille à Paris pour deux hôtels, deux palaces, le Georges V et le Parc Hyatt Vendôme.
0: Tu as un contrat comme ça qui est... Parce que je me disais, saisonnier au Georges V, c'est pas si courant, non?
1: Ils ont besoin d'extra. Donc je suis, maintenant ça fait 7 ans, et je suis extra fixe. J'ai déjà des dates pour le mois de mai. Je corresponds beaucoup avec le chef et je lui dis quand j'arrive. Et puis à partir de ce moment-là, il me book une vingtaine de jours par mois, une quinzaine, 15-20 jours par mois pendant les 6 mois que je suis en France.
0: Ouais, donc c'est drôlement bien organisé.
1: Et pareil avec le parc Hyatt.
0: Ah ouais. Parce que c'est vrai, quand on pense aux saisonniers, aux emplois saisonniers en France, on cite toujours l'hiver au ski, donc saisonnier d'hiver au ski et saisonnier d'été sur les plages. Et en revanche, saisonnier à Paris, on y pense moins.
1: Oui, mais il y a beaucoup de travail à Paris puisque tout le monde prend des vacances au mois de juillet et août. Donc il y a une pénurie de cuisiniers sur Paris. Bon, ce n'est pas des contrats de saisonniers, moi je suis en freelance.
0: Oui, bien sûr.
1: Je suis en freelance, mais... Comme ça, j'ai ma routine, mon organisation, j'ai pas besoin de courir après le travail. Et puis quand je suis ici en Afrique du Sud, je fais que de la cuisine privée.
0: Pour des événements, voire à domicile?
1: Oui, pour des clients privés qui viennent une semaine, deux semaines, trois semaines en vacances. Et c'est les vacances pour toute la famille, donc la femme ne cuisine pas, ils prennent un chef privé.
0: Donc clientèle très aisée?
1: Oui. Je travaille peu. Mais avec des très riches.
0: Ouais. Ou gros événements, parce que là, tu as une semaine très chargée aussi ici au Cap.
1: C'était pour un client,
0: mais c'était un gros événement quand même au Cap.
1: Oui, c'est le Mining Indaba. Donc c'est le sommet des mines du monde. C'est un client régulier qui vient tous les ans, que j'ai depuis 4 ans maintenant, et qui vient passer 7-8 jours. Et,
0: c'est un gros client qui invite des clients, je suppose aussi.
1: Là, il était juste avec sa copine.
0: Ah oui, pour deux.
1: Voilà, pour deux. Et petit déjeuner tous les jours, c'est le plus important. Et puis après, ils me disent oui, à midi oui, ce soir oui, ou ce soir non, ou à midi non. Tout dépend de leur programme. Lui, sur les 8 jours, il a 2 jours et demi de travail. Et puis après, il se promène sur les fermes de vin, la nature.
0: Ah oui, mais il est venu participer au congrès quand même? Il est venu pour ce congrès des mines?
1: Oui, 2 jours et demi. Ah oui. Il est propriétaire de grosses mines un peu partout dans le monde et c'est pas lui qui vend. Hein. Lui, il signe les contrats, c'est tout.
0: Mais ce congrès de mines, sont les mines de quoi alors?
1: Or, diamant, toutes les mines, tout ce qui est minerais, ressources naturelles.
0: En gros, du charbon au diamant?
1: Voilà, tout à fait.
0: Et ici, en Afrique du Sud, il y a des mines de diamants, non?
1: Oui, il y a des mines de diamants, il y a des mines d'or, du platinium, beaucoup. Après, il y a toute l'Afrique, hein. Il y a la Russie, il y a la Chine. Et lui, je sais qu'il a des mines partout. Je sais qu'il parle chinois couramment, il parle russe couramment, allemand couramment, français et anglais couramment. Et il est multimilliardaire.

0: Donc toi, le chef,
1: on a dit effectivement, alors deux passions, la cuisine et le golf, on dira un mot du golf aussi, et finalement une vie aussi qui est coupée en deux temps, la saison hivernale, l'hiver français, c'est l'été en Afrique du Sud, donc tu es en Afrique du Sud, et l'été...
2: J'en étais toute l'année.
1: En été, toute l'année.
2: Voilà. Ouais. Non, c'est agréable. En plus, c'est deux rythmes de vie complètement différents.
1: Il n'y a jamais de routine.
2: Il n'y a pas de routine. Un peu plus à Paris, mais même en travaillant sur les deux hôtels, ce n'est pas les mêmes organisations, ce n'est pas les mêmes endroits, ce ne sont pas les mêmes personnes. Donc, c'est agréable. Il n'y a pas de monotonie.
1: Je suppose que c'est ce qui t'a fait choisir de faire ça aussi. De ne pas se retrouver même dans son propre restaurant tous les jours, finalement, dans la même cuisine tous les jours.
2: Tu l'as fait. Bah,
1: tu l'as vécu. Tu l'as vécu.
2: Oui.
1: Effectivement, là, il n'y a aucune routine, puisque tu réponds à chaque fois à la demande de clients, aux envies de clients qui sont, fort heureusement, qui ne sont pas toutes les mêmes.
2: Ouais, c'est une sorte de prostitution.
1: tu te vends aux plus riches.
2: Voilà, tout à fait.
1: Mais alors, qu'est-ce qui t'a amené pour la première fois en Afrique du Sud, et tu as ouvert ton premier restaurant ici, au Cap, tu avais 27 ou 28 ans?
2: Alors, ce qui m'a amené en Afrique du Sud, c'est l'avion.
1: Oui.
2: Mais non, en fait, j'avais un ami, le fils de mon premier chef de cuisine, qui était en Afrique du Sud. Et j'avais un autre copain en Nouvelle-Zélande. Et puis, après avoir travaillé pendant 3 ans avec M. Ducasse...
1: Parce que tu as travaillé avec Alain Ducasse.
2: Sans vacances, à Paris, Monaco. Et sans vacances. Et un jour, M. Ducasse m'a dit, Charles, faut que tu prennes des vacances, va-t'en, loin. À l'époque, c'était encore des fax, il n'y avait pas d'email. Hein. Donc j'ai envoyé un fax à mon ami en Afrique du Sud et un en Nouvelle-Zélande. Mon ami d'Afrique du Sud m'a répondu. Ça, c'était en 97. Et puis au cours de mes 3 semaines de vacances, un relais château m'a proposé à l'américaine un contrat de travail, comme ça. J'ai tout lâché, j'étais avec ma copine, on est rentré en France. J'ai organisé un permis de travail. Elle est restée en France, elle a choisi de rester. Et moi, je suis revenu ici en 98 et j'ai fait ma vie là. Hey.

0: 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Même quand on est touriste, enfin, je pense que le Cap, c'est un coup de foudre pour peut-être la plupart des personnes qui viennent en vacances travailler peut-être ici. Est-ce que ça a été un coup de foudre pour toi?
1: Oui, oui.
0: C'est l'une des plus belles villes du monde, le Cap.
1: Je ne sais pas, je ne les ai pas toutes faites.
0: Mais tu en as fait pas mal.
1: Non, c'est un endroit où surtout les gens, surtout il y a 25 ans, hein, étaient très abordables, très, très ouverts. On sympathise très facilement avec un Sud-Africain. Et puis le climat, très agréable. La vue, on a la mer, on a la montagne, on a fait 30 km, on est dans les vignes, parce que en France j'habite Sancerre.
0: Ah oui.
1: Donc ça me rappelle un peu la maison, les vignes.
0: Change de cépage ici.
1: Oui, mais on a du Sauvignon et du Pinot.
0: Oui, c'est vrai.
1: Non, tout va bien. C'est un pays où je trouvais tout ce que j'aimais, tout ce dont j'avais besoin, avec une qualité de vie bien supérieure à la France. Donc je me suis installé, je suis arrivé ici. J'ai quand même passé déjà 8 ans ici en Afrique du Sud, en arrivant en 98.
0: On était vraiment dans les années...
1: C'était les belles années.
0: Alors les premières années d'après apartheid finalement.
1: Oui, tout à fait. Et donc ça marchait très très bien.
0: C'est... Quand tu dis toi les plus belles années, pourquoi le dis-tu?
1: Parce que plus ça va, plus ça se dégrade. Plus ça se dégrade, je ne veux pas tenir de propos... raciste, mais il y a une telle envie de vengeance de leur part vis-à-vis de nous, les Blancs, que ça devient de plus en plus difficile, de plus en plus dangereux aussi. On ne sait pas ce qui va se passer avec les élections, si on va se faire...
0: Là, on enregistre avant les élections, quelques mois avant les élections.
1: Hein, si on va se faire mettre dehors ou pas dehors, donc tous les ans, c'est un peu... pas un joker, mais bon... Si on doit partir, on partira, c'est pas grave. Hein. On laissera un appartement, une maison, une voiture, hein. C'est tout.
0: Bon, il y a aussi quand même enfin partout en Afrique, enfin à Johannesburg ici, des personnes qui vivent dans la rue. Hein.
1: Ah oui, oui, beaucoup. Il faut savoir qu'il y a le township de Khayelitsha et tout autour, il y a presque 500 000 personnes. Hein. Donc sur une ville qui fait 4 millions d'habitants, ça fait quand même quasiment 10%, 10-12% de personnes qui habitent dans les townships. Hein.
0: Il y a aussi des guest houses. On peut aussi, les touristes, dans je ne sais plus quel township, qui accueillent des touristes pour leur montrer la vie dans un township.
1: Je ne sais pas, j'y suis pas allé. Non, c'est pas le genre d'endroit que je fréquente. J'y suis allé deux, trois fois pour emmener du personnel, les ramener. Mais même quand on leur rend service, on va là-bas. Et c'était encore à l'époque, c'était calme, c'était dans les années 2000. C'était bien, je ne le referai pas maintenant.
0: À surveiller l'évolution de la situation.

0: Suite et fin de ce 11e Suivez le Guide en Afrique australe, nous sommes tout près de Cape Town, au golfe de Milnerton, avec le French chef Charles Lefebvre, un chef qui a allumé les feux de nombreuses cuisines sur plusieurs continents.
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0: Alors après tes premières années au Cap, cela dit, tu es reparti. Hein, et tu as pas mal bourlingué après ces premières années au Cap. Alors là, tu as vécu en Russie, parce que suite à des rencontres finalement. Hein.
3: Oui, tout à fait. Ce qui s'est passé, j'étais au Cap, j'étais chef déjà pendant 3 ans dans un relais château. Après, j'ai acheté un restaurant. Et puis après, j'ai acheté une maison. Et après, les choses sont faites.
0: Tu t'es sédentarisé.
3: Un petit peu. Donc, je suis resté 6-7 ans d'affilée. Les choses ont fait qu'un jour, quelqu'un est venu me proposer une certaine somme pour acheter mon restaurant. Et puis, j'ai dit, pourquoi pas, allez, c'est maintenant ou jamais. Ouais. Donc, c'est vendu. Je suis rentré en France. Et je suis allé dîner chez un de mes premiers chefs à Paris, Albert Corr, qui m'a dit, est-ce que tu veux aller travailler en Russie? Parce que j'ai un client qui a un ami qui ouvre un restaurant français, il cherche un chef français, est-ce que ça t'intéresse? J'ai dit oui, pourquoi pas. Le lendemain, j'ai eu rendez-vous avec la personne. Une semaine après, j'étais à Moscou, tout simplement.
0: Ouais, c'est ça. Flexibilité. Si on veut vivre aussi des aventures, il faut être flexible. Il ne faut pas dire, OK, dans 6 mois.
3: Voilà, tout à fait. Bon, c'est peut-être pour ça que pas de femme, pas d'enfant. Hein.
0: Donc alors Russie pendant plusieurs années, Seychelles, Maroc, Mali.
3: Oui, alors, ce qui s'est passé, c'est que à Moscou, donc j'ai ouvert un premier restaurant pour une personne. Ça a pas mal marché. 6-7 mois après, il m'a dit tiens, on va en ouvrir un deuxième. D'accord, alors on ouvre un deuxième. Et puis 7-8 mois après, encore, on va ouvrir un troisième et un quatrième. Et donc, moi, je courais sur les 4 restaurants en permanence. Et puis un jour, il m'a dit, tiens, j'ai tout vendu.
0: Ah,
3: ah bon? Merci. J'étais très grassement payé. Et donc, je suis revenu au Cap en me disant, qu'est-ce que je vais faire maintenant? Et puis, j'ai ouvert une société de conseil, parce que je me suis dit, maintenant que je cours entre 4 restaurants, pourquoi pas aider des personnes? Donc, j'ai fait ça. Et puis après, j'ai été contacté pour aller aux Seychelles sur une île qui s'appelle North Island, une île privée, où je suis allé passer 6 mois. De cette île-là, j'ai rencontré un copain que j'avais rencontré en Afrique du Sud qui était sur Fregat Island, une autre île privée. Je suis rentré 2 mois en Afrique du Sud et reparti sur Fregat, donc 6 mois encore. Et puis après ça, j'ai fait un petit peu le Maroc, la Tanzanie, le Mali. Pour des projets, tous ouais. Ne se sont pas réalisés.
0: Mmh. Mais quand même, tu as un côté aventurier quand même. Aventurier de la cuisine.
3: Aventurier, prendre un avion pour aller aux Seychelles, c'est pour de l'aventure. Bon. Hein.
0: Beaucoup d'entre nous rêveraient peut-être de cette aventure-là.
3: Oui,
0: mais enfin disons, prêt à te lancer.
3: Oui, tout à fait. Moi, si un projet me plaît, je pars. Je n'hésite pas, je ne me pose pas la question pendant 6 mois, qu'est-ce qu'il faut faire, mon appartement, ma maison, qu'est-ce oui. que c'est que, si ça me plaît, on tourne la clé et puis on s'en va. Puis après, on s'organise. Si je vois que je vais rester 2, 3, 4 ans, ben, on se débrouille avec un ami sur place et pour faire louer sa maison ou son appartement ou les deux. C'est tout, si c'est que pour 6 mois, ben c'est pas grave, c'est fermé, il n'y a pas de souci. Quand on rentre, on sait qu'on a un pied à terre. Big Mama.

0: T'as bourlingué, enfin, en Afrique du Sud, t'as à peu près visité toute l'Afrique du Sud?
1: Non.
0: Non.
1: J'étais principalement au Cap. J'ai fait un petit peu de consulting du côté du Kruger Park.
0: Immense parc.
1: Johannesburg.
0: On va voir le Big Five.
1: Voilà. Et puis c'est tout. Après, tout ce qui est Pretoria, Kimberley, Durban, je connais pas. Port Elizabeth, je connais pas du tout. Mais bon, c'est pas grave, hein, on m'a dit que j'avais rien perdu.
0: Et puis, je sais pas, c'est quand on est au Cap, si on a envie de quitter le Cap, finalement.
1: Non, pas forcément. Non, on a assez de choses à 150-200 km aux alentours. Et puis, il y a une grosse différence. Hein, dès qu'on s'éloigne un petit peu, je suis allé jusqu'à Pétainburg, et c'est à 600-700 km du Cap, sur la côte. Là, on est dans l'océan Indien. Donc là, par contre, c'est agréable de se baigner parce que...
0: La température de l'eau remonte. Il paraît, c'est assez flagrant, paraît-il.
1: Ah, complètement. On passe de 12 degrés à 24-25. Puis 50 km après Pétainburg, on sent que là, on est dans un autre état. On passe et là, les routes sont plus entretenues, c'est le bush.
0: C'est flagrant. C'est comme changer de pays, finalement.
1: Quasiment. Ouais. Voilà, quasiment. C'est très, très impressionnant.
0: Alors ici, ce qui nous séduit aussi, nous Français, enfin les Français amateurs de vin, c'est qu'on est au cœur d'une région viticole, enfin au cœur. Donc le Cap, on est tout près des deux Caps d'ailleurs, ces deux Caps sud-africains, le Cap de Bonne-Espérance, plus proche de la ville du Cap, et le Cap des Aiguilles, le point le plus extrême du continent.
1: Voilà, tout à fait. Alors c'est sûr que sur une carte, on ne voit pas la différence, hein, on croit toujours que c'est vraiment le Cap...
0: On le connaît peu, hein, le Cap des Aiguilles, nous, depuis notre hexagone.
1: Pas du tout. On voit le Cap de Bonne-Espérance sur la carte, le Cap des Aiguilles qui est à 150 km, on voit pas que c'est un petit peu plus bas. Mais en fait, c'est là où les deux océans se rencontrent, hein, l'océan Indien et l'océan Atlantique. Et c'est le point le plus extrême de l'Afrique. Mais en fait,
0: c'est une histoire de mètres.
1: Oui, ça doit être histoire de mètres ou kilomètres, mais c'est vrai que...
0: C'est pas flagrant. Mais d'ailleurs, il y en a un qui est plus célèbre que l'autre, hein. Faut bien reconnaître.
1: Oui, le Cap de l'Espoir, on longe la Terre et là, il n'y a plus de Terre maintenant, qu'est-ce qui va se passer c'est pour ça que c'est le Cap de Bonne-Espérance. 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

0: Oui, alors contrairement à la France, et c'est ce que je disais tout à l'heure, les Sud-Africains sont très, très accueillants et très chaleureux. Bon, les fermes de vin depuis ont évolué énormément, moi, depuis 25 ans que je vois en qualité. Et puis en prestation de service, parce que maintenant...
1: Les hébergements, mais c'est de la folie.
0: Maintenant, je ne veux pas dire toutes, mais 60% ou 70% des fermes hébergent donc de plus ou moins haute qualité, hébergent, ont des restaurants ouverts. Et donc
1: On peut vivre complètement au sein de la ferme sans sortir. Hein. Voilà, on mange, on se balade, on fait tout. Hein.
0: Complètement.
1: Du pique-nique au resto.
0: En France, pour moi qui suis d'un pays de vignobles, on ne rentre pas chez tous les vignerons en sonnant à la porte, en disant bonjour, est-ce que je peux goûter votre vin ?
1: Et dormir chez vous.
0: Si vous nous faites un bon repas, ça sera encore mieux. C'est très agréable ici, passer une journée, on part, on va voir les vignes, on mange dans un beau restaurant, et puis soit on rentre chez soi, on dort sur place. C'est un concept que j'apprécie, que je trouve très sympa, et puis qui change complètement de la mentalité française. Où les vignerons veulent voir, en principe, souvent, très souvent, veulent voir personne. Ce qui se passe en Afrique du Sud, c'est que les Sud-Africains boivent beaucoup de vin. Ils en produisent pas mal, mais ils sont quasiment autosuffisants. Donc, ils produisent ce qu'ils boivent, ou ils boivent ce qu'ils produisent, dans le sens qu'on veut. Alors qu'en France, on produit beaucoup de vin, les gens boivent pas beaucoup
1: moins,
0: en France.
1: Et moins, la bière remonte, le vin baisse.
0: Les gens boivent peu en France, manière de parler.
1: Ça dépend qui.
0: Et puis, surtout, c'est qu'en France, les vignerons vendent, eux, 80% à l'étranger, les vignerons français. Donc, le marché français n'est pas viable pour les vignerons français. Alors que les vignerons sud-africains, c'est leur principal intérêt d'attirer les gens chez eux pour leur faire connaître et vendre.

0: Les propriétés enfin, d'accueil sont parfois énormes. Je suis allé chez Spire, il y a 80 unités d'hébergement, enfin, on peut loger 80 couples. Enfin, bon, bref, 80 chambres disponibles. Chez nous en France, parfois il y en a deux, hein, une ou deux, enfin moins de 5 c'est sûr. Donc là, 80. La Provence à Franschhoek, mais c'est magnifique avec des œuvres d'art exposées. C'est également une galerie d'art à ciel ouvert.
1: Babylon Storen, de Grendel, de Banville Hills.
0: On peut faire vraiment une route des vins, une super route des vins.
1: On peut passer 15 jours de vacances à ne faire que du vin.
0: Et d'ailleurs, moi qui ai pris le tram et le bus à Franschhoek, on ne s'est arrêté que dans deux vignobles. Mais en revanche, je regardais les autres, je suivais un peu le comportement des gens sur la journée, qui eux, mais faisaient chacune des étapes, chaque arrêt. Hein. Une heure dans chaque vignoble, six peut-être dans la journée. Hein. Sachant que les dégustations sont organisées aussi. En France, c'est souvent gratuit, mais là, c'est pas plus mal que ce soit organisé. On paye pas très cher et on n'a pas de scrupules à juste déguster sans acheter.
1: Voilà, tout à fait. En plus, bon, c'est pas forcément pratique quand on est venu en avion et qu'on a le droit à 30 kilos, on a le droit à 30 kilos de bagages.
0: Oui, on peut pas emporter des caisses. Hein.
1: Moi, j'ai le problème. J'ai le problème à chaque aller-retour. Dans un sens ou dans l'autre, j'ai le problème d'excédent de bagages. Hein. Donc, j'achète une valise complémentaire à chaque fois, ouais. Même en business.
0: Merci beaucoup, Charles. Et quelle vie, quand même. Hein.
1: Oui, merci, Thierry. Puis, c'est pas fini, même...
0: Non.
1: même si j'ai failli mourir deux fois l'année dernière.
0: Ah bon?
1: Oui, on m'a découvert une pancréatite chronique et un diabète sévère. Maintenant, je suis sous insuline. On m'a intubé, on m'a fait un bypass et tout ça.
0: Ah oui. T'as maigri?
1: J'ai perdu 35 kilos, oui.
0: Alors, je peux pas te dire, ça se voit pas. Enfin, je ne t'ai pas vu avant.
1: Bah bon, entre 98...
0: Après, ça se voit.
1: Entre 98 et 63, ça se voit, oui.
0: Ah ouais, vache. Mais bon. Quand on est chef. Hein.
1: Voilà, quand on est chef. Donc, 50 ans, c'est la limite. Maintenant, chaque jour en plus et un jour en moins, quoi.
0: Enfin, un jour en plus, quand on a cette vue sur le Cap, depuis ce golfe ici, dont j'ai du mal toujours à mémoriser le nom de...
1: Milnerton.
0: Milnerton, c'est vraiment le paradis. Hein. Un paradis sur Terre, ici, au Cap. Hein.
1: Pas un autre paradis, il doit y en avoir d'autres sûrement.

0: fin de ce 11e Suivez le Guide en Afrique australe. Grand merci Charles Lefebvre, le private chef du Cap, Barry Johnson, notre super guide à Victoria Falls, et Messias Maoneni pour l'organisation des visites au Zimbabwe. Le site eco-afrique.com. Merci Stéphanie Ferreira et Gladys Zaputa pour le prêt de leur voix. Réalisation Roman Feocchio. Un guide conseillé, le petit futé Afrique du Sud et Zimbabwe.
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0: Mieux comprendre l'Évangile, c'est ce que vous propose Béatrice Söltner dans un instant, dans Enfin une bonne nouvelle. 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
4: Jésus est né à Bethléem, petite bourgade signifiant la maison du pain, dans une mangeoire, nous dit l'évangéliste Luc. Ne nous étonnons donc pas de l'entendre nous inviter à le manger dans l'évangile de ce dimanche. Jean nous fait entendre les paroles que Jésus prononce à la synagogue de Capharnaüm devant un public déconcerté. Offrir sa chair et son sang à consommer a de quoi surprendre, scandaliser. Et pourtant, à entendre Jésus, il en va de la vie même de l'homme, de cette vie en abondance que Dieu promet à chacun d'entre nous. Pour commenter cet évangile, je reçois Emmanuel Gobillard. Bonjour.
5: Bonjour.
4: Vous êtes évêque auxiliaire dans le diocèse de Lyon. Nous écoutons la parole chez Jean, chapitre 6, versets 51 à 58.
6: Après avoir nourri la foule avec 5 pains et 2 poissons, Jésus disait « Moi, je suis le pain vivant qui est descendu du ciel. Si quelqu'un mange de ce pain, il vivra éternellement. Le pain que je donnerai, c'est ma chair, donnée pour que le monde ait la vie. » Les Juifs discutaient entre eux « Comment cet homme-là peut-il nous donner sa chair à manger ?» Jésus leur dit alors « Amen, amen, je vous le dis. Si vous ne mangez pas la chair du Fils de l'homme, et si vous ne buvez pas son sang, vous n'aurez pas la vie en vous. Celui qui mange ma chair et boit mon sang a la vie éternelle, et moi, je le ressusciterai au dernier jour. En effet, ma chair est la vraie nourriture, et mon sang est la vraie boisson. Celui qui mange ma chair et boit mon sang demeure en moi, et moi, je demeure en lui. De même que le Père qui est vivant m'a envoyé, et que moi je vis par le Père, de même aussi, celui qui me mangera vivra par moi. Tel est le pain qui descend du ciel. Il n'est pas comme celui que vos pères ont mangé. Eux, ils sont morts. Celui qui mange ce pain vivra éternellement.
4: Emmanuel Gobillard, il nous faut resituer avec vous le contexte dans lequel Jésus prononce ces paroles très fortes. C'est juste après la multiplication des pains ?
5: Oui, voilà. Dans Saint Jean, on a quand même un long développement sur la question de la vie. Je le dis parce qu'on verra qu'il y a un parallèle assez fort aussi avec la Samaritaine, qui est 2 chapitres avant, de grands parallèles avec la Samaritaine. On a l'impression qu'il avance étape par étape, le Seigneur, jusqu'au mystère pascal, jusqu'au grand discours à la scène. Et le message qu'il a à nous donner, c'est « Je suis la vie ». Je suis la vie. On le verra aussi par exemple, les sarments et la vigne. Toutes ces images sont très, très fortement utilisées dans Saint Jean pour nous montrer qu'il faut être uni à lui, il faut s'unir à lui, il faut demeurer en lui pour pouvoir porter du fruit. Et c'est vraiment aussi le sens de ce texte. Donc, le contexte, il utilise quelque chose qui est de la vie quotidienne, voilà, une querelle, une discussion, pour nous donner un enseignement d'une force incroyable qui dépasse d'ailleurs tout ce que les Juifs de l'époque peuvent en comprendre.
4: Il parle d'un pain de vie, contrairement à la manne qui a été donnée au Père, hein, un petit peu plus tôt dans le grand discours.
5: Alors, pour expliquer ce genre de texte, il faut quand même revenir sur ce que c'est que le langage symbolique. Le langage symbolique, souvent on dit « Ah, c'est symbolique, donc c'est pas vraiment réel. C'est juste dans les idées, c'est dans l'air, c'est dans... » Voilà. Et en fait, le langage symbolique, il utilise quelque chose de très fort, de très réel, de très concret, justement. Il a été utilisé avec la Samaritaine à partir de l'eau, et cette eau, elle nous rappelle quelque chose qui est beaucoup plus grand ou beaucoup plus fort. Le langage symbolique, il utilise des termes très concrets pour nous dire une réalité qui dépasse infiniment la matérialité du terme. Je dirais que le langage symbolique est vraiment d'une vérité incroyable.
7: Et très propre à Jean, puisque la naissance n'est pas que la naissance biologique chez Jean, on le voit avec Nicodème. L'eau n'est pas que l'eau biologique, on le voit avec la Samaritaine. Donc lui, il a un peu cette spécificité-là.
5: Oui, oui, oui. Mais elle est aussi l'eau biologique. C'est-à-dire que dans le langage symbolique, la signification n'exclut pas la réalité de ce que vivent les gens, en fait. Hein, mais c'est à partir de ce que vivent les gens, à partir de l'expérience qu'ils ont du pain, par exemple, ou de la chair, qu'il va faire son développement.
7: Ce qu'on peut dire aussi, c'est que contrairement aux autres évangélistes, Jean ne raconte pas la scène à proprement parler. Hein. Il y a le lavement des pieds chez lui. Par contre, il y a un long discours sur l'Eucharistie.
5: Voilà. Alors moi, j'aime bien vraiment montrer comment ce chapitre 6, il est presque le pendant hein, de la Samaritaine. Je parle beaucoup de la Samaritaine parce qu'on a exactement la même chose que dans la Samaritaine. Par exemple, on commence par un étonnement de la Samaritaine. Comment, toi, tu es juif, tu me demandes à boire à moi. Et puis, l'étonnement des Juifs ici en Jean 6. Comment es-tu arrivé ici ? Une interrogation, une réponse qui dépasse totalement la question, en fait, de Jésus à chaque fois. Un déplacement. Il parle de la vraie vie, de la vie éternelle. Il te donnerait l'eau vive, il dit à la Samaritaine. Et en Jean 6, la nourriture qui demeure jusque dans la vie éternelle. Donc, la question de la vie qui dépasse tout. Et puis, alors ce qui est vraiment, moi, je trouve très étonnant, c'est la référence au Père. D'abord, au Père au singulier, notre Père Jacob. Nos pères ont creusé ce puits, nos pères nous ont dit que la manne, comme vous disiez tout à l'heure, et puis finalement la référence au Père au singulier avec un grand P, comme si la vie était par Jésus recentrée sur l'union à Dieu et comme s'il y avait une unité profonde de toute la parole de Dieu autour de cette question de la vie.
7: Reprenons avec vous cet évangile, Jésus dit « Moi je suis le pain vivant qui est descendu du ciel, si quelqu'un mange de ce pain, il vivra éternellement ».
5: Alors moi j'aime beaucoup la dimension très concrète de ce que dit Jésus à chaque fois, il parle de ce qu'on connaît, de ce qu'on sait, il nous déplace bien sûr, mais parfois je me dis « le pain, qu'est-ce que c'est le pain ?» C'est la nourriture de base, bien sûr, et quand je mange du pain, qu'est-ce qui se passe quand je mange du pain ? Et bien, quand je mange du pain, le pain il vient dans mon estomac, et puis mon estomac va digérer ce pain, et ce pain va aller par le sang dans chacune de mes cellules. Et finalement, ce pain vient infuser, informer, vient rejoindre chacune de ces cellules. Et si je me dis que ce pain, c'est Jésus, et ben je me dis tout simplement que manger Jésus, ça veut dire, en fait, me laisser infuser par Jésus, enfin, rejoindre par Jésus jusqu'à la plus petite de mes cellules, sous-entendu aussi jusqu'à n'importe quelle plus petite action de ma vie. C'est-à-dire que Jésus vient me rejoindre dans tout ce que je suis corporellement, mais aussi dans toute ma vie. Voilà, il y a toujours ce déplacement dans les deux sens.
7: Alors, vie biologique, mais pas que, puisqu'il est question ici de vie éternelle. C'est quoi l'éternité pour vous ?
5: Alors, l'éternité, c'est surtout maintenant, c'est surtout le présent. Quand je parle d'éternité, j'aime rappeler que Dieu est l'éternel présent. Donc, le passé ou l'avenir, pour lui, ça n'a pas beaucoup de sens, on va dire, mais c'est l'éternel présent. Donc, l'éternité, c'est absolument maintenant. Et ça rejoint notre texte. Hein. On peut revenir aussi sur le terme de chair. Hein. Ça, c'est un terme très important qui est aussi dans ce texte. Hein. Le pain que je donnerai, c'est ma chair. Et dans Saint Jean, la chair, ça ne veut pas dire seulement la viande, hein, excusez-moi de ce mot, mais ça veut dire toute la vie, justement. Toute la vie, mais la vie maintenant. C'est la vie en tant qu'elle se donne, en tant qu'elle est concrète. Jésus, il donne sa vie dans sa chair. Et à la passion, on verra, sa chair elle est humiliée, sa chair elle est meurtrie, sa chair elle est donnée et c'est donc toute sa vie qui est donnée et je peux pas donner ma vie de manière dans mon imaginaire quoi, en se disant tiens demain je donnerai ma vie ou bien je donne ma vie en pensée, non, ma vie je dois la donner dans ma chair, c'est-à-dire dans ma vie, dans l'expérience concrète que je fais, c'est ce que fait Jésus. Donc la vie éternelle c'est maintenant.

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1: Emmanuel Gobillard, nous regardons avec vous l'évangile de ce dimanche. On lit au tout début de l'évangile de Jean, dans le prologue, le Verbe s'est fait chair, il a habité parmi nous. Au fond, la parole qui est Dieu se fait homme et il nous donne, par l'Eucharistie, qui il est.
2: Oui.
1: Par le corps.
2: Par le corps, alors... Franchement, il y a le mot chair, hein, et la chair, ça dit plus que le corps. En fait, il faudrait juste s'arrêter. Alors, c'est très différent en saint Paul et en saint Jean, la chair. En saint Paul, ça a une connotation un peu de péché.
1: Ah, et les œuvres de la chair.
2: Voilà, les œuvres de la chair. Mais ici, ça ne peut pas être du domaine du péché, puisque le Verbe s'est fait chair. Or, il ne s'est pas fait péché au sens qu'il n'a pas péché. Hein, il a pris sur lui notre vie. Et pour Jésus, dans la parole de Dieu, dans saint Jean, la chair, c'est vraiment notre vie qui se donne. C'est-à-dire qu'il y a la notion du don, il y a la notion de la transmission dans la chair. Il y a la notion de l'unité de la personne aussi. C'est un peu dans une conception un peu plus hébraïque, c'est toute la personne. Ça n'est pas que mon corps, c'est plus que mon corps.
1: C'est aussi le comportement, la psychologie,
2: voilà, c'est tout ça.
1: L'histoire,
2: oui,
1: les gestes.
2: C'est tout ce que je suis. C'est tout ce que je suis et je ne peux pas être autrement que cela, parce que je suis un homme. Et quand le Verbe se fait chair, c'est-à-dire qu'il prend toute notre humanité, pas seulement sa dimension corporelle, mais sa dimension psychologique, spirituelle, sa vie aussi, dans la dimension dynamique aussi. C'est-à-dire que la chair, c'est aussi quelque chose qui bouge dans saint Jean, qui aime.
1: Et alors cette chair, elle est donnée pour le monde. Là encore, ça n'est pas tout à fait la même signification que Paul, qui parle du monde comme cette difficulté finalement à aimer Dieu, à être avec Dieu hein, dans le monde. Mais alors, pour Jean, ça a une autre signification, le monde.
2: Alors pour moi, le rapport dans saint Jean entre Dieu et le monde, c'est un rapport de relation. La relation est beaucoup mise en valeur chez saint Jean. C'est-à-dire que pour qu'il y ait don, il faut qu'il y ait relation. Et si Dieu se donne au monde, il faut qu'il y ait la relation entre Dieu et le monde. Donc s'il y a trop d'opposition, s'il y a trop de méfiance vis-à-vis du monde, il ne peut pas y avoir de relation. Dans saint Jean, le monde, c'est cette réalité qui doit accueillir Dieu, et c'est cette réalité à laquelle Dieu se donne lui-même. C'est-à-dire, en fait, c'est chacun d'entre nous, hein, le monde.
1: Ouais, c'est l'alliance hein, qui doit être conclue entre l'homme et Dieu depuis le début hein, du Premier Testament, mais qui vraiment est incarnée avec la venue du Christ.
2: Voilà, et justement, cette relation, elle trouve sa plénitude dans l'incarnation. Il vient nous aimer, quoi. Il vient de se donner. Et l'amour, c'est pas seulement pareil dans l'imaginaire hein, pour saint Jean. C'est vraiment un don concret. C'est vivre ses commandements, c'est-à-dire s'engager, se donner.
1: Alors que Jésus prononce ces paroles très fortes sur sa chair, donc qu'il donne au monde pour avoir la vie, la suite du passage de cet évangile chez Jean au chapitre 6 indique le questionnement hein, des interlocuteurs, puisque les Juifs discutaient entre eux comment cet homme-là peut-il nous donner sa chair à manger. On peut comprendre leur étonnement.
2: Oui, à partir du moment où on en reste un peu au premier niveau, c'est-à-dire au niveau uniquement matériel, on a du mal à comprendre ce que ça veut dire. Et comme beaucoup de passages dans saint Jean, on découvre ce que ça veut dire, j'allais dire à la fin, dans le mystère pascal. Tout ça se trouve son achèvement dans le mystère pascal. Moi, j'aime beaucoup utiliser la spiritualité d'Antoine Chevrier pour expliquer ça. Antoine Chevrier, il aime beaucoup utiliser le prêtre manger. Alors quand je dis le prêtre manger, ça veut dire chacun de nous. Hein. Attention, c'est par le baptême qu'on est incorporé au Christ. Et donc, parfois, on doit se donner au point de ne plus s'appartenir.
1: Mais comme le grain qui ne s'appartient plus dans la pâte.
2: Voilà, c'est ça. Même, on peut aller plus loin. Hein. Le grain, d'abord, avant d'aller dans la pâte, il va dans la terre, dans l'obscurité, dans la difficulté, parfois même dans la souffrance. Il éclate, le grain. Il sort de lui-même. Le mouvement du grain, c'est de sortir de lui-même. Et dans cette expression de la chair qui est mangée, il y a « je ne m'appartiens plus ». Je me donne totalement à vous. Je suis dépendant de vous. Je suis totalement vulnérable, ça veut dire ça aussi. Vous faites de moi ce que vous voulez. Dans l'Eucharistie, c'est impressionnant. Il est, j'allais dire, moins que rien pour nous. Donc il y a le fait d'être livré. Voilà.
1: Et ça commence dès la naissance de Jésus, puisque j'évoquais hein, la mangeoire.
2: Oui.
1: Il naît dans une mangeoire, ce
2: voilà,
1: qui est Bethléem. Hautement symbolique pour quelqu'un qui va être mangé, finalement. Nous continuons cette lecture. Je rappelle que c'est au chapitre 6 de l'évangile de Jean, versets 51 à 58. Jésus est en train de prononcer des paroles qui suscitent l'incompréhension des Juifs qui l'écoutent parler. Et Jésus leur dit alors « Amen, amen, je vous le dis, si vous ne mangez pas la chair du Fils de l'homme et si vous ne buvez pas son sang, vous n'aurez pas la vie en vous. » Déjà le « Amen, amen, je vous le dis », c'est une expression qu'on retrouve de temps en temps qui signe l'importance là de ce qui va être dit.
2: Oui, alors on peut même faire un parallèle entre la vérité et la vie hein, chez saint Jean. Amen, amen, ça veut dire, on le traduit souvent par en vérité, hein, c'est vrai, c'est du solide, ça veut dire c'est du solide en fait, c'est du solide. Et là, il est sur une parole de vie. Si vous ne mangez pas, si vous ne buvez pas, vous n'aurez pas la vie.
1: Alors, il était question de chair, et puis là, le sang, hein, le sang du Fils de l'homme. Dans la Bible, le sang, c'est très important, signe de vie. Hein.
2: Oui, c'est la vie, c'est aussi le don, c'est la vie donnée, c'est la vie qui s'écoule lorsqu'elle est livrée. Là, il y a une vraie référence pour nous hein, à l'Eucharistie.
1: À l'Eucharistie.
2: Je pense dans deux dimensions, en fait, qu'il faut rappeler. Peut-être qu'on peut les retrouver dans la dimension de la chair et du sang, du pain et du vin. C'est la dimension du sacrifice. Dans la messe, il y a toujours une dimension du sacrifice qui a été plus mise en valeur, par exemple, dans le Concile de Trente et dans la messe ancienne. Mais c'est aussi un mystère d'amour, un mystère d'unification, d'unité, qui est peut-être plus rendu dans le pain. J'ai dit que le pain était digéré et que le Seigneur voulait s'unir à nous, en fait. Il s'unit à nous à travers le fait qu'il est assimilé par nous. Et donc, dans la messe, il y a aussi cette dimension unitive, comme Dieu époux, qui s'adresserait à son épouse pour l'aimer, pour lui ouvrir ses bras. Et ça, c'est plus la dimension de la messe de Paul VI, par exemple. Bienheureux les invités aux noces de l'agneau. Voilà. Donc il y a toujours les deux dimensions dans la messe. Dimension sacrifice et dimension unitive, dimension de la charité et de l'amour. Et il ne faut pas perdre les deux. Et on a l'impression dans cette phrase qu'il y a vraiment les deux qui sont signifiés. Le sang plus dans la dimension du sacrifice et pain et la chair plus dans la dimension du don et donc de l'amour.
1: Donc là, Jean ou la communauté joannique fait allusion à l'Eucharistie qui fondait les premières communautés chrétiennes. Il y a une relecture de la vie de Jésus à travers cette Eucharistie qui était célébrée.
2: Oui, alors il faut insister, vous l'avez dit, hein, sur le fait qu'il n'y a pas d'institution de l'Eucharistie dans Saint Jean. On a l'impression que c'est ce discours-là que rappellent les premiers chrétiens quand ils parlent de l'évangile de Saint Jean. Et à la place, il y a le lavement des pieds. Moi, je trouve que c'est très signifiant, hein, significatif de se dire ben, l'Eucharistie, elle se poursuit dans le service. Quoi. Le sens de l'Eucharistie, c'est le don de soi, c'est le don du Christ à chacun d'entre nous, qui doit se poursuivre dans le don de chacun d'entre nous aux autres. Et je pense que c'est très vrai, c'est très signifié aussi dans les Actes des Apôtres, dans la première communauté chrétienne, le fait qu'on ne peut recevoir la vie du Christ sans la donner à notre tour par le don de notre vie.
1: Il est question ensuite de la résurrection. Hein. « Celui qui mange ma chair et boit mon sang a la vie éternelle, moi je le ressusciterai au dernier jour. »
2: C'est à nouveau la question de la vie. Tout cela, eh ben, le Seigneur le fait pour que nous ayons la vie. Dieu, c'est le Dieu de la vie. Il est là pour que nous vivions. Et pour que nous vivions, il faut qu'il se communique à nous. Dieu, par l'incarnation, vient jusqu'à nous. Il se communique, il se donne, il nous donne la vie. Et cette vie, elle est éternelle. Puisque lui, on l'a dit, l'éternel présent, à partir du moment où je communie à sa vie, alors j'entre dans son mystère. Il y a aussi le terme demeurer qui revient souvent dans Saint Jean. Hein. Le Seigneur s'invite, va planter sa tente parmi nous, va demeurer parmi nous, pour que nous puissions demeurer au cœur de Dieu. Hein, et donc, il partage notre vie, j'allais dire futile, notre vie qui se termine, qui a une fin, notre vie finie, pour nous introduire à la vie éternelle, à la vie infinie. Et c'est par le mystère pascal, surtout, que se réalise ce grand changement, ce grand échange.

0: Enfin une bonne nouvelle, Béatrice Soltner.
1: Emmanuel Gobillard, vous parliez du verbe demeurer. Alors on va le retrouver justement à la fin de cet évangile. Celui qui mange ma chair et boit mon sang demeure en moi, moi je demeure en lui. De même que le Père qui est vivant m'a envoyé et que moi je vis par le Père, de même aussi celui qui me mangera vivra par moi. Donc ce verbe demeurer, c'est un peu une clé de voûte hein, chez Jean, on le retrouve de nombreuses fois. Tout l'enjeu finalement, c'est de vivre relié au Fils qui nous introduit à la relation plus étroite au Père.
2: Oui, c'est le mystère de l'amour. Hein, quand j'aime quelqu'un, je veux être uni à la personne que j'aime. Moi, j'aime bien aller jusqu'au bout hein, des comparaisons, la dimension très concrète. Comme si ce que nous vivions de l'amour, y compris dans l'amour corporel, dans le don des corps, eh ben, c'était quelque chose qui ressemblait au mystère de Dieu. Comme si c'était un cadeau que Dieu nous faisait de se donner totalement. Et on le vit aussi à la messe, puisque là, il est question d'Eucharistie. Jésus est très humain. Il nous aime tellement qu'il a envie de s'unir à nous. Et s'unir à toute l'humanité, pas à une seule personne, pas de manière exclusive à un tel, mais à tous. Et il a choisi ce mystère de l'Eucharistie pour que nous soyons unis. Et ici, dans cette phrase, il y a vraiment la dimension unitive, celui qui demeure. L'amour, c'est pas seulement un instant, il y a une dimension d'éternité, il y a une dimension de durée, il y a une dimension de fidélité. Il dit quelque chose de sa fidélité à l'égard de chacun de nous dans cette phrase.
1: Emmanuel Gobillard, nous avons lu l'évangile de ce jour. En quoi, finalement, c'est une bonne nouvelle pour nous qui vivons aujourd'hui? Certains d'entre nous ne vont peut-être pas, justement, à la messe régulièrement. Ces mots peuvent paraître étranges, finalement, quand on les lit et qu'on n'est pas des fidèles de la messe.
2: Alors, pour moi, il y a une double bonne nouvelle. D'abord, la première bonne nouvelle, c'est qu'il y a un lien très profond entre l'amour de Dieu et l'amour du prochain. Tout le texte de Saint Jean autour de l'Eucharistie, autour du pain de vie, autour du lavement des pieds aussi, hein, nous dit cela. C'est-à-dire qu'en fait, Dieu se donne à nous pour que nous prolongions ce don dans la charité à nos frères. Donc, la bonne nouvelle, c'est qu'on ne peut pas aimer Dieu sans aimer son prochain. Moi, je trouve que c'est une vraie bonne nouvelle.
1: Mais en même temps, ça n'est pas forcément dit dans le texte, la notion de charité.
2: Alors, pour moi, Elle est dite dans le mouvement même de Dieu qui nous appelle à nous donner. C'est-à-dire que quand on parle de chair, quand on parle de demeurer, quand on parle de se donner, c'est nécessairement pour les autres, quoi. Pour le monde, pour les autres. On reçoit l'Eucharistie pour se donner aux autres.
1: Donc on ne peut pas aller communier juste pour son confort personnel.
2: Voilà, c'est ça. Et pour moi, c'est une très bonne nouvelle. On n'est pas tourné vers soi, on est toujours tourné vers les autres. Et en même temps, la deuxième bonne nouvelle, elle paraît presque contradictoire, c'est de dire, attention, la fécondité, elle ne se limite pas à l'efficacité. C'est-à-dire que je suis uni au Père, je suis uni au Christ dans l'Eucharistie, dans le don qu'il fait de sa vie, et ma vie, elle a un sens très profondément, je peux me donner de manière très simple, c'est pas nécessairement une action concrète. Moi je pense beaucoup aux gens qui ne peuvent plus agir, qui sont dans les hôpitaux, qui sont dans les maisons de retraite, etc. Et ben le simple fait de se donner très simplement, de manière toute humble, ça a une fécondité incroyable, et donc ça dépasse toutes nos efficacités entre guillemets, et c'est aussi le sens du mystère de la croix hein, qui est exprimé dans ce texte. Le mystère de la croix, c'est une inefficacité apparente qui en fait a une énorme fécondité. Donc on peut tous vivre de cette fécondité, c'est pas parce qu'on est très doué à faire ceci ou cela, non, tout le monde peut vivre de cette magnifique fécondité qui nous est donnée par l'Eucharistie.
1: Le fait que Dieu se donne sous des éléments finalement très pauvres, du pain, du vin, éléments simples, qu'est-ce que ça nous dit de Dieu, ça?
2: Ça nous dit qu'il ne faut pas avoir peur de lui, qu'il s'abaisse jusque-là. C'est aussi un point d'achoppement d'ailleurs, hein, parce qu'on voit que les disciples, après le discours du pain de vie, se détournent de lui.
1: Voulez-vous ne partir, voilà, dit-il, bah oui, à ses disciples.
2: Il y en a qui partent, à la différence de la Samaritaine d'ailleurs, mais il y en a qui partent parce que là, ce discours-là, il est très dur à entendre. C'est aussi le cas pour d'autres religions, hein. C'est un point d'achoppement avec les musulmans, le fait que Dieu s'abaisse, c'est incompréhensible pour beaucoup. Il y a comme une spécificité quand même du mystère chrétien, dans la crèche, dans la croix et dans le pain, dans l'Eucharistie, comme dirait Antoine Chevrier. C'est vraiment les trois grands abaissements du Fils de Dieu. Donc, pour qu'on n'ait pas peur de lui, pour que l'amour soit premier, pour que ce qui soit premier, ça ne soit pas d'abord la puissance au sens d'une hauteur inaccessible, mais la puissance au sens d'une... Celui qui est puissant, c'est celui qui arrive à agir. Et c'est par cette faiblesse-là, par cette humilité, que le Seigneur agit, en fait, parce qu'il se laisse accueillir par chacun de nous. Personne ne peut avoir peur d'un morceau de pain, entre guillemets.
1: Mais comment comprendre ce mystère? Alors on appelle ça mystère dans l'Église, il faudrait que vous nous éclairiez sur ce mot justement. On dit le mystère, l'Eucharistie c'est un mystère, on ne peut pas avec sa raison expliquer.
2: Alors en fait, oui,
1: qu'est-ce que vous diriez là-dessus à nos contemporains qui se disent mais qu'est-ce que c'est que cette histoire au fond?
2: Alors en fait, le mystère est très explicable. D'ailleurs, on vient de l'expliquer. Enfin, on vient de donner une explication. Mais son explication, elle dépasse tout ce qu'on peut comprendre, tout ce qu'on peut imaginer. C'est-à-dire qu'elle va beaucoup plus loin. Hein. Moi, j'aime plutôt expliquer le mot mystère par profondeur. Voilà. On ne peut jamais réduire le mystère de l'Eucharistie à ce que je vais en dire, à ce que je vais en comprendre. Il est infiniment plus grand que tout ce que je peux en comprendre, mais je peux en comprendre quelque chose. Parce que le Seigneur est venu pour se faire comprendre quand même, pour se faire connaître, pour se communiquer. Donc il y a une dimension compréhensible, mais ça nous dépasse quand même infiniment, puisque ça nous introduit à un mystère qui justement est celui de Dieu, et nous ne sommes pas Dieu, mais nous sommes invités à y participer, à cette vie de Dieu. Donc on en comprend quelque chose sans en épuiser la totalité.
1: Et on entend aussi la parole de Jésus qui dit « Heureux sont les petits qui vont comprendre alors que les sages ne comprennent pas ». Parce qu'on pourrait aller avec sa sagesse, sa raison pour essayer de décortiquer ces paroles de Jésus. « Prenez mon corps, mangez mon corps ». Et lui nous dit « C'est pas forcément par la tête ».
2: Ben oui, alors non, je pense qu'à travers les petits, les faibles, les pauvres, les savants, les orgueilleux, cette opposition, il y a surtout que les savants, entre guillemets un peu les orgueilleux quand même, ils croient savoir. Donc ils s'imaginent qu'ils mettent Dieu dans leur tête, quoi, qu'ils comprennent tout de Dieu. Hein, ils réduisent Dieu à ce qu'ils peuvent en comprendre. Alors que le pauvre, l'humble, jamais il ne réduira Dieu à ce qu'il peut en comprendre. Il sait que le mystère le dépasse complètement. Ça ne veut pas dire qu'il ne peut pas comprendre des choses. Au contraire, il comprend beaucoup mieux qu'il accepte de ne pas pouvoir tout comprendre. Et c'est un chemin de progression, l'humilité. Alors que l'orgueil, c'est un chemin de régression, hein, et de recul. Donc c'est plutôt dans ce rapport-là. Hein. Moi, je pense que tout est compréhensible du mystère de Dieu, à notre mesure. Et justement, il faut se dire, j'en comprends quelque chose, et c'est déjà pas mal. Et je peux avancer petit à petit dans la compréhension de ce que c'est que le mystère, mais je n'atteindrai jamais la totalité. Il n'y a que les très orgueilleux qui s'imaginent qu'ils vont atteindre la compréhension du mystère de Dieu.
1: Merci à vous. Emmanuel Merci. Gobillard, pour ceux qui veulent relire l'évangile que nous avons lu, c'est chez Jean, chapitre 6, versets 51 à 58. Merci à Xavier François, à la technique.

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1: Retrouvons à présent la prière du soir. Prions avec les moines et moniales de Belloc au Pays Basque.

Frères, puisque vous avez été choisis par Dieu, que vous êtes ses fidèles et ses bien-aimés, revêtez votre cœur de tendresse et de bonté, d'humilité, de douceur, de patience. Supportez-vous mutuellement et pardonnez si vous avez des reproches à vous faire. Agissez comme le Seigneur. Il vous a pardonné. Faites de même. Par-dessus tout cela, qu'il y ait l'amour. C'est lui qui fait l'unité dans la perfection. Et que dans vos cœurs règne la paix du Christ à laquelle vous avez été appelés pour former en lui un seul corps. Vivez dans l'action de grâce. Que la parole du Christ habite en vous dans toute sa richesse. Instruisez-vous et reprenez-vous les uns les autres avec une vraie sagesse. Par des psaumes, des hymnes et de libres louanges, chantez à Dieu dans vos cœurs votre reconnaissance. Et tout ce que vous dites, tout ce que vous faites, que ce soit toujours au nom du Seigneur Jésus-Christ, en offrant par lui votre action de grâce à Dieu le Père.

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2: Les jardins thérapeutiques stimulent les cinq sens puisqu'ils permettent d'observer les plantes et les fleurs, de sentir leur parfum, de les toucher, de sentir le vent, d'entendre les oiseaux et parfois de goûter les fruits des arbres saisonniers. L'ortithérapie aide les troubles d'appétit et du sommeil. Le jardinage sollicite le corps dans sa globalité. Le fait de semer une graine, l'arroser, l'élever, la materner, la soigner, permet de prendre ou de reprendre confiance en soi, de se montrer utile, de participer à la vie et de se sentir vivant dans le jardin où se déploient les cycles de l'existence et de la création. Le jardin du Centre hospitalier de Nancy, en France, a choisi de faire une place aux arts, notamment à la sculpture. Leur jardin s'adresse à un public atteint de la maladie d'Alzheimer. Ils ont travaillé avec un médecin, paysagiste, sculpteur sur les thématiques de la terre, de l'eau, du feu et du vent. La promenade dans le jardin encourage le repérage spatial et temporel. Il offre aux patients un cadre agréable et sécuritaire pour une activité physique reconnue comme étant importante dans ce type de pathologie. Les ateliers proposés réunissent les patients et leurs proches, toutes générations confondues, autour d'activités adaptées à tous les âges, dans le but de favoriser le maintien des liens transgénérationnels. On cultive plus que des plantes et des fleurs dans un jardin thérapeutique. On cultive la santé, le lien social et le contact avec la nature.

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3: Passer le meilleur de nous-mêmes et bâtir l'aube. Voici une histoire de passeur d'aube, celle d'un vieil intellectuel malade à son élève orphelin. Elle s'inspire d'une nouvelle de l'auteur bulgare, Bojidar Tchekhov.
4: J'avais 11 ans lorsque ma mère m'a annoncé « Demain, tu commences des leçons de russe ». Je suis restée foudroyée au milieu de l'unique pièce dans laquelle nous habitions. En plus de son travail à l'hôpital, ma mère faisait des piqûres à domicile pour des malades particuliers. Et c'est précisément à la demande de l'épouse de l'un d'eux que je devais prendre des leçons supposées bidons, afin surtout de distraire le malade. J'y essayais de résister quelque peu, sans succès. Le lendemain, je me suis retrouvée dans une chambre étroite, avec un lit encastré dans la bibliothèque. « Viens, plus près, mon ami », a dit le malade avec une cordialité désarmante. « Qu'est-ce que tu as apporté ? Ton manuel ? Un dictionnaire ? Tu n'en auras jamais besoin, car avec moi, tu vas surtout t'amuser. » Tout de suite après, il m'a fait répéter un dicton concernant trois Chinois qui épousent trois Chinoises. C'était un test très habile car, sous le couvert de la plaisanterie, M. Saglukinski vérifiait mes capacités. Ainsi, les 2 heures prévues se sont écoulées sans qu'aucun de nous ne s'en rende compte. Par la suite, c'était la même chose. J'attendais avec impatience le mercredi après-midi pour plonger dans un monde que personne autour de moi ne connaissait. Tolstoï, Dostoïevski, Pushkin. Il ne me brusquait pas, ne me sanctionnait jamais. Des heures après l'avoir quitté, je continuais à traverser la taïga sur un traîneau de rennes. Un jour de printemps, en entrant dans la chambre de mon professeur, j'ai découvert sa table de nuit couverte de petites assiettes débordantes de beignets, de pâtisseries et gourmandises. Aujourd'hui, il n'y aura pas de leçon. C'est ton anniversaire, n'est-ce pas? Très émue, je me suis assise à côté de lui. C'était vrai. Pendant que je tartinais un beignet, j'ai annoncé la nouvelle. Vendredi dernier, j'ai eu la meilleure note en lecture de russe. Pour un instant, son visage s'est éclairé de plaisir. C'est ce même jour, en se redressant difficilement, qu'il m'a dit « Ma patrie ressuscitera. » Pour moi, c'est un peu tard. Mais toi, je crois que tu auras cette chance. Sa voix tremblait d'émotion. En moi, son élève de 12 ans, il espérait avoir trouvé le messager pour les futures générations. Un soir, ma mère me dit

0: Demain, tu n'iras pas chez Monsieur Zaglukinski, car il a été hospitalisé. Je me suis retrouvée en train de faire les 100 pas devant l'hôpital, à l'heure de ma leçon. Une infirmière m'a indiqué la chambre de Monsieur Zaglukinski. Lorsqu'il m'a vue, son visage s'est éclairé de la même joie que le jour où je lui ai appris que j'avais eu la meilleure note en russe. Comme d'habitude, nous n'avons pas senti le temps passer. Lorsqu'une infirmière est venue me le rappeler dans la salle, j'étais le dernier visiteur à fermer la porte. Ce fut la dernière fois que je l'ai vu vivant. Lorsque je suis sortie, la vendeuse de fleurs était partie. Le soleil venait tout juste de se coucher et l'odeur des tilleuls incitait les promeneurs à rester dehors.
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7: Lire, c'est tout d'abord sortir de soi et découvrir l'univers d'un écrivain ou d'un artiste. Il existe des livres qui nous ouvrent au monde, qui approfondissent notre relation à nous-mêmes et aux autres. Lire, c'est alors une invitation à prendre son temps, à faire l'expérience d'un étonnement ou d'un recueillement, d'un secret à explorer, être saisi par la beauté pour sonder inlassablement notre présence au monde. Un livre, c'est aussi la rencontre d'un auteur et d'un éditeur. Comment comprendre le travail de l'éditeur, de celui qui assure la fabrication et la publication d'un livre? Nous allons découvrir ce cheminement toujours singulier, qui est ancré dans une histoire et une aventure personnelle d'un patient et exigeant travail. Bonjour François-Marie Desrolles.
8: Bonjour.
7: Vous êtes éditeur, vous dirigez les éditions L'Atelier Contemporain, que vous avez fondée en 2013 à Strasbourg, c'est bien ça?
8: C'est bien ça, oui.
7: Alors un mot tout d'abord sur le nom de votre maison d'édition, pourquoi L'Atelier Contemporain?
8: Ah oui, c'est un très beau titre et je le dis d'autant plus, un très beau nom, que c'est j'ai emprunté directement au livre de Francis Ponge, qui est le recueil d'un ensemble de textes qu'il avait consacré à des peintres. Un des axes de la maison d'édition étant la publication d'écrits sur l'art. Alors il y a plusieurs choses à cela, enfin dans ce terme, il y a deux mots magnifiques, atelier, là où a lieu la création, le travail, et contemporain. Qu'est-ce qui nous est contemporain? Voilà. Donc l'idée est d'interroger le travail artistique. Quels sont ses ressorts? Quelles sont les motivations? Quels sont les enjeux? Quels sont les... Voilà. Enfin, c'est un reflet de diverses interrogations qu'un amateur d'art peut avoir. Et puis cette notion de contemporanéité. Voilà. C'était ensuite un hommage à Francis Ponge, hein, qui est un poète tout à fait extraordinaire,
7: immense poète.
8: Oui, immense poète, et puis qui avait cette particularité d'interroger les choses les plus communes, les plus simples, et de tourner un petit peu autour d'elle, de prendre un mot, et puis de voir quelle était son étymologie, comment il est utilisé par la suite, quelles sont ses sonorités, enfin il y a tout un travail de langue et de matière qui est tout à fait extraordinaire.
7: D'accorder voilà. Aussi le langage et la perception, en fait, et l'expérience, la vision aussi. Et c'est un peu l'axe de votre maison d'édition, accorder le texte et l'image, la parole et la peinture, par exemple, la gravure, la photographie, des pratiques artistiques, des écrits aussi sur l'art. C'est aussi un dialogue entre peintres, écrivain, c'est aussi cet entrelacement qui forme un peu le tissage de votre travail.
8: Oui, oui, en fait, il y a trois éléments qui m'intéressent depuis longtemps, enfin, qui me touchent, qui m'émeuvent, qui sont les arts, essentiellement la peinture, mais pas que, aussi, enfin, tous les arts dits traditionnels, sculpture, et puis tout ce qui est lié. la littérature et enfin le livre. Voilà, donc être éditeur de livres sur l'art ou de livres de littérature accompagnés par des artistes, voilà, qui mêle mes trois centres d'intérêt.
7: Alors, vous commentiez, donc, vous expliquiez le pourquoi de ce nom, l'Atelier Contemporain. Je voudrais préciser que vous publiez des écrivains et des artistes de notre temps, mais aussi de périodes plus anciennes. Je pense à ces écrits sur l'art. Alors, par exemple, autour du travail de Franck Guyon sur Antonello de Messine, une clairière à ouvrir, consacré tout entier à un unique tableau, l'Annonciation d'Antonello de Messine, vers 1475, conservé au musée de Palerme. Écoutons un extrait.
3: De l'Annonciation, le peintre Antonello de Messine ne représente rien, en tout cas rien de ce qui, dans la tradition, permet habituellement sa lecture. Nulle colombe, nul ange surgit des espaces divins, ni la moindre trace narrative dans ce tableau de la Renaissance italienne. Au lieu de cela, un simple portrait de Marie, élue parmi toutes les femmes pour mettre au monde le Fils de Dieu. Cette mise au monde porte avec elle tout le mystère de l'incarnation, du passage de la divinité transcendante à la vie terrestre. Voici l'événement indicible, édifiant, prêt à bouleverser une civilisation.
7: Qu'est-ce que l'image donne à voir? Elle ne reproduit pas simplement, mais comme le disait Paul Klee, elle rend visible. Qu'est-ce que c'est que rendre visible? C'est ici peut-être que le texte vient questionner, donner à penser, formuler une émotion. Comment en êtes-vous venu à privilégier cette relation et comment, quel sens a-t-elle pour vous?
8: Disons qu'il y a un grand mystère, je trouve, dans l'œuvre. Qu'est-ce qui fait qu'une œuvre est une œuvre d'art? En quoi elle nous émeut? Par quelle qu'est-ce qui infuse en elle qui fait qu'on va être touché, ému, et qu'on va en apprendre plus sur le monde et notre rapport au monde? Alors, je pense que très souvent, ce sont les écrivains qui sont le plus à même de dire le mieux l'art. Non pas en réalisant un travail d'histoire de l'art, un travail critique, qui sont des travaux que je respecte et que je lis aussi beaucoup, hein, qui sont très, très, très importants. Mais eux, enfin, les écrivains, par leur travail de la matière, par leur sensibilité souvent un petit peu décalée, je trouve, amènent des lectures très particulières et très pertinentes, très originales, et qui nous touchent en premier lieu.
7: Parce oui, qui peuvent entrer en résonance avec le lecteur, voilà. Par cette appropriation personnelle aussi.
8: Voilà, tout à fait. Ouais. Là, c'est ce qu'on vient d'entendre, par exemple, avec ce livre, ce texte de Franck Guyon, qui n'est pas un historien de l'art, qui nous parle pas qui ne replace pas ce tableau dans une histoire de l'art, etc. Mais simplement qui s'interroge comment se fait-il qu'une annonciation est ainsi suggérée, simplement, alors qu'il n'y a aucun signe de l'annonciation. Enfin, voilà, il y a ce mystère. Et lui, par ce travail littéraire, peu à peu, et sa sensibilité, arrive à nous faire percevoir beaucoup, beaucoup de choses. Voilà, et c'est donc tout cela qui m'intéresse le plus. Enfin, vous voyez, je me pose beaucoup de questions, en fait, sur l'art et mon travail. J'essaye de répondre un petit peu par mon activité d'éditeur, essayer de comprendre.
7: Alors, ce livre appartient à une collection. Vous avez de nombreuses collections. Je ne me trompe pas, c'est la collection Phalène. Pourquoi ce nom pour une collection?
8: Écoutez, c'est d'une façon générale, je publie d'assez gros livres. Très souvent, il m'arrive de publier des livres de 1000 pages, enfin, qui sont des gros travaux. Et là, j'ai décidé, il se trouve que j'ai eu des textes légers, courts en main. Et puis, donc, c'était des livres agréable à faire et relativement facile et vite fait. Enfin, voilà, des petits textes, des choses légères. Donc le phalène, les papillons, évidemment. Voilà.
7: Alors, votre travail est un travail exigeant. C'est un cheminement donc, qui s'appuie sur l'œuvre des artistes et des écrivains. Un livre de l'atelier contemporain, on peut dire, c'est un bel objet aussi. J'aimerais que nous parlions de ça. C'est-à-dire, il y a une très belle couverture, une typographie, une mise en page. Le lecteur a le désir de passer du temps. Ce livre, donc, c'est un travail d'éditeur, de forme et de matière. Comment ça se passe, en fait ? Comment ça vous abordez ce travail-là de...
8: Écoutez, moi j'ai toujours aimé le livre, mais c'est en fait avant de m'intéresser peut-être à la littérature et à l'art, j'aimais les livres. C'est venu très tôt quand j'étais enfant et je continue toujours à beaucoup aimer les livres et aimer tous les livres, hein, depuis le simple livre de poche jusqu'au très beau livre d'art en passant par enfin, tous les types de livres. Je trouve l'objet très important, d'autant plus que dans nos sociétés où, comme vous le savez, il y a de plus en plus de choses informatiques et autres. Bon, voilà. Il ne faut pas oublier que donc un livre est fait pour être lu, évidemment, mais c'est aussi un objet qui, tant qu'à faire, il faut qu'il soit beau. Après, j'ai un certain nombre de collections. Alors, il y a une logique de collection, je dirais, qui répond à des impératifs commerciaux où les couvertures sont toujours identiques, enfin basées sur une charte. Mais après, j'essaie que chaque forme soit adaptée au fond et au projet. Il y a plusieurs raisons à cela. Il y a des raisons personnelles que je n'aime pas me répéter. Et puis j'ai envie de chercher. Voilà, il y a un vrai plaisir de penser une maquette, de choisir une typographie et autres. Et puis après, il s'agit de servir le mieux une œuvre. Et donc, on ne publie pas un texte théorique, dense en philosophie, par exemple, de la même façon qu'un texte qui serait plus léger. Enfin, voilà, on ne publie pas de la même façon un entretien et puis la poésie. Enfin bon. Et donc, j'essaie toujours de trouver une forme adaptée aux propos, voilà, histoire de servir au mieux le texte.
7: Et il y a aussi cet accord de la forme et du fond, hein, ce livre qui est un objet matériel, alors que beaucoup de choses sont dématérialisées aujourd'hui. Mais c'est aussi un travail qui est celui de l'éditeur, mais vous l'expliquez aussi dans un texte à l'occasion du catalogue que vous avez publié à l'occasion de l'anniversaire des 10 ans de votre maison d'édition. C'est le travail d'un graphiste, c'est le travail d'un photographeur, d'un imprimeur, des libraires, des bibliothécaires. Enfin, c'est toute cette chaîne aussi qu'on oublie un petit peu quand on a un livre en main. Oui. Et ça implique des liens avec... tous ces corps de métier.
8: Tout à fait. Mais l'éditeur est un pivot, et donc un peu un chef d'orchestre. Voilà. Donc on doit coordonner des travaux entre un auteur, un photographe, un graphiste, un correcteur, un imprimeur, un photographeur, etc. Et il faut que chaque profession exerce au mieux son activité pour que le livre soit réussi, et l'éditeur est cette personne qui centralise les choses.
7: Et comment s'opère alors le choix, enfin, qu'est-ce qui vous guide vers la publication de certains auteurs? Est-ce que c'est quelque chose qui relève de par exemple, il y a des auteurs peut-être qui n'étaient plus publiés, ou d'autres qui font un travail qui entre en consonance avec ce que vous recherchez dans le rapport de la parole à l'image?
8: Alors ça, c'est toujours très difficile de définir une politique éditoriale, puisque c'est une chose très, enfin, me concernant, très liée à mes goûts, à mes orientations, à des choix, à des rencontres. Quand je dis rencontres, pas forcément des rencontres de personnes, mais des rencontres avec des textes, avec des œuvres. En littérature, c'est très compliqué de définir cela. D'autant plus que je tiens absolument à conserver une espèce d'ouverture d'état d'esprit, c'est-à-dire je lis des choses très différentes. Donc je peux très bien lire en poésie André Dubouchet, et puis 2 heures après lire Jacques Reda. Et je ne trouve pas ça du tout contradictoire. Pareil pour les arts. Je m'intéresse à des artistes qui seront dans une démarche tout à fait conceptuelle, et puis à côté, quelqu'un qui va faire un travail qui va relever de l'art brut, puis après quelqu'un qui sera un peintre abstrait, etc. Je pense qu'il n'y a pas de choix esthétique a priori à avoir. Après, il y a des œuvres qui tiennent, qui sont bâties, qui servent formellement au mieux un discours. Si jamais il y a cette cohérence-là, c'est magnifique, c'est réussi. On peut aimer des choses très disparates. Donc faire un choix compliqué.

0: L'Atelier Contemporain, François-Marie Desrolles, vous êtes un éditeur au service du dialogue de l'image et de la parole. Parlons de vos collections, en particulier des écrits d'artistes ou des écrits sur l'art. Je prendrai pour exemple le très bel ouvrage « La peinture et le cri » de Jérôme Tellot, écrivain et universitaire que nous avons accueilli dans Dialogue.
1: Par nature, la peinture est hétérogène au cri. Art du silence, chose muette, insurmontablement, ses lignes et ses couleurs sont privées de voix. Et même le simple discours humain qu'elle peut représenter par les postures et les gestes de ses figures, elle ne peut le faire entendre. A fortiori, le cri qui déroge au discours, qui lui est antérieur ou qui l'excède. L'art de peindre ne peut qu'en abandonner le poète à d'autres arts, théâtre, chant ou cinéma. Et c'est un fait que rares, très rares, sont dans l'histoire de la peinture les tableaux qui représentent un cri. Ça aura été un tour de force auquel, tout de même, quelques peintres se sont risqués, en toutes les époques de l'art, de donner aux spectateurs l'impression paradoxale d'entendre presque ce bruit, pourtant inouï, d'un cri traversant l'image.
0: L'origine de la peinture gît dans la violence, l'image provient du cri. L'art nous dit quelque chose d'essentiel sur notre condition humaine. Peut-être quelques remarques sur ce propos de Jérôme Tellot et sur ce projet aussi qui convie beaucoup de tableaux majeurs, Botticelli, Raphaël, Caravage, Poussin, Munch.
2: Jérôme Tellot fait preuve, démonstration de la façon dont on peut vivre vraiment avec une œuvre et comment celles-ci peuvent bouleverser un être et être le témoin aussi de choses extrêmement bouleversantes, enfin, ou même étonnantes, comme cette représentation de la violence.
0: Oui, et qui touche véritablement aussi le lecteur et enfin, nous amène à porter un regard aussi un peu différent sur ces peintures, à voir un petit peu autre chose, ou plus précisément aussi. Hein. Je reviens à votre travail d'éditeur, c'est une maison d'édition, hein, et peut-être qu'on peut aussi insister sur ce mot maison, parce que vous êtes un éditeur indépendant. C'est une question qu'on se pose et qui a dû vous être posée, mais comment être une maison exigeante, je dirais aussi noble que la vôtre, qui publie des auteurs et des artistes de qualité, et faire face aux réalités économiques aussi du monde de l'édition, qui n'est pas un monde facile, et c'est les deux qu'il faut relier.
2: Oui, c'est compliqué, bien évidemment, et hélas, enfin, je suis un peu pessimiste, j'ai le sentiment que dans les années à venir, les choses vont se compliquer encore plus. C'est-à-dire qu'on est à la confluence de deux événements, c'est-à-dire une place de moins en moins importante faite aux arts et à la littérature dans nos sociétés. Un lectorat qui tend à s'amenuiser, en général des ventes qui sont de moins en moins importantes. Et puis c'est cette arrivée des nouveaux médias, enfin toute cette dématérialisation. Donc c'est une période compliquée. Ça ira mieux un jour, hein. Je ne sais pas quand. Voilà, c'était un peu compliqué. Après, que vous dire, si ce n'est que nous, acteurs culturels, il est dans notre rôle maintenant de trouver des financements pour monter des projets, et puis pour faire que l'entreprise soit équilibré. Donc il y a des livres qui fonctionnent, qui permettent de financer des livres qui ne fonctionnent pas, et puis après il y a des financements privés, publics, que l'on réunit, et puis l'un dans l'autre on y travaille. Après, l'atelier contemporain c'est une personne pour le moment, donc je travaille seul et un petit peu à l'économie. Voilà, c'est aussi comme cela que cela tient.
0: Et vous publiez combien de livres par an? Pour donner
2: Je publie l'an dernier, l'année 2025-2026, j'ai publié 36 livres.
0: Oui, c'est quand même exigeant.
2: C'est un gros travail.
0: Au catalogue, oui, bien sûr. Ouais. Une maison d'édition comme l'Atelier Contemporain, vous l'avez souligné au début, c'est un atelier aussi, hein. Un lieu pour les artistes, pour les écrivains. Une de vos collections se nomme Littérature. Vous y publiez des récits, des carnets, des correspondances. Donc vous insistez sur... Vous ne limitez pas à des genres, à un genre particulier.
2: Non, d'où le fait qu'il soit littérature au pluriel.
0: Voilà, littérature au pluriel. C'est très intéressant, effectivement. Avec des écrivains et des poètes d'aujourd'hui ou du passé. Alors, je peux en citer quelques-uns, comme Cédric de Mangeau, hein, André Duboucher, Christian d'Autremont, Guy Évic aussi, qu'on retrouve, Liviane Pinet aussi, Claude-Louis Combet, ou par exemple la correspondance de Francis Ponge et de Christina Préjean, hein, c'est ça ?
2: Christina Préjean,
0: oui. Oui, et donc l'atelier, il a ici une dimension artistique et artisanale, c'est-à-dire c'est aussi ça, le produire, le faire œuvre, c'est ce qui vous intéresse.
2: Oui, oui. Ouais. Et puis c'est l'expression des littératures sous toutes ses formes et un travail avec donc des auteurs du patrimoine, hein, du passé, comme d'Autremont ou Guy Vic, et puis des auteurs les plus jeunes, parce que j'ai publié des premiers livres et je voilà, c'est une chose que je poursuis. Alors il y a toujours un attachement, évidemment. On publie des livres, mais on publie aussi des auteurs. Donc j'essaie d'accompagner les auteurs dans une démarche, voilà, dans leur démarche créative. Il y a une présence assez importante de la poésie.
0: Écoutons un extrait du livre de Pascal Rioux, « Quand serais-je rentré ?»
1: Au commencement, il y a l'appel, l'adresse que la nuit donne au temps. Dresse-toi debout dans la lumière qui naît. La nuit cède la place comme s'ouvre la porte du jardin devant l'hôte invisible. Elle pousse les volets de l'aube. Au commencement, c'est « Lève-toi, dresse-toi, offert au jour qui est ». Ce commencement est de toujours. Chaque aube, la lumière à naître vient à nous, qui ordonnera l'ombre, distribuera le temps, le charroi des heures, et sera pour nous si nous écoutons son pas.
0: Un poème dans le recueil « Quand serais-je rentré » de Pascal Rioux, avec en couverture une gravure de Claire Illouz. Donc les textes sont aussi accompagnés d'œuvres originales. Comment s'opère cette alliance qui est aussi... une rencontre, peut-être, là, on est dans un triangle, éditeur, peintre ou graveur, et écrivain, poète.
2: Oui. J'essaie parfois de trouver des correspondances. Alors, c'est quelque chose qui n'est pas obligatoire. Hein. Les textes peuvent bien évidemment vivre et être édités sans accompagnement. Mais toujours est-il que c'est pour faire un beau livre, c'est mieux. Alors, il s'agit de trouver un équilibre juste, deux voix qui s'accompagnent, qui s'épaulent, qui laissent chacune d'entre elles libre. Donc il ne faut pas que l'image soit trop présente pour ne pas écraser le texte et pour ne pas détourner certains lecteurs qui n'aimeraient pas ce type d'image, par exemple. Voilà, donc il y a un équilibre à trouver. D'affaire de sensibilité, puis ensuite de dialogue, hein, de dialogue entre trois personnes, hein, entre le créateur des textes, le créateur de cet accompagnement, et puis l'éditeur qui aura un regard un peu plus distancié, qui accompagnera les artistes dans le choix d'œuvres, par exemple. Voilà, puis le propos est de faire un livre qui soit beau, quoi, tout simplement. Un objet, on revient à cette affaire d'objet.
0: Et cette relation aux auteurs, c'est aussi peut-être une relation de, dans la continuité de fidélité. C'est aussi ce qui fait un peu l'histoire de votre maison d'édition. On voit des auteurs qui sont, on va dire, dont il y a plusieurs publications et que vous suivez un petit peu.
2: Oui, peu à peu, il y a des créations d'ensemble, comme ça. Voilà, j'essaye que les choses soient évidemment suivies. Bon, mais cette méthode de travail, je dirais, est commune à beaucoup d'éditeurs. Hein. Ça fait partie de la fidélité, le choix d'auteur et fait partie du travail sérieux de base de l'édition.
0: Et vous avez publié donc récemment quelques titres peut-être que vous pourriez nous recommander ou présenter pour terminer cette émission.
2: Alors récemment, oui, je viens de publier un livre qui m'émeut beaucoup, c'est un livre de Christelle Loquet qui s'appelle Portrait de lui sans lui, portrait au pluriel, et en sous-titre 10 récits photographiques pour Jean-Luc Parent. Il se trouve que Christelle Loquet a été la compagne de Jean-Luc Parent pendant 22 ans jusqu'au décès de celui-ci. Et après sa mort, elle a écrit une dizaine de textes qu'elle a publiés dans diverses revues ou qu'elle a lus lors de rencontres, etc. Et petit à petit, ça fait un portrait de Jean-Luc Parent d'un point de vue... C'est comme un petit kaléidoscope, comme cela. Mmh. Et c'est un livre extrêmement émouvant parce que tout en restant très pudique et réservé, elle dresse un vrai portrait de l'homme et une analyse de l'œuvre. Elle était en fait l'assistante de Jean-Luc Parent pour monter des expositions, etc. Donc elle connaît parfaitement son œuvre, qu'elle analyse très bien. Et donc c'est un mixte entre un discours et puis quelque chose de très émouvant. Comment est-ce qu'on peut vivre une œuvre complètement?
0: Cette dimension, cette émotion dont vous nous faites part, on la ressent aussi dans la diversité des figures qui s'expriment dans votre édition. Je pense que de cette expression au service de la beauté, de notre rapport au monde, d'un certain mystère, dans des temps de détresse. Et peut-être que le livre nous est de plus en plus essentiel aussi, pour faire face à cela. Et je pense à certains auteurs, comme par exemple Cédric de Mangeot, que vous avez publié, de cette dimension très critique aussi, très oui, radicale, très douloureuse, parfois.
2: Non, tout à fait. Oui. Ouais, je crois vraiment que l'art et la littérature nous sauvent. En tout cas, nous sauvent individuellement. Après, je ne sais pas si ça sauve les sociétés. Ça, hélas, l'histoire nous a démontré que les choses étaient plus compliquées que cela. Mais en tout cas, humainement, personnellement, ça nous permet de tenir debout. Enfin, je crois ça.
0: Et si je reviens sur Cédric de Mangeot, est-ce que vous pourriez en dire quelques mots de ce livre que vous venez de publier récemment?
2: C'est un essai j'ai publié un essai de Jérôme Tello qui s'appelle Poésie et malédiction à propos de l'œuvre de Cédric de Mangeot. Justement interrogeant ces notions de violence et d'investissement politique, parce que Cédric était très très très engagé. Voilà, donc il y a un travail de réflexion sur cette position sociale de la poésie.
0: Merci infiniment, François-Marie Desrolles, pour ce très beau travail d'éditeur. Et nous sommes tous invités à découvrir les ouvrages et les différentes collections de l'Atelier Contemporain. Merci.
2: Merci à vous.

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4: Mercredi cinéma avec les sorties en salle des sélections du Festival de Cannes. L'embarras du choix se pose là. Trois films aujourd'hui. L'objet du délit, Daniel Jaoui, Cocotte et Mata. Trois films, trois chroniqueurs, Marie-Noël Tranchant, Dominique Borde et Bernard Médioni. Bonjour à vous trois.
5: Bonjour Christophe Maury.
4: Commençons par l'objet du délit. À la projection à Cannes, elle a obtenu une standing ovation et c'était pas gagné à lire... notamment le Nouvel Observateur qui a descendu ce film. C'est pour moi élégantissime, c'est une merveille, une troupe d'opéra avec pas mal de novices, Monte Noce de Figaro de Mozart, où le comte Almaviva veut aimer la petite Suzanne, fiancée à Figaro. C'est du patriarcat, disent les jeunes d'aujourd'hui, et de tout remettre en cause. Et le baryton qui chante le comte étreint un peu fort la jeune chanteuse. Est-il sorti de son rôle? À travers le film, Agnès Jaoui s'en prend au Me Too avec subtilité et intelligence. On rit, on s'étonne, on est bluffé de son courage dans ce monde toujours en bouleversement. Agnès Jaoui, avec un esprit de l'honnête homme français, livre le verre à moitié vide et à moitié plein. C'est réalisé et écrit avec nuance, subtilité, délicatesse. C'est franchement drôle. En digne héritière de Molière ou d'Anouilh. Le tout au rythme enjoué et profond de Mozart, dans une atmosphère de festival en plein air en Provence, tout ce qu'on aime.
6: C'est les noces, c'est joyeux. Ça doit être léger, ça doit chuchoter. Ça... Et puis après, ça explose!
7: Tu avais fait tes premières noces avec moi il y a 30 ans.
6: 30 ans déjà, oh mon Dieu.
8: Enfin, vraiment toute nouvelle aventure pour moi parce que c'est ma première mise en scène.
9: Vous assurez le poste de première assistante?
8: Moi, je sais pas, là, si je...
9: Il faut bien une première fois, en tout cas, c'est ce que je me suis dit à moi-même. Hein, Samir, elle est capable?
10: Oh, bah, moi...
9: Ah, bah oui.
8: Je sais pas.
9: Bah oui, c'est la première fois pour tout le monde, c'est parfait. C'est parfait, c'est la preuve que ça va bien se passer.
6: Stop, là, stop.
11: Arrête de hurler, Cora!
6: Mais c'est toi qui hurle, là!
8: C'est juste pour qu'on voit la sororité de la scène.
9: Bon, on va pas y passer une heure ici.
7: Elle n'y connaît rien. C'est le principe à opérer des fleurs, plein de gens connus qui n'y connaissent rien.
8: Je me stresse. J'aime pas quand elle me touche.
7: C'est-à-dire?
8: Non, rien.
7: Si, vas-y, dis.
8: C'est la situation aussi. Agressée.
12: Ça m'étonne pas de lui.
7: Hein. Ah bah voilà. Mirabel veut inscrire dans la mise en scène une image forte du patriarcat.
13: Donc il en faut deux en plus.
10: Et deux et plus quoi?
14: Deux bites! Elle veut plus de bites!
8: Si vous voulez bien vous adosser à la colonne de gauche, par exemple.
7: Vous voulez que je casse la colonne?
13: Non mais on peut pas continuer comme ça, faut qu'il soit remplacé, c'est tout.
9: Et on est quelques jours de la première.
7: Moi j'ai les yeux fixés sur mon conducteur, donc j'ai rien vu.
13: De toute façon, il s'agit pas de toi, Igor.
12: Je vais te ramener, d'accord?
15: C'est à cause de MeToo que les mecs ils osent plus conclure.
12: À cause de qui? C'est incroyable ce qu'ils font les chanteurs. Ces voix qui sortent de leur corps.
7: Le vieux monde est mort, il faut s'y faire, voilà.
13: T'as quelque chose à te reprocher?
7: Non, pas du tout, non. Non, enfin...
4: Enfin, point d'interrogation.
16: Oui, Dominique. Alors, c'est à la fois un film opéra sur la mise en scène des Noces de Figaro, une comédie autour des rapports des comédiens et des techniciens, ce qui est assez juste, assez drôle, et un drame en sourdine sur le harcèlement. Alors, de ces trois choses, Agnès Jaoui a fait une sorte de navigation à vue. Elle ne décide pas vraiment à choisir un genre, mais elle donne des petits coups par-ci, par-là. Heureusement, c'est baigné par la musique de Mozart, mais le film va et vient, comme elle, entre les genres. On sourit à quelques scènes où l'embarras le dispute à l'absurde. On sourit aussi au décor composé de phallus géants qui n'ont rien à faire là.
4: C'est ça qui est drôle.
16: C'est drôle, mais c'est gratuit. Bon, voilà. Et on s'alarme très momentanément d'une agression dénoncée. Mais tout reste dans l'hésitation, dans un sens de la dans les mises en scène, c'est certain. Les non-dits, elle peut montrer. Toutefois, le spectacle emporte, ce que je pense, sur le thème un peu brouillon d'une mise en scène. Mais merci à Mozart, tout de même, et aux Noces de Figaro, qui ont sauvé Jaoui du fiasco.
4: Oh là là là là, Marie-Noël.
5: Ah oui, c'est dur.
4: Relevez-nous tout ça.
5: C'est dur, oui. Je trouve. Oui, un peu brouillon. Moi, il ne m'a pas semblé, à vrai dire. Je trouve, pour passer tout de suite par les réserves, qu'on peut reprocher quelques longueurs, quelques lourdeurs, dans certaines scènes parfois inutilement insistantes, comme le dialogue prolongé entre l'interprète de Suzanne et l'interprète de Chérubin qui est noir, là, blanc, noir, blanc, non, ça, bon, ça va, on a vite compris, c'est un peu appuyé. Mais l'ensemble est vraiment très intéressant et prenant, je trouve, parce qu'elle entretisse le travail artistique sur l'opéra, les problématiques sociétales et les intérêts et tempéraments personnels avec beaucoup d'intelligence. Tout avance ensemble dans ce film choral, avec beaucoup de souplesse dans la progression dramatique. Agnès Jaoui utilise très opportunément la temporalité du travail. On commence par les auditions, qui sont déjà pleines d'enseignements, avec un Daniel Auteuil en chef d'orchestre irascible. Il va jouer tout au
4: c'est
5: long...
4: Daniel Auteuil, hein, le chef d'orchestre.
5: Oui, j'ai dit ouais. Daniel Auteuil en chef d'orchestre irascible et qui va jouer tout au long une note très, très classique, très farcesque.
4: Et puis il faut dire qu'il y a la Mancini qui déclare à la radio qu'elle va sortir les dix noms des gens qui lui ont cassé sa carrière pour des questions sexuelles.
5: Oui.
4: Et lui, il est paniqué d'être dedans.
5: C'est exactement ça. On le voit d'abord à l'audition, déjà assez côteleux. Mais pas pour ces raisons-là, c'est qu'il doit choisir et il a déjà fait son choix. Oui. Donc il fait semblant d'écouter les chanteurs, mais en fait, il veut caser la fille du mécène. Qui n'est pas la meilleure des candidates. Donc, il est dans cette espèce de cotel très... et qui va se prolonger, en effet, quand il entendra parler de cette liste sur laquelle il craint de figurer. Et alors là, il est d'une inquiétude et d'une lâcheté prudente, qui sont vraiment... Tordante. Il fait une composition épatante.
4: Quand il se cache dans les toilettes du train pour aller voir son téléphone portable pour savoir si la liste est sortie, c'est merveilleux.
5: Oui. Alors, il y a beaucoup de personnages comme ça qui sont très bien croqués, qui sont typés, mais pas caricaturaux, qui existent
4: bien.
5: Vous
4: pensez à Aïdara ?
5: Oui, la Cora. Juste. La Cora qui joue le chérubin. Elle est à la fois très douée professionnellement, parce que c'est un des axes, professionnel ou non professionnel, c'est un des axes du film. Elle est très douée et en même temps très idéologue. Donc elle a un côté radical qui va vraiment durcir le ton. C'est elle qui fait passer les choses.
4: La scène de l'Assemblée générale pour savoir pourquoi on vote.
5: Oui.
4: C'est quand même formidable.
5: Et donc, elle mène les choses idéologiquement, très radicale, très MeToo, très anti...
4: Et justement, sur cette question de MeToo, il y a une question de génération. C'est-à-dire qu'on voit que les jeunes sont très radicaux et que les vieux, Agnès Jaoui, Daniel Auteuil, ils ont été amants d'ailleurs, pendant des répétitions de Strauss, et ils disent, finalement, la vie est passée comme ça, enfin, on n'en est pas mort. Et puis, on s'est même amusés. Ils se sont amusés, alors que les jeunes ne s'amusent pas.
5: Ne s'amusent pas. Ils ne s'amusent pas. Et d'autre part, il y a une
4: différence. Ils sanctionnent, absolument.
5: Et d'autre part, ils jugent. C'est ça. Il y a une différence de génération, plus radicale chez les jeunes, mais aussi de culture. C'est la grande... En fait, c'est la grande opposition. L'idéologie, c'est un axe, une ligne claire, si on veut. Mais la culture... C'est beaucoup plus vaste et vague et équivoque. Et tout le film fait très bien ressortir ça.
4: Comme dans l'opéra de Mozart, qui est très équivoque.
5: Mais oui.
4: Et la metteur en scène.
5: La culture est le domaine de l'équivoque. L'art est le domaine de l'équivoque.
4: Et la metteur en scène qui n'y connaît rien, c'est voilà. Sa première mise en scène parce que c'est une influenceuse.
5: C'est une jeune mannequin influenceuse, etc.
4: Et qui n'y connaît rien.
5: Qui ne connaît rien. C'est ce que résume très bien Daniel Auteuil quand il dit on prend des gens connus qui n'y connaissent rien.
4: Mais oui.
5: Alors c'est un autre axe du film qui est très bien traité.
4: Le vieux monde est mort, il faut s'y faire.
5: Voilà.
4: Bernard.
11: C'est très sympathique parce que notamment la toute dernière partie qui va être le spectacle lui-même et des attentes et des incertitudes, c'est une partie entre fantaisie et énergie qui s'avère pleinement réussie et qui force la sympathie.
4: Très énergique.
11: Ouais. Et vous avez d'ailleurs cette scène où l'ensemble des protagonistes des Noces de Figaro s'agenouillent pour demander pardon au comte Almaviva. Et ça, ça possède un certain brio parce que cette séquence unit la réalité à la fiction parce que tous ces personnages l'ont trahi et finalement c'est grâce à lui que le spectacle a lieu. Mmh. Et c'est comme si tous ses partenaires là finalement lui demandaient pardon pour ce qu'ils lui ont fait. Alors le long métrage en plus se révèle suffisamment adroit et fin pour ne jamais être manichéen parce qu'il critique les autres sans jamais glorifier les uns. Il porte une estocade habile contre les néo-féministes et leur besoin malsain de rendre la justice en sonnant le tocsin. Mais en même temps, ça fustige certains errements et aveuglements masculins. Donc, il y a quand même deux plateaux de la balance. Les deux meilleurs personnages du film, à mes yeux, c'est le père de, c'est-à-dire le mécène de cette cantatrice, et Biazzoni, qui est le chanteur italien, qui est joué par Vincenzo Amato, et qui est au cœur de cette tourmente.
4: Extraordinaire.
11: Et qui est tout en nuances. Et là, vraiment, ce sont deux figures crédibles et convaincantes. Et puis, quand même, c'est un film qui fait montre de pas mal d'humanité. Alors, on peut lui reprocher de ne pas déchaîner l'hilarité, mais il y a beaucoup d'humanité qui est issue d'une observation expérimentée. Justement, la scène que vous décriviez, Christophe, sur cette assemblée générale ridicule, on a l'impression qu'elle l'a vue, Agnès Jaoui. Ça, je n'en sais rien. Moi, je ne connais pas cet artiste.
4: Mais c'est du vécu.
11: Bah oui, on a l'impression que ça ne sort pas simplement du chapeau. Et puis, je dirais aussi que il y a quelque chose qui n'est jamais vulgaire dans le film. Alors maintenant, la réalisation manque peut-être un peu de gracilité. Comme je le disais, on aurait peut-être voulu un rire un petit peu plus. On aurait aimé connaître le destin de l'accusé. Est-ce qu'il va s'en sortir ou voir sa carrière saccagée et prématurément achevée?
4: Il la sauve, peut-être, en revenant, mais... puisqu'il doit jouer Don Juan ensuite.
11: Peut-être, mais peut-être pas. On peut s'étonner aussi que toutes ces incompétences, jamais le spectacle n'aurait dû avoir lieu dans la réalité. À part les chanteurs, c'est tous des godelureaux quand même, de la metteur en scène au régisseur.
4: C'est drôle.
11: Oui, c'est un effet comique, mais jamais ça pourrait avoir lieu. Et je dirais pour conclure que la satire de l'aveuglement de certaines accusatrices a été préparée, mitonnée avec soin et de réconcilier Tatin et MeToo.
4: Je reviens juste sur un plan de ce film d'Agnès Jaoui, l'objet du délit. Vers la fin, on s'imagine que le baryton italien va se venger. Et il a un regard absolument terrible sur la fille, un regard terrible, qui lui dit « Mais tu ne m'as pas compris, tu ne sais pas qui je suis. » Et il part avec son copain.
5: Oui, je trouve que,
4: ça, c'est très beau.
5: Que le personnage est vraiment magnifique et l'interprète extraordinaire parce
4: Vincenzo
5: que il est on ne peut pas démêler en lui ce qui est du très grand professionnel et ce qui est de l'homme ordinaire
4: et du cabotin
5: oui, aussi et ça c'est formidable.
4: Est-ce qu'il y a encore un technicien qui veut se présenter, dit-il.
5: Oui. Et puis quand il dit « je l'ai pris par la taille », ça fait partie de la scène, tout simplement.
4: Et l'autre répond « Et quand vous devez mourir, vous mourrez vraiment sur la scène ?» Allez, on va passer au deuxième film. Il s'agit de Mata, où on retrouve Aïdara et puis Joséphine Japy, Raphaël Personnas. Elle est blessée lors d'une opération clandestine au Niger. Mata, une agente du service action de la DGSE, perd la trace de son compagnon Antoine, capturé sur place. Alors, son retour a été effectué. Elle est affectée à la sécurité intérieure du territoire et se saisit d'une mission de contre-espionnage dans les Alpes. Une ombre semble relier ce dossier avec l'embuscade en Afrique. Convaincue que ses supérieurs lui dissimulent des informations et hantée par la captivité d'Antoine, son compagnon, elle se lance dans une course contre la montre toute seule, en dehors du cadre officiel. Et puis, elle risque de tout perdre, mais en tout cas, c'est d'une grande solitude. On écoute la bande-annonce.
14: Nous sommes allés faire cette visite. Antoine ne voulait pas, il ne le sentait pas. J'ai insisté pour qu'on y aille.
17: Capitaine, votre condition physique vous éloigne de l'action. Vous êtes versé aux effectifs de la DGSI.
14: Est-ce qu'Antoine a subi le même sort que les autres ?
18: Vous formerez une jeune recrue qui sort de l'école de police, mais qui n'a aucune expérience de terrain.
19: Je suis ravie. Le désilouettage, c'est vital pour échapper à la surveillance.
20: T'as appris à tirer avec quoi ?
19: Ne fais pas de soucis. Ton papa, bientôt, je vais le libérer.
17: La recherche de votre camarade ne vous concerne pas. Ne prenez pas le risque de désobéir.
19: Un des journalistes avait une fille, Jeanne. Elle veut connaître la vérité. Elle doit se rapprocher de Jeanne pour anticiper les avancées de son enquête.
14: Ceux qui tirent les ficelles sont pas dans le désert. Je les cherche. Je les traque. Tous les jours.
21: Moi, j'aime comprendre les choses. Et là, dans cette situation, il y a un truc qui cloche.
14: On a tous un secret.
13: Je suis là dans un bureau pendant qu'on torture mon camarade en Afrique.
17: J'ai développé une sorte de paranoïa. Vous n'êtes qu'un petit maillon sans vision globale. Votre métier, c'est aussi de l'accepter.
4: Dominique Borne.
16: Oui. Bon, il y a un petit clin d'œil, ou un gros clin d'œil à Matahari, bien sûr, avant âge 21, on peut le rappeler, hein, qui était à la fois danseuse, courtisane, et qui aurait espionné pour l'Allemagne, et qui a fini fusillée dans le fort de Vincennes en octobre 17, et qui fut interprétée tout de même au cinéma par Greta Garbo,
4: et Jeanne Moreau.
16: Marlène Dietrich, j'allais y venir si vous me laissez parler, et Jeanne Moreau à la fin dans le film de son mari, d'ailleurs, oui. C'était pas le meilleur, voilà. Et il y avait Trintignant aussi. Bon, on ne va pas faire le truc là-dessus. Voilà, et Claude Riff.
4: On continue, donc Mata.
16: Ben, c'est difficile de continuer, oui. Alors, en 2021, ben, Mata est noire. C'est une belle personne. Elle ne couche avec personne, d'ailleurs. Et elle est à l'agent de la DGSE. Et elle recherche son compagnon qui a été enlevé au Niger. Donc, c'est beaucoup plus pur. C'est un signe des temps. C'est plus du tout le même type d'espionne. C'est beaucoup plus pur, victime incomprise, elle s'interroge et recherche avec obstination une vérité qui lui échappe. Le film est un labyrinthe, hélas on n'y comprend pas grand-chose parce qu'on se perd un peu dans les méandres. Il y a beaucoup de décors, entre enquête et introspection, le film finalement est assez prétentieux et passablement nébuleux. Voilà, c'est un peu dommage, hein. Au secours, John le Carré, c'est l'espionnage qu'on assassine.
4: Oui, enfin, c'est toujours le thème de la désobéissance pour la vérité, quoi.
16: Oui. Bon, enfin, c'est un peu, c'est pas très clair.
4: Oui, Marie-Noëlle. Bernard.
22: Malheureusement.
11: Non, ce n'est pas convaincant. Alors, c'est vrai qu'il y a une réalisation qui est très léchée, qui emporte l'adhésion. L'originalité du film, c'est quand même de réussir à sceller l'union entre film policier, parce qu'il y a une enquête en Suisse, et film d'espionnage. Donc ça, l'originalité est peut-être là, dans cette association qui fonctionne assez bien, mais l'histoire policière n'est pas assez creusée. Alors, et c'est d'ailleurs le passage de l'enquête sous des cieux helvétiques, avec ce traitement un petit peu énigmatique qui ravive à point nommé la conduite dramatique. Parce qu'à ce moment-là, c'est vrai que l'intérêt commence sérieusement à décliner. Et là, ça rebondit, mais ça ne rebondit qu'un moment, malheureusement. Et puis, il y a une chose de fond, ça met en évidence l'attachement des services ou des anciens partenaires, des agents absents, et leur désir de les ramener alors qu'ils ont été séparés soudainement, et de les ramener vivants. Et ça, cette femme a ce désir chevillé au corps
4: de, on
11: la comprend, de rapatrier Raphaël Personnaz. Mais le, Raphaël Personnaz, mais le scénario se révèle malheureusement d'une confusion absolue et ne prend pas la peine d'apporter de réponses aux différentes questions. Alors ils vous disent dès le début en prologue, ah oui mais l'essentiel c'est pas la vérité. Ah bah oui mais alors pour autant est-ce que ça doit exonérer de, d'apporter ne serait-ce que quelques lumières aux spectateurs ? Et ça c'est quand même très ennuyeux, ça manque beaucoup d'intensité, c'est censé être un film d'espionnage trépidant, on en est quand même loin, les passages à la DGSE sont d'une emphase, d'une solennité qui sont quand même très très outrés, le, les personnages des parents d'Émile, pardon des parents de Raphaël Personnaz,
4: Antoine,
11: je crois, ne sont pas creusés. L'héroïne elle-même pourrait être plus dense, plus étouffée. Et puis alors, faute d'une intrigue au contour nettement dessiné et de protagonistes qui ont une densité, eh ben l'ensemble peine cruellement à susciter l'intérêt. Je dirais pour conclure que l'ensemble intrigue, mais ne parvient jamais à susciter l'enthousiasme. En d'autres termes, la jante ne fait pas le bonheur.
2: Des arts et des lettres, Christophe Maury.
4: Voilà, nous terminons avec Cocotte. Avec Cocotte que vous avez vu, Marie-Noël.
5: C'est... De Grigori Palfi.
4: Voilà, à grand pouvoir, grande responsabilité. Mais si l'héroïne était une poule ? Ah, elle s'échappe d'un élevage industriel, trouve refuge dans la cour d'un restaurant en ruine. Là, elle découvre l'amour, défie la loi du bec et se bat pour protéger ses œufs. Sa quête tendre et ironique résonne avec les combats silencieux et petits arrangements de la vie humaine. On écoute la bande-annonce.

0: Alors, Marie-Noël, vous avez vu Cocotte?
1: Oui, et c'est une fable très fine, très originale et impertinente. L'Odyssée d'un gallinacé dans l'Europe d'aujourd'hui. Et l'héroïne est une vraie poule, sans anthropomorphisme, qui se promène comme elle est.
0: Noire à quatre rouges.
1: Voilà, en menant son destin de poule sur les terres inconnues des hommes. Et ce sont deux mondes parallèles, étrangers, mais qui s'éclairent l'un par l'autre. Une créature innocente qui arrive dans ce monde des hommes qui ont inventé la technique et tous les usages manipulateurs de l'intelligence. Alors on assiste à la naissance de Cocotte, l'œuf, et tout de suite, l'œuf qui contient le poussin, et tout de suite, elle est jetée dans le monde des temps modernes de Chapelain, elle, dans les œufs à la chaîne, batterie de poussins et de poulets. Elle échappe. Et puis, des tas de péripéties surviennent et elle va arriver chez un fermier à l'ancienne qui aime ses poules, mais qui a un fils qui fricote avec des passeurs de migrants. Et là, on tombe dans un thriller mafieux de plus en plus sombre. Et c'est absolument étonnant parce que tout est raconté avec vraiment beaucoup de talent par l'image et la musique. Une musique étonnante, on a pu l'apprécier déjà dans la bande-annonce, pleine de ressources humoristiques et lyriques à l'occasion. Et donc, ces situations, poule-homme, sont vraiment très intelligemment scénarisées, elliptiques, mais claires et évocatrices. Des deux côtés. C'est une rencontre étonnante. Alors, évidemment, la poule, c'est un peu le regard étranger d'un Candide ou d'un persan qui permet de reconsidérer les hommes d'aujourd'hui avec un peu de distance et d'ironie. Mais ça a vraiment un charme fou, très, très original.
0: Est-ce que ça nous empêche de manger la poule au pot dimanche prochain?
1: Non, je ne pense pas, parce que c'est vraiment une poule, c'est envisagé à l'ancienne. Oui. On peut aussi manger les poules et les savourer. Bon. Et les poules ne s'en plaignent pas nécessairement. Et puis manger des œufs. Les œufs, c'est...
2: Ah, les œufs, on en mange tous, à peu près.
0: Oui, il y a rien de meilleur. Bernard.
3: En entendant Marie-Noël, bien que le film soit sur une ligne de crête, manifestement, on ne peut pas dire que les ergots soient fatigués.
0: Vous non. Attendez les applaudissements, toujours.
3: Ah non, moi, je ne suis pas cabot comme ça.
0: Bon, et ben on arrive à la fin de l'émission. Il nous reste encore 4 minutes, me fait signe Jean-Paul. Lérine, est-ce qu'il y a un film sur lequel vous voudriez revenir que nous n'avons pas traité les jours précédents?
2: Il y en a un qu'on a un peu esquivé, oui, c'est l'Abandon.
0: Oui.
2: Et l'Abandon a un certain succès en salle.
1: Dieu merci.
2: Dieu merci. Oui. Donc on peut y revenir, oui.
1: Oui.
2: Moi, j'ai pas de notes là-dessus. Oui. Mais enfin, moi, c'est un film qui a pour lui la sobriété, l'interprétation et la dénonciation.

0: de l'islam radical.
1: Mais le fait qu'on le voit de dos, le fait qu'on l'identifie pas immédiatement, justement, fait que ce n'est pas qu'un fait divers, ce n'est pas qu'un meurtre. Mmh. C'est vraiment le sacrifice métonymique de l'éducation nationale. Mmh. Et qui se sacrifie elle-même, parce qu'il faut voir que le pas de vague, on le voit, hein, avec l'administration de l'éducation nationale, qui est assez déplorable,
0: alors,
1: il faut le dire.
0: Pas la chef d'établissement.
1: Non, pas la chef d'établissement, qui elle est très courageuse.
0: Comme ça a été dans la vérité.
1: Absolument.
0: En revanche, le rectorat n'est pas merveilleux. Dans
1: ça, on est d'accord. Oui, et donc, il y a une espèce de machine, de machination, avec plein d'éléments épars, mais qui vont trouver leur concentration dans ce geste meurtrier, et donc on le voit de dos. Je l'interprète comme ça.
2: Mais qui trouvent leur première concentration dans le mensonge.
1: Absolument.
2: Et ça, je trouve que c'est très bien montré et très bien construit, parce que tant que ça reste un problème interne, ce à l'établissement, ce que ça aurait dû rester, qu'on en débatte, c'est une question pédagogique interne qui regarde le professeur, la principale, les parents et tout ça. Ça se traite s'il y a eu des maladresses. Elle prononce le mot, la principale, et le professeur est prêt à s'excuser. Mais ce qui est gravissime, c'est l'externalisation par le mensonge.
1: Oui.
2: Autrement dit, tout ce qu'on dénonce aujourd'hui, les fake news, la désinformation, elle est là, illustrée vraiment par un mensonge qui devrait être dès le départ stigmatisé.
1: Le mensonge est satanique, nous dit la
2: Bible. Le mensonge est satanique.
3: Et ça, c'est assez
2: honnête. Et on voit partir la rumeur.
3: C'est assez objectif parce qu'il montre le malaise des musulmans. Le père, qui est très injuste, mais qui est conditionné par sa fille.
2: Il est plus qu'injuste. Oui. Non, il est beaucoup plus qu'injuste.
3: Mais laisse-moi finir.
2: Il utilise le mensonge.
3: Il montre tout de même ces musulmans qui se sentent mal aimés des Français. Et ça, il le dit dans le film aussi. Mmh. Donc là-dessus, le film est assez objectif.
2: Oui,
3: même si on ne donne pas du tout raison au père.
2: C'est la construction qui a payé. Mais la construction qui montre clairement
3: ce départ,
2: elle est remarquable.
1: Mmh. Voilà,
2: c'est remarquablement lisible.
0: Et la narration d'un coup de chapeau, donc à l'abandon.
2: Ce mensonge conduit à une tragédie nationale.
1: À l'abandon, toujours en salle. Hommage à Samuel Paty. Merci à vous trois, Marie-Noëlle Tranchant, Dominique Borde et Bernard Mignoni. Merci à Jean-Paul Lérine pour la réalisation, à François Dieudonné, Philippe Malpeuch et Camille Meyer pour la réussite technique de notre rendez-vous. À demain pour parler de livres spirituels. Prenons soin des uns et des autres et puis soyons heureux. C'est très très urgent. Je vous embrasse.
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1: Écoutons le psaume 70. Ma bouche annonce ton salut, Seigneur.
2: Je n'avais que ta louange à la bouche, tout le jour ta splendeur. Ne me rejette pas maintenant que j'ai vieilli, alors que décline ma vigueur, ne m'abandonne pas. Et moi qui ne cesse d'espérer, j'ajoute encore à ta louange. Ma bouche annonce tout le jour tes actes de justice et de salut. Je revivrai les exploits du Seigneur en rappelant que ta justice est la seule.

Mon Dieu, tu m'as instruit dès ma jeunesse. Jusqu'à présent, j'ai proclamé tes merveilles. Et moi, je te rendrai grâce sur la harpe pour ta vérité, ô mon Dieu. Je jouerai pour toi de ma cithare, Saint d'Israël. »

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Alors je me dis que j'ai trop dormi ou que je suis parti en contresens. Je sens que j'ai besoin de retrouver toutes les odeurs de l'urgence. Les odeurs de vertige, les odeurs de vérité. Je sais bien que j'ai besoin de retrouver l'instabilité. Je crois pas que je manque de repères, en fait je pense que j'en ai trop. J'ai envie de me prouver que j'aurai toujours les crocs. C'est peut-être ça un jour de doute, c'est pas une chute de morale. C'est le besoin de vérifier qu'on a encore bien la dalle. 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Et ça me fait écrire des textes bien écorchés comme avant. 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Et comme la vie n'est pas longue, j'essaie juste de bien faire. Et si je mets de la lumière sur certaines de mes zones d'ombre, si je mets quelques mots sur mes silences les plus sombres, c'est pour mieux les comprendre et reprendre ma route. C'est pour foncer sans attendre le prochain jour de doute.

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1: 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Le temps d'un café, quoi.
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1: Bonjour à toutes et à tous et bienvenue dans un nouvel épisode du Temps d'un café sur RCF Sud-Belgique. Et aujourd'hui, on va parler d'un projet qui a pour but de répondre aux nombreuses questions que les jeunes se posent aujourd'hui. Dans Transmission Génération, Mathieu Moreau propose plusieurs portraits vidéo autour de la construction de soi, de la transmission, de la résilience ou encore de l'utilité de la justice. À travers tous ces sujets, notre invité espère que ces vidéos et ces messages d'espoir pourront être partagés dans les écoles et auprès de ces jeunes un peu perdus face à la diversité de notre monde. Et nous sommes justement en compagnie de l'initiateur de ce projet, Mathieu Moreau, qui est comédien de doublage, mais aussi conférencier et qui a plusieurs autres casquettes déjà. Bonjour Mathieu.
2: Mais bonjour Adrien et bonjour aux auditeurs et auditrices de RCF Namur et bonjour Gabriel, notre stagiaire.
1: Oui, j'allais le dire, on est en compagnie de Gabriel Petre qui va co-animer cette interview, qui est notre stagiaire. Bonjour Gabriel.
3: Bonjour Adrien et bonjour à Mathieu.
1: Voilà, et merci Mathieu de revenir en studio puisque vous étiez déjà venu il y a 2 ans déjà,
2: mais
1: pour
2: oui.
1: parler de votre métier de comédien de doublage. Mmh. Déjà, première question, comment allez-vous aujourd'hui ?
2: Je vais plutôt bien. Voilà, je vais plutôt bien, plutôt apaisé. Voilà, ce fut une période assez intense ces 2 dernières années. Les nouvelles réformes du chômage par rapport aux artistes et... Voilà, ne m'ont pas laissé beaucoup de répit et là où j'en suis aujourd'hui, c'est des jolies propositions d'écriture, notamment une conférence qui s'intitule « Acteur, un métier dans la cité ». Voilà un petit peu où j'en suis, du doublage sur Paris, du doublage un petit peu sur Bruxelles, très peu, mais ça me convient. Et puis un récital de poésie, « Résistance en parole », que j'aimerais
1: partager
2: avec le public et avec un collègue que j'aime beaucoup qui s'appelle Michel Juronitch, qui est un très chouette acteur. Et nous sommes toujours, encore et toujours, dans l'attente de réponses. Mais il me semble que...
1: Que ça va sûrement se débloquer peut-être, hein.
2: Oui, non, grand point d'interrogation, on verra, qui vivra verra. Et j'en profite quand même pour saluer 3 personnes, Michel Vandenote, gros bisous, ma tante Adrienne, gros bisous, et mon parrain Georges, gros bisous aussi, voilà.
1: Merci Mathieu pour cette introduction à la matière, et je propose aussi qu'on parle donc maintenant de ce projet de Transmission Génération, mais qu'est-ce que c'est concrètement, comment c'est né, comment ça a pris vie tout ça, ce projet ?
2: Une nécessité en tant que parent, une nécessité de comme acteur aussi de faire plus pour un plus grand nombre. Une intervention dans un lycée à Louvain-la-Neuve où j'allais jouer mon monologue « Chemin de choix » qui m'a permis de rencontrer des élèves de poésie et de réto lors d'une table ronde. Et lors de cette table ronde où je mettais un peu à mal la notion de notoriété, de star system, qui pour moi est très relative, tout à fait secondaire et tout à fait éphémère, ça m'a permis quand même d'ouvrir le débat avec nos jeunes sur... c'est quoi le sens d'un métier par opposition à la notion de travail ? C'est quoi la notion de sens quand le quotidien d'un acteur, d'une actrice peut être à ce point est précaire et compliqué, douloureux ? Pourquoi continuer et comment plutôt continuer à pouvoir donner du sens ? Ce qui a amené les jeunes, eux, à s'ouvrir, et j'ai été émerveillé et en même temps... stupéfait de recevoir des questions de l'ordre de mais monsieur, alors moi j'ai peur, est-ce que ça fait de moi un homme ? Finalement, monsieur, c'est quoi un projet de vie ? Puis c'est quoi la vie ? Puis c'est quoi aimer ? C'est quoi moi j'ai peur de ma différence ? Donc j'ai été amené à essayer de transmettre au mieux et certainement d'apaiser ces jeunes de cœur, de jeunes intelligents, en réflexion, dans plein d'envie, et de les accueillir dans leurs propos et dans leurs réflexions. Et à la sortie de cette rencontre, je me suis dit qu'il fallait faire plus, à défaut de pouvoir démultiplier ce genre d'expérience et de rencontres au sein des écoles, au moins d'apporter un matériel, un outil qui profiterait à un plus grand nombre. Les transmissions, génération est arrivée partant de la réaction de ces élèves qui me voyaient arriver un peu comme une star du cinéma, une star du doublage, comme je le disais en début de réponse, moi mettant à mal ce star system, parce que la notoriété ne veut rien dire. En tout cas, pour moi, je n'envisage pas mon métier à travers ce prisme-là. Et donc, quelque part, d'arriver à un moment donné à démonter aussi les préjugés, les fantasmes et les illusions, et de le faire pour plein de métiers qui doivent essuyer des fantasmes, des illusions, des préjugés, notamment les magistrats, notamment les policiers, mais notamment aussi les psychiatres, les travailleurs sociaux, bref, de pouvoir donner la parole et mettre en lumière des personnes, des hommes et des femmes de terrain, à qui on ne donne pas suffisamment, à mon sens, la parole. Mettre en lumière les réalités des uns et des autres, finalement, pour sortir des préjugés et des fantasmes.
3: Est-ce que chez les jeunes avec qui vous parlez, est-ce que vous sentez une forme d'ouverture à cette autre possibilité de la vie de non-star, en fait, d'une vie plus simple? Ou est-ce que c'est vraiment difficile pour les jeunes aujourd'hui d'accepter, de rentrer dans l'idée qu'une vie peut être plus simple?
2: Je pense en effet qu'il y a dans cette génération, chez nos plus jeunes, une espèce de conditionnement comme ça, avoir cette vie extraordinaire, à être une star. Et je pense que mon rôle d'ancien, c'est de leur dire qu'il y a beaucoup mieux, beaucoup plus jouissif. Parce qu'au final, on tourne au niveau de cette notion de reconnaissance et d'anonymat, comme si on avait seulement une vie à partir du moment où on était sous le feu des projecteurs. Et que sinon, on n'avait pas de vie et on n'existait pas. C'est ça le danger. On oublie de dire à nos jeunes qu'ils sont uniques et incomparables, qu'ils ont une vie, que leur avis importe, que la mise sous la lumière, que la notoriété, la reconnaissance du plus grand nom, du nombre de followers, tout ça, c'est de l'illusion. Tout ça, ça n'a aucune espèce d'importance. La seule chose que ça convoque, c'est une espèce de rapport de force comme ça entre tout un chacun, où il faut se hisser au plus haut en écrasant les autres. Il est là le réel danger. C'est de créer un conflit permanent entre toutes et tous. Or, je reste persuadé que comme nous sommes uniques et incomparables, nous avons chacun et chacune quelque chose à apporter à ce monde. Chacun et chacune. Il n'y a pas quelques élus qui auraient le droit de citer ou qui auraient le droit d'agir, de poser des actes. Je m'oppose à cette vision de cette société qu'on impose à nos jeunes, parce qu'on ne les y invite même plus. On leur dit c'est la seule alternative possible. Ça fait énormément de tort, c'est profondément toxique comme discours, et je reste encore et toujours persuadé que le chemin d'une vie d'un plus jeune ado vers l'état adulte, mais on peut être ado à 60 ans, hein, c'est d'aller encore et toujours à la découverte de soi. Le réel courage, il est là. Alors oui, c'est un travail dans l'anonymat. Oui, c'est un travail où il y aura peu de reconnaissance. En tout cas, il n'y aura pas la reconnaissance d'un plus grand nombre. Mais je ne crois pas qu'on grandit, qu'on vieillisse entouré du plus grand nombre. Je pense que l'on profite de la vie et qu'on grandit de manière apaisée et joyeuse, entouré de quelques-uns, qui sont nos amis, et non pas des connaissances, et encore moins des followers. Je crois qu'en allant à la rencontre de soi-même, on arrive à faire un choix de métier, et non pas un choix de travail. C'est scandaleux ce qu'on fait vivre aujourd'hui en termes de job, de flexi-job, au nom de cette économie surpuissante qui prend toute la place. On nous retire cette part d'humanité, cette part de long terme, de gestation. On ne laisse plus à nos plus jeunes le temps de grandir, le temps de rêver, le temps de faire des choix et de se tromper.
3: Vous faites la distinction entre métier et travail, métier qui... je me souviens vous avoir entendu le dire, qui vient du mot ministerium, qui est un service. La question pour le jeune serait plus de se demander quel service je suis prêt à rendre pour la société. Quel service je suis prêt à rendre, peut-être même pour moi-même ou pour les proches?
2: Il y a d'abord une relation à soi. Comment trouver ma place dans ce monde à travers une activité financière, économique? Je ne suis pas du tout contre l'économie. Je m'insurge contre le fait qu'elle prend aujourd'hui toute la place au détriment de l'humain. Il y a donc, pour le plus jeune, et le pari est osé, et c'est là où les écoles auraient bien besoin d'être refinancées, qu'on aurait bien besoin de valoriser nos professeurs plutôt que de leur râler dessus. Comme je l'entends, ça me scandalise à chaque fois, parce qu'ils ne se battent pas uniquement pour leur salaire et leur pension. Ça ferait peut-être partie d'une autre émission, hein. On n'aurait pas fini d'en causer, mais je pense que le jeune donc a trouvé sa place dans ce monde à travers, en effet, une activité économique, mais qui fait sens pour lui. Et je pense que accompagné, bien accompagné, nourri par de la littérature, par ce qu'on appelle l'éducation, hein. L'éducation ne revient pas qu'aux parents, s'éduquer soi est quelque chose de nécessaire. Ça lui permettrait en tout cas de donner du sens. Et quand on est mu par le sens et cette nécessité de faire un métier, on n'a plus besoin de cette reconnaissance du plus grand nombre. On a trouvé sa place. Ce qui me terrorise, c'est de me rendre compte que pour trouver sa place dans ce monde, le jeune doit être reconnu par le plus grand nombre. Quel qu'en soit le prix, au détriment d'une dignité, au détriment d'une vie.
1: Je propose, Mathieu Moreau, qu'on parte en musique, qu'on fasse une petite pause maintenant avant de parler encore plus de ce projet Transmission aux Générations, donc accessible sur Internet, sur YouTube, je pense, sur la chaîne de la Pensée des Hommes. Donc on part en musique ici et on se retrouve juste après.
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0: Nous voici dans la deuxième partie du Temps d'un Café sur RCF Sud Belgique. Nous sommes toujours en compagnie de Mathieu Moreau. Il nous présente son projet Transmission Génération, accessible sur YouTube par ailleurs et aussi sur sa page LinkedIn aussi, on peut le souligner également. Et Mathieu Moreau, il est aussi comédien de doublage et il a plein d'autres fonctions aussi. On le remercie d'être là encore aujourd'hui. Et nous sommes toujours en compagnie de Gabriel Petre, qui est mon co-animateur du jour, qui est notre stagiaire à RCF et qui pose des questions très intéressantes par rapport à la confiance en soi, par rapport à qui on est aujourd'hui. Donc merci à lui d'être là aujourd'hui aussi. Donc on a parlé de ce projet Transmission Génération, de comment c'était né, on a eu quelques réflexions par rapport à tout ça. Dans ce projet Transmission Génération, qui c'est que quelles personnalités allez-vous accueillir? Quels sujets vont être abordés? Je pense qu'il y a Michel Claes qui est déjà venu. Qui c'est que vous avez déjà accueilli d'autres comme personnalités?
1: Alors, en fait, j'avais demandé à chacun des intervenants, donc Michel Claes, ancien juge d'instruction, auteur et aussi professeur. Il y a eu le procureur du roi de Liège, Damien Lebout, le juge d'appel du tribunal de la jeunesse, Thierry Huertz, Benoît Tillemans, qui est chercheur en psychopédagogie, qui fait beaucoup d'interventions dans les écoles, qui fait de l'accompagnement thérapeutique. Tahar El Hamdaoui, qui a monté la SBL Désilience et qui s'occupe de la réinsertion de jeunes prisonniers, mais pas que. Aussi de jeunes en crise et de jeunes en danger. Voilà, je n'associe pas jeunesse et délinquance, d'accord ? Ça me paraissait important à souligner. Vu que l'occasion m'en était donnée. Il y avait... il me reste encore l'une ou l'autre personne, Étienne Joiret, qui est psychiatre en IPPJ, Claude Botamedi, qui a été policier, chef de zone, chef de corps, qui a 40 ans d'expérience, qui est aujourd'hui à la retraite, qui a sorti un bouquin de réflexion, et j'aime ses propos modérés quant à la police de proximité. Donc je dirais que les intervenants à ce projet, j'espère qu'il y en aura d'autres, et j'espère d'ailleurs pouvoir continuer à faire d'autres vidéos et par là même à être financé un minimum, parce qu'il s'agit de ça aussi. On est toujours en flux plus que surtendu à ce niveau-là. Et l'idée donc, c'était d'inviter des humains qui ont un métier qui est méconnu, qui est source souvent de fantasmes, de préjugés. L'idée, c'est de lever le voile sur la réalité de ces êtres humains, de ces individus qui sont dans ce qu'on appelle les métiers du régalien. Ma réflexion derrière tout ça, c'était au final, quand on se rend compte de la réalité de l'autre, on en arrive quand même rarement à un conflit. Je reste encore persuadé que le langage, notre capacité à communiquer à l'autre, le fait de réinvestir la langue française, permet d'affiner nos pensées, d'articuler nos pensées, donc de pouvoir améliorer notre communication à l'autre, que ce soit à travers l'écrit ou que ce soit à travers le côté oral. Donc voilà, c'était ça l'idée, c'était de mettre en lumière et de donner la parole à des êtres humains à qui on donne assez peu la parole et que l'on met assez peu en lumière, ou quand c'est le cas, lorsqu'il y a une bavure ou quelque chose d'interpellant, et voilà.
2: Ce réinvestissement de la parole prend beaucoup de sens dans le projet pédagogique, puisque rencontrer les jeunes, aller vers eux, c'est souhaiter la communication, souhaiter parler. Les jeunes ou moins jeunes, en fait, toutes les personnes à qui vous vous adressez, eux-mêmes ont l'occasion de pouvoir réinvestir ce langage et explorer la manière dont ils pourront exprimer leur pensée, leur idée. Tout ça fait partie du projet aussi, d'aider à ouvrir la parole et donner les outils pour s'exprimer, tout simplement.
1: Et peut-être, c'est tout à fait ça, et à ce qu'ils puissent se donner aussi cette possibilité de se parler à eux-mêmes.
0: Comment on pourrait définir ça, se parler à soi-même?
1: Aller à la rencontre de soi.
0: Oui.
1: Le fait de pouvoir se rendre compte que l'on fait preuve de nuance dans nos propos suite à, par exemple, une thématique ou une vidéo qu'on aurait vue en classe, c'est aussi peut-être se rendre compte que l'on peut faire preuve d'une pensée plus fine, d'une pensée plus complète, plus curieuse, et donc ouvrir aussi donc les champs de la réflexion par rapport à soi-même, apprendre à peut-être ouvrir aussi un peu les yeux sur soi. Après, chacun en fera et fera de cet outil ce qu'il entend. Hein. Je suis un grand partisan de la liberté individuelle. Mais j'espère en tout cas que ces vidéos, le jour où elles seront diffusées, parce que pour l'instant je suis toujours dans l'attente d'une réponse, de savoir si ce projet peut être financé et rediffusé au sein des classes.
0: Dans les écoles, c'est ça ?
1: Dans les écoles, bien sûr. En sachant que dans les cours de citoyenneté et de philosophie, pour l'instant, les professeurs n'ont qu'une heure, ce qui, à mon sens, est évidemment trop peu et manque de cohérence. C'est très bien d'appeler ça philosophie et citoyenneté, mais à raison d'une heure par semaine,
0: c'est peu.
1: C'est surtout très incohérent. Ça amène le questionnement de la place de l'école dans cette société aujourd'hui. On parlait tout à l'heure de l'économie. Alors, soyons en économie de guerre, finançons, attention. C'est la guerre. Oui, bon, c'est très bien. En attendant, ici, il y a des gens qui vivent. Il faut investir nos jeunes beaucoup plus qu'ils ne le sont. Il faut arrêter d'être dans une com qui est épouvantable. Et refinançons drastiquement et revoyons les fondamentaux de nos écoles. Il n'y a pas à opposer religion et cours de philosophie et de citoyenneté. Pour moi, ce sont deux disciplines qui abordent l'être humain à travers deux angles complémentaires. L'une aborde le sacré, et nous sommes porteurs de sacré chacun et chacune. Il y a quand même quelque chose de l'ordre du « miraculeux », entre guillemets, d'être là. Voilà, même scientifiquement parlant. Et de l'autre, c'est comment trouver cette place de citoyen dans un océan de contraintes, comment découvrir son espace de liberté. Donc, à mon sens, ce ne sont pas... il faut arrêter d'opposer ces deux notions. Parce que opposer le temps que l'on perd et l'énergie que l'on perd à opposer ces deux disciplines, c'est le temps qu'on ne consacre pas à la question fondamentale de où en est l'école. Et je pense que nous vivons une superposition de crises dramatiques, c'est vrai. Mais donc nous avons cette opportunité, en effet, de revoir de fond en comble les fondamentaux de l'école et de la manière dont l'école est organisée. Et donc je reste un grand, grand défenseur de l'école, quoi que l'on puisse en dire, quoi que la presse puisse en dire d'ailleurs. Et donc beaucoup, beaucoup, beaucoup de courage à tous ces professeurs. Et j'en profite, et je terminerai par là, que transmission, génération, ça n'est pas pour surpasser le travail des cours de philosophie, des professeurs de philosophie et de citoyenneté. Ça reste un petit plus. Et ça me semblait important de pouvoir faire remonter des réalités de terrain pour pas compléter, mais apporter une matière et prendre un autre angle qui n'est pas celui du sommet vers la base. On va aborder la philosophie, la cité, des notions peut-être plus générales, tout aussi intéressantes. Et donc je me suis dit, tiens, du sommet vers la base, et moi avec la base vers le sommet, bah, au milieu, on va finir par se rencontrer, et ils en feront certainement quelque chose. Mais donc voilà, je suis plutôt pour la complémentarité et la conciliation de ce qui, à première vue, pourrait paraître du contraire.
0: Merci beaucoup en tout cas Mathieu Moreau pour cette belle déclaration finale. Merci à vous d'être venu en studio.
1: Merci à vous.
0: Déjà, on va rappeler que ce projet Transmission Génération est accessible sur le site La Pensée et les Hommes. Je pense que c'est bien ça.
1: Il est accessible sur La Pensée et les Hommes. Ça n'est pas libre de droit. Donc ça, je le rappelle, c'est marqué au bout de chaque vidéo. On est toujours évidemment dans cette recherche de financement pour pouvoir continuer, surtout à travailler. Donc il y a un appel ici que je fais certainement à la communauté française par rapport à ces vidéos et à cet outil.
0: Merci beaucoup en tout cas Mathieu Moreau, voilà, d'avoir parlé de ce projet Transmission Génération. Voilà, et merci à Gabriel Petre, notre stagiaire et co-animateur du jour, pour toutes ces questions très intéressantes. Et j'espère que ce projet prendra vie dans les prochaines semaines et prochaines années en tout cas Mathieu Moreau.
1: Eh bien je l'espère, et puis un grand merci à toi Adrien pour m'avoir réinvité, c'est toujours un plaisir. Et Gabriel, tu as été vraiment super.
2: Merci beaucoup Mathieu, merci Adrien.

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0: Bonjour à toutes et à tous. Aujourd'hui, je suis à Genneval. Je suis bien accueilli par Marie-Paul. Marie-Paul Moulin, je suppose qu'on prononce comme ça, Marie-Paul.
1: Oui,
0: Bonjour.
1: exactement. Bonjour.
0: Pas vraiment de surprise. Par contre, la surprise, c'est que vous n'êtes pas seule dans la maison.
1: Ah non, non, j'ai non seulement mon mari avec lequel je collabore, mais j'ai aussi trois chiennes qui m'aident dans les activités que nous organisons.
0: Parce que nous sommes ici pour parler d'Active Dog. Alors moi, je ne connaissais pas Active Dog et je l'ai connu un peu par hasard, par la presse, lors d'un article qui disait que vous faites de la médiation animale. Jusque-là, ça reste assez
1: Courant,
0: courant,
1: oui.
0: et notamment pour apprendre à des jeunes à lire en décomplexant. Je crois qu'ils lisaient des histoires aux chiens, si j'avais bien compris, ça m'avait intrigué. Mais vous ne faites pas que ça, c'est plus large, la médiation animale.
1: Oui, en effet. Disons qu'en fait, nous avons, nous faisons des activités auprès de tous les publics fragilisés. Donc, ça veut dire que nous allons dans les maisons de repos, dans les centres pour personnes handicapées, dans les écoles. Nous travaillons aussi au niveau de l'extrascolaire et depuis quelques années, ça fait maintenant 4 ans, nous avons développé aussi la lecture à un animal. Et donc, comme moi, c'est avec des chiens que je le fais, ben, on parle beaucoup aussi de lecture à un chien.
0: Oui. Alors concrètement, ça se passe comment? C'est vous qui initiez le contact vers les écoles, vers les maisons de repos, ou bien c'est dans l'autre sens, on vient aussi vers vous? Ça se passe comment concrètement?
1: Alors concrètement, en général, c'est l'institution qui nous contacte. Et donc, ils nous demandent si c'est possible de faire une activité chez eux. Et alors, bon, après ce premier contact, ben, on leur explique comment nous fonctionnons. Et si l'institution est OK, eh bien, à ce moment-là, nous allons envoyer un de nos référents pour faire des activités dans l'institution. Parce qu'il faut se dire que nous sommes ici au niveau administratif, je dirais, à Genneval, mais nous avons des référents qui habitent un peu partout en Belgique, qui ont été formés par nous et auxquels nous faisons appel pour pouvoir aller en activité.
0: Et vous m'avez dit, ça s'appelle une structure missionnaire, c'est marrant.
1: Oui, en effet, c'est le terme qui est utilisé parce que nous avons des référents un peu partout et un centre à un endroit précis.
0: Alors vous, quels sont, ça fait que maintenant plus d'une vingtaine d'années que vous êtes établi, donc comment vous avez vu l'évolution de votre projet, comment il s'est fait petit à petit, combien vous avez d'animaux maintenant, comment il a grandi ce projet?
1: Alors, le projet a démarré, disons, nous avons eu deux projets qui se sont développés. Pas en parallèle, mais séparément. Et puis finalement, ils se sont mis ensemble. Alors, première chose, c'est que je m'occupe aussi d'un club canin, un club d'éducation canine. Et au niveau de ce club, nous faisions des activités de prévention des morsures dans les écoles. Et nous travaillons aussi avec les personnes handicapées, toujours en prévention morsure, mais aussi en contact avec l'animal. Et donc, on ne parlait pas encore de médiation animale à l'époque. Et parallèlement, des jeunes femmes ont décidé, après avoir vu qu'il y avait un manque au niveau des maisons de repos, elles ont décidé de créer une association pour pouvoir faire des activités dans les maisons de repos. Comme elles ne s'y connaissaient pas du tout en chien, elles ont fait appel à une amie commune qui a dit, mais voyez avec Marie-Paul, parce qu'elle s'y connaît en chien. Et donc, elles m'ont demandé de participer à la création de cette association qui s'appelait Active Dog. Et donc, Active Dog a démarré, et c'est moi qui m'occupais de la formation du test des chiens, et elles s'occupaient de l'organisation. Et puis, au bout de 2, 3 ans, elles ont constaté qu'en fait, ben, elles avaient beaucoup de difficultés avec leur vie familiale, professionnelle, à pouvoir gérer l'association. Et donc, elles se sont retournées vers nous en disant, est-ce que vous seriez d'accord de reprendre Active Dog? Et donc, nous avons dit, OK, d'accord. Et donc, on a pris Active Dog et l'année suivante, nous avons versé dans Active Dog tout ce qui était activité de prévention morsure, activité dans les maisons, dans les centres pour personnes handicapées. Et donc, ça veut dire que la structure a gardé son nom d'Active Dog et s'occupe de tous les publics fragilisés.
0: Et vous, cette passion du chien, elle vous est venue depuis toujours. Elle s'explique par une expérience personnelle aussi?
1: Ben, je dirais qu'en fait, moi, j'ai toujours vécu avec des chiens. Mon père, il avait déjà des chiens, il faisait un petit peu d'élevage de berger allemand à l'époque quand j'étais toute gamine. Et puis on est venu habiter ici à Genneval et il y a toujours eu un chien avec nous et d'autres animaux aussi. On a eu, moi je dis toujours, on a eu de tout sauf des éléphants, quoi, parce qu'on a eu des chèvres, des chevaux, des moutons, des vaches, de tout, sans être véritablement fermier. Mais donc ça veut dire que j'étais fort en contact avec les animaux et donc ça n'a pas arrêté.
0: Et vous avez été directement convaincu de l'apport que pouvait avoir le contact avec un chien, par exemple, pour des enfants, pour des personnes fragiles, comme vous le dites.
1: Mais oui, en fait, l'apport, il est universel. À partir du moment où vous avez quelqu'un qui est en contact avec un animal, même s'il n'est pas fragile, eh bien, la vie change. La vie change, la façon de voir les choses évolue. Et donc, on voit quand on rencontre quelqu'un, on peut dire rapidement, tiens, lui, il est en contact avec des animaux.
0: Ah oui.
1: Ou pas, oui, oui, vraiment. Parce qu'il y a une empathie qui se développe vis-à-vis de l'animal, et cette empathie, ben, elle détonne, hein, sur la vie générale de la personne.
0: Est-ce que vous avez des exemples de suivi que vous avez pu faire qui vous ont marqué pendant ces années, ou aujourd'hui, quels sont un peu les suivis que vous faites avec les animaux, quels sont un peu les services que vous rendez, les belles expériences, les belles histoires à raconter?
1: Ben, des belles histoires à raconter, il y en a en quantité industrielle, je vais dire. Je pense entre autres à un centre de soins palliatifs qui se trouve du côté de Liège. Et ça fait déjà la troisième génération de chiens que nous testons. Donc les personnes au départ ont suivi notre formation, on a testé leurs chiens, puis leurs chiens ont vécu, hein, et ont travaillé dans le centre de soins palliatifs, et puis ils sont morts et ils en ont repris et on est à la troisième génération. Donc moi je me dis c'est génial, c'est que eux continuent parce qu'ils voient le bienfait au niveau des personnes et ils nous font confiance pour le test de leurs chiens. Bon, maintenant, on a des personnes qui reviennent vers nous, hein, en disant « Ah oui, j'ai eu des activités avec vous, c'était bien, c'était génial, ça m'a aidé dans ma vie. » Et donc là, ben voilà, on a ce genre de retour.
0: Alors, je vois sur le site aussi qu'il y a tout un travail préparatoire pour que la rencontre se passe bien, que l'animal corresponde éventuellement à la personne ou vice-versa, parce qu'on peut peut-être le dire dans les deux sens. Comment ça se passe, cette sorte de rencontre, de feeling, comment il se crée?
1: Alors, en fait, je dirais que ça varie très fort en fonction des lieux d'activité. Nous avons, par exemple, des enfants qui viennent pendant les vacances, donc en extrascolaire. Ils viennent d'un centre ici dans les environs. Et là, alors, je m'arrange pour avoir plusieurs référents qui soient là avec leurs chiens. Et donc, le groupe d'enfants arrive et c'est très amusant parce que on leur présente tous les chiens. Et très rapidement, ils disent « je veux ce chien-là ». Et on constate, après les 2 heures d'activité, qu'en effet, le choix de l'enfant vis-à-vis de l'animal, eh bien, il s'est fait naturellement et c'était vraiment, comme 2 pièces d'un puzzle qui s'emboîtent parfaitement. Et parfois, ben, on a un chien qui va être plus réticent par rapport à une personne et on fait toujours très attention à ce moment-là. Pourquoi ? Parce que le chien, il voit tout ce qui est non-verbal. Il est très attentif à ce que nous ne voyons pas, nous ne percevons pas. Et donc, automatiquement, eh bien, si on ne fait pas attention à ce que lui est occupé à exprimer, on risque d'avoir un problème. On a un chien, par exemple, il ne voulait absolument pas s'approcher d'une personne. Et donc, on s'est dit, tiens, comment ça se fait? Et la maîtresse du chien a voulu l'approcher. Et quand le chien a été assez près, la personne a donné un coup de pied au chien et le chien il a sauté en l'air. Évidemment, il n'a pas été touché parce qu'il surveillait. Mais il avait senti cette agressivité latente de la personne et pour ça, il ne voulait pas s'approcher.
0: Il y avait un bien fondé quelque part dans cette méfiance.
1: Oh oui, oui, oui, oui. Les chiens sont vraiment très attentifs à tout ça. Et aussi, autre chose, c'est que un chien va avoir une attitude totalement différente avec le maître et avec une personne fragilisée. Moi, je constate ça. Mes chiens, ils ont tendance, parce que je laisse faire, à un peu tirer en laisse. Eh bien, si je confie la laisse à un enfant ou à une personne plus âgée, hein, ou à une personne qui a un handicap, eh bien, le chien va immédiatement se coller à elle, ne pas tendre la laisse, être attentif, s'arrêter, ralentir. La personne tombe, le chien s'arrête ou se couche même à côté en attendant qu'elle se relève. Et donc, il est vraiment super attentif. Et si moi, je reprends le chien, en avant la musique, je tire de nouveau sur la laisse. Et donc, c'est très amusant de voir ça.
0: Oui, il y a une forme de symbiose aussi. Et alors, quand vous dites les enfants choisissent assez vite leur chien et ça correspond, ils ne choisissent pas toujours le même chien. Il n'y a pas une sorte de chien que tout le monde a envie d'avoir, le brave, qui est facile, etc. Il y en a vraiment pour tous les goûts.
1: Ben, c'est-à-dire qu'en fait, quand on présente les chiens aux enfants, on ne leur dit pas qu'ils sont faciles, braves ou autre chose, on ne dit rien. Et les enfants, en fait, ils regardent et, allez, c'est vraiment celui-là me plaît. Et parfois, on a des petits bouts qui sont hauts comme 3 pommes et qui prennent un chien qui arrive presque à hauteur de leur épaule.
0: C'est ça.
1: Et c'est pas ça qui pose problème. Parce que le chien, il va aller très, très calmement et il va aller au rythme de l'enfant, quoi.

0: Alors cet atelier de lecture avec les chiens,
1: Oui.
0: vous avez eu l'idée comment? Parce que c'est quand même original. Ce n'est pas surprenant que ça fonctionne, hein, parce qu'on comprend assez vite que le chien ne va pas porter de jugement, évidemment, sur la lecture. Et on sait que, en pédagogie, on sait que c'est quand même un frein important à la lecture à voix haute. Cette impression d'être jugé, de faire des erreurs, etc. Le chien ne va sans doute pas le noter. Mais comment ça vous est venu, cette idée?
1: Ben, je dirais que je n'ai pas inventé l'histoire, hein. Ça se passe depuis très longtemps. En fait, ça a démarré juste à l'aube des années 2000 aux États-Unis. Eh bien, des personnes se sont dit, des personnes qui faisaient de la médiation animale, se sont dit, ben, tout compte fait, ce que nous faisons avec hein, les personnes, avec les enfants, avec les personnes avec handicap ou les personnes âgées, est-ce qu'on ne pourrait pas le faire aussi dans le cadre d'une bibliothèque? Et donc, l'idée est partie de là, et puis elle s'est développée, et elle a passé comment, l'océan, et elle est arrivée ici. Et donc, il y a des activités de lecture à un chien ou à un animal qui se font un peu partout. Il y a des formations qui se font en France, dans les Pays-Bas, etc. Donc, nos voisins aussi ont développé ça. Ce qu'il y a, c'est qu'ici en Belgique, bah, on n'est pas très chauvin, et on n'a pas le gros coup. Et donc, de ce fait-là, bah, on fait des activités, mais on ne le dit pas toujours. Et c'est vraiment le hasard qui fait que tout à coup, ben, on apprend que quelque chose se passe. Et donc moi, je me suis dit, il y a quelques années, je me suis dit, ben, est-ce qu'on ne pourrait pas aussi, justement, hein, s'occuper des enfants qui ont des difficultés de lecture? Alors comme personnellement, je suis grand-mère et j'ai un de mes petits-enfants qui est 10, tous les 10 possibles imaginables. Et donc, voilà, j'ai vu au quotidien ces difficultés pour lire, hein, pour calculer, etc. Et je me suis dit que tout compte fait, pourquoi pas? Et donc c'est comme ça que j'ai proposé cette idée à la bibliothèque ici dans la commune et immédiatement les bibliothécaires ont été vraiment très très intéressés et on a lancé ça.
0: Et alors concrètement, ça veut dire qu'il y a régulièrement des enfants qui viennent raconter, ils choisissent leur histoire qu'ils ont envie de raconter à votre chien, par exemple.
1: Exactement, ça se passe tous les mercredis. En fait, tous les mercredis, pendant 2 heures, je consacre hein, mon temps à des enfants qui viennent pendant une petite vingtaine de minutes. Et donc, ils viennent, ils choisissent un livre et puis ils le lisent au chien.
0: Il y a des histoires qui plaisent mieux que d'autres. Non, ça va, ils sont bon public, vos chiens.
1: Oh, je dirais qu'en fait, elles sont très très bon public. Et donc, c'est rare qu'elles vont commencer à s'exciter et à dire qu'est-ce que c'est que cette histoire. Et les enfants sont très rassurés. On a eu un petit garçon comme ça, la première fois, ben, il voulait pas venir. Et puis, je lui dis, écoute, c'est simple, tu vas venir avec ta maman hein, dans la pièce où on fait la lecture, tu vas rencontrer mes chiens, et puis tu vas décider. Et tu es libre de venir ou de ne pas venir. Et donc le fait que l'enfant puisse dire j'arrête, qu'il soit autorisé à le faire, c'est déjà un grand point. Et donc du coup, puisqu'il était autorisé à arrêter, il a dit ah ben je vais essayer. Et donc la maman est partie, et puis il a commencé à lire, et il a bien lu. Et donc, à la fin de la séance, ben, il est revenu chez sa maman et je lui ai demandé, je lui ai dit, allez, dis un petit peu à combien de livres tu as lu. Alors, bon, ce sont des livres avec une ligne de texte hein, sur chaque page, mais c'est pas grave, c'est un livre. Et donc, il a expliqué à sa maman qu'il avait lu 2 livres, il était très, très fier. La maman l'a félicité. Bon, semaine suivante, il arrive, cette fois-ci, il vient me dire bonjour. Hein. En général, je donne la laisse le premier enfant qui vient, je lui donne la laisse du chien, et c'est lui qui conduit le chien jusque dans le lieu de lecture. Donc, il a pris la laisse, et en avant, franc battant, il est parti. Et il a fait sa lecture. La troisième fois, il était avec sa maman et sa petite sœur. Et donc, il a dit à sa petite sœur, toi, tu restes ici parce que tu es petite. Moi, je vais lire au chien. Et bam, il est venu avec moi. Et donc, l'évolution de je ne veux pas venir, je suis presque hein, occupé à pleurer hein, parce que je vais faire cette lecture et je suis tout fier parce que je vais lire. Ben voilà, c'est très chouette, quoi. Et alors, la maman nous a dit, on l'a revu après quand il a arrêté parce que bon, les enfants viennent et puis à un moment, ils arrêtent. Il y en a d'autres qui continuent longtemps, hein, mais il y en a qui arrêtent rapidement pour 36 raisons. Et donc là, la maman m'a dit que ça l'avait énormément aidé au niveau scolaire.
0: Bon, on peut bien imaginer, hein, la confiance en soi,
1: Mais c'est
0: c'est
1: ça.
0: capital.
1: Mais oui, c'est essentiel. C'est essentiel. Et c'est pour ça que, bon, ben voilà, il y a des enfants, ils vont prendre 6 livres hein, sur le temps qu'ils sont avec moi parce que ils ouvrent le livre, ils lisent une phrase et puis ils disent c'est trop dur. Mais je dis, c'est pas grave, tu prends un autre. Aucun souci. Donc il n'y a aucune contrainte. n'y a pas de contrainte. Et alors, il y en a, ils lisent, puis ils regardent le chien pour voir si le chien est d'accord ou pas. Et alors, bon, ben, ils me disent, oh, mais il dort. Mais je dis, non, non, regarde, il a les yeux entrouverts. Hein, et s'il dort, c'est parce qu'il est content, parce qu'il aime bien le ton de ta voix. Et donc, les enfants sont très fiers, évidemment.
0: Oui. Le chien n'est pas purement décoratif dans cette histoire-là. Il y a, enfin, dans l'attitude, il y a des choses qui passent. Vous sentez que il n'est pas indifférent à ce qui se passe pendant l'histoire ou pendant la relation qui se crée.
1: Oh non, non, pas du tout, pas du tout. En fait, les chiens sont là, mais à un moment, il y en a un qui va, par exemple, se relever pour se coucher plus près de l'enfant. Et donc, et alors, l'enfant se demande quoi. Je dis, ne bouge pas, le chien va s'installer. Et alors, bon, ben, pendant qu'ils sont occupés à lire, il y en a beaucoup qui caressent le chien, hein.
0: Ça, c'est important aussi, hein, le contact physique, finalement. Oui.
1: Mais évidemment, oui. Évidemment. D'ailleurs, il y a des expériences qui ont été faites, justement, et des études qui ont été faites aux États-Unis. On a testé en disant, bah, pff, un chien ou un animal, bof, bof, quoi, on va mettre une peluche, et ça ne marche pas.
0: Oui, oui. On imagine bien, on voit bien les tests. Hein. Alors, Active Dog, il y a des chiens, il y a aussi quelques chats, je crois. Il y a des médiations différentes, chien ou chat, c'est quand même très différent.
1: Oui, les chats sont très différents au niveau de la médiation. Pourquoi ? Parce qu'ils sont terriblement territoriaux. Et donc, quitter leur maison, c'est déjà pas évident. La socialisation, elle se fait, mais elle se perd très rapidement chez le chat. Et donc, il faut surtout pas qu'il soit stressé. Et donc, en fait, on va plutôt faire des activités en individuel. Et donc, on va en maison de repos en général et on va dans les chambres des personnes. Et donc là, on a deux chats avec lesquels nous travaillons, deux chats qui appartiennent à ma fille. Il y a d'autres référents que nous aussi. Hein. Mais bon, moi, je vous parle de l'expérience que nous vivons avec nos deux chats ici. Et donc, si on laisse la porte de la chambre ouverte, eh bien, le chat va toujours se coucher de façon à surveiller l'accès parce qu'il n'est pas à son aise. Du moment que la porte est fermée, à ce moment-là, eh bien, il se détend beaucoup plus. Et donc, on prend vraiment garde à ce genre de petites choses. C'est à se dire, OK, on ferme bien la porte. Et puis, voilà, on laisse le chat vivre sa vie. Et en général, ben, il va venir dire bonjour à la personne. Alors, parfois, il va un petit peu aller examiner ce qu'il y a dans la pièce. Mais en général, il se met près de la personne et il s'installe et puis il sait se caresser.
0: Et chez vous, donc, il y a trois chiennes. On a oublié Marie-Paul, on n'a pas fait les présentations des trois chiennes.
1: Quelle honte! Alors, en fait, j'ai trois whippets. Donc, ce sont des petits chiens, des chiens de course, quoi. Et donc, ce sont trois chiens que j'ai adoptés. Et j'en ai une qui va avoir 11 ans, une autre qui va sur ses 7 ans, et la troisième qui est arrivée chez nous il y a quelques mois, qui va avoir 3 ans.
0: Et alors, elle travaille. Vous parliez aussi de travail quand on a un peu discuté autour de l'émission. Elle travaille pour le moment, elles sont au travail aussi avec différentes personnes?
1: Oui. On travaille avec un groupe d'enfants porteurs d'autisme et psychotiques. On devait travailler cette semaine, mardi, mais on ne l'a pas fait. Mais par contre, on va travailler demain. Nous étions à Bruxelles. Pourquoi ? Parce que il y a des associations qui organisent des événements. Et la police de Bruxelles organisait un événement pour les enfants des 6e primaires de la ville de Bruxelles. Et donc, il y avait toute une série de stands. Et donc, nous avions une équipe avec notre stand. Et on a fait de la prévention morsure auprès des enfants.
0: Vous emmenez même la troisième que vous venez d'adopter ou bien là, il faudra un peu plus de temps?
1: Alors, elle a commencé. En fait, quand un chien arrive chez moi, en général, dans les 8 ou 15 jours, je teste un petit peu. Je vois son caractère, je vois la façon dont elle réagit et je la prends en activité et je vois comment ça se passe. Mais en général, ça se passe très bien.
0: Ouais. Et vous les prenez parfois les trois ensemble, mais parfois rien qu'une à la fois?
1: Alors, les trois ensemble, non, parce que gérer trois chiens, c'est très compliqué. Et donc, ça veut dire que si je n'ai pas des petites mains pour m'aider, je ne préfère pas. Par contre, pour la lecture aux chiens, là, elles viennent à deux parce que, bon, ben, elles sont dans le lieu hein, de lecture et c'est tout. Mais si on fait une activité en extérieur, à ce moment-là, je préfère ne prendre qu'un chien à la fois.
0: Et vous choisissez alors, est-ce que parfois, vous vous dites, ouh, aujourd'hui, c'est pas son bon jour, je vais prendre une autre. Je vais prendre l'autre chienne, par exemple. Parce qu'il y a quand même cette part d'imprévu qui peut être là. On comparait à la pluche. Ben, évidemment, la pluche, il n'y a pas les mêmes réactions. Mais il n'y a pas cet imprévu. L'animal, il y a cette part d'imprévu.
1: Exactement. Et donc, ça veut dire que, en général, ce que je fais, c'est que je prends les laisses. Et la première ou les deux premières qui arrivent, ben, c'est elles qui partent. Pourquoi ? Parce que comme ça, ben, celle qui n'a pas trop envie, ben, elle va le montrer. Elle le montre. Les animaux sont terriblement clairs en ce qui concerne leurs desiderata. La seule chose, c'est qu'il faut en tenir compte, il faut les respecter. Et donc, pour certains publics, je vais dire, tiens, je vais plutôt prendre celle-là. Mais s'il y en a une autre qui vient et qui dit, non, non, non, moi je viens, ben, à ce moment-là, ok, d'accord, allez, tu viens, quoi.
0: Dernière petite question, Marie-Paul, et merci encore pour l'accueil ici chez vous et à Active Dog, donc à Genneval, pas très loin de la gare, un peu sur l'arrière, hein, on est bien, bien isolé, bien au calme. Qu'est-ce qu'on peut souhaiter à Active Dog pour la suite? Est-ce qu'il y a encore des sortes de rêves ou des projets que vous avez en tête pour Active Dog?
1: Mais je dirais qu'en fait, c'est asseoir les projets. Actuellement, en ce qui concerne justement la lecture à un animal, on vient de terminer ce week-end une formation avec quelques personnes. Et donc, développer ce type d'activité, ce serait intéressant, ce serait bien. Parce que les enfants le méritent. Et avec ce qui se passe dans l'enseignement actuellement, je crois que ça va devenir quelque chose qui va devenir indispensable pour le futur.
0: Mais je pense pour tout âge aussi, parce que je pense aussi aux grands étudiants de Louvain-la-Neuve qui sont pas très loin parfois pour se motiver à étudier, à terminer un travail.

0: Donc oui, il n'y a pas d'âge. Il n'y a pas d'âge. Ce qu'il y a, c'est que dire à un ado, bah, écoute, tu vas lire un chien, bah, il risque de ne pas bien le prendre.
1: Oh, il est
0: Donc
1: encore.
0: voilà, peut-être, peut-être, qui sait. Mais voilà, je dirais qu'en fait, oui, le contact à l'animal, c'est vraiment universel et ça peut se faire et c'est bien de le faire à tout âge.
1: Merci Marie-Paul, merci aussi à vos trois fidèles acolytes qui ont été extrêmement calmes. On les a presque pas entendues, elles sont là à côté. On sent qu'elles sont bien aussi, aussi, je pense.
0: Oui, elles sont cool. En fait, ce qu'il faut dire, c'est qu'un chien, à partir du moment où on ne le sollicite pas, eh bien, il va se reposer, il va être calme, et c'est pas une boule, une balle magique qui saute en l'air tout pendant 24 heures, quoi.
1: En effet. Merci Marie-Paul et bonne continuation.
0: Avec plaisir, merci pour votre visite.

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